0: Ce chanteur marseillais vient de sortir son premier album, Accoudé au bord du monde. Voilà que je suis. Renaud Lémence, un coup de cœur, ici Provence.
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2: Adieu Balen, et adieu à toutes. Franz, une question.
3: Ah,
2: Kusiba, Bapla la chantate.
3: Bapla.
2: Ouais, bon. Si je vous pose cette question, c'est parce que le pitchou de mes voisins bat Atalatal. Ah. Anna Atalatal, c'est aller Kusi Kusa. Donc il pourra aller mieux bas Atalatal. À quoi fait maille d'une jaune que le pitchou de l'Ebézi qui topasse des Toussi. Ça fait plusieurs jours que le pitchou de mes voisins n'arrête pas des Toussi. À votre avis, qu'est-ce que ça signifie le verbe toussi en occitan?
3: Ce serait pas tousser?
2: Eh oui, bravo, bravo, bravo. En effet, en pays toussaint, c'est dit toussi, autre prononciation, mais tussi, c'est de brembal au verbe tufega, sans oublier le verbe tufega pour dire également tousser. À la vise, le pauvre drôle, bouspo de dire que toussi, ce qui conne. Alors le pauvre drôle, c'est-à-dire le pauvre garçon, je peux vous dire qu'il tousse quelque chose. Et quand quelqu'un tousse bruyamment, on dit en Gascogne toulousaine que toussi, comme une tibao.
3: Qu'il tousse comme un cheval.
2: Mais oui, oui, ah c'est bon, quand une personne pousse très très fort. C'est pas dit les tabés qui toussissent comme une tambour. Oh. Ouais, comme un tambour, là aussi, c'est assez imagé. Oui. Ou encore qui toussissent comme une asclaire. Une asclaire, que j'aco, eh bien, c'est quelqu'un qui fend le bois et qui tousse fort, Macarel, et qui frappe fort comme un forcené. La toux se traduit en occitan par la tousse, le toussimène, le toussite, et dans certains endroits de la Gascogne, la toussiquaire. Alors, concernant le pitchou du voisin, nous n'y a mal que nous n'ajons remède. Il n'est pas de mal sans remède. Une bonne sirop, et c'est la garite, un bon sirop, et il sera guéri.
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4: La nature.
5: Aux gens qui habitent à côté.
6: Bah moi, je sais pas, mais il y a monsieur le maire. Dans son prénom, il y a le maire. Bah, il y a la mère. Du coup, bah moi, du coup, je pense que c'est Ali.
7: Ah, tu penses que monsieur le maire est le propriétaire de la mer?
6: Oui.
7: Et comment on appelle les habitants de la mer?
6: C'est ceux qui habitent dans les îles.
7: Et est-ce que vous savez combien elle mesure, la mer? Est-ce que vous savez jusqu'où ça peut descendre?
6: 60 mètres? 3 kilomètres?
5: 100 mètres?
7: Quels sont les animaux qui vivent tout dans le fond, tout dans le fond, tout dans le fond de la mer?
6: Une raie? Une pieuvre? Une tortue? Les étoiles de mer? Les corails? Les requins? Les poissons?
8: Et avec ceci?
9: Oui!
8: Ce sera tout?
9: Non!
8: Ce sera tout?
9: Non!
8: Ce sera tout?
9: Non!
8: Ce sera tout?
7: Comment ils font pour voir?
6: Ils ont une vision plus adaptée dans l'eau.
5: Ils ont des gros yeux.
7: Mais des fois, il fait vraiment très nuit. Hein. Vous avez vu des images, des fois?
6: Non, parce qu'en fait, il y a des poissons qu'ils ont une antenne où il y a une petite boule qui fait de la lumière.
7: Mais ils n'en ont pas tous. Alors comment ils font les autres, ceux qui n'ont pas de lampe?
6: Ils s'approchent d'eux et du coup, ils voient.
7: Tu penses qu'en fait, il y en a qui ont des lampes et ceux qui veulent voir, bah, ils suivent ceux qui ont des lampes?
6: Ouais.
7: Et quel est le plus gros des animaux, selon vous, qui vit sous l'eau, tout dans le fond de l'eau?
6: Une pieuvre. Des grosses pieuvres.
5: Des baleines.
6: Une grosse, grosse, grosse baleine.
5: Un requin.
6: La barrière des corails.
9: Barrière de corail!
7: C'est quoi la barrière de corail?
6: Bah, ça permet pour pas que les requins aillent manger ceux qui sont après la barrière.
7: C'est comme une clôture, en fait?
6: Un peu. C'est comme un filet dans l'eau. Et c'est pour que les gens ils se baignent dedans et pour pas que les requins ils mangent les gens qui se baignent.
7: Parce que les requins, ça mange les gens?
5: Les requins, c'est méchant. Donc, bah, moi, je pense que oui. Des fois, je regarde des vidéos de requins. Et donc, du coup, et ben, je vois où des fois, ils en mangent des gens. Et je pense que c'est très, très, très méchant.
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10: En vous baladant du côté d'Ahun, dans le bourg, peut-être que vous avez déjà fait une petite pause pique-nique au jardin Jacques Lagrange, qu'on appelle aussi le jardin lapidaire. Mais c'est quoi son histoire ?
11: Nathalie Manot, je suis animatrice à l'Office de tourisme Creuse Sud-Ouest. C'était le jardin de la maison qui est là face à nous, ce très bel hôtel particulier, l'hôtel Joran. Mais avant même d'être le jardin de cet hôtel Joran, on imagine qu'ici nous sommes dans les fossés de la ville médiévale. Et ce jardin, eh bien, il donne de la profondeur avec cette grande allée et ça donne encore plus de valeur et d'importance à cette belle maison. C'est vraiment une mise en scène architecturale. Le premier portail semble suffisamment large pour qu'un petit véhicule y passe. Le deuxième est tout petit, mais ça donne cet effet de longueur.
10: Pourquoi on appelle aussi ce jardin le jardin lapidaire ?
11: Parce que autour de nous, eh bien, il y a plein de pierres. Alors, ce sont toujours des pierres anciennes qui sont là pour témoigner de l'histoire d'Ahun. C'est un peu comme un musée à ciel ouvert qui nous raconte l'histoire d'Ahun depuis l'époque gallo-romaine, Acitodunum à l'époque, jusqu'à nos jours. Jacques Lagrange, il a acheté dans les années 90 cette maison et à sa mort, sa compagne a légué le jardin à la municipalité et elle a demandé à ce que ce jardin devienne un jardin lapidaire, donc un jardin souvenir, historique, promenade. Jacques Lagrange, c'était un artiste. Alors, il n'était pas creusois d'origine, mais il a beaucoup aimé la Creuse. Il est venu ici pour aller auprès de Jean Lursa faire des tapisseries à Aubusson. Il était peintre, il était cartonnier, il était grand collectionneur. C'est aussi pour ça qu'il voulait une grande maison. Il collectionnait les horloges de gare, les enseignes de magasins. Ça prend beaucoup de place. Il a contribué à l'architecture. Enfin, c'était vraiment un artiste avec plusieurs facettes. Et il aimait se trouver ici, dans la Creuse, dans cet espace très naturel, avec une histoire riche. Alors, je vais te dire mon coup de cœur. Et en regardant bien la frise végétale qui est là sur le pignon, on va le trouver ce cœur. Il est en bas, à gauche, il est très stylisé. C'est vraiment un motif que Jacques Lagrange utilisait beaucoup dans ses tapisseries, dans ses peintures. Donc cette frise, elle représente une branche. Il l'avait dessinée pour illustrer le poème d'un de ses amis, Eugène Guivic. Et ce poème s'intitule « Temple du Merle ».
12: Marie-Ève,
13: Geoffroy,
12: notre fille prend des cours de piano juste à côté. En attendant son cours, on aime bien se promener ici, oui.
13: Il y a des urnes funéraires. C'est un petit site archéologique. C'est sympa, puis il y a de jolis des petits buis qui sont bien taillés. C'est un joli jardin.
10: La prochaine fois que vous passez par le jardin Jacques Lagrange, jetez un œil à ce petit cœur sur la façade.
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1: Je marche à côté d'une jeune femme qui est habillée vraiment très rétro.
2: Bonjour.
1: Bonjour. C'est très joli votre tenue.
2: Merci beaucoup.
1: Vous me parlez un peu de votre inspiration ?
2: Oui, en fait, je m'inspire énormément donc, de la mode des années 20, 30 aux années 60. Et j'aime porter donc des pièces d'époque et des pièces aussi de belle qualité avec de la bonne matière. Donc on en parle justement à l'instant.
3: On parlait de l'importance des belles matières et elle me parlait de son manteau qui est en laine et cachemire et qu'elle avait trouvé pour quelques euros au fripe.
1: Et puis, si je peux me permettre, il y a aussi un côté par conséquent très féminin.
2: Oui, aussi. Ouais. Bah, j'aime énormément tout ce qui touche à la féminité. Je trouve que c'est quelque chose de très beau. De pas en avoir honte, en fait, je pense qu'il y a une espèce de honte de la féminité qui s'est développée. Je l'ai remarqué très tôt, même quand j'étais au collège. Et simplement, les choses féminines étaient vues comme moins bien, comme moins intéressantes, moins intelligentes. Et on va dire que le vêtement n'est pas une personnalité à proprement parler, mais le vêtement sert à sublimer. Et la féminité, je trouve qu'elle sublime tout le monde, même parfois les hommes aussi.
1: Et vous ?
3: Moi, je pense que la féminité, moi, avant, j'ai jamais porté de pantalon avant mes 20 ans. Donc, au collège, j'étais souvent assez moquée. Bon, je pense qu'on a eu un peu le même parcours, mais j'étais souvent assez moquée parce qu'on me disait que soit j'essayais de faire trop fille, soit j'essayais de faire un peu nunuche, etc. Il y avait un peu cette haine de tout ce qui touchait aux filles. C'était souvent un peu décrié, on disait ah mais ça c'est un truc de fille, et du coup il y avait cette tendance à vouloir être pas comme les autres filles et à vouloir se démarquer, et du coup maintenant c'est bien quand on a dû de pouvoir l'assumer et puis de trouver des copines aussi où on peut l'assumer.
1: Oui, oui aussi.
3: Ça aide beaucoup.
1: Est-ce que pour terminer on pourrait tenter une petite description?
2: Bien sûr. Alors je porte un très long manteau marron avec un béret assorti, une robe longue à carreaux marron également avec une ceinture en cuir toujours marron, une chemise ancienne à col, alors je ne sais pas si on la voit bien, mais blanche, des gants
1: dentelle.
2: Oui.
1: Dentelle, des gants magnifiques,
2: des gants je crois qui datent des années 70, marron et beige, chaussures aussi des années 70 marron, un maquillage donc un rouge à lèvres couleur brique et les yeux assortis dans des tons marrons également.
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5: Arnaud Fromage, bonjour, bonjour.
6: Bonjour, bonjour.
5: Oh, ça fait beaucoup de bonjour, dites-moi. Bon Arnaud, aujourd'hui, quand le général de Gaulle vient en Franche-Comté?
6: Eh bien, il se passe toujours quelque chose. D'autant qu'il y est venu plusieurs fois dans la région, trois fois déjà à l'automne 1944 pour préparer la libération de Belfort, lors d'une réunion secrète avec le général Delattre de Tassigny et Churchill au château de Montalembert, à Mèche, après la libération. Ensuite, quand de Gaulle est venu saluer les villes libérées, Besançon, Morteau, Grandcombe, Châteleux, mais ce n'est pas la dernière fois que de Gaulle va venir dans la région. En 1959, sur la route qui le mène en Alsace, il en profite pour aller faire quelques petites pauses dans le territoire de Belfort. À chaque fois, le grand homme descend de sa déesse noire et passe quelques minutes à discuter avec les habitants, stupéfaits de voir le général en vrai dans leur commune. À Ropes, Saint-Germain, Felon, La Chapelle-sous-Rougemont, La Rivière, Fontaine, Foussemagne et à Angeau. Angeau, 206 habitants, où de Gaulle est accueilli par la foule dans l'unique rue ornée de drapeaux et de bandeaux bleu, blanc, rouge. Anecdote amusante, le village d'ailleurs, qui ne possédait pas autant de décorations, est allé les piquer chez les voisins de Delle.
5: Ah, bon, mais Arnaud, la grande tournée de Gaulle en Franche-Comté, c'était en 1962.
6: Oui, la tournée des Grands-Ducs même. Le 14 juin, il atterrit à la base aérienne militaire de Luxeuil, avant de se rendre à Vesoul, puis de filer vers Dole, à bord cette fois d'une Simca présidentielle. Ensuite, direction Arbois, puis Poligny, Lons-le-Saunier, où à chaque fois, il est accueilli en héros. Le lendemain, il continue sa tournée par le Haut-Jura, Saint-Claude, Morée, Morbier, Saint-Laurent, Grandvaux, Cise, un petit quart d'heure à Champagnole, et ensuite direction Équevillon, Onglières, Plénise et Sanzeau, avant de remonter dans le Doubs, un discours à Pontarlier, à Besançon. Bref, le marathon présidentiel se termine le 17 juin dans le territoire de Belfort.
5: Et ben dis donc, et pendant toute la durée de ce périple, il a eu un problème majeur.
6: Oui, pendant ces 4 jours en Franche-Comté, le général de Gaulle ne s'est pas contenté de prononcer des discours et de serrer des louches. Non, il a bien fallu qu'il dorme aussi. Or, Charles de Gaulle est grand, très grand même, 1m96 au garrot. Donc les préfectures vont galérer à chacune de ces étapes pour lui trouver un paddock à ses dimensions. D'ailleurs, l'Élysée a fait réaliser en avance des lits sur mesure. Alors, pour la première nuit de sa visite à Vesoul, l'on apporte donc à la préfecture le lit spécial du général. Sauf que l'année 1962 est très tendue. C'est la fin de la guerre d'Algérie. Une partie des accords d'Évian est d'ailleurs négociée en secret au Fort des Rousses pendant ce voyage présidentiel. De Gaulle a échappé de peu à l'attentat du Petit Clamart, alors son service de sécurité est sur les dents. Ainsi, il lui déconseille de dormir à Vesoul même et préfère l'envoyer à la base aérienne de Saint-Sauveur, jugée plus sûre. Mais si les hommes et les véhicules ont pu faire le transfert, le lit, lui, eh bien, il est resté à Vesoul, dans les appartements du préfet. Et il y est toujours, d'ailleurs, parce que l'Élysée ne l'a jamais réclamé. Alors, l'histoire ne dit pas si De Gaulle a bien dormi ce soir-là, mais en tout cas, c'était pas dans un lit à sa taille.
5: Non, c'est certain, ça. Merci beaucoup, Arnaud Fromage, et puis à demain.
6: À demain.
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7: En Pays de Savoie, la place du village, c'est d'abord une émission de télé, c'est une grande communauté sur les réseaux sociaux et c'est aussi un rendez-vous quotidien sur votre radio ici, Pays de Savoie, avec Jean-Noël et Philippe de Paris. C'est l'heure d'une nouvelle histoire, quelque part en Savoie, avec vous Philippe, bonjour.
8: Bonjour Laurent, bonjour à toutes et à tous.
7: Ah, parmi vos rencontres, là vous êtes allé dans une étonnante série de Montémont.
8: Eh oui, on est allé à Montémont, c'est la direction de la Maurienne. Et on s'arrête justement dans le hameau de la Scie, au-dessus du beau village. Village de Montémont à 1300 mètres d'altitude. Et là, on rencontre Joël Gontier dans une série, mais pas n'importe quelle série, une série complètement dans son jus, une série d'époque. Et Joël nous dit, c'est une série qui a été mise en place par mon grand-père et je tenais absolument à la remettre en route. Elle a commencé à fonctionner en 1905. Elle a été créée d'une manière assez curieuse lorsqu'un village d'à côté a brûlé et comme on ne pouvait pas tout refaire tous les toits avant l'hiver, il a fallu créer la série justement, pour faire le bois, pour faire les chalets du village qui avait brûlé, vous avez compris.
7: D'accord.
8: Un bel exemple de solidarité à l'époque.
7: Et puis ce qui manque, il a été fidèle à la scie. Combien de temps il a mis pour la refaire ?
8: Il a mis 4 ans. 4 ans pour la refaire de A à Z, c'est un énorme travail. Aujourd'hui, cette scierie à l'ancienne marche parfaitement. C'est un véritable plaisir d'avoir fonctionné. Elle fonctionnait autrefois à l'eau avec un petit barrage en amont, comme toutes les scieries, avec une conduite forcée, bien sûr. Au bout de la conduite, il y avait une roue à aube, hein, comme autrefois d'ailleurs. Il fallait 12 heures pour remplir la retenue d'eau. Et à l'époque, on sciait, nous dit-il, tous les jours, y compris le dimanche, dès qu'il y avait de l'eau, on sciait. Et le torrent sur lequel se trouve la scierie a une particularité. Il ne gèle pas en hiver. Je rappelle qu'on est à 1300 mètres d'altitude, c'est-à-dire qu'on peut travailler toute l'année.
7: Est-ce que cette scierie fonctionne encore aujourd'hui ?
8: Absolument, Laurent, elle fonctionne toujours. Et si quelqu'un a besoin de couper un sapin pour faire quelques planches, aucun problème. Il nous dit aussi, Joël, qu'on fait des chevrons avec la charpente, et tout ceci se fait

0: Demandez à Joël, il se fera un grand plaisir de vous montrer sa Syrie à l'ancienne. Il est intarissable, il est passionné et passionnant.
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1: Voici Pauline Guillouche, hépato-gastro-entérologue à Nantes. C'est un médecin très suivi sur les réseaux sociaux. Elle y partage sa passion pour la médecine avec l'envie de la rendre simple, claire et accessible à tous. Mais comment devient-on hépato-gastro-entérologue ?
2: Dès la quatrième année de médecine, quand on passe en stage en fait, pendant nos études, moi j'ai été happée par le service de gastro-entérologie du CHU de Nantes, hein, où j'ai fait toutes mes études et mon internat et mon clinica et quelques années de praticien hospitalier. Et c'est une rencontre avec les médecins, avec les seniors, avec nos mentors en fait. Et là, je me suis dit, ok, c'est vraiment cette spécialité que je veux faire.
1: Qu'est-ce que vous aimez le plus dans votre métier aujourd'hui, Pauline ?
2: Les rencontres avec les gens, le fait de les suivre. Comme je suis installée en libéral, je peux voir les patients des années et des années après. Donc en fait, je suis leur évolution. Je suis leur vieillissement aussi. Je suis leur petit parcours de vie, leurs accidents de vie parfois. Et ça, c'est en dehors, évidemment, de la consultation et de ce qui les amène. Mais c'est ça qui rend la relation hyper intéressante entre le patient et le praticien. Moi, je ne serais pas la même sans toutes les rencontres que j'ai faites depuis le début de ma carrière. J'ai toujours des histoires qui m'ont marquée, qui m'ont inspirée. Et bien sûr que c'est ces rencontres qui, aujourd'hui, font que j'ai envie de continuer.

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1: Vous êtes présente sur les réseaux sociaux, Pauline, pour vulgariser un peu la médecine. Vous avez plus de 200 000 followers, donc 200 000 personnes qui vous suivent sur les réseaux sociaux. Ça veut dire que même les médecins doivent s'y mettre ?
0: Tous les médecins doivent s'y mettre pour contrer les fausses informations en santé, ça c'est clair et net. Donc oui, j'encourage chaque confrère et chaque consoeur à s'y mettre. C'est passionnant, c'est un autre terrain de jeu, on va dire, un autre terrain d'exploration que sont les réseaux sociaux.
1: Vous êtes surprise justement de l'intérêt qu'on porte à toutes les vidéos que vous pouvez publier, à tout ce que vous pouvez dire sur les réseaux sociaux ?
0: En ce qui concerne ma spécialité, je vois que le ventre effectivement intéresse les gens, probablement les angoisses. Donc ils sont allés chercher l'information ailleurs que sur mes vidéos. Et puis ils ont plein d'idées qui sont fausses. Et l'idée c'est de se dire revenez vers peut-être la parole du professionnel de santé. Donc j'essaye de les rattraper et peut-être de contrer effectivement ce qu'ils ont vu. Parce que ce qu'on sait c'est que l'information fausse, elle diffuse de façon virale par rapport à une information vraie qui a beaucoup plus de mal à circuler. Donc c'est pour ça qu'il faut qu'on soit nombreux à apporter cette parole.
1: Qu'est-ce qui vous rend le plus fière aujourd'hui, Pauline ?
0: Waouh, c'est mes enfants, en fait. Et si on en revient sur le métier, c'est de pouvoir accompagner les gens dans la durée. Ça, c'est vraiment une grande fierté.
2: Avec Pauline Guillouche, la médecine sort des cabinets pour aller à la rencontre du public. Une approche pédagogique et humaine qui permet à chacun de mieux comprendre et de se réapproprier sa santé.
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4: C'est la Camille Minute, votre chronique de la joie et de la bonne humeur. Aujourd'hui, on va parler des red flags. Alors c'est quoi un red flag ? Un red flag, c'est littéralement un drapeau rouge. Dans la vraie vie, ça veut dire attention, danger. Fuis, cours, ne réponds pas à ce message. Le red flag, c'est le petit signal que ton cerveau voit mais que ton cœur ignore, en disant « Non mais ça va, je gère, on va gérer ». Le red flag, c'est pas encore une catastrophe, c'est l'annonce de la catastrophe. C'est le teaser du film d'horreur. Il dit « Je suis pas jaloux ». Par exemple, si le mec il dit « Je suis pas jaloux », mais il connaît l'heure de ta dernière connexion avant tout le monde, il est jaloux. Okay ? Si elle te dit « Ah mais moi je suis très cool », mais qu'elle fouille dans ton téléphone, même quand il est éteint, elle est pas cool. Un red flag, c'est pas un défaut, c'est un avant-goût du problème. C'est quand quelqu'un te dit « Ah, moi je suis comme ça » et que toi, au lieu de partir, tu réponds « Ah, bah parfait !» Non, fuis, cours ! Bref, les red flags, c'est simple. Si tu te dis « Ça va sûrement passer », eh ben ça passera pas. Voilà, c'est aussi simple que ça. Alors maintenant, ce que je vais faire, c'est que je vais vous lister, parce que l'être humain va toujours trop loin, des red flags vraiment exagérés, des red flags qu'on voit sur les réseaux sociaux qui sont vraiment... Ça va beaucoup trop loin. Une fois, j'ai vu une vidéo, il y a une nana, elle a sorti « Moi, j'ai un red flag. Mon red flag, c'est les mecs qui tiennent la barre du métro dans le métro. » Donc maintenant, en fait, faut choisir entre tomber par terre ou être célibataire. Il y a un mec, il a dit, une fille qui finit son assiette, c'est un red flag. Frérot, elle a juste faim. Hein. C'est pas toxique, c'est la dalle, ça s'appelle. Après, il y a des red flags. Et quelqu'un dit, moi, mon red flag, c'est quelqu'un qui met son réveil à 6h du matin, même le week-end. Excuse-le d'être pauvre, hein. Il veut bosser, ce monsieur-là. Il y a quelqu'un qui a dit, voilà, moi, mon red flag, une personne qui aime l'eau plate. Donc en fait, si t'aimes pas les bulles, t'es toxique, quoi, t'es dangereux. J'ai vu aussi, mon red flag, c'est quelqu'un qui répond trop vite au message, ou trop lentement. Le bon timing, c'est jamais bon, quoi. Il y a un mec qui l'a dit, moi, mon red flag, c'est une fille qui dit, on verra. C'est pas un red flag, ça. C'est une promesse honnête. Et j'espère qu'elle le verra pas, le mec. Hein. À ce rythme-là, respirer va devenir un red flag. Bientôt, il aspire par le nez, c'est un red flag. Les gens, ils veulent plus une relation, ils veulent un CV sans défaut. Et même là, ils trouvent un red flag dans la photo. Avant, on cherchait l'amour. Maintenant, on cherche la faute. C'est bien ça le problème.
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5: Je vous emmène dans les locaux d'un transporteur mayennais, ceux de Brégé, entreprise de plus de 1000 collaborateurs. Il y a 12 agences en France, une présence également en Espagne et au Portugal. Le siège est à Saint-Berthevin, où il y a les bureaux, des entrepôts et aussi un garage, un atelier de réparation et d'entretien des véhicules. Je démarre la visite avec Sébastien Bluteau, c'est le chef d'atelier, dans une partie de ce garage que je trouve un peu trop calme.
6: Oui, en effet, là on se situe dans le magasin, donc le magasin des pièces détachées dans lesquelles on va retrouver les composants nécessaires soit pour la carrosserie, soit pour les entretiens des véhicules.
5: Bon, moi je veux entendre du bruit et voir du monde. Je pense qu'il faut s'avancer par là.
6: Oui, en effet, en allant par ici, je pense qu'on va trouver plus d'activité.
5: Voilà, on rentre dans l'atelier où Il y a plein de pneus. Alors des pneus de camion, évidemment. Là, on est sur du format, du volume XXL.
6: Ouais, tout à fait. Donc là, on va retrouver les pneus à la fois pour les remorques et pour les tracteurs, les véhicules moteurs. On travaille tous nos pneumatiques ici en local, sauf bien sûr les véhicules qui crèvent sur la route pour lesquels on fait des dépannages à l'extérieur.
5: Vous êtes combien à travailler dans cet atelier en tout, Sébastien ?
6: Les pneumatiques, c'est deux personnes. Et si on élargit à l'ensemble de l'atelier des activités de l'atelier, on est en tout 20 personnes. On va inclure dans ces 20 personnes toute la partie aussi administrative qui fait le planning et qui contribue aussi à piloter les activités, qu'elles soient ici en interne ou qu'elles soient en externe.
5: Et justement, on se rapproche de vos mécaniciens. Oh là là, il y a de l'étincelle là devant nous.
6: Ouais, donc là on est sur des opérations de carrosserie, donc qui vont consister à remettre et maintenir en état les remorques pour que les opérations de chargement puissent se faire en sécurité pour le conducteur et puissent se faire de façon efficace au moment des passages chez les clients.
5: Alors au sein de l'entreprise, un camion va faire jusqu'à 800 000 km. Pendant notre conversation avec Sébastien, nous sommes interrompus par un gros bruit.
6: Donc là, on est sur le démontage de roues sur un véhicule moteur, donc justement pour pouvoir effectuer les opérations sur les pneumatiques.
5: Alors, il y a environ 350 véhicules moteurs, donc les cabines. Pour le nombre de remorques, c'est le double. Alors, il y a des diesels, une partie qui roule au gaz, une nouvelle génération de véhicules électriques. Dans l'atelier, je rejoins Steven, c'est l'un des salariés mécaniciens chez Brégé. Il est en train d'intervenir sur l'un des poids lourds.
7: Mon collègue est en train de démonter la face avant parce qu'il a tapé un sanglier.
5: C'est pas votre collègue qui a tapé, c'est le camion,
7: non,
5: le poids lourd.
7: Oui, oui. Quand même, on fait aussi des entretiens. On va basculer pour voir s'il n'y a pas une fuite. On va faire un peu de tout ça, un peu de préventif.
5: Et vous, apparemment, vous êtes le chef d'équipe, Steven, vous confirmez ?
7: Oui, je gère deux gars avec moi. On est soit de matin, soit d'après-midi. Le garage, il est ouvert de 5h30 à 21h.
5: Et donc là, aujourd'hui, vous êtes de l'équipe du matin, ce qui veut dire que vous êtes réveillé à quelle heure ? Hyper tôt ?
7: Eh bah, bien, 4h30, on est debout pour être là à 5h30.
5: Qu'est-ce qui vous plaît dans votre métier ?
7: On aime bien travailler sur la mécanique, on aime bien avoir un peu les mains sales, un peu toucher à tout.
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1: Clarisse, 51 ans, de Romande. Je suis coach en men training. C'est de la recherche de personnes disparues avec les chiens. On va donner une odeur de référence à un chien, l'odeur d'un humain, et il doit partir le chercher.
2: Mais c'est un sport, c'est un exercice ?
1: Il y en a qui le pratiquent en sport, il y en a qui le pratiquent pour ensuite faire du réel, moi je le pratique pour faire du réel, et après il y a des gens qui viennent simplement passer une bonne journée avec d'autres gens, et avec leur chien.
2: Quand vous dites réel, c'est-à-dire ?
1: C'est-à-dire que je fais partie d'une association, on peut être appelé par la police, on peut être appelé par les familles aussi.
2: Pour trouver des gens ?
1: Tout à fait.
2: En tout cas pour les chercher.
1: Exactement.
2: Et alors vous cherchez avec quel chien ?
1: Alors moi j'ai une Alano espagnole.
2: Et elle s'appelle comment ?
1: Macaï.
2: Et est-ce qu'elle était prédisposée justement à bien renifler, à utiliser sa truffe ?
1: J'ai pris ce chien-là parce que c'est un chien de chasse espagnol. Tous les chiens ont de l'odorat. Premier sens qui se développe chez eux, c'est le sens de l'odorat pour pouvoir trouver la mamelle. Après, il y a des chiens qui vont avoir plus de difficultés. Ceux qui sont très brachycéphales, le nez très écrasé. Parce que.
2: Petit bulldog, non ?
1: Voilà, c'est pas qu'ils ont moins d'odorat. Le problème, c'est qu'ils vont être moins capables de travailler sur des longues distances.
2: Ils ont le cou trop petit.
1: Non. Le chien est toujours tenu en longe. Cette longe, c'est un cordon ombilical. Donc si votre chien est sans vous, vous n'êtes pas motivé à aller jusqu'au bout de la piste, il n'ira pas jusqu'au bout de la piste.
2: Quand vous dites la piste, c'est-à-dire que le chien doit retrouver une odeur.
1: En fait, il doit suivre le tracé qu'un autre humain a fait. Donc on lui donne l'odeur de cet autre humain et il doit suivre tout le tracé.
2: L'humain s'est frotté à des endroits stratégiques ?
1: Non, il a marché. En fait, là, vous voyez, vous et moi, tous les deux, on est en train de mélanger toutes nos odeurs. Okay. Et oui, l'air de rien, c'est pas...
2: J'ai mis du déo. Ouais.
1: On mélange nos odeurs et on est en train de faire ce qu'on appelle un pool d'odeurs. C'est-à-dire que notre odeur, au fur et à mesure, là, elle grandit sur la place.
2: Alors nous, on ne le sent pas, mais le chien, oui.
1: Tout à fait.
2: Ah ouais.
1: Il est capable de parfaitement faire la distinction entre vous et moi, même si on est côte à côte.
2: Ça fait combien de temps que vous faites du men trailing ?
1: Ça fait un peu plus de 10 ans.
2: Et qu'est-ce qui vous a motivé au départ ?
1: J'avais un chien qui était sensible sur les humains, qui avait eu une mauvaise expérience dont je n'étais pas au courant. Du coup, il avait un peu peur de l'humain. J'ai commencé cette discipline pour qu'il ait un petit peu plus confiance en l'humain, en se disant c'est sympa, en fait l'humain me donne une récompense même quand je le connais pas.
2: Mais un chien fifou et tout, ça peut lui faire du bien de faire ça ?
1: Oui, parce que ça va le canaliser et ça apprend aussi beaucoup au maître à rester concentré sur son chien. Aussi, ça leur apprend à lâcher prise. On a pour habitude de contrôler notre chien tout le temps, sauf que là en fait on contrôle pas parce que c'est pas nous qui savons où est l'odeur, c'est le chien qui sait.
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3: L'auteur du livre que je vous présente aujourd'hui dans Toujours à la page les a tous interrogés. Ce père de famille qui, après avoir tué femme et enfant, s'inquiète du sort de sa chienne. Ce japonais cannibale interpellé au bois de Boulogne ou encore ce membre de la Société de protection des oiseaux soupçonné d'être un tueur en série. Jacques Poinaz fut commissaire de police, chef adjoint de la brigade criminelle de la police judiciaire de Paris, également chef de l'unité de coordination de lutte antiterroriste. Cet Ardéchois de naissance témoigne de sa carrière dans Le temps des aveux, Le réfrigérateur du japonais cannibale et autres récits de la brigade criminelle, un livre paru chez Mareuil Éditions. Le retour sur 13 des enquêtes les plus marquantes de sa carrière avec en ligne de mire, à une époque où l'ADN n'était pas encore la reine des preuves, l'obtention des sacro-saints aveux. Des aveux qui viennent ou non, et qui dissimule parfois une partie de la réalité, qui laisse aussi souvent l'enquêteur avec un sentiment de frustration. Jacques Poinaz.
4: Oui, de la frustration, parce que les aveux ne sont pas toujours totalement sincères, ou complets, ou indiscutables. Il y a souvent une fragilité de l'aveu, puisque lorsque les aveux, on se projette déjà dans le procès et la preuve devant les assises pour les homicides. Mais ces histoires, c'est aussi ce basculement de la personne qui avoue, et souvent, même si le policier avant tout est content d'avoir résolu une affaire, parce qu'une affaire criminelle est toujours un poids pour les policiers, mais il y a également parfois un peu de, sinon de pitié, du moins de tristesse de voir un homme qui parfois avait une vie jusque-là normale et qui bascule dans le monde de la prison pour une longue peine.
3: Mais quelle perception vous avez de ça quand vous êtes face à quelqu'un qui n'est pas un criminel aguerri et qui bascule pour des raisons qui paraissent en fait futiles, si on y pense bien?
4: Alors, je crois que ça reste un mystère de l'homme, un mystère de l'humanité. Comment comprendre que quelqu'un qui a jusque-là eu une vie parfaitement banale, d'un seul coup, pour des raisons difficiles à imaginer, passe à des actes terribles?
3: On voit la grande diversité des affaires que vous avez traitées. C'est d'autant plus agréable à lire qu'effectivement, on ne sait jamais où vous allez nous emmener à chacune des histoires. Comment vous avez fait la sélection?
4: J'ai pris celles qui sont restées dans ma mémoire, je dirais, qui m'ont laissé un sentiment, soit de satisfaction, soit d'échec, ou comme celle qui se passe en Ardèche, où je reviens pratiquement dans mon village natal pour enquêter sur une affaire d'explosifs dans la communauté de l'ex-tueur de l'Ardèche, Pierre Conti. Mais souvent aussi parce que ce sont des affaires qui ont quelque chose de particulier, parfois de presque burlesque, parfois de troublant, comme ces adolescents qui, pour donner un alibi à leur ami, inventent un stratagème un peu diabolique. J'ai essayé de montrer que la réalité est souvent plus surprenante que la fiction même.
3: Et c'est sans doute ce qui est le plus fascinant dans chacune des histoires que nous confie Jacques Poinaz. Et ce qui est captivant, c'est ce récit au plus proche du travail de l'enquête et les impressions, les réflexions que partage l'auteur avec nous au fil de chacune. Alors si vous êtes fan de faits divers, jetez-vous sur Le Temps des aveux de Jacques Poinaz, paru aux éditions Mareuil.
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5: Aujourd'hui, direction Nîmes pour une soirée pas comme les autres. Je me la joue Michel Jonas. J'ai testé The Reef Jazz Club.
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5: Sur le Jean Jaurès, un lieu où le jazz, le swing et la bonne humeur se dansent autant qu'ils s'écoutent. Dès l'entrée, les lettres du riff s'affichent sur le sol en mosaïque. Le bar longe la salle, la lumière se fait plus douce et au fond, un filet lumineux vous aspire vers la piste. Loan donne déjà un coup. Ça tape du pied, ça compte, on reprend. Et surtout, personne ne se décourage. Tout âge confondu, des sourires, des envies communes de découvrir l'univers du boogie-woogie, du West Coast Swing et du Linky Up. Bon, soyons clairs, on ne devient pas Fred Astaire en une heure.
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5: Mais Florent Yamas, multiple champion du monde et de France, vous met tout de suite à l'aise. Ses conseils sont en or. C'est l'autre professeur, le créateur du lieu. Et le jeudi, place à la jam session. Les musiciens sortent leurs instruments, piano, batterie, sont déjà là. Et c'est parti pour le bœuf, endiablé. Petite anecdote, Florent m'explique que dans les années 30, on faisait patienter le public entre deux morceaux avec des sketchs d'humoristes. C'est ainsi qu'est né le stand-up. Ambiance décontractée, on peut s'installer dans la cour pour papoter, boire un verre, grignoter un plateau gourmand. Une soirée qui met le cœur en swing et le sourire aux lèvres. Le Reef Jazz Club, c'est 36 avenue Jean Jaurès. À Nîmes, pas besoin d'équipement spécial, hein. Vous venez juste pour vous amuser. Retrouvez-les sur Facebook et Insta avec des vidéos incroyables. Et si vous aimez, venez prendre l'apéro swing un dimanche aux alentours de 17h. Bon, moi un peu parti, un peu naze, je ressors de la boîte de jazz prendre le rythme de ma vie. Donc, j'ai testé, j'approuve et je dis...

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1: Empathique, sociable, chiante.
2: Moi, je file un rancard à ceux qui n'ont plus rien.
3: On m'a dit, les restos ont besoin de bénévoles. Si tu veux y aller, je te fais rentrer. Et puis voilà, j'ai mis les pieds. On m'a dit, une demi-journée, deux demi-journées par semaine, c'est très bien. Et pour finalement arriver à pratiquement 5, 6, 7 jours, des fois, 7 jours sur 7. Il y a des semaines, c'est très lourd. Mais bon, on le fait volontiers et vraiment avec passion. Et puis, ben voilà, j'y suis allée, j'ai poussé la porte. Et puis depuis, ben, la porte s'est jamais refermée.
4: Finalement, vous n'êtes pas à la retraite, clairement, dans le rythme du quotidien, Dominique. Que vous êtes à plus qu'à temps plein.
3: Oui, et c'est d'ailleurs ce que les enfants me reprochent. Là, je suis partie une semaine à Paris, là, en formation pour les restos, et ensuite pour aller voir ma petite fille et ma fille. Mais j'avais l'ordinateur, il a fallu que je repasse des trucs. Oui, tu es là et tu fais encore. Ben non, mais ça va vite, hein, t'inquiète.
4: J'imagine qu'il y a quand même un peu de fierté.
3: Oui, bien sûr, ils ne me verraient pas rester à la maison. Non, parce qu'ils savent, bon, c'est pas mon caractère de rester là, à ne rien faire ou rester planté devant la télé. Bien sûr, ils sont très contents de ce que je fais. Hein. Ils voient que ça me permet de continuer d'avoir une vie active.
4: Au-delà d'une occupation, qu'est-ce que vous en retirez de ce bénévolat au Resto du Cœur, Dominique ?
3: C'est toujours le contact avec les personnes, hein, surtout de voir un petit peu cette population qui a vraiment besoin de nous, et on se sent vraiment utile de les aider. On fait un maximum pour les aider, donc pour essayer de vraiment d'améliorer le quotidien de toutes ces personnes.
4: Est-ce que vous créez aussi un peu du lien avec certaines de ces familles? Il y en a que vous accompagnez depuis un petit moment?
3: Oui, bien sûr. On ne devrait pas dire, mais des fois, de temps en temps, on a nos petits préférés, c'est sûr. Hein. On en a qui, à chaque fois, chaque distribution, nous disent merci. Et un merci, ça soulage énormément. Ça vaut vraiment deux ou trois critiques.
4: Je peux vous demander quel âge vous avez, Dominique?
3: 76.
4: Vous avez réfléchi.
3: On ne s'en rend pas toujours compte. Il faut faire le calcul, hein, depuis un certain temps, de bouger de calcul.
4: Et vous voyez continuer jusqu'à quand?
3: Je ne sais pas. Peut-être un petit peu lever le pied. Complètement lâcher, non. Mais un petit peu lever le pied, avoir retiré certaines casquettes quand même. Les années passent, hein, et tant que je suis encore un petit peu valide, j'aimerais bien pouvoir en profiter.
4: Vous diriez que ça vous maintient en forme aussi, cette activité?
3: Ah oui, bien sûr, on est obligé de réagir, on est obligé d'être là. Oui, ça vous booste automatiquement, parce que sinon, si vous restez à rien faire, vous faites quoi, moi, hein? Vous avachissez, vous faites là, vous réagissez plus. Ça nous permet de réagir, d'être en contact avec des gens, de discuter, d'échanger, pas toujours être d'accord, bien sûr.
4: Est-ce que ça vous a appris des choses, et si oui, quoi?
3: Je voulais dire d'être patiente, non. Si, l'empathie, oui, c'est sûr, encore plus qu'avant, ça fait du bien. Et ça se passe ici, ici, aujourd'hui. Venez, franchement, il y a une bonne ambiance, ça fait du bien d'aider les autres. C'est très prenant, mais c'est très intéressant et c'est très positif.
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5: Ah, faudra attendre la Saint-Paul pour savoir qui sera le cognon.
6: Berrichon dans le texte.
5: Cognon, à rapprocher de quignon, désigne un morceau de pain. Dans le temps, à la messe, on partageait un pain béni qui était offert à tour de rôle par une famille de la paroisse. Celle qui venait d'offrir le pain allait emporter un morceau, le cognon, à celle dont ce serait le tour le dimanche suivant. À Mentoussalon et dans les villages voisins, les vignerons n'ont pas choisi Saint-Vincent comme patron, mais Saint-Paul, célébré le 25 janvier. Eh oui, l'hiver, les gens de la terre ont un peu moins de travail, les jours sont courts, et on peut faire la fête. À Mentou, le cognon, c'est celui qui succède au bâtonnier. Dans les années 2000, la fête de Saint-Paul a failli disparaître, et il a fallu toute la ténacité de Paul Gilbert, qui avait fondé la confrérie en 1950, pour lui redonner de la vie dure. Traditionnellement, Paul Gilbert entonnait la chanson de Mentou à la fin du repas. En 2007, il nous a exprimé sa joie de voir revivre la Saint-Paul, a entonné la chanson, mais il ne l'a jamais terminée, vu qu'il est passé de vie à trépas en chantant le refrain. Voici les paroles de cette chanson, qui se chante sur l'air de la Charibiaude, dont les paroles sont de Jean-Baptiste Magnon, et qu'on chante encore à la Saint-Paul.
6: En Berrichon dans le texte.
5: Dans notre pays, ça en fait de manière, on passe notre vie, ben honnêtement. Oh, y a pas besoin de faire une prière pour voir s'amener le pichet de vin blanc. Que ça soit chez Pierre, ou ben chez Paul, ou Bourdin, ou ben d'en bas, chez le tuerai, ou chez le maître d'école, en vrais amis, trinquons les gars. C'est comme une tous une autre bonne terre, chant heureux tout en travaillant. J'en ai filles, qu'à son genre, t'es fier. Du beurre, du blé, des gavaillants, et poum des cravères, et du bon vin blanc. Si vous passez par Mentou, venez donc me voir, je vous la chanterai.
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7: Le bâtiment Rondouillard au toit de chaume de l'ancien Courtepaille à Cussy-les-Forges a pourtant bien failli disparaître. Ce restaurant grill, dont le néon rouge a éclairé pendant des années l'entrée de ce village de la Vallonnée, a accueilli pendant plusieurs décennies les vacanciers en voiture qui descendaient dans le sud ou rentraient chez eux par l'ancienne Nationale 6.
8: Pas moyen d'avancer. Qu'est-ce qu'ils font devant aussi? Et l'autre Thierry, il n'y a vraiment pas de quoi. Ah, ils sont en panne par-dessus le marché. C'était bien la peine de nous doubler tout à l'heure. Ah, si j'avais su, je serais jamais parti en vacances.
7: Le Courtepaille de Cussy-les-Forges a même une histoire particulière. Construit en 1964, c'était le deuxième établissement de la célèbre chaîne, devenu au fil du temps le plus ancien encore debout en France. Dans une archive de 2020, André Leroy, qui en a été le directeur pendant 30 ans, se souvient d'une salle de resto restée dans son jus.
9: Elle est d'origine avec ses rideaux verts, ses banquettes. Tout est resté dans son jus comme elle a été faite en 64. C'est magnifique avec ses vieilles tables, ses vieilles chaises, ses briques, la cheminée qui n'est pas la même, les banquettes vertes, des lanternes, c'est vraiment joli.
7: Ce décor authentique a même vu défiler des vedettes des années 70 sur la route de leur tournée, comme Michel Thor ou Claude François. Puis le rideau est tombé en 2020. Le restaurant a fermé et le bâtiment est resté 5 ans à l'abandon. La belle histoire, c'est qu'il a été repris il y a un peu plus d'un an par Christopher Bertrand, un ancien serveur de la chaîne.
10: J'ai démarré chez Courtepaille, j'avais 16 ans. Je travaillais à Courtepaille d'Apoigny, donc en faisant des études pour exercer le métier de tailleur de pierre. Donc oui, rien à voir du tout. Et je suis revenu chez Courtepaille à Cussy-les-Forges. Les choses, parfois, vous savez, vous avez des opportunités dans la vie, il y a des petits clins d'œil, des petites choses.
7: Sous son impulsion, Courtepaille est devenu Courtepatte, un magasin spécialisé pour animaux. Une nouvelle enseigne qui vient de fêter ses 1 an d'existence. Le lieu a changé d'activité, mais il n'a pas perdu son âme. La preuve, toutes les semaines, des automobilistes s'arrêtent encore. Pensant venir manger, ils grimpent le petit escalier jusqu'à la porte avant de réaliser que les grillades ont laissé place aux croquettes pour chiens.
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1: Timéo, le chasseur.
2: Il était 5h du matin, on avançait dans les marais, couvert de brumes.
1: Révélé par The Voice Kids, Timéo Béas est un jeune chanteur originaire de Cran. L'interprète de Canaillou a aussi su séduire les studios Disney en prêtant sa voix au personnage de Mufasa, le roi lion.
2: Marchait devant dans les roseaux.
1: Pour l'un de ses enregistrements, il rend hommage à Michel Delpech.

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2: Salut Émilie.
3: Salut, comment ça va?
2: Mais où va-nous?
3: Où va-nous?
2: On se demande.
3: Où va-nous? C'est le titre du 15e album des Vampasse. Petit clin d'œil, j'ai imaginé, au titre de ton album solo, Taisez-moi.
2: Taisez-moi, et aussi oui. S'ouvre le monde.
3: S'ouvre voilà, le monde.
2: Non. Mais j'arrête avec les fautes d'orthographe et de grammaire. C'est terminé.
3: Où va-nous? En même temps, c'est une excellente question à se poser, j'allais dire cette année, en 2026, mais enfin, sans doute l'année prochaine aussi, hein, ça ne va pas se périmer tout de suite.
2: Je crois que tout le monde sur la planète se demande.
3: Où va-nous? Et quand on a fini de se poser la question, on fait comme Didier Vampasse, on décompresse. J'ai l'énergie.

0: ça fait partie des chansons emblématiques de ce nouvel album Où va nous, donc il vient de sortir. Ouais. Didier, l'idée c'est ça, hein, c'est une émotion, un événement, bim, une chanson.
1: Bah ouais, j'ai créé une chanson en yaourt et après je mets des paroles dessus. Donc il faut une rencontre entre des mots et la musique.
0: Et si on qualifie depuis toujours la musique des Vampas de punk, j'ai remarqué quand même qu'il y avait plein de thèmes qui n'avaient pas grand-chose à voir avec le punk, dans le sens où souvent dans le punk... ça peut parler de rien. Toi, tu racontes toujours quand même des choses.
1: Bah, le punk d'aujourd'hui, ça parle plus de rien, quoi, ça c'est sûr.
0: Oui.
1: Dans le temps, oui, mais aujourd'hui, c'est devenu une petite boîte tout carrée où elle est bien fermée,
0: Non,
1: tout formaté. Non, non, moi, je fais du rock'n'roll, c'est tout. Et...
0: C'est ça, c'est du rock'n'roll qui va un peu
1: mais
0: vite.
1: Pour
0: quoi.
1: Moi, c'est la liberté totale. On a une chance, on fait de la musique, on peut dire tout ce qu'on veut, donc disons-le.
0: Alors, c'est peut-être pas le cas de tout le monde, mais on va dire que t'as construit ta carrière pour pouvoir, sur ton 15e album, dire absolument tout ce que tu veux.
1: Oui,
0: pas
1: avoir
0: et c'est
1: de...
0: pas tous les artistes qui ont cette liberté-là,
1: je
0: quand même.
1: Je veux pas avoir une maison de disque ou un directeur artistique qui va me dire « Ah là, Coco, faut que tu changes tes paroles, ça passera pas sur ici ». Bah non.
0: Mais ça passe sur ici.
1: En plus, tu vois. Donc,
0: bah voilà. Comme quoi, les Vampas, donc c'est une grande aventure qui a démarré, il y a un moment, puisque ton premier album a 40 ans.
1: Ouais, on a commencé fin 82.
0: Ouais.
1: Donc ça commence à faire.
0: Et premier album en 86.
1: Aïe, aïe, aïe, ma bonne dame.
0: Est-ce que tu reconnais des gens dans ton premier rang, des gens qui sont là depuis 40 piges?
1: De temps en temps à Paris, ouais, ou même en province, on reconnaît des vieux de temps en temps.
0: Ouais. Ça te fait quoi?
1: Il n'y a pas que ça, il y a des jeunes, heureusement. Mais oui, ça fait plaisir de voir des vieux potes qu'on n'a pas revus depuis des années, tout coup, on les revoit au premier rang. Ça fait très, très plaisir.
0: Voilà, donc la fidélité vue et appréciée par Didier Vampas.
1: Venez, mes vieux amis.
0: Bah oui, les vieux, les jeunes, tout le monde, un concert des Vampas, de toute façon, c'est une expérience incroyable.
1: Et il y a plein d'enfants aussi, ça c'est
0: oui, bien. C'est vrai. Vous y laisserez votre brushing, je parle d'expérience. C'est pas la peine de te coiffer avant d'y aller, en fait, parce que de toute façon, tu ressortiras en âge. Mais quel kiff! Tu chanteras évidemment les nouvelles chansons.
1: On va essayer d'en jouer le plus possible.
0: Ouais, Où va nous. Dessus, il y a une chanson alors qu'on connaît déjà parce que tu l'avais sortie au moment de la sortie de ton bouquin l'année dernière. C'est Punk ouvrier.

0: Là, c'est une chanson, typiquement, tu vois ce que je te disais sur le fait de développer des thèmes de chansons originaux, raconter des choses, etc. Je trouve que c'était le seul punk de la planète à parler des prêtres ouvriers.
1: Voilà. Il y a des gens qui ne savent pas ce que c'est, d'ailleurs, les prêtres ouvriers.
0: Eh ben, raconte-nous les prêtres ouvriers.
1: C'était dans les années 60-70, il y avait des prêtres qui avaient décidé d'aller vivre dans le monde réel et qui allaient à l'usine, qui travaillaient à l'usine comme tout le monde. Et ils étaient prêtres, mais ils travaillaient à l'usine. Et voilà. Donc, j'étais un peu pareil à la RATP, j'étais punk ouvrier.
0: C'est ça. Donc, pour les prêtres, c'était le petit Jésus. Toi, c'était, je sais pas, c'est qui alors ton petit Jésus du punk?
1: Mon petit Jésus.
0: Ou du rock?
1: Oh là là là, je sais pas.
0: Je sais que t'aimes les Ramones, je sais que t'aimes les Beach Boys.
1: Oui, j'aime beaucoup de gens. Ouais. Je sais pas, il y a pas de petit Jésus du rock, non.
0: Non.
1: Il y en a pas, non, c'est pas pareil.
0: Bon, et t'as même pas un panthéon de gens qui t'inspirent?
1: Non, mais c'est les Ramones quand même. Ça reste les Ramones. Les Ramones, c'est Charles Trenet. Voilà. C'est mes deux grosses idoles.
0: C'est classe, non, comme
1: voilà.
0: Panthéon. Les Ramones, c'est Charles Trenet.
1: C'est mes dieux, un peu.
0: Alors, un 15e album, c'est quand même pas une blague. Est-ce que ça te fait le même effet qu'au début, quand Tutti Frutti est sorti il y a 40 ans? Est-ce que t'as des petites traditions pour les sorties d'albums? Est-ce que t'as peur? Est-ce que t'es content?
1: Non, pour moi, le disque, une fois qu'il est fini d'enregistrer, c'est un peu fini. Après, j'oublie, ça prend pendant 4-5 mois, il y a une pochette, on fait la pochette, on le grave, on fait des trucs, et j'oublie un petit peu. Puis après, il sort, je le réécoute et je redécouvre les chansons. Après, on les répète un peu pour le. Non, je redécouvre l'album. Parce que je n'ai pas écouté depuis 6 mois, donc.
0: Ça t'intéresse les trucs périphériques? Tu parlais de pochette. Là, tu portes un sublime t-shirt, Les Vampas, Où va nous? Ça s'appelle du merchandising de très bon goût. Il y a de la paillette rouge. Ça t'intéresse ce
1: non,
0: genre de
1: choses? Non, pas du tout. C'est pas moi qui m'en occupe. Je m'occupe de rien du tout. Moi, j'écris les chansons, je les enregistre, je chante, je joue de la guitare, je monte sur scène. Le reste, c'est pas moi.
0: C'est déjà pas mal.
1: Oui, il y a des gens qui font ça très bien.
0: En tout cas, la pochette est particulièrement réussie, je trouve.
1: Oui, c'est vrai.
0: Donc,
1: on avait joué dans le sud de Paris. Et ils avaient fait plein d'affiches, c'est super, je sais plus auquel.
0: La salle?
1: Ouais, c'était pour le 14 bien. Juillet, il avait fait ouais. L'artifice, tout ça. Et ils avaient fait des affiches, c'était super bien. Donc, on a recontacté le graphiste et on lui a dit, tiens, tu peux pas nous faire une pochette?
0: Où
1: on aime bien
0: nous.
1: Ce que tu fais.
0: Et ça sort aussi en vinyle.
1: Ouais, ça c'est cool.
0: Tu vois, ça t'intéresse un peu.
1: Ah, les vinyles, oui, les vinyles.
0: Ah, voilà.
1: J'aime bien les vinyles.
0: Bon.
1: Je collectionne pas, mais j'ai gardé tous mes vinyles, j'ai jamais rien vendu donc, depuis que je suis tout petit. J'ai toujours tous mes disques.
0: Ah, t'es malin, toi. Tu sais que t'es un des seuls. Il y a beaucoup de gens qui se sont débarrassés des vinyles.
1: J'ai failli plein de fois, mais non, j'ai tout gardé, tous mes disques.
0: Ok, donc belle collection chez Didier.
1: Ah, oui.

0: Oh là là !
1: Chanson pour toi.
0: Oh merci Didier ! Nouvel album des Vampas, évidemment, c'est une bombe.
1: Voilà. Et on a fait un clip d'un restaurant chinois de Place de Clichy. Karaoké, c'était, voilà.
0: C'était pas mal.
1: Il y a un beau clip.
0: Ah ouais, à voir le clip des chansons sur toi. Vous entendez ce son, vous entendez des guitares et vous vous dites, mon Dieu que c'est bon, ça m'a fait, voilà, ça fait du bien. Tu voulais tellement que les guitares soient présentes qu'en fait, l'album, il a été enregistré en live. Alors, faut expliquer ce que ça veut dire. Ça veut dire que tous les musiciens jouent ensemble, c'est
1: oui,
0: ça?
1: Oui, on est dans une grande pièce et on joue tous ensemble. Après, on refait des petits trucs, mais on garde l'énergie comme ça.
0: Ouais.
1: Mais on fait souvent comme ça, les disques.
0: Oui, mais encore une fois, c'est comme...
1: La plupart des disques, on fait comme ça, nous.
0: Oui, des vents passent.
1: Des vents passent, voilà.
0: C'est comme quand Didier dit, on fait ce qu'on veut. Les vents passent.
1: Les vents passent, c'est sûr.
0: On parle de ce qu'on veut. Et les vents passent aussi. Ouais. Parce que, voilà, il y a beaucoup de disques maintenant qui se font piste par piste, ordinateur par ordinateur.
1: Et encore.
0: Il y a des duos, les mecs se sont jamais vus. Oui. Enfin, voilà, donc là, c'est différent. Tout le monde est dans la même pièce. Qu'est-ce que ça change?
1: Et on fait du rock'n'roll. Ouais. Et bien, on a l'énergie qu'on ne peut pas retrouver sinon. De jouer ensemble, il y a un truc magique qui se passe que tu ne peux pas retrouver avec les ordinateurs. Ma bonne dame, pas les ordinateurs qui nous auront.
0: Bah non, mais c'est intéressant et je pense important de le dire. Et c'est ce qui fait aussi que tu es à la tête de ce groupe qui est connu pour être un super groupe de concerts. Il faut aller vous voir évidemment sur scène.
1: Avec toutes les dates qu'on fait, trouverez bien près de chez vous.
0: Citons les musiciens qui étaient avec toi justement, qu'on a entendu la chanson sur toi. Jean-Michel Lejoux à la basse,
1: oui.
0: Nicolas Schauer à la batterie.
1: Oui.
0: Tony Truant et Efelo aux guitares et Monsieur Vampas. Et ils partent avec toi tous en tournée?
1: Ah bah oui, intérêt, ouais. On ne crée plus que ça.
0: Bah non, moi je te demande.
1: Tout le monde est là, tout le monde est sur la route.
0: Il y a dans cet album, mais comme dans beaucoup des albums des Vampas, des chansons qui procurent énormément d'émotions. C'est pas forcément la première chose à laquelle on pense, parce que voilà, on dit, ah bah oui, les Vampas, ah oui, c'est Manu Chao, c'est la guitare, c'est Didier qui gueule, j'ai les nerfs, etc. Mais, en fait, il y a plein de chansons vraiment tendres, je trouve, et que plus l'âge avance, plus la carrière avance, plus tu les partages, tes émotions.
1: Ouais, on y a toujours eu dans les disques de Vampas. Moi, le rock'n'roll, c'est les chansons d'amour à la base. Elvis et les Beatles, c'est les chansons d'amour à la base.
0: Il y a l'amour, mais il n'y a pas que l'amour, tu vois. Il y a l'enfance, il y a les souvenirs, il y a la nostalgie.
1: Oui,
0: c'est très rare que ce soit associé à ce type de musique.
1: C'est vrai. Les gens, comme je disais tout à l'heure, les gens se limitent. En vrai, il y a plein de gens qui se limitent. J'essaye de ne pas m'auto-censurer, mais c'est difficile.
0: Ouais.
1: On s'auto-censure tout le temps. Mais là, comme Pipioli, c'est vrai que jamais j'avais fait une chanson. Raconter que je faisais pipi au lit petit, par exemple.
0: Voilà, c'est une belle chanson sur l'enfance que je vous recommande. Et puis dans les souvenirs, les premiers émois musicaux d'ado, c'est les Coronados. Voilà.

0: Calvados, alors est-ce que c'est une histoire vraie? Est-ce que tu les as vraiment vus au Golf Drouot?
1: Bien sûr, je mens pas. Non, c'est vrai, je les ai vus la première fois au Golf Drouot, je les ai revus plein de fois. Bah avant, j'écoutais des groupes anglais, mais voilà. Et là, c'était un groupe français que je pouvais suivre partout. Je faisais tous les concerts, j'étais super fan. Et c'est le meilleur groupe que j'ai jamais vu sur scène.
0: Ouais, et c'est beau que tu leur fasses
1: c'est vrai,
0: cette chanson.
1: 40 ans après.
0: Cet hommage. Ouais. Et alors, vous êtes devenus potes, tu les as rencontrés?
1: Oui, bien sûr. Après, on les suivait tout le temps et on est devenus potes. Et ouais, ouais. C'est dommage, il n'y a pas beaucoup de documents, il n'y a pas beaucoup de lives, il n'y a presque rien sur Internet, c'est très dommage.
0: Les Coronados, s'il y a quelqu'un qui nous entend et qui a des archives...
1: Ah oui, alors allez-y, envoyez-les.
0: Ça nous intéresse, mais évidemment.
1: Hélas, je pense qu'il n'y a pas grand-chose. Mais c'était le meilleur groupe de rock de tous les temps.
0: Donc la musique te procure des émotions.
1: Ah oui.
0: Voilà,
1: ah, ça,
0: l'amour,
1: te là, procure on parle même
0: des
1: pas.
0: Émotions, la nostalgie, l'enfance et tout. Et puis il y a un truc, mais ça c'est que toi... Enfin, c'est que toi. Vous êtes nombreux à partager cette passion, mais à la chanter beaucoup moins. C'est le vélo.
1: Ah oui, le vélo. Plus ça va, plus j'aime le vélo.
0: Alors, le vélo, au fil de ta carrière, au fil de tes albums, il y a des chansons de vélo fabuleuses. Alors, il y a celle qui me fait chialer à tous les coups, c'est Rimini.
1: Ah oui.
0: Voilà, c'est sur Marco Pantani.
1: Voilà, la mort de Marco.
0: Ouais, qui était un champion cycliste.
1: La première, c'était Jalabert.
0: Ouais, c'est vrai. Bah, attends, déjà Rimini. Ah oui.

0: va t'amuser, faire les cœurs, tiens. Tu chantes plus juste au public. Quelques mois.
1: Voilà, donc chanson hyper émouvante sur la mort de Marco Pantani, qui est mort à Rimini, tout triste, tout seul, tout alors seul, que toi, il t'a fait rêver pendant des années. Donc, c'est vrai que celle-ci, voilà, elle est très émouvante. Il y a donc, tu citais, Jalabert. Alors celle-là, c'est la première. Ouais. Celle-là, elle est pleine d'amour aussi, plein de choses.

0: Jalabert, il est devant.
1: Non.
0: Est-ce qu'il a réagi à cette chanson?
1: Ah, bien sûr.
0: Qu'est-ce
1: oui,
0: qu'il
1: oui.
0: a dit?
1: Je l'ai rencontré plusieurs fois sur le tour. Et
0: ouais.
1: Quand il a fait sa fin de carrière sur France 2, je crois, ils ont passé la chanson et il a dansé devant. Et...
0: J'adore.
1: Oui, je le vois, je le connais bien.
0: Marco Pantani, Laurent Jalabert, le Tour d'Italie. Si vous ne connaissez pas, dites-vous que l'amour, c'est comme le Tour d'Italie. L'amour.

0: en vrai.
1: Tellement de chansons de vélo, Didier, dans ta discographie. En fait, tu pourrais faire un album spécial vélo.
2: C'est possible.

0: ça te procure le vélo et pourquoi t'en parles autant dans tes chansons?
1: Parce que c'est important pour moi, c'est le seul sport que je suis pas le foot par exemple, ouais, ni tout ça, mais le vélo, je suis depuis que je suis petit. Je suis le Tour de France et ouais, maintenant je suis tout, même le cyclocross, je regarde tout en vélo, je suis fan de vélo.
0: Mais
1: et j'adore en faire, j'ai des vélos chez moi, j'en fais souvent, mais j'adore en faire et le regarder aussi.
0: Mais qu'est-ce que ça te fait? Tu dis j'adore, mais je sais pas, c'est passionnant, c'est émouvant, c'est quoi pour toi?
1: Et puis c'est pas comme le foot, c'est une équipe contre une autre, tu vois, il y a un vainqueur, un perdant, là c'est pas ça, c'est une espèce de tragédie antique, il se passe plein de choses dedans, dans une course cycliste, il y a plein de niveau, il y a plein de petites courses en une là, c'est des champions absolus.
0: Et alors, en parlant d'absolu, un des objectifs des cyclistes, un des Graals, l'Himalaya, ouais, c'est le Mont Ventoux.
1: Ouais.
0: Et il y a une chanson donc sur ce nouvel album Mont Ventoux. Il faut que tu nous en parles, sachant qu'attention, il y a au Mont Ventoux, ils nous entendent.
1: Hein. Ah oui,
0: nous on passe partout en France, donc voilà, peut-être dédicace à eux.
1: Et c'est la première. J'ai jamais fait beaucoup de vélo, mais j'ai un ami qui habite en bas du à Bédouin, en bas du Ventoux. Et un jour, je me dis tiens, je vais essayer de le monter.
0: Alors?
1: Et je suis arrivé en haut.
0: Eh, bravo!
1: Je l'ai monté plusieurs fois depuis, et voilà.
0: En combien de temps?
1: J'ai pas regardé. Ah. Mais plus que Marco Pantani, un peu plus que Marco. Mais c'est une aventure, comme quand tu arrives en haut du Ventoux, tu bats ça comme t'es heureux. T'es heureux quand tu arrives là-haut. C'est le bonheur absolu.
0: Je te crois, t'as les yeux qui brillent.
1: Ouais. Il y a une fois, j'ai pas pu arriver en haut, il y avait trop de vent. Mais une fois, le Tour de France aussi, ils sont arrêtés au chalet Reynard, parce qu'on peut pas monter. Quand ça souffle trop, c'est pas humain. On peut plus remonter sur son vélo tellement
0: il y a
1: de vent.
0: Non, et
1: c'est des cailloux sur le côté, il y a plus rien qui pousse. C'est lunaire, et voilà. Donc j'ai décidé de faire une chanson. Mais la vie, c'est comme le Mont Ventoux. Il y en a qui montent, il y en a qui n'arrivent pas, il y en a qui essayent, voilà.

0: Je crois que c'est le moment idéal pour vous dire que votre radio ici est la radio officielle du Tour de France. Voilà. Et que donc on suit le Tour.
1: Ça, c'est mon rêve de suivre tout le Tour de France une année avec une radio.
0: Mais viens avec nous.
1: Tu vas, toi?
0: Mais grave, attends, viens, on se fait le Tour de France.
1: Ah ben, c'est mon rêve. Cette année, je ne sais pas si je pourrais y aller à tourner, mais c'est mon rêve.
0: Ah oui, t'es en tournée, mais l'année d'après.
1: D'être avec une radio et d'interviewer les gens.
0: Oui. Et en plus, toi, tu connais. Tu connais bien même les histoires des coureurs cyclistes, etc. Alors, tiens, d'ailleurs, Franck, qui m'aide à organiser des Cybelles tous les jours, m'envoie une info sur Marco Pantani. Il me dit que la famille de Marco Pantani a prêté sa boucle d'oreille mythique à Émilien Jacquelin, qui est 5 fois champion du monde de biathlon pour les JO de Milan-Cortina.
1: Oui, j'ai vu ça. Oh là là.
0: Voilà. Donc, émotion.
1: Bah oui.
0: Émotion. Les vents passent. Comment vous parlez des vents passent? Comment vous dire les vents passent? Comment vous expliquer les vents passent? Ils le font si bien eux-mêmes, en fait.

0: Est-ce que tu as aimé, adoré les Vampas toute ta vie, depuis 40 ans que le premier album est sorti, ou bien est-ce que par moment t'en as eu ras-le-bol, t'as eu envie d'arrêter?
1: Non, jamais, non. Je fais quelques projets à côté, mais c'est pas...
0: Oui, tes albums solo.
1: Ouais. Oui, puis avec le Sugar and Tiger, avec ma femme, ouais, et mes enfants. Mais non, j'ai jamais eu envie d'arrêter. Non, c'est mon rêve de môme. Et je fais le rock'n'roll, je fais du rock'n'roll comme j'ai envie, j'ai aucune pression, j'ai aucun rien qui m'empêche de faire tout ce que j'ai envie. Donc non, je vais pas arrêter les Vampas. Pour faire quoi? Si je veux m'exprimer en faisant de la peinture, en jouant du violon, j'y arriverai pas de toute façon. Donc, ouais, rock de rock'n'roll, je suis en fer.
0: Alors, tu as goûté au succès grand public avec la chanson de Manu Chao, ce qui était très drôle parce que ça t'a permis, quasiment 20 ans après le premier album des Vampas, d'être nommé en révélation aux Victoires de la musique.
1: Et on a perdu devant Kyo, mince.
0: C'est ça. Oui, mais quand même, révélation, jouer aux Victoires, etc. Beaucoup plus, j'imagine, de différents médias et journalistes qui s'adressaient à toi, qui s'intéressaient aussi au boulot des Vampas. Là, une vingtaine d'années plus tard, comment t'analyses cette période-là?
1: Ça nous a permis de faire des gros festivals qu'on ne faisait pas avant, des gens qui ne voulaient pas de nous, tout d'un coup ils voulaient bien de nous, donc tant mieux.
0: Ouais.
1: Après, bon, le reste, Victoire de la musique, ça ne m'a pas spécialement plu.
0: Mais parce que c'est vrai que quand ton rêve, c'est de faire de la musique, je me dis, est-ce qu'à un moment, ce n'est pas aussi de faire partager cette musique au plus grand nombre?
1: Non. Non, pas du tout, non. Non, je n'ai pas envie d'être plus célèbre, Non, je n'ai vraiment pas. Si je touche 10 personnes, j'avais touché que 10 personnes dans ma vie, ce serait énorme déjà. Ou 100 ou 1000, on en touche plusieurs milliers, donc c'est génial déjà. Je sais pas combien de personnes nous ont vu sur scène en 40 ans, mais ça doit en faire.
0: Ah bah ouais, normalement.
1: Des centaines de milliers, à mon
0: avis. T'as compté les dates de concert
1: ou
0: pas?
1: Non, je compte pas. Je compte rien, moi. Je ne compte rien.

0: Mais non, mais c'est ce qui fait l'originalité des Vampas, c'est la pureté, j'ai envie de dire, presque rock'n'roll, attention. Ben hein.
1: Oui, oui, rock'n'roll. Mais pureté, oui, la pureté. Il y a une chanson qui s'appelle La pureté, d'ailleurs, des Vampas.
0: Oui, je sais.
1: Chanson bizarre, d'ailleurs.
0: C'est pour ça.
1: Une impro en studio.
0: Alors, t'as pas d'anecdote de concert, mais si, moi j'ai une anecdote pour toi.
1: Vas-y.
0: Ben, c'est toi, c'est dans ta chanson Aline à Reykjavik.
1: Ah,
0: c'est
1: oui.
0: Une histoire vraie.
1: Oui,
0: est-ce que tu peux raconter l'anecdote?
1: Ah bah on m'a demandé de faire une petite maquette pour chanter Aline parce que Christophe faisait un disque de duo. Évidemment j'avais oublié, donc je suis retrouvé en vacances à Reykjavik. On m'a dit tiens c'est pour demain, il faut absolument que tu fasses la chanson. Donc j'ai pris mon téléphone, j'ai chanté dans la chambre d'hôtel. Évidemment c'était tout pourri.
0: Bah oui.
1: Donc j'ai pas été gardé.
0: Et la chanson.
1: Voilà.
0: Il faut l'écouter. Aline à Reykjavik, elle est sur Ouvanou.
1: Voilà, donc j'ai pas été pris pour le disque de Christophe.
0: Non.
1: Bon, c'est pas grave.
0: Non c'est pas grave.
1: Oh là là. Non.
0: T'as fait un duo avec Régine.
1: Voilà, c'est quand même hein.
0: La grande Zoa.
1: Ah ça c'était un grand moment.
0: Quand vient le mardi.
1: C'est la personne la plus rock'n'roll que j'ai rencontrée en France.
0: Régine. Ah, paraît qu'elle est complètement.
1: Ah elle était plus rock'n'roll que beaucoup de que 99% des punks.
0: Ça aussi, c'est à écouter.
1: Ah, oui.
0: Il y a plein de trucs à écouter dans ta discographie, Didier. Alors,
1: respect.
0: Où va nous la grammaire n'en sort pas indemne, mais j'aime tes textes et je voudrais savoir comment tu les écris.
1: Bah, souvent, au dernier moment, j'ai deux, trois idées comme ça dans mon téléphone, mais j'ai pas grand chose.
0: Ah, t'aimes pas les ordis, mais quand même, tu travailles un peu avec l'iPhone.
1: Oui. J'enregistre avec l'iPhone, j'écris dessus, voilà, je fais tout.
0: D'accord.
1: Sur mon iPhone, voilà.
0: Donc, dès que t'as une inspiration, c'est.
1: Je prends ma guitare et je fais des chansons, ouais, tout avec l'iPhone, avec du dictaphone, voilà. Et après, souvent, c'est en studio. Là, il y avait une piscine au studio, quand même, tu vois, on se refuse rien.
0: Dis donc.
1: Et il y avait une bouée crocodile, j'écris beaucoup de chansons sur la bouée crocodile. Ça m'a beaucoup inspiré. J'écris plein de chansons au bord de la piscine, voilà.
0: C'est bon ça.
1: Comme quoi.
0: Il paraît que t'écris vite. Il paraît que quand tu décides de t'y mettre, ça peut aller très vite.
1: Que ce soit la musique ou les paroles, ouais, j'écris vite. J'ai pas envie de mentir aux gens. J'ai l'impression que si je retouche mon texte, tout ça, c'est pas vrai, c'est pas rock'n'roll. Bah, je suis à 7. Par exemple, Brassens, lui, faisait tout le contraire. Il mettait un mois pour écrire une chanson. Pour le moindre mot, il mettait des fois des jours entiers à trouver le bon mot. Non, moi, j'écris et je retouche rien. Tout du premier jet. Comme ça, j'ai l'impression que c'est plus rock'n'roll et plus vrai.
0: Ayez ça à l'esprit quand vous écouterez. Vous verrez le talent d'écriture de Didier Vampas, parce que j'en connais pas beaucoup des premiers jets de ce niveau. Ça s'appelle Où va nous? C'est disponible. C'est le nouvel album. Il est sorti le 6 février. Les Parisiens, si vous voulez aller applaudir les Vampas, rendez-vous le 11 avril à l'Olympia.
1: C'est déjà complet, mais bon.
0: Bah,
1: tant pis pour les gens.
0: Attendez au coin de la rue de l'Olympia.
1: Oui,
0: vous faites un croc en jambe à quelqu'un.
1: On fera rentrer par derrière.
0: Oui! Vous savez, on s'arrange.
1: C'est une fois à l'Olympia, ça m'est arrivé.
0: Ah, anecdote de concert.
1: Fait rentrer, ouais. J'étais monté tout en Olympia, j'étais torse nu, j'ouvre une porte, je me retrouve dehors. Derrière l'Olympia, il a fallu que je fasse tout le temps l'Olympia, il faisait froid, j'étais torse nu, j'arrive devant l'Olympia avec les videurs. C'est moi, je chante, c'est moi rentrer.
0: Tu t'es auto-viré de ton propre concert.
1: Je suis viré, ouais. C'était long, ça a duré au moins 10 minutes, je pensais. Je sais pas ce qu'on fait le groupe, ils ont dû faire un instru pendant 10 minutes en m'attendant. Et donc je suis re-rentré par l'entrée de l'Olympia, j'ai traversé le public, je suis remonté sur scène. Voilà une anecdote de concert.
0: Et très rock'n'roll.
1: Ah oui.
0: Il faut la noter dans ton iPhone,
1: voilà.
0: Comme ça la prochaine fois qu'on t'en demande une, tu pourras ressortir celle-là.
1: Voilà, l'histoire de l'Olympia.
0: Merci Didier.
1: Merci Émilie.
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4: Bonsoir, j'étais en train de dire quelle introduction.
0: Ça va vite, hein.
4: Ah ouais.
0: Je me suis dépêchée parce que je voulais avoir plus de temps pour vous parler, Faudel.
4: Oh, c'est cool.
0: Bah ouais.
4: C'est sympa.
0: Parce que moi aussi, quand je vous ai couvert en 1997, franchement.
4: C'était hier.
0: Et c'était le coup de foudre. Et l'amour est intact.

Vous êtes né en région parisienne, dans une famille originaire d'Algérie. Et c'est votre mamie qui vous a fait découvrir la musique en général et la musique

0: Rai en particulier.
1: Ah ouais.
0: Votre grand-mère, c'est elle qui vous a donné le goût de la musique. C'est elle qui a presque façonné votre avenir, en fait.
1: Ouais, en fait, sans qu'elle s'en rende compte. En fait, c'est vrai. Bon, c'est vrai que cette chanson, Tellement je t'aime, elle m'a apporté bonheur.
0: Ah bah,
1: c'est un cadeau
0: tube.
1: Du ciel.
0: Ouais.
1: Je peux raconter comment j'ai fait. C'était les pétales, un peu beaucoup, passionnément à la folie.
0: Ah.
1: Et c'était ça, en fait.
0: C'était ça, Tellement ouais. je t'aime.
1: Un peu beaucoup, passionnément. Ouais. Bon, c'était aussi pour une fille.
0: Ah. Est-ce qu'elle a su, la fille, que Tellement
1: ouais,
0: je t'aime, c'était pour elle?
1: Ouais, je pense. Ouais.
0: Vous n'êtes pas sûr?
1: Si, non, je suis sûr. Ah, quand je dis je pense, ça veut dire que c'est toujours réducteur. Mais enfin. Si, bien sûr. Mais c'est vrai que ma grand-mère, elle a été importante dans ma vie. Ben, je dis souvent que d'une famille de saltimbanques comme ça, on est à Mantes-la-Jolie, mes origines algériennes. Donc, et c'est vrai que grand-mère, mes tantes, mes oncles, un peu comme le cirque,
0: oui.
1: chacun prenait un instrument. Et c'est vrai que j'ai grandi comme ça, en fait, à Mantes-la-Jolie, au Val-Fouré. Exactement, j'étais vraiment très content.
0: Donc ensuite, vous vous y mettez à la musique, vraiment. Mmh. Vous commencez à chanter tout seul, puis en groupe. Et puis commencent les premières parties d'MC Solar ou même de Raled. Et vous êtes repéré par le Printemps de Bourges. Ensuite, vous êtes le représentant de la région Île-de-France au talent du Printemps de Bourges, au jeune talent. Et c'est ça un peu qui vous ouvre le chemin de votre premier album.
1: Bah, c'est vrai que moi, quand j'aime pas regarder en arrière, mais c'est vrai que c'était notre The Voice.
0: Ouais, c'est ça.
1: C'était, y avait les professionnels, mais moi je savais pas en fait. Comme je viens du milieu associatif, donc Mantes-la-Jolie, on commence comme ça avec mon petit groupe, les Étoiles du Rail. Effectivement, Printemps de Bourges. Gros moment, je crois que c'était aussi, il y avait aussi un rapport avec l'État, donc on donnait une subvention. Et c'est grâce à ce festival que j'ai réussi à enregistrer Tellement je t'aime.
0: Et ça existe encore aujourd'hui. Cassette. Hein.
1: Ouais, ça existe encore.
0: C'est les Inouïs du Printemps de Bourges et c'est vraiment pousser les jeunes, quoi.
1: Et à l'époque, il y avait les professionnels. Moi, je savais pas, c'était quoi un directeur artistique. Et du coup, il m'a vu. Enfin, je dois beaucoup à Nicolas Gauthier, des vraies personnes sensibles. Je crois que ça n'existe plus, un directeur artistique comme ça.
0: S'il y en a, n'hésitez pas à vous déclarer, parce que je crois qu'effectivement, ça aide en début de carrière.
1: Et puis, on n'avait pas les instruments. Souvent, j'évoque, quand on parle beaucoup, on n'avait pas ces réseaux sociaux. Aujourd'hui, je dis, souvent, là, c'est plus simple. Là. Mais avant, c'était à l'arraché. C'est-à-dire qu'il fallait y aller. Hein, fallait convaincre des médias, fallait convaincre... Moi, je me rappelle, Radio France, c'était quelque chose. Hein. Pour avoir. Vous avez parlé de découverte tout à l'heure.
0: Ouais.
1: Et j'étais content parce que vous mettez en avant, vous faites découvrir des artistes et je suis passé par là aussi.
0: Mais c'est ça.
1: Et voilà, donc je suis ravi.
0: Alors, à l'âge de 19 ans, tout jeune, alors effectivement, petit prince du rail, bébé prince du rail même, vous sortez votre premier album.
1: C'est Michel Drucker qui m'a appelé comme ça.
0: Baïda, c'est Michel Drucker qui a trouvé votre surnom.
1: T'as vu ça, comment je frime?
0: On peut, là.
1: Ouais, c'était les victoires de la musique. Ouais. Et il avait dit, tiens, il ouvre l'enveloppe, te rappelle, hop, le petit prince du rail.
0: Oui, parce
1: pardon,
0: que
1: je vous ai coupé.
0: Non, mais c'est ça, c'était en 99, vous avez eu la victoire de la révélation de l'année.
1: Mmh.
0: Et c'est Michel Drucker alors qui invente ce surnom de petit prince du rail.
1: Ouais, pardon, je crois que j'ai
0: trop
1: dû faire un truc sur. je sais pas comment est venu le petit prince du rail. Peut-être que par rapport à mes confrères, j'évoque Rachid, Taha, que.
0: Ouais.
1: J'adore ou Khaled, peut-être que j'étais le dernier de la bande, c'était peut-être c'est
0: le
1: mignon.
0: Petit jeune de la bande.
1: Moi j'étais content. Hein.
0: C'est mignon. Ouais. Et en tout cas sur ce premier album Baïda donc qui sort, il y a Tellement je t'aime qu'on a entendu et puis il y a 10 mois aussi.

0: des questions. J'arrivais en fait de ma province, enfin province, pas ma banlieue, Paris. Donc c'était, tu imagines, tu prenais le train avant et c'était quelque chose. Et j'avais plein de questions comme ça que je me posais. J'arrivais, je rencontrais, j'étais en semi-professionnel. Je savais pas trop comment faire, j'avais pas les codes.
1: Ouais.
0: Et donc ce texte est venu comme ça.
1: Alors, qu'est-ce qui vous reste de cette période-là, de l'explosion de Baïda de 1997 il s'est passé plein de choses après, mais moi, c'est ce moment-là qui m'intéresse. Quand vous dites, oui, dans ma famille, tout le monde aime la musique, etc., mais vous êtes la première star de la famille, ouais. Qu'est-ce que ça fait, qu'est-ce que ça a créé en vous, ce moment-là?
0: Bah, c'est tout en même temps, en fait. T'es un peu... Bah, tu sais pas comment gérer déjà, une frustration, en même temps t'es content.
1: Frustré de quoi?
0: Bah, c'est quand ça te vient comme ça, en plus ça a été vite.
1: Oui, très
0: j'ai
1: rapide,
0: envie de dire.
1: Très rapide.
0: Moi j'ai toujours chanté depuis que j'ai 7 ans, 8 ans, donc, tout de suite dans le monde, j'irais, le disque et tout, c'est vrai que ça a été vite, mais... Je comprenais pas trop. Je pense que c'était le moment le plus important. Je crois que vous avez raison. Le premier album, très important. C'est le départ. C'est comme quand tu décolles, tu sais, l'avion. Ouais. Il paraît que c'est où le décollage ou
1: l'atterrissage
0: où il y a des problèmes. Moi,
1: ouais. Ouais, c'est ça.
0: Et là,
1: oui, la vitesse de croisière, ça va.
0: Ça
1: en
0: va.
1: Fait.
0: Bah, ça
1: oui.
0: va. Ça va. Du coup, mais au début, tu sais, tu t'en prends hein, dans les. Une fois de plus, je parlais des instruments, on n'était pas, c'était à l'arraché, quoi.
1: Ouais.
0: Et du coup, bah, je savais pas trop comment gérer tout ça, ouais, dans ma petite tête. 18 ouais. ans, quand même.
1: D'où la question, dis-moi comment faire pour comprendre
0: par
1: tout
0: exemple,
1: ça.
0: Par exemple.
1: Dans la chanson. Un an après le succès de votre premier album, Baïda, vous êtes contacté pour rejoindre une famille d'artistes incroyables qui va chanter contre le sida, la chanson Sa raison d'être. Là, c'est Stéphane Echer. Zazie.
0: Tout le monde. Avec le petit téléphone. Sa raison d'être. Est sorti d'ailleurs.
1: Ça, c'est Florent Pagny.
0: Une belle chanson.
1: Ouais, 1998. Alors, c'est un super souvenir, mais un peu doux amer pour vous.
0: Ouais.
1: Parce qu'il s'est passé un truc sur l'enregistrement de cette chanson qui vous a fait vous poser des questions que peut-être un mec de 20 ans n'avait pas très envie de se poser. Vous voulez bien me raconter?
0: Je raconte l'anecdote. Comment.
1: Ouais.
0: En fait, je suis appelé par Pascal Obispo, qui était le producteur avec Lynn Renault, donc, et j'y vais avec Johnny Hallyday. T'imagines comment je me la raconte?
1: Classe.
0: Et parce qu'on était dans la même maison de disques, tout simplement. Et on va, donc je me mets sur, j'écoute la chanson, et à un moment, il me dit, tiens, fais-moi des trucs de ton pays. Je lui dis, comment des trucs de mon pays? Je lui dis, tu veux démélopper? Et j'ai super mal pris.
1: Parce que votre pays, c'est la France.
0: Mais complètement.
1: Ouais.
0: Et d'une part, voilà. Mais après, il s'est super bien rattrapé, Pascal. D'ailleurs, je fais un big up. Et il me dit, quelques mois après, il me dit, écoute, voilà, j'ai une chanson à te faire écouter. Il me fait écouter Mon pays, en fait.
1: Et Mon pays, ça va devenir un grand tube de Faudel.
0: Ouais.

0: pays. Donc voilà, il y a eu cette réflexion vexante, blessante, mais finalement, Pascal Obispo a compris ce qui vous avait touché. Oui. Et il a réparé.
1: Mais je pense qu'il voulait pas. Il voulait pas.
0: Non.
1: C'était pas le but. C'était pas l'objectif. Je voulais me dire en fait, il parlait des. Il parlait de ça.
0: Ah oui.
1: Et c'est vrai que moi, je suis spécialiste de ça. C'est mon truc.
0: Évidemment.
1: Mais sauf quoi là. Et après, il m'a pris dans ses bras. Et le jour, le 24 décembre, jour de Noël, il m'appelle, il me dit, Faudel, j'ai un cadeau pour... Je dis, bah, c'est Noël, c'est bien. Mais je ne savais pas qu'il y avait mon pays. Et c'est vrai que ça a été la résurrection, parce que mon pays, je trouvais que c'était magnifique. Et du coup, bah, je crois que j'ai eu aussi... J'avais envie de dire que bah, je suis français.
0: Ouais.
1: Et en fait, les gens, le paradoxe, c'est qu'ils pensaient que mon pays, en fait... Comme quoi, il faut vraiment écouter les paroles.
0: Ah, les gens pensaient française. Que vous chantiez l'Algérie.
1: Ben, c'était partagé, en fait.
0: Ah, c'est drôle.
1: C'est drôle, puisque, bien sûr, j'ai à dire un grand pourcentage où justement on savait que c'était la France. Mais il y a beaucoup de gens qui pensaient que c'était l'Algérie, en fait.
0: Alors après,
1: c'est mon pays d'origine.
0: C'est pas facile de vous suivre, parce que maintenant, votre pays, c'est aussi le Maroc.
1: Oui, d'adoption.
0: D'adoption.
1: Exactement.
0: Alors, racontez-moi.
1: Vous savez tout.
0: Renseigne, Faudel.
1: Je suis 2012, donc on a, vous savez, les artistes, hein, j'ai toujours fait ça depuis que je suis tout petit. Et il y a un moment, je veux faire un voyage culturel, je veux me reposer, j'y vais vraiment, je prends ma petite voiture, je prends le bateau, j'avais jamais fait cette expérience.
0: Ah.
1: Et je vais à Marrakech. Donc, je vais à Marrakech pendant... Je dis, tiens, je vais me poser deux, trois mois. Je vais un petit peu réfléchir, parce que quand même, ça, c'était pas mal... Il y avait plein d'événements. Et du coup, ça fait 12 ans aujourd'hui. Ouais.
0: Je trouvais que c'était là-bas.
1: Ouais, je trouvais que c'était un pays magnifique qui m'a accueilli, et c'est vrai. Et puis j'ai eu, du coup, la nationalité marocaine, qui est une nationalité difficile à obtenir, je ne savais pas. Et c'était un cadeau. Donc voilà. Et puis je suis partagé entre Paris et Marrakech. Ouais.
0: Ok.
1: Je suis bien content.
0: Alors on est ravis de vous retrouver, Faudel. C'est vrai que vous vous étiez fait discret, voire absent, et sur scène, et sur les plateaux télé, les plateaux radio, etc. Et tout le monde se met d'accord pour dater à 2007 une espèce de cassure entre vous et le public, où vous, artiste, décidez de soutenir un politique pendant la campagne présidentielle, en l'occurrence Nicolas Sarkozy. Et les gens datent donc une espèce de cassure à ce moment-là. Parce qu'il y a une partie du public qui pense que soit vous n'auriez pas dû vous engager en politique, soit vous auriez dû vous engager avec un autre homme politique. Est-ce que vous aussi, vous datez, pour vous, 2007, c'est la cassure et ça prend beaucoup de temps à se réparer ?
1: Alors, il y a plein de questions, mais c'est vrai que 2007, on peut dire que c'est la fracture, en fait. Le burn-out, il vient là, en fait.
0: Ouais.
1: Il vient là parce que c'est vrai que moi j'ai pas de souci à en parler. Moi je pense qu'un artiste ne doit pas avoir affaire aux politiques, tout simplement. C'est vrai, moi je l'ai fait. C'était je voulais pas narguer. Enfin, je voulais narguer qui personne, soit parce que je viens d'un milieu ouvrier populaire. Et c'est vrai que de voir Faudel avec quelqu'un de droite et moi j'étais parti vraiment Vous savez, il a sorti il est tellement séduisant, Sarkozy, que je défie quiconque aujourd'hui. S'il s'assoit avec lui, il va mettre dans sa poche, c'est un truc de dingue.
0: C'est le pouvoir des hommes et des femmes politiques. Hein,
1: ouais.
0: De toute façon, parfois, il vaut mieux les éviter,
1: mais
0: effectivement.
1: Complètement, totalement.
0: Ouais, ouais.
1: Bah, je fais allusion Diams, elle disait, par rapport à une politique d'extrême droite, elle disait, voilà, je veux pas la rencontrer parce que je suis sûr qu'elle va me mettre dans sa poche. Et je trouvais ça bien vis-à-vis de Diams. Et c'est vrai que moi, je crois toujours d'ailleurs en une phrase qu'il avait sortie, c'était l'égalité des chances. Alors que je suis pas du tout, moi, politique.
0: Ouais.
1: Attention, je cherche pas d'excuses.
0: Non, mais c'est la phrase, effectivement. Enfin, qui ne peut ne pas être d'accord avec ça?
1: Complètement. Et tu dis, voilà, je viens de Mantes-la-Jolie, d'un milieu ouvrier. On n'avait pas tous les codes, une sorte de réussite sociale. Je dis, tiens, peut-être que j'ai envie de faire monter des personnes dans le bus où je suis, qui est un bus aujourd'hui premium.
0: À la clim et tout.
1: La clim et tout, tu vois, la classe. Donc, voilà. Puis après, bon, là, j'ai été compris, peut-être mal compris. Après, je suis parti. Mais je veux dire, la vérité, je suis sincère. je pensais pas. Enfin, quand j'ai arrêté, quand j'ai chanté à la Concorde, quand j'ai fini.
0: Donc c'est le soir de la victoire de Nicolas Sarkozy.
1: Le soir, voilà, ouais. L'investiture, comme ils disent aux États-Unis. Là, je me suis rendu compte de la. Je ne sais pas si on peut dire une bêtise ou quoi, ou je ne sais pas comment.
0: Une erreur.
1: Ouais. Une erreur, voilà. Je me suis dit, oulala, ça va être compliqué après.
0: Aujourd'hui, vous avez plus d'un million de followers sur Instagram et tout le monde tape dans les mains quand on sait que vous allez jouer à l'Olympia. 17
1: oui,
0: ans plus tard,
1: y a pas que ça, bien
0: ne
1: sûr.
0: Serait-il pas temps de retourner en studio et de nous faire un album ?
1: Mais complètement. Complètement, parce que du coup, ça me donne des idées. Hein, vous voyez, Non, parce que c'est vrai que j'ai eu, du coup, j'avais très très peur des médias.
0: J'avais, je pense que vous avez eu de la peine aussi, sans doute, pas de la tristesse.
1: J'ai eu beaucoup de peine et j'ai eu, c'est vrai, du coup, je ne vais pas dire que j'en voulais, parce que je suis responsable. Mais aux médias, c'est vrai que j'avais une sorte de réticence. Du coup, et c'est vrai que ce voyage culturel, donc de partir comme ça m'a fait beaucoup de bien. Après, du coup, je continuais à travailler, mais pas en France, c'est vrai. Et du coup, avec ces nouveaux instruments, parler de followers, je suis rentré dans ça il y a quelques années. C'est énorme.
0: Ben
1: et
0: oui.
1: Du coup, il y a un retour. Du coup, je reçois des messages. C'est vrai qu'avant, je vais pas dire qu'on était isolés, c'est différent. Il y avait les lettres des fans. Aujourd'hui, c'est les stories, on est en direct, on est en contact.
0: Vite.
1: Ah oui, bien sûr, et j'aime bien. Hein.
0: Ouais.
1: On est en contact direct. Et
0: ça vous rassure ?
1: Ah oui, je suis rassuré aujourd'hui. Les artistes, on a besoin d'être rassurés. Vous savez, Et du coup, je vais faire un disque. Il y a l'Olympia qui se prépare. On va faire plein de chansons. Par exemple, des trucs surréalistes. Par exemple, je sais pas moi. Je vais peut-être demander. Je vois bien un Vianney faire une chanson pour Faudel, par exemple. Et je suis sûr que je pourrais l'assumer. Je ne sais pas s'il m'écoute, mais pourquoi pas.
0: Je crois qu'il est en train de construire une cabane dans la forêt, Vianney.
1: Ouais.
0: Donc je ne sais pas s'il nous écoute. Est-ce qu'il a une radio à pile, un truc. Mais en tout cas, bisous s'il nous entend. On fera passer le message, Faudel.
1: Pourquoi
0: promis.
1: Pas. Donc là, je suis convaincu. Et puis surtout, j'aime bien ce mot. Je l'ai employé il y a quelques... Rebelote, en fait.
0: Rebelote. C'est drôle.
1: Pas mal, celui-là, j'avais pas. C'est dingue. Oh, voilà. C'est...
0: Bon, bah, sinon, vous faites des sketchs, si vous voulez.
1: Non, je suis pas fort en stand-up. Que pour nous, comme ça, entre
0: oui,
1: nous. Mais je suis pas bon. Mais pourquoi pas pourquoi...
0: Rebelote.
1: Ça, c'est des trucs de Rachid Taha. J'ai bien envie. Et puis, du coup... Le public a très envie de me réentendre et je suis très content de ça. Parce que c'est plus important, le public.
0: Faudel est avec nous, alors on chante.

0: notre soleil en 2003, Faudel. Elle a une histoire, cette chanson, c'est ça?
1: Ouais, bah, c'est Marion qui m'a écrit le texte avec Eric et Jérémy.
0: Mais c'est une idée. Mais qui sont ces gens?
1: C'est une idée de Santi, en fait, vous rappelez?
0: De la Mano Negra?
1: Le batteur de la Mano Negra, qui était en fait un directeur dans une maison de disques, et il m'a dit Faudel. Et c'est vrai qu'on avait beaucoup, c'était similaire, on aimait bien la même musique. Et il m'a dit, écoute, je pense que ça va bien t'aller, ça. Qu'est-ce que t'en penses? Et moi, j'ai rajouté Barry Naish, Je veux vivre. C'est un beau cadeau. Hein.
0: Ça, c'est beau dans votre discographie, les chansons bilingues en français et en arabe.
1: C'est ma spécialité.
0: Ben oui, alors ça, c'est votre spécialité. Et aussi les vocalises, comment vous les appelez?
1: Ouais, j'aime pas, des mélopées.
0: Les mélopées.
1: C'est, voilà. C'est des mots, je sais pas.
0: Donc les mélopées, les chansons bilingues. Qu'est-ce que vous avez d'autre comme spécialité, Faudel?
1: J'ai plein, la cuisine, tout.
0: Voilà.
1: Tu peux faire ce que tu veux. Pas que des pâtes, attention.
0: Je sais.
1: Pas que des coquillettes au beurre.
0: C'est vrai? Non, sérieux, c'est quoi votre spécialité? Bah, au Maroc, vous vivez au Maroc, normalement, on mange très bien. Hein.
1: On mange très bien, effectivement, mais c'est assez complexe, en fait.
0: Ouais.
1: Parce que, à part le tagine que j'ai pu. J'ai appris ça avec des Marocains, mais c'est vrai que je cuisine français là-bas. Je sais pas pourquoi.
0: Ouais. Vous les épatez avec des omelettes, quoi?
1: Non, pas du tout. Non, barbac, viande,
0: ouais, un bon barbac.
1: Le steak frites, tout ça. En fait, on est un peu nostalgique. Les crêpes, la chandeleur, j'ai amené tout ça là-bas, moi.
0: C'est bien.
1: Ben oui, on fait des échanges.
0: C'est l'ambassadeur de France au Maroc, en
1: pourquoi
0: fait, Faudel.
1: Ouais.
0: Exactement. Alors, j'en parlais tout à l'heure, mais il faut que je vous dise, l'album 1, 2, 3 Soleil, qui est d'abord le concert 1, 2, 3 Soleil.
1: Événement, c'était.
0: Voilà, c'était un truc absolument incroyable. Mmh. Ça a été enregistré le 26 septembre 1998 à Bercy. Donc pour se replacer dans votre chronologie, vous, à ce moment-là, vous êtes en pleine bourre parce que l'album Baïda a un an, Tellement je t'aime, tout le monde chante ça, tout le monde connaît
1: cartonne,
0: ça.
1: Ouais.
0: Et vous partagez la scène avec Khaled et avec Rachid Taha.
1: Mmh.
0: Et c'est un concert incroyable avec vos tubes respectifs, des classiques de la musique orientale et puis des reprises parfois.
1: Une idée de Rachid Taha.
0: La reprise, comme d'habitude.
1: Validée par Claude François, son fils.
0: Son fils, ouais.
1: Qui a beaucoup aimé la version. Et c'était vraiment un beau cadeau parce que Rachid était très. C'était un directeur artistique hors pair.
0: C'était un génie, je pense.
1: C'était un génie. Il était, moi, je dirais même trop en avance. Et effectivement, quand il propose à Pascal Nègre cette chanson, c'est un peu avec Abdelkader, bien sûr, l'hymne d'un, deux, trois soleils. Waouh.
0: Ouais.
1: T'imagines, je vais chanter ce texte. C'est un truc de dingue. Je flippais. Puis du coup, ça a bien matché. Je suis bien content.
0: Septembre 98, un Bercy plein comme jamais. Sur scène, un orchestre rock et un orchestre oriental.
1: Ouais.
0: Vos trois voix, donc Khaled, Rachid et vous, Faudel. Et quel souvenir alors pour vous? Il y avait le meilleur de tous les mondes. Il y avait les meilleurs ingé-sons, les meilleures lumières. Tout le monde était au taquet. La bassiste, c'était Gaylan Dorsey, la bassiste de David Bowie.
1: Bowie, le batteur,
0: enfin,
1: Zach. Ouais.
0: Voilà.
1: Et je vais faire le Stevie Village, en fait, qui a arrangé. C'était Gong à l'époque, l'album, c'était un hippie de fou avec Miquette, en fait, son épouse. C'est vrai que j'ai eu une chance, mais c'est surréaliste. Il y avait aussi le percu de Led Zeppelin,
0: oui.
1: Cachemire. Enfin,
0: il y avait le meilleur de tout.
1: Mais moi, je ne connaissais pas tout ça. C'est après, une fois de l'avoir vécu.
0: Ouais.
1: C'est-à-dire que je suis dans une machine comme ça. En fait, l'idée, elle était partie des Inrecuptibles. Donc, Pascal Nègre, il voit. En fait, il y avait Rachita, Cheb Mami, Khaled et moi. On fait les Inrocs, la couve. Et du coup.
0: Parce qu'il y avait une vraie vague rail en France.
1: Complètement.
0: À ce moment-là.
1: Musique rail, musique du monde.
0: Ouais.
1: On sortait de la musique africaine et on commençait vraiment. Et là, il a cette idée. Il y a le concert des trois ténors Pavarotti et je sais plus qui.
0: Oui, il y avait Placido Domingo.
1: Pardonnez-moi. Placido Domingo.
0: Ouais.
1: Et il dit, écoute, moi j'ai trois ténors. J'ai Rachita, Khaled et Faudel. Et là, il monte ce projet. Tout le monde le prend pour un fou au début. Les gens ne comprennent pas. Et il dit, écoute, moi j'y crois. Et là, je monte dans le bus parce que on était je sais pas combien. Et là, c'est la consécration. Aujourd'hui, c'est un cadeau du ciel. Aujourd'hui, j'ai de la chance. J'ai voyagé dans pas mal de pays grâce à ça. Et c'est formidable, quoi. Que rêve un artiste, t'imagines? J'ai été vraiment béni du ciel.
0: Non, ce disque est une merveille. Moi, je voulais aller au concert, mais j'ai pas eu le droit.
1: Il y a des petites, anecdotes, par exemple.
0: C'est vrai.
1: Je vais frimer, moi. J'ai invité Sting. Ouais. Et pourquoi j'ai invité Sting? Parce que on était il y a longtemps, il y avait un label, s'appelait Copland, en fait, Miles Copland, qui était le manager, le frère de Stewart Copland, ouais. Le batteur
0: de Police.
1: Et il adore la musique du monde, et il faisait pas mal de musique de film, et puis on avait fait pas mal de séminaires, en fait, en tant que compositeur. Et là, et puis, comme Sting est très curieux, et puis, donc, on se rencontre, et j'invite mamie, parce que je voulais absolument qu'il soit là avec mes parents, chez mamie. Et il est là. Et du coup, ça match entre les deux. Et ils font Desert Rose. Je suis un prétexte, attention.
0: Vous avez fait la passe décisive.
1: Je sais pas ce que j'ai fait, mais j'ai invité les deux. Ah. Et du coup, ça a bien matché. Et avant, je disais pas les vraies histoires. Et on m'a dit, faut raconter.
0: C'est beau, cette belle histoire. Mais bien sûr.
1: Ouais, et j'ai eu de la chance. Et aujourd'hui, par exemple. Des musiciens comme ça hors pair que j'ai eu la chance de rencontrer, à part 2-3 Soleil aussi, j'ai fait des belles rencontres en tant que quand tu vois Jeff Beck,
0: Steve
1: Stevens, Billy Idol, tout ça, c'est des gens que j'ai eu de la chance de partager, je dirais, la musique avec eux. J'ai souvent fait le grand écart, en fait.
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3: Bonjour à toutes et à tous. J'espère que vous allez bien, malgré la chaleur. Je suis ravie de passer ce moment avec vous. Et même si la prochaine heure est là pour nous donner le sourire avec les meilleurs moments d'Otakel, avec Valérie Damido et Eric Bastien, toutes nos pensées vont au sinistre des nombreux incendies qui ravagent la France cet été, dans le Var, la Gironde, les Landes, mais pas seulement. Nous pensons également à tous les services de secours qui luttent depuis de nombreux jours pour contenir la situation. Ici et là pour vous soutenir. Votre radio locale vous accompagne et vous informe pendant cette situation difficile.
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3: Et nous commençons avec Étienne Dao et un titre dont le clip a été réalisé par Jean-Pierre Jeunet, tombé pour la France sur votre radio ici.

0: Vous écoutez ici Étienne Dao, tombé pour la France. Retrouvons Valérie Damidot et Eric Bastien qui en janvier dernier étaient avec Yves d'Ici Maine. Yves qui aime bien qu'on le flatte, mais en même temps c'est toujours agréable, un petit compliment. Et Laetitia d'Ici Berry, une fan de parcs d'attractions, peut-être que cela vous donnera des idées de sorties pour cet été.
1: Il paraît que tu adores qu'on te flatte.
2: Oui, c'est vrai, oui.
1: Oui, bah c'est vrai.
2: Oui, c'est très vrai, c'est très vrai, c'est très vrai.
1: Oui,
3: Monseigneur.
2: Il a bien fait des choses aussi. Hein,
1: oui, que... Mais oui, Gwen, notre maître Coupez, quand elle t'a dit le compliment que tu aimes qu'on te fasse, tu dis que tu aimes qu'on te dise que tu es beau et gentil parce que tu aimes qu'on te flatte.
2: Ouais, c'est ça.
1: Ouais, bah oui, il paraît que t'es comme les chats.
2: Ah oui, c'est vrai en plus.
1: Et oui.
2: C'est mon épouse qui dit ça.
1: Hein, ton épouse dit que tu es un chat, qu'il faut te caresser dans le sens du poil.
2: Voilà, très bien. Oui, c'est tout à fait vrai.
3: Ça devient obscène cette émission.
1: Qu'est-ce que tu racontes?
2: On dérape un petit peu.
1: Mais on dérape de quoi? On parle des chats, mais t'es pour bien, toi.
3: Ah, caresser dans le sens du poil, c'est la vanne.
1: Ah là là, mais t'as un cerveau malade. Hein.
3: C'est dans mon spectacle. Mais vous n'aimez pas mon spectacle, humour.
1: Pardon. Alors, est-ce que tu vas marquer 3 points de plus? Est-ce que tu vas réussir à répondre correctement à la question à choix multiples? Je te pose la question, je te propose des réponses. À mon top chrono, t'as 10 secondes pour me dire ta réponse. Tiens, je t'ambiance avec J'aime la galette. C'est l'épiphanie, hein, ce mardi 6 janvier. Alors, petite question. Ah là là, combien de galettes sont consommées chaque année en France? 10 millions? 20 millions? 30 millions? 150 millions, qui correspond au poids de Bastien et d'Amido.
3: Bien sûr.
1: 10, 20, 30, 150, top chrono, 10 secondes. Et papa, est-ce que c'est vrai? Est-ce que c'est faux? C'est une bonne réponse! Bravo. Et oui, c'est les organisations de boulanger qui nous ont confirmé ça. Alors, janvier, évidemment, dès le 1er janvier, en fait, hein, ça mange de la galette. Alors, si vous avez tiré les rois cette année, sachez que, voilà, il vous coûtera 2 reins et 7 crédits mutuels pour aller acheter une galette.
3: Mais qui va avoir la fève? On va tirer les rois quand même après l'émission.
1: Moi, j'ai eu la fève deux fois, j'ai été reine deux fois.
3: Vous avez déjà mangé la reine?
1: J'ai mangé la reine, ouais, monsieur. J'ai galé la galette.
3: Vous l'avez mangé quoi hier soir déjà?
1: Mais j'ai déjà mangé la galette deux fois. J'ai déjà été reine. Mais bon, quand je vois le budget de la galette, je me dis, mais c'est là où est parti le butin du Louvre en poudre dans les galettes.
3: Avez-vous besoin d'une fève pour être une reine, Valérie?
1: Ah là là là là.
3: Non,
1: cette année démarre très bien.
3: Sur les chapeaux de roue. Laetitia, et je ne m'en lasse pas, qui est avec ici Berry. Non, on l'a dit, on ne dit rien. Qui habite à Montgivray. Oh là là,
1: oh là,
3: je vais me fâcher. Je vais me fâcher.
1: Tu vas te fâcher avec toute l'âge.
3: Ah oui, oui, on est dans l'Indre. Alors, on va se faire un petit tour de France avec toi, Laetitia. Parce que tu adores les parcs d'attractions. Alors, j'ai ce point commun avec toi. On va commencer par le Futuroscope. Alors, c'est bien ça, Futuroscope? Tu adores? Tu mettrais une bonne note?
4: Ah, j'adore. Ah ouais, je mettrais une très bonne note.
3: Tu recommandes? C'est quoi l'attraction la plus dingue au Futuroscope?
4: Pour moi, c'est l'extraordinaire voyage.
3: Extraordinaire voyage. C'est la musique que l'on entend d'ailleurs à l'instant. Il y a Objectif Mars aussi. Pareil que tu as été un peu nauséeuse toute la journée à la fin quand même.
4: Oui,
3: hein,
4: c'est ça, tout à fait. Ouais.
3: Oui. Bon, après le Futuroscope, il y a ça hein, aussi.
1: Alors, écoute-moi bien, toi.
3: C'est ma revanche.
1: Tu m'as foutu la Reine des Neiges et maintenant les poupées.
3: Laisse-moi. Ah, j'adore ça. Ah, bah oui. Disney, quelle est ton attraction préférée à Disney?
4: Peut-être le train de la mine.
3: Le train de la mine. C'est, était là au tout début, hein, d'ailleurs.
1: Le train de la mine.
3: C'est un soft, c'est le petit truc un peu western, quoi. Vous voyez pas le train de la mine?
1: Oh, si, mais j'ai
3: dit. Mais si, remettez-moi un small world, parce que Valérie ne voit pas.
1: Non,
3: ne voit pas
1: non,
3: le train de
1: la
3: mine. Mais si,
1: non.
3: Voilà. Le train de la mine.
1: C'est pas ça, la musique du train de la mine.
4: C'est pas gentil.
1: Je te déteste.
3: Alors, elle aime aussi Astérix, Vulcania, le Puy du Fou et le Pal. Un mot sur le Pal, parce que c'est à côté de chez moi. C'est en Auvergne. Ça fait partie des 10 plus grands parcs d'attractions en France. On n'en parle pas assez. Tu as aimé le Pal?
4: Oui, tout à fait.
3: T'as été voir les faucons? Parce qu'il y a une grande fauconnerie. Il y a plein de trucs à découvrir là-bas.
4: Alors, j'ai pas eu le temps d'aller voir les faucons. On est focalisé sur le parc d'attractions et pas la partie animalière.
3: Eh ben, écoute, c'est à la fois un parc d'attractions et un parc animalier. Tu collectionnes les mugs, alors ça n'a rien à voir, mais j'ai découvert qu'à Noël, tu avais offert un mug de Grinch à ta fille.
4: Oui.
3: Oh, le Grinch, le méchant Grinch.
1: Non, il n'est pas méchant.
3: Ouais, enfin,
1: le Grinch a juste été... C'est un amour, c'est juste
3: qu'il s'est fourvoyé.
1: Mais non, il n'a été pas assez aimé dans son enfance. Il a été rejeté par la société, il s'est exilé. Et bien sûr, ce qu'il veut, c'est de l'amour. Et la petite qui va aller le voir, il a un chien. Je te rappelle que les gens qui ont des chiens ne sont pas des gens méchants.
3: Merci Françoise Dolto pour cette analyse.

0: Obispo et Francis Cabrel en duo, il faudrait que preuve l'amour dans la bande-son de votre radio ici. Alors, dans l'extrait qui va suivre, Éric Bastien a trouvé une raison pour écouter la Marseillaise et pas qu'une fois. Ça a bien plu à Valérie Damido, mais aussi à nos deux candidats, Marie-Jeanne d'ici Dromardèche et Benoît d'ici Berry, qui ont tous les deux bien joué le jeu.
1: Et nous sommes avec Marie-Jeanne et Benoît qui ont un point chacun. Marie-Jeanne joue avec ici Dromardèche, elle habite à Montélimar. Elle a l'âge de raison, le mien. Et voilà. Alors.
2: On peut le dire, Valérie.
1: Hein, mais moi, je m'en fous complètement.
2: Moi, j'assume pleinement. Hein.
1: Ah, bah moi aussi, j'ai 61 ans.
2: 61.
1: Voilà, bientôt là donc. Le 18 janvier, c'est mon anniversaire.
3: Voilà. C'est un jour de fête nationale. C'est un jour férié. Le 18 janvier, la main sur le cœur. Envoyez-moi la Marseillaise, non, non, non. Où est la Marseillaise?
1: Et oui, ça sera un jour férié puisque c'est un dimanche. Alors, il paraît que tu bricoles pas.
3: La main sur le cœur, mesdames, messieurs. Le 18 janvier, la Saint-Damido, jour férié. Et Manu, tu es à l'Elysée? Le 18 janvier, c'est férié, hein?
1: Mais c'est un dimanche, mon chéri.
3: Mais je décrète ce jour national, madame.
1: Manu Mac. Alors, il paraît que tu fais beaucoup de sport. Tu vas. Eh oui, tu vas à l'aquagym.
2: Oui.
1: Bah, dis donc, c'est beaucoup. Moi, je vais pas à l'aquagym, hein, je te le dis tout de suite.
2: Ouais,
3: vous passez devant. Semaine, vous.
2: Hein, c'est pas non plus.
1: Ouais, enfin, moi, par exemple, là, tu vois, il fait trop froid pour l'aquagym. Alors, tu promènes ton chien, ça, c'est vrai que c'est du sport.
2: Ça, c'est du sport.
1: Ça, je suis d'accord. Ça, c'est du sport. Ça, c'est vrai. Tu vas bosser à pied.
2: Oui. Bah, de temps en temps. Mais en ce moment, non. Hein. Il fait trop froid, mais.
1: Bah oui. Parce que tu es secrétaire depuis 40 ans dans la même administration.
2: Ouais.
1: Alors, c'est quoi?
2: Et là, ça mérite une médaille.
3: Hein. Bah, grave.
1: Oh, bah, moi, j'ai envie de dire, ça mérite une double médaille, hein, parce que c'est très, très
3: ça
1: long.
3: Mérite ça, hein. Non, voilà,
1: bah, oui.
3: On va la remettre.
1: Oh, la Marseillaise, on va la remettre. Alors, on va voir si tu marques un deuxième point avec la question vrai ou faux. Tiens, Jacques Dutronc. Hop, c'est parti.
4: Oh, qu'est-ce qui pique ce hérisson? Sa chanson.
1: Est-ce que vous vous rappelez de Émilie Jolie?
3: Bien sûr, Philippe Châtel.
1: Et voilà, Philippe Châtel. Et voilà, et c'était la chanson du hérisson. On va parler hérisson, Marie-Jeanne. Il paraît que les hérissons hibernent. Moi, je le dis. Est-ce que c'est vrai? Est-ce que c'est faux? Top chrono, 5 secondes.
2: Moi, je dirais vrai.
1: Eh bien, tu as totalement raison. À la fin de l'automne, dès que ça chute en dessous de 10 degrés, le hérisson, il hiberne et il va au fond de son petit nid et il attend gentiment le printemps.
3: Mais oui.
1: Et voilà, bravo, un point de plus.
3: Benoît, tu as un point, Benoît ici basque, qui habite à Aïsiritz. Aïsiritz, bien sûr, entre Bayeux. Et pour, dis-moi, Benoît, tu as bien retenu le 18 janvier. Que se passe-t-il le 18 janvier? Le 18 janvier, Benoît?
5: Mais c'est jour férié, du coup, c'est l'anniversaire de
3: Valérie. Merci de le rappeler. Nous allons le rappeler d'ailleurs chaque jour jusqu'au 18 janvier. Et d'ailleurs, nous serons en direct même le dimanche pour une spéciale anniversaire d'Amido. Benoît. Alors, je plaisante avec toi, mais t'aimes bien parce que il paraît que t'as toujours voulu être animateur radio, télé. T'aimes bien les médias, t'aimes bien tout ça, toi.
5: Ah ouais, beaucoup. On jouait à ça quand j'étais petit avec ado avec mon petit frère.
3: Ouais.
5: On faisait des animateurs télé, radio avec des caméscopes, des magnétophones. On s'achetait des micros, etc., des casques. Et on animait nos émissions.
3: C'est super, ça. Et t'as jamais fait un petit peu de radio, je sais pas, près de chez toi, sur une radio locale ou
5: J'ai été invité l'année dernière, oui, justement, sur ICI Pays Basque. Ouais, tout à fait, ouais.
3: Ah bah voilà, on salue.
5: Pour parler
3: les
5: cinéma, ouais.
3: Tu vois, cinéma, ça veut dire que t'es connaisseur dans le cinéma. Vous voyez que j'ai écouté.
5: Ah, j'aime beaucoup, ouais.
3: Quel est ton film préféré?
5: Mon héros, par contre, c'est Indiana Jones.
3: Mais ça, voilà, héros, mais je le savais. Ah bon,
1: bah voilà.
3: C'est génial.
1: Anecdote de tournage sur Indiana Jones, la fameuse scène où il y a un mec qui attaque Indiana dans le marché avec un sabre.
3: Ah oui ?
1: Indiana sort son pistolet et le tue. Pourquoi ? C'était pas prévu comme ça, mais il se trouve que notre Harrison Ford national à la gastro, il est pressé d'aller aux toilettes. C'est totalement vrai. Il est pressé d'aller aux toilettes, donc il finit le dos, il doit se battre, mais il en a rien à secouer, il est malade. Clac, il bute le mec. Et Spielberg a gardé la scène comme ça parce qu'il a trouvé drôle.
3: Oh là,
1: voilà.
3: Oh là, mais... Écoutez, Benoît. Cette femme est un puits de science. Cette femme, c'est tout. Cinéma, elle sait tout. Carotte, elle lève la main. Lasagne, elle connaît. Chien, elle sait tout. Je n'en peux plus travailler avec un génie.
1: Allez,
3: je suis obligé de frotter.
1: Allez, pose ta question.
3: Alors, allons-y.
1: Allez.
3: J'ai un petit rêve du pêcheur qui arrive.
1: La la la la la la. là.
3: Laurent Voulzy, qu'on a reconnu là avec le rêve du pêcheur. Benoît, Laurent Voulzy, c'est le cousin de Pascal Légitimus, des Inconnus. Est-ce que c'est vrai ou faux? 5 secondes, top chrono, on y va.
5: Je dirais vrai, il me semble que j'ai vu passer une info du genre.
3: Bon, t'as tout à fait raison, Laurent Voulzy l'aurait découvert grâce à un oncle qui un jour lui a dessiné l'arbre généalogique de la famille. Anecdote qui a surpris tous les fans.
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1: Jusqu'à 13h, nous écoutons les meilleurs moments d'Otaka avec Valérie Damido et Eric Bastien. 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Mais d'abord, place à la musique avec Laurent Voulzy. C'est le pouvoir des fleurs sur votre radio ici.

0: Il est ce soir en concert au Théâtre Antique de Vaison-la-Romaine. Laurent Voulzy, Le pouvoir des fleurs sur votre radio ici. Le pouvoir que Fabien d'Issy-Provence aimerait, c'est celui de ne plus avoir à travailler. Valérie Damidot et Eric Bastien sont assez d'accord. D'ailleurs, je suis sûre que cela entendrait certains. Quant à Cindy d'Issy-Alsace, elle a une petite manie qui peut vite devenir assez agaçante, je pense.
1: Fabien, alors, ton rêve absolu, ça serait de plus travailler, hein, d'arrêter d'être sapeur-plombier et de faire que du sport et de t'occuper de tes enfants, c'est ça?
2: Voilà, c'est ça, ben ouais.
1: C'est-à-dire tu ferais...
3: Exactement,
1: tu
3: faut des rentes pour ça, moi.
1: Oui, il faut gagner au loto.
3: Il faut bien vivre. Hein,
2: Ou sinon, avoir une tante éloignée qu'on ne connaissait pas, qui vous ferait un héritage de toute beauté.
1: Ah, l'oncle d'Amérique, le fameux, qui meurt et qui laisse.
2: Fameux.
1: Ah oui, qui laisse 3 milliards. Ah oui, tonton américain. Alors, tu adores. Alors, ça m'a fait beaucoup rire parce qu'on a eu déjà quelqu'un hier qui aimait ça, cet animal. Toi, si t'étais un animal, t'aimerais être un.
2: Un panda, peut-être.
3: Ah oui, on a eu ça hier.
1: Alors, un panda, comme dans Kung Fu Panda, tu veux être
2: tranquille. Vous mangez du bambou, tranquille, me roulez par terre.
3: Bah, fait Koh-Lantin, hein, il mange du bambou pendant 3 semaines là-bas.
1: Hein. J'imagine que t'as regardé Kung Fu Panda avec. Évidemment.
2: Je me régale autant que les enfants, moi.
1: Bah, moi aussi, hein, j'adore. Kung Fu Panda, c'est mon personnage, il fait que bouffer. Et il se roule dans l'herbe. Génial. Alors, on va tout de suite passer à la question pour marquer 3 points de plus. C'est la question à choix multiples. Je te pose la question, je te fais des choix, tu me dis ta réponse. Écoute bien. Aujourd'hui, 8 janvier, c'est l'anniversaire de Pascal Obispo. Il fête aujourd'hui ses 61 ans.
3: Bon anniversaire.
1: Bah, bon anniversaire, je lui aurais dit après, t'inquiète, on est à 10 jours d'écart. Alors, et pour quel célèbre feuilleton notre Pascal Obispo a-t-il composé le générique? Quel générique de feuilleton célèbre Pascal Obispo a fait le générique? Est-ce que tu le sais? Je te propose Plus belle la vie, Sous le soleil, Julie Lescaut, Chonchon des bois. Top chrono, 10
3: Très
1: secondes.
3: Bon,
1: Plus belle la vie, Sous le soleil, Julie Lescaut, Chonchon des bois.
2: Julie Lescaut, je sais pas moi.
1: Et non, il a fait ça.

0: T'aimes pas trop qu'on lui rappelle qu'il a fait ce générique.
1: Bah ouais, mais on la connaît pas.
0: Voilà.
1: La chanson, on la connaît.
0: Allez, bon anniversaire Pascal, pas de point pour Fabien.
1: Cindy, tu connaissais Sous le soleil? Ou la série,
2: oui.
1: Ou la chanson, ouais. Ah ouais?
2: Oui,
1: c'est la génération. Sous le soleil,
2: voilà.
1: C'était.
2: Un peu plus pour moi.
1: Dans les années 90, quoi, c'est ça. On a à peu près le même âge.
0: Bah attends, avec Jessica Lamère, Adeline qui était avocate, Bénédicte Delmas, elle était médecin.
1: Attends, on me dit dans l'oreille qu'il y avait même Laurent Petit-Guillaume. Il y avait Laurent Petit-Guillaume dans la série qui est avec nous sur ici. Mais oui, il avait un rôle. C'est vrai, hein? Oui, c'est vrai.
0: Ah, d'accord, moi je me rappelle que de Bénédicte Delmas et Adeline.
1: Mystère d'amour, tout ça, premier baiser, quoi. Ah, Cindy. Cindy, on rappelle que tu es alsacienne, que tu habites dans le Bas-Rhin, à Herrlisheim. Voilà, je l'ai encore une fois bien dit. T'as du petit défaut. Est-ce que c'est avouable ou c'est totalement inavouable? Par exemple, sur le fait que tu corriges un peu tout le monde, par exemple, à l'oral?
2: Non, c'est avouable. Enfin, ouais. Pas à l'oral, à l'écrit. Beaucoup à l'écrit.
1: Ah, à l'écrit, c'est-à-dire tu reçois une carte postale et tout, tu supportes pas les fautes, ça le fait pas,
2: c'est
1: quoi.
2: Ça.
1: Ah ouais.
2: Oui.
1: Alors tu fais quoi? Tu corriges et tu renvoies la copie à la personne qui t'a écrit ou quoi?
2: Ah ouais. Je corrige tout le temps et je fais des petits astérix dans les messages et je leur corrige la phrase.
1: Ah ouais, ouais. Bah, tu veux pas être prof?
2: Non. Je ne supporterai pas les enfants.
1: Non, d'accord. Ah ok. T'es préparatrice de commandes depuis 10 ans, hein, je rappelle ton métier. Quel est ton animal préféré? Bon, c'est assez logique, tu nous as parlé de tes chats tout à l'heure, j'imagine que c'est ça?
2: Oui, c'est ça.
1: Bah oui, les chats. Les aristochats avec ton chat Kenzie. Obama et Riley. Alors, ta couleur préférée, c'est le rose, mais ça va jusqu'à t'habiller régulièrement en rose. Est-ce qu'aujourd'hui, t'es habillée en rose, par exemple?
2: Non, à part mes chaussettes.
1: D'accord. Comment on est ravis de savoir que t'as des chaussettes roses. Est-ce que ça va te porter chance, puisque c'est ta couleur? On va le savoir tout de suite avec cette question qui arrive. Et le générique d'une émission, toi qui aimes les voyages, les trains pas comme les autres.
0: Qu'est-ce que c'est bien cette émission?
1: Elle est géniale cette émission. On se balade dans le monde entier avec des trains, c'est extraordinaire. Quel prénom féminin, Cindy, est aussi le nom d'un véhicule qui roulait autrefois sur les voies de chemin de fer? Thérèse, Micheline, Bernadette, Valérie, qui a d'ailleurs donné son nom au fameux TGV, la très grande valoche. Top chrono, 10 secondes.
2: Micheline,
1: un véhicule qui roulait autrefois sur les voies de chemin de fer, un train qu'on appelait la Micheline. Oui, bien sûr, était bleu, il me semble, bleu et blanche. Autorail mis au point par la société Michelin à partir des années 1930. Et c'était une machine qui permettait de... Elle était moins bruyante que les autres, elle était assez innovatrice pour l'époque.
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0: Il est en tournée et lui aussi sera sur scène à Vaison-la-Romaine. Mais demain soir, Benjamin Biolay dans la playlist d'ici, écran total. Valérie Damidot et Eric Bastien font maintenant connaissance avec Sophie d'ici Berry et Philippe d'ici Poitou. L'occasion pour le technicien du jour, Lucas, que l'on adore, de partager avec nous ses talents d'imitation sur votre radio ici.
1: Alors, Sophie 2, Philippe 4, Sophie, il paraît. On t'a posé la question, si tu étais un animal, tu aimerais être un dauphin.
2: Ah. Oui.
3: Vous savez comment
2: libre et aller où je veux dans l'eau.
1: Nous savons, sachez que Lucas, notre technicien préféré, est le roi de l'imitation du dauphin. Et que pour vous, enfin pour toi Sophie, il va te faire le plus joli des dauphins. Vas-y, vas-y Flipper. Voilà.
3: C'est vraiment un homme qui est venu là, hein. C'est un humain. Hein.
1: C'est Lucas.
2: Non, mais c'est très bien, j'ai tout compris. J'ai compris ce qu'il a dit.
1: Alors, il paraît ce que tu préfères chez les hommes, c'est leur torse.
2: Ouais, voilà.
1: Poilu ou pas?
2: Non, pas orang-outan, quoi. Voilà, ça me dérange pas, mais.
1: Mais un peu poilu.
2: Un peu, ça me dérange pas, quoi, voilà. Mais
3: viril.
2: Un beau torse bien formé, je trouve ça beau, voilà.
1: Ah, les tablettes de chocolat.
3: Ah, comme moi, quoi.
1: Un peu d'huile sur le corps.
3: Exactement.
1: Côté gladiateur, quoi.
3: Voilà. Ce que vous avez en face de vous chaque jour, exactement, voilà.
1: En face de moi, j'ai Lucas et c'est exactement ça. Alors, il paraît que si t'aimais, enfin, si tu devais déjeuner avec une personnalité, tu adorais déjeuner avec lui.
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1: Avec Amir, c'est ça?
2: Oui, c'est ça.
1: Eh ben Amir, si tu nous écoutes, Sophie t'attend à Perpignan.
3: C'est elle qui paye.
2: Oui, ça dérange pas.
1: Mais lâche-nous avec l'argent, tais-toi.
3: Voilà. Elle lance l'invitation.
2: Je l'invite à la maison. Mais on fait un bake-off.
1: Voilà, magnifique. Allez, on va passer à la question à choix multiple qui peut te rapporter 3 points. Ça, je te mets une petite chanson. Attention, on va parler tennis. Sophie, quel tennisman détient le record de titres en grand chelem chez les hommes? Alors attention, Nadal, Federer, Djokovic, Eric Bastien.
3: Bien sûr.
1: Top chrono, 10 secondes. Qui a le plus de grand chelem de titres? Nadal, Federer, Djokovic, Eric Bastien.
2: Federer.
1: Et non, c'est Djoko. Djoko, 24 titres du Grand Chelem. Bon, pas de points, tu restes à 2.
3: Philippe est avec nous, avec la région Poitou, les Deux-Sèvres, Nueil, les Aubiers, notre retraité depuis un an qui fait du sport, qui soutient l'équipe de Cholet, l'équipe de basket, qui a gagné d'ailleurs, hier contre Gravelines. Dis donc, côté cuisine, là, puisqu'on parle un petit peu de bonnes choses, toi, t'as un joli potager à la maison, il paraît, Philippe.
5: Oui, je jardine pas mal, oui.
3: Ouais, qu'est-ce que tu récoltes dans ton potager?
5: Des salades, des pommes de terre, des tomates.
3: Mais est-ce que tu cuisines après?
5: Ah ben non, pas du tout.
3: Ah.
5: Non, c'est madame qui se charge de...
3: C'est Liliane qui s'y colle.
5: Liliane, oui.
3: Et elle cuisine bien, Liliane?
5: Oui, très bien.
3: Bien sûr.
5: Bonne cuisinière.
3: Ta femme qui d'ailleurs aime bien la télévision, paraît qu'elle a participé à une émission de télé, c'est laquelle?
5: Le Juste Prix.
3: Avec le micro, là, Philippe Risoli, là, il lançait son micro. Qu'est-ce qu'elle a gagné, ta femme? Parce qu'elle a gagné, il me semble, hein.
5: Elle a gagné, ouais, les cadeaux de sélection, et après, elle
3: la vitrine.
5: A tourné la roue. Non, elle n'a pas gagné la vitrine, elle a tourné la roue, mais elle n'a pas été sélectionnée.
3: Elle n'a pas été sélectionnée, bon. Par contre, elle a dû tourner la roue dans les parcs d'attractions, parce qu'avec Liliane, vous aimez les parcs d'attractions.
5: Ah oui, j'aime bien la sensation forte, et même à côté de chez nous, on est à 25 km du Puy du Fou, et...
3: C'est le thème
5: magique, quoi,
3: du Puy du Fou qu'on entend. C'est vrai que c'est très beau, le Puy du Fou. Tu y as été plusieurs fois. T'as été chez Mickey. Vous voulez un petit Small World pour vous faire plaisir?
1: Écoute-moi bien, si tu me mets Small World, je te fracasse.
3: On va pas mal, Small World. Il aime Astérix, il aime le Futuroscope. Bon, voilà, t'aimes être bousculé, quoi. T'aimes l'association forte. J'ai bien compris. Allez, Philippe, nous allons jouer à présent et on va te poser une question avec plusieurs propositions. Tu réfléchis et tu nous donnes la bonne, c'est encore mieux. Qui a dit? Je suis tellement intelligent que parfois, je ne comprends pas un seul mot de ce que je dis.
1: Ben c'est toi ça, non?
3: C'est vrai que ça y ressemble. Je suis tellement intelligent que parfois, je ne comprends pas un seul mot de ce que je dis. Est-ce qu'il s'agit d'Oscar Wilde? De « Attention, tu vois Jean-Claude Van Damme ». Je vous l'ai fait en... Bon. Salvatore Dali.
1: Salvador.
3: Salvatore Dali. Ou bien Valérie Damidot. Évidemment. À 18h. 18 ans, rattrapage du bac philo où elle aura finalement la note, rappelons-le, de 3 sur 20.
1: Mais non, pas du tout, j'ai 14.
3: C'est lamentable de dire ça, c'est vrai, bravo. Donc prono, Oscar Wilde, Jean-Claude Van Damme, Salvador Dali, Valérie Damido.
5: Jean-Claude Van Damme, à tout hasard.
3: Non, t'es pas sérieux là.
5: Non.
3: Je suis tellement intelligent que parfois je comprends pas. C'est vrai qu'il aurait pu prononcer
1: cette
3: phrase.
1: Mais c'est Eric Bastien, ça.
3: Non, c'est Oscar Wilde.
5: Oscar Wilde.
3: Ouais, maître de l'esprit, de l'ironie, de l'autodérision. Pour la petite histoire, un jour, un douanier américain qui lui demandait s'il avait quelque chose à déclarer, il a justement dit « Rien, si ce n'est mon génie ». Moi, j'adore.
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0: Jerry Rafferty, Baker Street. À suivre dans une poignée de secondes, Valérie Damido et Eric Bastien qui seront avec David d'ici Auxerre et Nadine d'ici Paris-Île-de-France. Deux candidats qui aiment tester des choses en cuisine. À l'heure du déjeuner, ça peut peut-être vous donner des idées sur votre radio ici.
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2: Il paraît, David, que tu n'as pas la passion du bricolage.
3: Non, ça c'était hier aussi, Valérie.
2: Non, c'est aujourd'hui.
4: Non, pas du tout. Je suis mauvais bricoleur.
2: Pourquoi ?
4: J'essaye de faire des choses, mais c'est jamais droit. C'est le bazar qu'on monte, quoi. Même les étagères ou quoi, ça paraît droit au départ, mais quand on fixe,
2: c'est pas droit. Et voilà.
4: C'est pas droit après.
2: Oh là là. Bon, par contre, tu adores jardiner.
4: Ah, j'aime bien le jardinage. Oui. Ah. Là, par contre, de ce côté-là, il n'y a pas de problème. Oui.
2: Et ça, c'est bien. Et tu as aussi un potager. Qu'est-ce que tu as dans ton potager ?
4: Bah là, cette année, j'ai rien parce que je viens de déménager. Mais sinon, j'avais beaucoup. J'avais tout ce qui pouvait se faire : haricots, lentilles, poivrons, tomates, pommes de terre, courgettes, radis, carottes.
2: Ah oui, bah dis donc, parce que.
4: Vraiment de tout, quoi. Ouais, tout.
2: Tu cuisines alors ? Tu aimes cuisiner alors ?
4: Oui. J'aime cuisiner aussi, oui.
2: Oh,
4: j'aime bien cuisiner, oui.
2: Oh là là, il paraît que tu adores les soupes.
4: Les soupes, ouais, j'aime bien faire des soupes, ouais. J'innove un peu, je fais des essais, et puis je fais goûter à mes enfants, en fait. Et comme ça, ça fait des tests.
2: Eh ben, ça fait des tests. S'ils aiment pas, c'est pas bon.
3: Allez, c'est des goûteurs, hein, c'est des goûteurs.
2: Allez.
4: Oui, je leur demande ce qu'ils en pensent, oui.
2: Eh ben, c'est très bien, moi j'adore la soupe. Alors, mon petit chat, tu vas essayer de marquer ton deuxième point. Tiens, on va partir aux urgences. Alors, pourquoi aux urgences ? Parce que nous allons parler de George Clooney. Voilà, alors George Clooney, moi j'affirme qu'aux prochaines élections présidentielles françaises, eh ben, il va pouvoir voter. Alors, est-ce que c'est vrai que George Clooney va pouvoir voter aux élections présidentielles françaises en 2027 ? Vrai ou faux, top chrono, 5 secondes.
4: Je veux dire que c'est vrai, oui. S'il s'inscrit sur les listes électorales, oui, il vient d'obtenir la nationalité française.
2: Oh là là. Et voilà ! Mais oui, David, c'est un ancien policier, la loi, on lui fait pas ! Bravo, évidemment, il vient d'obtenir la nationalité française. Donc, évidemment que s'il est inscrit, il pourra voter. Bravo, un point de plus, deux points pour David.
3: L'élection présidentielle ? What else ? Bien ! Ah, vous avez dit hier sur M6 que je vous faisais barrer, alors j'essaye
2: de. Non, j'ai dit que t'avais un accent anglais de
3: merde.
2: Oui,
3: vous êtes bien foutu de moi. Exactement. Bon, alors ça parle de cuisine, nous aussi. On va se mettre en mode ratatouille. Mais avant de se mettre en mode ratatouille, on va se mettre en mode claquette. Oui, non pas les tongs. Hein. Madame fait des claquettes, Nadine.
5: Oui.
3: Mais dis donc. Alors, il paraît que tu viens de reprendre. Ça veut dire que c'est quelque chose que tu connais déjà depuis longtemps.
5: Un petit peu, ouais, un petit peu, mais j'ai toujours l'impression d'être débutante. Je sais pas si c'est normal.
2: Bon, c'est dur bien. Les claquettes,
3: c'est
2: Nadine,
3: génial de faire
2: vachement
3: ça.
2: Dur.
3: Mais tu fais ça où ? Dans un club, une association ?
5: Eh ben, je fais ça dans ma commune, oui, dans les services de la commune qui proposent des séances de sport et de claquettes aussi.
3: Fais passer à Roselyne Bachelot, oui, tout pareil Nadine. Mais donc, c'est vrai, elle parle un peu. Ouais.
2: Ça fait longtemps que t'as pas vu Roselyne Bachelot.
3: Oui, vous l'avez vu il y a pas longtemps.
2: Elle a la voix beaucoup plus grave, Roselyne.
3: Oui, comme ça un peu. Tu fais du stretching également, donc bon, t'es sportive comme Nadine. Hein. Bon, oui.
5: Allez, un petit peu.
3: Oh, bah, quand même. Attends, pas un petit peu. Oui. Côté sport, tu fais de la rando, fais des cirques à La Réunion. Alors, ça tourne, ça, la démarche.
5: Enfin, un cirque,
3: oui,
5: quand même.
3: Quand même.
5: Mais c'est pas mal.
3: Chemin de Compostelle, Mont Blanc.
2: Ouais, bah, tu fais plus que moi dans toute ma vie.
3: Évidemment.
2: Hein,
3: bon, allez, ratatouille. Alors, comme ça, on est comme David, on aime innover en cuisine. C'est-à-dire.
5: Bah écoutez, des fois on prend les fonds de frigidaire et puis on fait des tentatives. Alors des fois ça marche, des fois ça marche pas. Des fois on essaie de faire de la cuisine originale.
3: Bah, d'autant que Bruno, ton mari, est un ancien cuisinier. Donc voilà. Et alors un dernier mot, sa spécialité, je te laisse nous donner ta spécialité méditerranéenne.
5: Tout ce qui est un peu méditerranéen, bah c'est la lasagne
3: table
5: chez moi.
3: La lasagne qu'on adore avec Valérie. Bon allez, jouons parce que je n'en peux plus, je bave.
5: Elle est bonne pour nos rondeurs aussi.
2: Mais évidemment.
3: On les prend. Justement, restons au grand restaurant. Oh le lien. Les années de travail. Les gens mangent plus vite quand la musique d'un restaurant est forte. C'est intéressant, ça. Est-ce que c'est vrai ou faux? Top chrono, 5 secondes. On mangerait plus vite.
5: Je ne vais pas me précipiter, mais j'ai l'impression que oui.
3: Eh bien, je vais te donner la réponse. C'est oui, musique rapide ou forte. Oui. J'ai trouvé ça dingue d'apprendre ça. Ça stimule la dopamine et donc ça accélère notre rythme cardiaque qui réduit la durée moyenne du repas. Donc, si on est invité chez des amis, que le son est à fond, eh bien, on va manger vite et on sera vite rentré.
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Après une pause dans sa carrière musicale, il reviendra sur scène en 2027. Vianney, beau papa. Merci d'avoir passé cette heure avec nous. Les meilleurs moments d'Otaquet. La suite demain avec Valérie Damido et Eric Bastien sur votre radio ici. Merci Valérie Damido et Eric Bastien. Dans un instant, Johan Rock pour Ici dès 5h. Quant à moi, je vous retrouve tout à l'heure à partir de midi pour les meilleurs moments d'Otaquet sur votre radio ici.

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0: un peu de douceur pour démarrer ce mercredi. Bienvenue, vous êtes ici.
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0: Ravi de vous retrouver ce mercredi. J'espère que la nuit fut bonne de votre côté, que vous êtes parvenu à fermer l'œil. Les températures baissent progressivement sur une grande partie du pays. On fait le point sur la météo dans 5 grosses minutes. Pour le reste, ici, dès 5h, vous le savez, on vous réveille avec le sourire en vous informant au plus près de chez vous et en chanson. Avec le groupe Téléphone, un autre monde pour assurer la bande-son de votre début de journée. Bonjour Cyril Ardo-Redon.
2: Bonjour Johan Rock, bonjour à tous.
0: C'est dans l'actualité ce matin.
2: Les reprises de feu dans le massif du Gros Bessillon dans le Var. 6 reprises en 15 jours d'origine humaine, c'est ce qu'a dit le parquet.
0: Si vous aimez pédaler, est-ce que vous savez que votre vélo classique peut se transformer en électrique? Par ici, les économies vous livrent le mode d'emploi pour assurer la transformation en bonne et due forme. Et puis, tous les matins, ici, vous le savez, vous êtes les bienvenus pour nous raconter comment se déroule votre été. Vous profitez des congés, vous travaillez, vous restez à la maison ou vous voyagez à travers les régions de la France. 0810 055 056, on s'appelle.
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0: C'est mercredi, le 5 août. Bon début de journée, il est 5h. Le journal présenté par Cyril Ardo-Redon et la piste de mise à feu volontaire privilégiée pour expliquer la reprise de l'incendie dans le Var.
2: Les flammes ont dévoré plus de 1800 hectares dans le massif du Gros Bessillon depuis la reprise vendredi, soit un total de 6000 hectares en 2 semaines. 6 départs de feu d'origine humaine au moins ont été recensés, indique le parquet. Le préfet du Var, Simon Babre, a pris la parole.
3: Ces actes incendiaires s'ajoutent à ceux qui ont déjà été déplorés par le passé. Le deuxième front de feu qui avait été ouvert le 24 juillet, 3 jours après le démarrage de l'incendie, a une origine volontaire qui n'est pas contestée. Et la reprise de feu du 31 juillet, la piste d'une mise à feu volontaire n'est pas exclue. Donc on sait que nous avons un problème d'incendiaire, que nous avons besoin de tenir la zone, d'éviter que des candidats incendiaires puissent se présenter. Notamment dans les jours qui viennent, qui sont des jours à haut risque. Nous aurons des températures qui vont remonter à 38 degrés et nous allons avoir des taux d'humidité très bas, inférieurs à 20%.
2: Le préfet du Var, Simon Babre, et plus de 1000 pompiers restent mobilisés sur cet incendie. Les feux ailleurs en France, avec l'incendie près de Bellegarde en Diois dans la Drôme qui a brûlé près de 280 hectares et fait 2 blessés légers chez les sapeurs-pompiers. Les conditions météo sont défavorables aujourd'hui. 55 hectares brûlés en Ardèche dans plusieurs départs de feu. Aujourd'hui, depuis le début de l'été, 402 personnes ont été interpellées en lien avec des incendies selon Laurent Nunez, le ministre de l'Intérieur. Parmi eux, 156 mineurs. 6 départements du pourtour méditerranéen sont placés ce matin en risque élevé de feux de forêt, auxquels s'ajoutent donc l'Essonne et l'Eure. En Gironde et dans les Landes, après les immenses incendies, l'État va prendre en charge intégralement les indemnités d'activité partielle versées aux salariés des très petites et moyennes entreprises situées dans les zones évacuées. C'est ce qu'a annoncé le ministère du Travail hier soir. Marie Mutrici, c'est plutôt une bonne nouvelle selon les acteurs économiques locaux.
4: C'est un bon signe, commente le président de la Chambre de commerce et d'industrie Bordeaux-Gironde. Patrick Seguin attend quand même d'en savoir plus lors d'une réunion en préfecture aujourd'hui. Les annonces qui ont suivi les incendies de 2022 n'ont pas toutes été suivies d'effet, faute de moyens, rappelle-t-il, pour expliquer sa prudence. La présidente de la CPME du département, Cécile Desponce, rappelle que son organisation réclamait la prise en charge à 100% des salaires et pas seulement les 60% du brut auquel a droit un salarié au chômage partiel. Et au-delà de cette annonce, le président du MEDEF de Nouvelle-Aquitaine, interrogé hier soir sur France Info, adresse une autre demande.
5: Dans les prochaines semaines, il faudra aider financièrement à passer le cap et à tenir jusqu'à l'année prochaine. Quand vous avez des activités très saisonnières, il faut tenir après pendant 10 mois. Donc la trésorerie, elle se fait pendant ces mois hauts. Et s'ils sont ratés, il faudra tenir. Et on appelle de nos voeux un fonds de solidarité et aussi des dispositifs de prêts.
4: Le tourisme, principale activité saisonnière, représente 7% du produit intérieur brut en Gironde et dans les Landes.
2: Explication de Marie Mutricy sur votre radio locale ici.
0: Vous écoutez ici, 5h04, une personne emportée par une rivière en Haute-Savoie.
2: Elle est toujours recherchée dans le secteur de Sixte-Fer-à-Cheval, près de Samoin, dans les Alpes. La rivière a débordé en début de soirée après de fortes intempéries. Une autre coulée de boue a eu lieu non loin de là, dans le cirque du Fer-à-Cheval, un lieu prisé des randonneurs. 15 personnes, dont 2 bébés, ont dû être évacuées par hélicoptère. 13 départements du quart sud-est en vigilance orange canicule ce matin, de la Corse à la Haute-Savoie, en passant par les Alpes-Maritimes, le Vaucluse, le Gard ou la Drôme. Météo France doit actualiser ses prévisions d'ici 1h à 6h du matin.
0: J-7 avant un spectacle rarissime dans le ciel.
2: L'éclipse solaire, la première totale en Europe depuis celle de 1999. Chez nous en France, elle ne sera que partielle. Emeline Ferry, totale, partielle, ça veut dire quoi exactement ?
4: On ne sera pas totalement plongé dans le noir, ça ce sera pour les chanceux qui sont dans le nord de l'Espagne, tout un secteur où l'alignement sera absolument parfait entre la Terre, la Lune et le Soleil, qui sera alors complètement masqué. Mais on n'en sera pas loin dans le sud-ouest de la France, 99,5% d'obscuration à Biarritz, un très mince croissant lumineux apparaîtra au plus fort de l'éclipse. Plus on ira vers le nord-est, moins ce sera marqué, mais ce sera quand même exceptionnel. Pendant plusieurs minutes, le ciel qui s'assombrit, ambiance étonnante alors qu'on sera à peine en début de soirée. Le phénomène durera à peu près jusqu'au coucher du soleil. Il reste maintenant une inconnue, la météo. Si de gros nuages ou de la pluie s'invitent ce soir-là, ça risque de gâcher la fête. Mais il est encore trop tôt aujourd'hui pour connaître les prévisions météorologiques précises.
2: Et pour savoir quand et comment observer cette éclipse dans les meilleures conditions, rendez-vous sur ici.fr. On vous a mis toutes les infos. Et d'ailleurs, Johan, on fait gagner des lunettes pour observer cette éclipse solaire toute cette semaine encore, je crois.
0: Dans le paqueté jusqu'à vendredi. Après, il n'y en aura plus.
2: On jette un coup d'œil. Et avant l'éclipse, dans une semaine, c'est un temps mitigé ce mercredi sur la France.
0: Avec un ciel variable sur de nombreuses régions. On relèvera notamment quelques ondées sur la pointe bretonne ce matin. En revanche, l'air est plus respirable sur la moitié ouest du pays, alors que dans le Grand Est, c'est toujours la chaleur qui domine, ainsi que sur le pourtour méditerranéen, avec des seuils de canicule qui seront une nouvelle fois atteints et dépassés ce mercredi. Côté température, le mercure affichera en milieu de matinée 16 à Aurillac, 17 à Limoges, 20 à La Rochelle et Bordeaux, alors que cet après-midi, ce sera toujours un ciel variable sur les régions du tiers nord-ouest du pays. Sur le reste du territoire, on notera de belles éclaircies et un mercure, lui, qui affichera 30 à Toulouse, il fera 28 à Bourges, ainsi que dans la capitale, 26 à Nantes, 33 à Lyon et 36, la maximale sur le pourtour méditerranéen, la région où il fera le plus chaud aujourd'hui. Comment ça se passe ? Par chez vous, quel temps fait-il ? Vous nous postez un petit message sur la page Facebook d'ici. Tous les matins, on fait la météo ensemble.
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0: Si vous rêviez d'un autre monde, a priori, ça n'est pas pour tout de suite. Va falloir se contenter d'une autre. Mais en attendant, on peut rêver. Hein, c'est toujours bon de rêver.
2: Bien sûr.
0: En musique, c'est encore mieux. Voici Téléphone qui chante justement Un autre monde. Bienvenue, il est 5h07.

0: C'est bien ici que vous écoutez votre radio locale tout près de chez vous ce mercredi. Il est 5h11.
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0: C'est une histoire d'amitié née dans un taxi dont je vous parle ce matin. C'est un soir d'été, il y a 5 ans que ça s'est passé. Sylvie monte dans le taxi parisien de Karimba pour se rendre à l'hôpital. Elle remarque que le chauffeur écoute discrètement un cours d'anatomie sur son téléphone pendant les embouteillages. Alors curieuse, elle lui demande s'il s'intéresse à la médecine. Et le taxi de lui répondre qu'il prépare le concours d'infirmier depuis 3 ans. Il étudie entre 2 courses, mais voilà, il a du mal avec certaines notions complexes. Révélation qui fait mouche, car Sylvie, elle, est professeure d'anatomie à la fac de médecine. Sylvie, qui a un petit peu de suite dans les idées et un peu aussi celui de la négociation, lui propose de transformer ses futures courses de taxi en cours d'anatomie, moyennant la gratuité de la course. À raison de 25 minutes de route, 3 fois par semaine, elle aura l'occasion d'approfondir avec lui les points difficiles du programme d'anatomie. Le deal est passé et quelques années plus tard, cette collaboration inattendue a été fructueuse, puisque depuis quelques mois, ce chauffeur de taxi a réussi son concours d'entrée. Il est même devenu diplômé et grâce au cours de Sylvie, son cours particulier, il est désormais infirmier dans un service d'orthopédie d'un hôpital francilien.
2: Bravo à lui.
0: Voilà, c'était la petite histoire.
2: Et merci à elle pour cette entraide.
0: Université mobile et service et bien échangé qui permettent à ce chauffeur maintenant de faire ce qu'il souhaite professionnellement. Dans l'histoire et dans l'info d'ici ce matin à 5h12, un record de sécheresse battu au mois de juillet en France, Cyril.
2: Oui, avec des répercussions très concrètes sur l'agriculture. Dans certains départements comme dans la Somme, les préfectures mènent des expertises sur les exploitations touchées.
0: Et le matin, les chansons sont toujours ici pour vous accompagner. Retour dans les années 80 d'ici quelques minutes avec Quarterflash. Pour l'heure, 5h13, il est temps de faire des économies. Avec vous, Valère Coréard, chaque jour, un bon plan pour rebooster notre pouvoir d'achat. Et aujourd'hui, on va pédaler.
3: En tout cas, je voulais vous donner un bon plan qui peut vous permettre d'utiliser plus fréquemment votre vélo en faisant d'un vélo classique un vélo électrique. Car oui, il est possible de transformer votre vélo musculaire en vélo à assistance électrique en y rajoutant un petit moteur qui va vous faciliter la vie et vous permettre peut-être de vous servir plus fréquemment de votre vélo avec au passage de belles économies sur le carburant. Mais commençons par le vélo à électrifier. C'est aussi une belle source d'économie puisque plutôt que d'acheter un vélo neuf électrique ou d'occasion, vous allez électrifier le vôtre. Pour repérer ce lifting, je vous conseille quand même de passer par un professionnel et, en tout état de cause, d'acheter à minima un matériel homologué.
0: Donc on va faire d'importantes économies par rapport au prix d'un vélo équipé d'origine.
3: Alors, le calcul est vite fait. Vous avez des vélos électriques qui commencent en entrée de gamme autour de 1200-1500 euros. Pour électrifier un vélo classique, l'entrée de gamme se situe autour de 400 euros. Il vous faudra respecter 2 règles essentielles pour être homologué. Une puissance de moteur à 250 watts maximum et une vitesse accompagnée par l'électrique à 25 km/h maximum. Le moteur est donc bridé. Le moteur d'ailleurs pourra se situer soit dans la roue avant. J'ai testé, ça paraît contre-intuitif, mais c'est quand même assez efficace. J'ai trouvé ça même plutôt confortable. Au niveau du pédalier, ça c'est le top, ou alors de la roue arrière. Vérifiez aussi avant de passer à l'achat si votre commune, votre région ou une collectivité autour de vous ne subventionne pas ce type de transformation parce que un certain nombre de collectivités le font. Voilà, vous savez désormais qu'il est possible d'électrifier un vélo classique et vous allez pouvoir diviser par 2, voire par 3 le coût par rapport à l'achat d'un vélo électrique d'origine neuf. Enfin, n'oubliez pas, si vous aussi vous avez des bons plans pour rouler malin, pas cher, à vélo notamment, tiens, vous m'écrivez parisilleséconomies@radiofrance.com.
0: Bien noté. Demain, Valère, zoom sur les magasins de déstockage. Vous nous direz si c'est réellement un bon plan pour notre budget. En attendant, vous écoutez ici. Bon réveil, il est 5h15.

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4: 5h16, le mois de juillet a été le plus chaud jamais enregistré en France.
5: C'est ce qu'a indiqué Météo France hier, un mois marqué aussi par une sécheresse qui a atteint des niveaux records. C'est le 3e mois de juillet avec le moins de pluie depuis le début des relevés Météo France. L'agriculture est en souffrance. Forcément, dans la Somme, la préfecture mène des expertises sur les exploitations touchées. Nicolas Fillon.
6: Sur ce champ de maïs, les dégâts liés à la sécheresse sautent aux yeux des agriculteurs.
7: Tel que ça a été semé, la terre n'a même pas bougé. Parce qu'on a eu de l'eau jusqu'au 15 mai et après, depuis ce temps-là, on peut rien.
6: Ces épis qui poussent sur 10 hectares sont destinés à l'alimentation des animaux d'élevage. L'expert missionné par la préfecture prend des photos et ce qui le frappe...
8: C'est la taille du maïs, elle devrait être là, quoi. Quasi 2 fois plus haut.
6: Jean-Luc Bessel est chef du service économie agricole à la direction départementale des territoires et de la mer.
8: Là, par exemple, il y a rien. Tout le haut, là, ça n'a pas été fécondé. Donc, s'il n'y a pas de grain, donc il n'y a pas de valeur énergétique.
6: Dans la Somme, il n'avait jamais vu une telle sécheresse.
8: À mon niveau, non. 2003 peut-être, mais j'étais pas là.
6: La culture fourragère souffre énormément à l'ouest du département.
9: Régulièrement, l'été, on a une diminution de la pousse de l'herbe. Mais ça ne devrait pas être cuit comme ça, quoi. La pâture, on a l'impression qu'elle est morte, quoi.
6: Thibaut Enoch, agriculteur à Vaudricourt et responsable local de la FDSEA.
9: Il n'est plus question d'alimenter un troupeau avec ce qu'on a là devant les yeux, quoi.
6: Alors les éleveurs puissent déjà dans leur stock hivernal de fourrage pour nourrir leurs bêtes.
9: Donc des solutions à trouver avec de l'aliment à acheter. Mais faut-il encore que les trésoreries des exploitations permettent d'acheter des aliments, donc c'est la grosse inquiétude du moment, quoi.
6: Pas de pluie, une canicule qui cuit les cultures et les empêche de se développer. D'autant qu'ici, près de la côte Picarde, la terre est très sableuse avec très peu de réserves hydriques. Conséquence, des pommes de terre d'un calibre hyper réduit par rapport à la normale.
10: Donc la question, est-ce qu'on va réussir à les ramasser ?
6: Guillaume Dessault, agriculteur à Saïf-Libeaucourt.
10: Même en ayant des petites mailles, l'espace entre chaînes sur les arracheuses à pommes de terre, ils vont passer à travers. Aujourd'hui, on se pose des questions quand même, parce que là, c'est des terres non irrigables par ici. S'il n'y a pas d'eau comme ça aujourd'hui, comment on va faire, ouais. Des aides, mais des aides, quand on voit la conjoncture actuelle, ça va être compliqué aussi. Enfin, aujourd'hui, on est dans l'inconnu complètement, quoi.
6: Le syndicat des jeunes agriculteurs estime une perte de rendement de 30 à 70% pour la betterave ou la patate dans la Somme.
5: Un reportage de Nicolas Fillon, ici Picardie, sur votre radio locale ici. Les experts doivent revenir à l'automne pour évaluer l'impact de la sécheresse et de la canicule sur les récoltes. Ce n'est qu'ensuite que des indemnités pourront être débloquées pour les agriculteurs qui auront subi les plus grosses baisses de rendement.
4: Qu'est-ce qu'on regarde ce soir à la télé? Et pourquoi pas de la science-fiction avec cette nouvelle série diffusée sur France 2 dans 3 minutes. Son réalisateur sera l'invité des coulisses télé. Le temps d'un petit retour dans les années 80 avec Quarter Flash sur votre radio locale, ici 5h20.

Ravi de vous savoir des nôtres ce mercredi matin. Vous écoutez ici et c'est tant mieux. C'est un 5 août qu'ils sont nés. L'humoriste et animateur télé Jarry qui fête aujourd'hui ses 49 ans. Bon anniversaire également à Emmanuel Chin, journaliste qui a inventé Capital, le

0: Et puis aujourd'hui, à la rubrique Carnet Noir, un 5 août, il y a 34 ans, nous quittait Jeff Porcaro, c'est le batteur et cofondateur du groupe Toto. Il n'avait que 38 ans. C'était l'un des batteurs les plus doués, puisque au-delà du groupe, il a joué notamment à l'époque avec Michael Jackson, le groupe Steely Dan ou même Bruce Springsteen. Bon anniversaire à vous si c'est un 5 août que vous êtes né. On vous souhaite de profiter au maximum de cette journée. En attendant, dans les coulisses télé ce mercredi, on vous parle de The Best Immigrant. C'est une nouvelle série venue de Belgique. C'est ce qu'il est convenu d'appeler une série dystopique. L'intrigue se déroule en Flandre, devenue indépendante et dirigée par un parti d'extrême droite. Un beau matin, une loi décide que tous les individus nés en dehors du territoire devront être expulsés. C'est ainsi qu'un jeune couple menacé d'être séparé décide de participer à une émission de télé-réalité, un jeu dans lequel les candidats, entre guillemets, s'affrontent pour gagner le droit de rester.
1: À partir de maintenant, les choses vont changer.
2: Il parle de déportation.
3: On sait bien qui il vise.
4: Jamal Ouraibi, votre titre de séjour n'est plus valable.
2: Une émission. Pendant 6 semaines, nous allons tenter de trouver le meilleur immigrant.
5: Bienvenue dans The Best Immigrant.
0: The Best Immigrant, c'est une mini-série de 5 épisodes. Parmi les sources d'inspiration, on peut relever notamment Squid Game ou Black Mirror. Opportunément programmée par France Télé à moins d'un an des présidentielles, cette fiction aborde la question de l'immigration dans un climat de grande violence. Mais aussi, elle parle de la télévision, cette fameuse télé-réalité au centre des préoccupations du réalisateur Michael Abbé, comme ce dernier me l'a expliqué.
6: Ce que nous on fait, c'est une fiction, mais nous on voulait vraiment parler sur la télé-réalité. La télé-réalité est devenue un endroit où tout peut devenir un concours, trouver l'amour, chanter, danser, cuisiner ou survivre sur une île. Et les créateurs se sont demandé et si l'immigration devrait elle aussi être une compétition télé, ça donnerait quoi et quelles questions ça ramène sur l'humanité. On voulait juste trouver les limites jusqu'où on peut aller.
0: C'est un grand barnum que The Best Immigrant. Tous les épisodes ont été tournés en Belgique, en grande partie dans un studio XXL pour recréer ce décor d'arène d'émissions de télé-réalité. Une série belge certes, mais dont le thème rayonne bien au-delà du plateau pays, comme me l'a confié son réalisateur.
6: La série existe en Belgique parce qu'elle est liée à des questions identitaires, des tensions communautaires qu'on a ici, mais je pense que c'est aussi un sujet universel. Aujourd'hui, je pense que beaucoup de pays se posent les mêmes questions. Comment vivre ensemble? Comment accueillir la diversité? J'espère que ces questions, on peut les poser dans plusieurs pays, que la série va être achetée dans d'autres pays et on verra où elle va être diffusée, mais pour l'instant, c'est qu'en Belgique et en France.
0: The Best Immigrant, l'intégration l'intégralité de la mini-série est à découvrir cet été sur la plateforme France.tv. Et si vous veniez nous raconter comment se passe votre été sur l'antenne d'ici 0810 055 056, pour vous remercier de nous être fidèles tous les matins, on vous offre le pack été, un sac rempli de surprises. Alors on s'appelle 0810 055 056. En attendant, il est ici à 5h26, Pierre Demers.

0: quotidien dans l'histoire de France. Ce matin, Stéphane, on va voyager au temps de la révolution aquatique.
1: Imaginez, un marquis en goguette, un rayon de soleil sur le lac, une petite soif et une gorgée d'eau qui va changer le destin d'une ville entière. Nous sommes en 1789 à Évian-les-Bains en Haute-Savoie. Le marquis de Lesserre, noble local, se promène quand la chaleur le pousse à s'arrêter près d'une source. Il y boit par hasard et trouve cette eau légère, agréable et sans amertume. Il y revient jour après jour et affirme que ses douleurs rénales s'apaisent. L'histoire circule. Cette source aurait des vertus miraculeuses. Elle appartient à un certain monsieur Cachat, qui comprend vite qu'il possède un trésor. Un trésor en liquide. Il commence à vendre cette eau aux habitants, puis à ceux des villes voisines. En 1806, on ouvre la première station thermale, bientôt suivie par une usine d'embouteillage. Mais également par des embouteillages à l'entrée de la ville. Car les curistes affluent de toute l'Europe. Aristocrates, artistes, médecins, tout le monde se refile le tuyau.
2: Est-ce qu'on a fait le tuyau ?
1: On vient prendre les eaux des Vians, comme on irait à la cour. Dès lors, comme tout baigne, la Société des eaux minérales d'Évian voit le jour.
3: Elle est légère comme le souffle du vent, l'eau d'Évian, l'eau d'Évian.
1: Et la petite source devient une marque. Et une belle source de revenus. Un siècle plus tard, l'eau s'invite dans tous les foyers. Dans les années 1950, elle devient l'eau des bébés, réputée si pure qu'on peut préparer les biberons sans la faire bouillir. Puis en 1978, Évian traverse l'Atlantique. Première eau minérale française à importer aux États-Unis. Le succès est mondial. Notez que tout ce que je vous ai dit ce matin est parfaitement exact. Vous pensez bien que pour vous raconter une telle histoire, j'ai vérifié mes sources.
0: Et j'espère bien. Merci Stéphane Bern. Et à demain sur l'antenne d'ICI. Le mercredi, vous le savez, c'est une tradition. Notre invité est un libraire qui vous recommande son roman coup de cœur de l'été. On sera tout à l'heure en ligne avec une librairie du Finistère à Quimper. Pour l'heure, il est 5h30. Ce mercredi, l'info en France et dans le reste du monde. C'est l'heure du 90 secondes avec vous, Cyril Ardo-Redon.
4: 402 personnes ont été interpellées en France depuis le début de l'été en lien avec les incendies. C'est ce qu'a annoncé hier le ministre de l'Intérieur, Laurent Nunez. Parmi elles, 156 mineurs, 36 personnes sont placées en détention alors que 120 000 hectares ont été brûlés. C'est dans ce contexte que les autorités alertent sur les reprises de feu dans le massif du Gros-Bessillon dans le Var. Il y en a eu 6 en 15 jours, 2 depuis lundi, d'origine probablement volontaire. Plus de 1000 pompiers restent mobilisés sur cet incendie. Aujourd'hui, 6 départements du pourtour méditerranéen ainsi que l'Essonne et l'Eure sont en orange pour un risque élevé de feux de forêt. Alerte orange canicule également pour 13 départements du quart sud-est de la France, de la Corse à la Haute-Savoie en passant par les Alpes-Maritimes, le Vaucluse, le Gard ou la Drôme. Une personne toujours recherchée dans le secteur de Sixte-Ferracheval près de Samoin en Haute-Savoie. Elle a été emportée en début de soirée lorsqu'une rivière a débordé après de forts orages. 15 personnes ont dû être évacués par hélicoptère non loin de là, dans le cirque du fer à cheval en raison d'une autre coulée de boue. Et puis le Tour de France Femmes, 5e étape aujourd'hui, l'une des plus dures avec 8 ascensions notamment, 140 km entre Mâcon et Belleville en Beaujolais. La Suisse Marlène Rösser est en jaune après avoir survolé le contre-la-montre individuel hier en Bourgogne.
0: 5h32 dans l'info d'ici. Ce mercredi, 6 départs de feu volontaires recensés en une quinzaine de jours dans le Var sur le massif du Gros-Bessillon.
4: Et donc on le disait, 2 départs depuis lundi alors que les pompiers venaient enfin à bout des flammes dans le secteur de Corrence et Montfort-sur-Argent. Des actes insensés, criminels, dénoncent certains élus locaux qui ont dû évacuer leurs habitants. Alors pour tenter de dissuader ou prévenir ces gestes, les patrouilles de gendarmerie se multiplient. Faustine Calmel, vous vous êtes rendue à Corrence.
5: On monte en voiture, direction l'entrée du village. 3 routes se croisent ici, sous le regard de plusieurs équipages de gendarmes qui arrêtent toutes les voitures de passage.
6: Bonjour gendarmerie, est-ce que vous pouvez couper le contact s'il vous plaît ?
7: Vous avez votre permis de conduire s'il vous plaît ?
6: Vous allez où là ?
8: Là on va à Brignoles.
5: Le capitaine Michael Tourbier, commandant de la compagnie de Brignoles.
9: L'idée c'est de contrôler les gens tels que vous avez là devant, en train de contrôler un véhicule pour savoir qui passe, quand, pourquoi. Est-ce que c'est réellement des gens qui viennent aider les pompiers? Est-ce que c'est réellement des gens qui viennent ravitailler le village de Coins, par exemple?
6: Vous pouvez ouvrir le coffre du véhicule, s'il vous plaît?
5: Grâce à ces contrôles et leurs investigations, les gendarmes ont interpellé un jeune homme de 23 ans, mis en examen la semaine dernière, soupçonné d'avoir déclenché plusieurs incendies dans le secteur. D'autres équipes patrouillent sur les chemins et pistes, interdits à la circulation. Mais le terrain à surveiller est immense, concède le colonel Grégory Goumin, commandant du groupement de gendarmerie du Var.
7: Avec un contrôle de zone qui est important, on bénéficie du renfort de deux escadrons de gendarmerie mobiles qui nous permettent de couvrir le territoire. Mais on a des lisières qui font plus de 200 km de long. Donc vous imaginez que le territoire à couvrir est colossal. Et donc le terrain qui nous revient de quadriller est très étendu.
5: Les gendarmes comptent donc aussi sur la vigilance des riverains, dont les témoignages, confie le colonel, remontent aux autorités de plus en plus rapidement.
6: Bonjour, monsieur. Merci, bonne journée. Merci.
4: Le reportage à Corrence dans le Var de Faustine Calmel sur votre radio locale ici. On jette un coup d'œil sur le ciel lyonnais, c'est un ciel perturbé avec de belles éclaircies.
0: Un ciel variable par endroit, effectivement. Ce matin, on va avoir quelques ondées nuageuses, des petites pluies sur la pointe bretonne, et puis de belles éclaircies quand même sur une large partie du pays. Et puis surtout ce matin, l'air est plus respirable sur la moitié ouest du pays, alors que dans le Grand Est, c'est toujours de la chaleur qui est attendue, ainsi que sur le pourtour méditerranéen. Quelques températures ce matin. En milieu de matinée, il fera 16 à Aurillac, 17 à Limoges, 20 à Bordeaux, 19 à Orléans, 22 à Strasbourg. Et puis cet après-midi, toujours un ciel variable sur les régions du tiers nord-ouest du pays et sur le reste du territoire, de belles éclaircies. Donc à Mercure qui affichera toujours des températures d'été, voire même bien au-delà, 30 à Toulouse, 28 à Bourges. Et puis pour le bien au-delà, 36 pour la maximale sur le pourtour méditerranéen. C'est dans le sud-est qu'il fera le plus chaud ce mercredi après-midi. Et vous, comment ça se passe? Vous nous le dites sur la page Facebook d'ici, comme nous a écrit Joël qui vit à Saint-Brest dans la vallée du Béran chez lui ce matin. Il fait 23 degrés. On salue Dominette qui nous écoute. 21 degrés chez elle à Cormontreuil, près de Reims. Enfin, Sam vit à Bruges. C'est au nord de Bordeaux où il fait 21 degrés. 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
0: 5h35, et à présent, si on écoutait Jean-Jacques. Comment ça, Jean-Jacques?
4: Qui, Jean-Jacques?
0: Il n'y en a qu'un, Jean-Jacques.
4: Bien sûr.
0: C'est le boss, c'est lui. Il est là, ici.

0: Jean-Jacques Goldman, évidemment, le seul, l'unique. Vous écoutez ici,
1: il est 5h39.
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1: Et ici, tous les matins, on évite les arnaques. Aujourd'hui, Cyril, attention si vous rencontrez des problèmes avec votre ordinateur.
3: Oui, un message Windows ou Apple qui s'affiche et qui vous dit que plus rien ne fonctionne et un numéro à appeler d'assistance technique. Méfiez-vous, c'est parfois une arnaque.
1: Aude Razo veille au grain, elle est avec nous dans un instant. Et puis, pour la musique, vous avez rendez-vous ce matin avec Ten Sharp. Attendons, 5h40, comme on le fait tous les matins, on vous accueille sur l'antenne d'ici. Bonjour Johan, c'est ça ?
3: Bonjour Johan.
4: Bonjour Johan et bonjour Cyril.
1: Et ben voilà, comment ça s'écrit Johan ?
4: Avec un J.
1: Avec un J, bah oui, logiquement. Vous êtes gestionnaire de paye, vous nous écoutez à Lyon.
3: Ah, très belle ville.
1: Oui. Et pour vous, pour,
4: très belle ville.
1: Pour l'instant, pas de vacances, pour l'instant.
4: Pas de vacances pour l'instant, mais ça va venir. Moi, j'attends que tout le monde parte et je pars après.
1: Ah, c'est comment la vie dans les couloirs d'une entreprise qui gère des payes en ce début du mois d'août ?
4: Ah, c'est mort.
1: Bah oui, comme partout en France.
4: On est trois à tenir la boutique, quoi. Mais heureusement qu'on est là.
1: Mais alors, du coup, est-ce qu'on arrive en tongs au boulot ? Est-ce qu'on prend quelques largesses qu'on n'adopte pas pendant le reste de l'année ?
4: Franchement, à 3-4, ouais, on peut.
1: On fait quoi, par exemple, qu'on ne fait pas le reste de l'année ?
4: On vient en tongs, déjà. Ben ça, voilà. On ne le fait pas, normalement.
3: Et puis, il y a un peu plus de pause que d'habitude, j'imagine.
4: Et on prend le temps de discuter pour le café.
1: Ça devrait être quand même comme ça tout au long de l'année, mais là, ça ne l'est pas.
4: Je suis bien d'accord.
1: Vous partez où en vacances dans quelques jours ?
4: Je vais partir du côté de Cannes.
1: Bon, très bien. Farniente,
4: la Côte d'Azur.
1: Plage, peut-être un peu de quoi un peu de tourisme ?
4: Un peu de tourisme pour découvrir un petit peu la région, ouais.
1: Eh ben, on va vous envoyer le pack été. C'est un sac dans lequel vous allez pouvoir mettre vos affaires de plage et puis bouquiner. C'est le roman de la semaine, c'est celui signé de l'autrice Lorraine Fouché. Ça s'appelle Les Simples pour la joie. On en parlera d'ailleurs dans quelques instants avec notre invité libraire à Quimper. Plein de surprises, ça va arriver chez vous à Lyon d'ici quelques jours. Évidemment, j'oublie, mais attention, je manque à tous mes devoirs, la paire de lunettes pour regarder l'éclipse le 12 août prochain. Voilà, ça part chez vous.
4: Très bien. Eh ben merci beaucoup.
1: Eh ben bonne journée à vous, Johan. Bonne dernière ligne droite et puis avec un peu d'avance, bonnes vacances à vous. 5h42, c'est l'été, on est ensemble et dans un instant, votre rendez-vous anti-arnaque.
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1: 5h43, chaque matin, ici, les arnaqueurs passent un mauvais quart d'heure, et ce, grâce à Aude Razo, qui ne s'en laisse pas compter. Aude Razo, bonjour, il y a des auditeurs qui vous alertent, ils ont été piégés par des escrocs qui prétendaient débloquer l'ordinateur, mais que leur est-il arrivé ?
7: Eh bien, imaginez, vous êtes tranquillement sur votre ordinateur et tout à coup, un message s'affiche sur l'écran. Coup de panique, on dirait un message Windows ou Apple. Vous n'arrivez pas à le faire partir, votre ordinateur a l'air bloqué. Que dit le message ? Qu'il faut appeler un numéro, l'assistance technique. C'est ce qu'ont fait Nathalie et Alain, les deux auditeurs qui m'ont écrit, ils m'ont tout raconté.
1: Et alors, que leur dit la personne qui est au bout du fil ?
7: Nathalie, on lui dit que son ordinateur est infecté. On lui sort, me dit-elle, un bon baratin avec langage informatique bien adapté. D'habitude, elle est vigilante, mais là, elle y a cru. L'escroc prend la main, ça refonctionne et elle paye 188,99€ pour un soi-disant pack sécurité Windows. Alain, lui, c'est encore plus cher. On lui parle de 378€ et même 599€ pour un pack à vie. Et c'était bien une arnaque, me dit Alain. Donc là, question, comment est-ce que l'escroc s'y est pris tout au début pour bloquer à distance l'ordinateur d'Alain et de Nathalie ? Eh bien, en fait, leur ordinateur n'était pas bloqué, pas vraiment en tout cas. Ils ont sans doute cliqué sur un lien frauduleux où ils sont tombés sur un site piégeux. C'est lui qui a fait s'afficher le message sur l'écran, celui dont ils n'arrivaient pas à se débarrasser. Les autorités appellent ça une page internet agressive. Petit conseil, si ça vous arrive, vous coupez tout, vous faites un appui long sur la touche marche-arrêt de l'ordinateur, normalement ça doit suffire à l'éteindre, et quand vous le rallumerez, la petite fenêtre aura disparu comme par enchantement et votre ordinateur se portera comme un charme.
1: Tous les matins, ici, c'est pas vrai, votre rendez-vous anti-arnaque. Il est 5h44, est-ce que vous savez ce qu'est un troll ? Non, ce n'est pas une créature fantastique. Réponse d'ici 3 minutes avec Benoît Prospero et son monde merveilleux du vivant, le temps d'écouter Vita, nouveauté, promets-moi, sur les ondes d'ici. Bon début de journée.

0: ce mercredi, vous êtes à la cuisine, peut-être dans votre salle de bain, au volant même, vous écoutez ici, il est 5h47 et c'est le moment d'aller voir le monde merveilleux du vivant. Bonjour Benoît Prospero, aujourd'hui trois choses à savoir sur une plante herbacée vivace de 20 à 60 cm de haut qui pousse dans les prairies humides et les bois de montagne de 900 à 2200 mètres d'altitude.
1: Ah, c'est très précis hein, et surtout c'est magnifique, une plante de la famille des renonculacées, donc des renoncules et du bouton d'or. Mais aujourd'hui on ne parle pas du bouton d'or mais de cette plante qui semble sortie tout droit d'un film fantastique, le troll. Bonjour à toutes et tous, on va parler de créatures sphère et mouche. Et donc, première chose à savoir, nom d'un mouton en short de bain, non, le troll n'est pas une créature monstrueuse sortie des légendes nordiques du Seigneur des Anneaux ou d'un jeu de rôle d'Heroic Fantasy. Ça, c'est le troll. Le troll, c'est bien une plante.
0: Et c'est quoi cette histoire de sphère ?
1: Eh bien, vous allez comprendre. Deuxième chose à savoir, la fleur jaune du troll a la particularité d'être sphérique. Et quand on dit sphérique, on parle d'une boule dense quasi parfaite qui a une particularité, elle ne s'ouvre jamais.
0: Mais alors, comment fait-elle pour se reproduire ?
1: Et ça, c'est la bonne question. D'autant plus qu'il a beaucoup de mal à s'auto-féconder. En fait, pour se reproduire, troisième chose à savoir, le troll a une relation mutualiste avec une mouche minuscule qui s'appelle la chiastochète. Pourquoi cette mouche minuscule ? Eh bien, parce que c'est la seule qui parviendra à s'introduire entre les sépales de la fleur jusqu'à son centre où se trouvent ses organes reproducteurs. Une mouche qui passe le plus clair de son temps à l'intérieur des fleurs. En fait, elle ne les quitte que pour aller d'une fleur à l'autre et ainsi les pollinise. Et en profite au passage, bien sûr, pour s'accoupler bien à l'abri. Et donc, la femelle qui a chiastochète y pond ses œufs et les larves vont se nourrir d'une partie des graines et il en restera toujours assez au troll pour se reproduire. Le monde vivant est merveilleux. Et pour toutes ces informations, on remercie Marie-Christine Lemailleur, autrice du livre Le guide des plantes sauvages. C'est publié aux éditions Mémoire Millénaire.
0: Bonne journée à vous, Benoît. Et désormais, on sait que le troll ne s'ouvre jamais. À demain, Benoît Prospero.
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0: Il est 6h moins 10 à la une de la presse. Comme tous les mercredis à cette heure-ci, les libraires des quatre coins de France vous recommandent leur roman préféré.
3: Et ce matin, on part à Quimper, à la librairie Ravi, où nous attend Valérie Lebras.
0: Bonjour Valérie.
4: Et bonjour.
0: Comment êtes-vous devenue libraire ?
4: Alors, ça a été un concours de circonstances, un joli hasard de la vie, je dirais. Je finissais mes études d'histoire, je ne savais pas trop que faire, et j'ai répondu à une petite annonce de la NPE. Et qui recherchait quelqu'un pour travailler en librairie à Quimper, et c'était déjà la librairie Ravi. Et voilà comment je suis devenue libraire, et voilà comment ça fait presque 30 ans maintenant que je suis toujours à la librairie Ravi, avec toujours autant de bonheur et de plaisir.
0: Avant de devenir libraire, quelle place occupaient les livres ?
4: Alors, j'ai toujours été une grosse lectrice.
0: Grosse lectrice, ça veut dire quoi ?
4: Toute forme de livres, une dizaine par semaine. Ça s'est un petit peu calmé à l'adolescence et avec le lycée, parce que j'avais un petit peu plus de travail. Et après, j'ai retrouvé en fait ce plaisir-là quand j'étais à l'université. Et c'est vraiment en devenant libraire que j'ai retrouvé le plaisir de lire des romans et qu'on me raconte des histoires. Et moi, c'est ça que j'aime. J'adore tout ce qui est vraiment très romanesque. Et c'est ça que j'aime faire passer aussi dans mon métier de libraire, de raconter des histoires et de faire découvrir de belles histoires à mes lecteurs.
0: Vous avez choisi ce matin de nous parler de « Aller simple pour la joie », signé Lorraine Fouché. De quoi parle ce roman ?
4: Exactement ce que je vous disais tout à l'heure, c'est du romanesque et c'est une belle histoire. Et moi, c'est ça que j'aime bien. Et là, on va suivre en fait un quatuor de personnages qui se rencontrent dans un train. Et un train qui part de Paris et qui arrive à destination de Quimper.
0: Comme par
4: hasard. Voilà pourquoi moi je l'ai lu, parce que je me disais, oh, un train, Paris-Quimper, trajet que je fais quand même de temps en temps, je vais voir ce que ça donne. Et en fait, on va découvrir quatre personnages qui se retrouvent installés et qui ne se connaissent pas du tout et qui vont apprendre à se connaître et à échanger comme ça un petit peu par hasard. Et ces personnages-là, on sent dès le début qu'il va y avoir un lien qui va se créer entre eux. Et ils vont se retrouver donc dans la maison louée sur l'île de Groix. Et c'est aussi un très beau roman sur l'île de Groix, sur les paysages, sur la nature et sur la plage. Donc c'est une très belle histoire d'amitié qui commence. Et on a vraiment l'impression, en tout cas moi en le lisant, j'avais cette impression-là, de faire partie de cette bande d'amis. C'est un, on peut dire ça, un feel-good book, comme on dit maintenant, mais dans le bon sens du terme. Et on a vraiment envie de devenir un peu le cinquième de la bande.
0: Allez, simple pour la joie, signé Lorraine Fouché, le choix de Valérie de la librairie Ravi à Quimper, oui, qui fait partie du groupement des libraires Ensemble. Merci Valérie d'avoir été avec nous ce matin.
4: Merci à vous, à bientôt.
0: Il est 5h52. Alors comme ça, soi-disant, on serait tous devenus nuls en orthographe. Qu'en pensez-vous, Cyril ?
3: C'est vrai.
0: On va vérifier ça avec le nouvel épisode Ces tendances de ce mercredi en compagnie Muriel Jordan qui nous retrouve dans un instant, juste le temps d'écouter Ten Sharp.

0: vous écoutez ici. Ce mercredi, il sera bientôt 6h avant le retour de l'info. Et d'ici matin, sur votre radio locale, Muriel Jourdan débarque dans vos oreilles pour mieux décrypter la tendance du moment. Alors comme ça, Muriel, il paraît qu'on serait tous nuls en orthographe.
1: Oui, en 1987, un élève de CM2 faisait en moyenne 10,7 fautes contre 19 en 2022 pour la même dictée. Tiens, tout à coup, j'ai envie de réécouter cette phrase prononcée par le footballeur Franck Ribéry.
2: Mais j'espère que la roue tourne va vite tourner pour lui et surtout pour nous.
1: La roue tourne. Oula, il y avait faute là. Entre les Français et la langue française, c'est parfois l'amour vache. En France, on aime l'orthographe, mais on la maltraite. En 25 ans, le niveau des élèves de CE2 aurait diminué de moitié. Alors, c'est vrai que nous sommes devenus nuls en orthographe ? En 1985, les gens dans la rue se plaignaient déjà de notre niveau en orthographe.
3: On ne respecte pas la langue française, voyez-vous.
4: Ah oui, oui, il faut enseigner l'orthographe.
5: Oh, que oui ! Oui, oui, oui, moi je suis pour avoir de l'éducation, de l'orthographe.
6: Je suis peut-être un petit peu sévère pour les jeunes, mais les jeunes ne connaissent plus l'orthographe.
1: Le niveau a baissé, oui, et ça s'explique par une diminution de la lecture, mais aussi par moins d'heures de français.
0: Et justement, Muriel, vous êtes allée tester le niveau d'orthographe des Français dans la rue et leur demander leur avis sur le sujet.
1: Oui, en 2026, les jeunes écrivent-ils moins bien ?
7: On sait que le niveau, il a baissé,
8: Mais,
7: ça, là.
8: Mais bien sûr qu'il a baissé, c'est excessif même d'ailleurs. En tout, faute d'orthographe, tout ce que vous voulez, tout. Moi, j'ai des enfants qui ont eu leur bac, parce que j'ai 5 enfants en tout, hein. Donc, le premier... Bon, bref. Et donc, on va pas revenir là-dessus, mais
7: félicitations.
8: Ouais, qu'il me dit, ça m'a coûté cher, enfin bref.
9: Tout le monde écrit assez rapidement les messages, et du coup, genre, on écrit... Oui, voilà, beaucoup de raccourcis, et du coup, ils oublient comment on écrit un verbe ou les trucs comme ça, parce que du coup, ils sont plus rapides pour que ce soit mieux.
10: Avec les portables, les discussions en SMS, il y a des gens qui sont plus habitués à parler en langage texto, et du coup, qui sont moins habitués à écrire les mots en entier, et du coup, à savoir leur orthographe, et du coup, c'est pour ça que... Ben voilà.
1: Du coup, si vous vous ennuyez en réunion, comptez le nombre de fois où le terme « du coup » est utilisé dans la conversation. Ah, ça va vous occuper toute la journée.
11: Vous pourriez m'épeler trottinette.
12: Trottinette. TROTTI2NETTE.
1: Ok, c'est parti pour un quiz.
7: Comment on écrit reblochon, tu sais le fromage?
13: R-O-B-L-E.
7: R-O-B-L-O?
13: O, non, E.
7: Comment on écrit atterrir?
14: A-D-T-E-R-I-R.
7: Atterrir.
9: Oui, A-D-T-E-R-I-R.
7: Il y a deux R aussi.
14: Il y a deux R.
1: Bon, je crois qu'il va falloir qu'on dise à nos ados de faire gaffe à l'orthographe et de bien relire leurs copies. Sinon, dans 20 ans, tous les collèges et les lycées Jules Ferry seront rebaptisés les collèges Franck Ribéry.
0: À demain, Muriel, D-E-M-A-I-N. On vous souhaite une excellente journée. En attendant, ce mercredi, toute l'équipe d'Ici Matin nous rejoint à vos côtés.
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17: Bonjour à toutes et bonjour à tous. Mercredi 5 août, nous sommes au milieu de la semaine. Je suis avec Martin Cotta. Bonjour Martin.
18: Bonjour Richard, bonjour la Normandie.
17: Ah, plus la semaine avance, plus vous êtes souriant Martin.
18: Ah c'est vrai, vous aussi.
17: Ah oui, vous êtes rayonnant dans ce studio.
18: Beaucoup.
17: Tiens, en parlant de rayons, nous sommes à J-7 de cette éclipse solaire.
18: Tout à fait.
17: Qui est quand même un grand événement. Et ça, évidemment, on vous le fait vivre sur votre radio ici Normandie. 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
18: À Caen.
17: À Caen. Ici, puis on vous fera également gagner des lunettes sur l'autre antenne. Voilà. Donc, que des bonnes raisons d'être heureux. On salue également Nico qui est à la technique. Toujours rayonnant aussi, lui, ça ne change pas, Nico. Hein. Allez, les infos, c'est tout de suite.
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17: Très bon réveil à vous tous. Il est 6h. Dans l'actualité locale, cette herbe grillée partout, des plantes rabougries, on a rarement vu, Martin, la Normandie aussi jaune actuellement.
18: La conséquence de l'été, hein, le plus chaud que la France ait connu, les sols sont secs, arides parfois. L'alerte renforcée pour sécheresse est active dans quasiment tout le Calvados. Vous ne pouvez plus laver votre voiture entre 9h et 20h, par exemple. Les communes doivent s'adapter aussi. C'est vrai que les espaces verts n'ont de vert que le nom, comme à Ranville, près de Caen, où la sécheresse est d'ampleur, Jeanne d'Anglejean.
12: Le jardin de la mairie de Ranville, Cédric Guel l'a rarement vu dans cet état.
13: Ça fait mal au cœur.
12: Il est le responsable des services techniques.
13: Ça fait mal au cœur parce qu'on a l'habitude d'avoir des massifs assez volumineux, avec une quantité de fleurs assez importante. Et puis, on est quand même dans le jardin de la mairie, donc on a les mariages, on a les commémorations.
12: Les massifs qui sont au milieu de la pelouse jaune ont été plantés au mois de mai, avant les commémorations du 6 juin, mais ils n'ont pas eu le temps de s'épanouir.
13: Les plantes ne sont pas encore mortes, mais elles n'ont pas poussé depuis qu'elles ont été plantées. Alors pour certaines, elles vont tenir. Si le mois d'août est dans ces mêmes conditions, il y a très peu de chances qu'on ait de retour de la végétation et on risque d'avoir de la perte.
12: Alors depuis quelques années, la ville s'adapte, par exemple grâce au paillage qui permet d'éviter l'évaporation de l'eau. Elle utilise aussi les récupérateurs d'eau, mais en ce moment, ils sont à sec. Les agents ont donc dû revoir le système d'arrosage des plantes.
13: On a un arrosage en goutte à goutte qui a été installé avec un programmateur entre minuit et 3-4 heures du matin. Une période où les températures sont moins élevées avant que tout s'évapore avec la chaleur.
12: Et l'adaptation se fait aussi dans le choix des plantes.
13: On essaye au fur et à mesure de prendre en compte ces déficits hydriques en mettant certaines plantes plus ou moins résistantes pour avoir un équilibre.
12: Dans les années à venir, les habitants de Ranville peuvent donc s'attendre à voir plus de verveine ou plus de lavande.
18: Et entre le Calvados et la Manche, un nouveau bassin est placé en niveau crise, celui de la Vire. Dans l'Orne, des mesures ont été prises sur toute la frange sud du département, sauf dans le Perche. Les jardins et les terrains de sport, les centres équestres aussi, sont interdits à l'arrosage entre 10h et 18h. Ils sont enfin rentrés à la maison, les 14 pompiers du Calvados engagés sur les feux en Gironde. Une équipe est partie le 30 juillet. Une semaine de lutte contre les flammes, de combat contre les reprises de feu. Plus de 2000 hectares de lisière ont été noyés. Ces pompiers sont rentrés en fin de journée hier. La grosse frayeur sur l'aérodrome de Mortagne-au-Perche dans l'Orne. Vers 20h20 hier soir, un avion a fait une sortie de piste. L'appareil était en train de se poser. Résultat, 3 blessés légers, dont 2 transportés à l'hôpital de Mortagne. Les gendarmes sont restés sur place jusqu'à 22h. Les sanitaires d'un camping ont pris feu dans l'après-midi hier à Cabourg, au camping de la Pommeraie, un local de 80 mètres carrés parti en fumée. Les pompiers ont réussi à éviter sa propagation au mobilhome juste à côté. Il n'y a pas eu de relogement et le camping peut maintenir son activité.
17: On le disait, Martin, dans une semaine, tout pile, la France entière aura les yeux rivés vers le ciel.
18: L'éclipse solaire, c'est pour le 12 août, ce moment où la Terre s'intercale entre le Soleil et la Lune. 94% du soleil seront cachés. Ici, Normandie vous accompagne pour suivre l'événement. Votre radio locale distribue 1500 paires gratuites aujourd'hui dans le tramway à Caen sur la ligne T1 entre 9h et midi, puis entre 14h et 17h. Bien s'équiper pour suivre l'éclipse, c'est primordial. À Caen d'ailleurs, les habitants ont plus ou moins commencé à le faire, Rachel Cocchio.
19: Elisa et sa fille, Louise, comptent bien observer la lune passer devant le soleil mercredi prochain, avec une protection bien sûr.
20: On n'a pas préparé les choses, mais moi je me suis dit qu'on achèterait au dernier moment, en pharmacie.
19: Regarder l'éclipse sans lunettes peut être très dangereux. Grégory, opticien aux rives de l'Orne, explique que c'est même irréversible.
21: Vous allez avoir les UV qui vont venir brûler les photorécepteurs de l'œil, du coup vous allez perdre une grande partie de vos capacités visuelles. Il ne faut que quelques secondes pour brûler la rétine. Il faudrait au moins 7 paires de verres de lunettes de soleil pour vraiment regarder en toute sécurité l'éclipse.
19: Des risques encore méconnus pour certains. Séverine le découvre, par exemple.
22: J'étais pas du tout au courant. Je savais pas du tout que ça pouvait engendrer ce genre de choses. Ça arrive une fois dans la vie, quoi. Enfin, moi, je m'attendais pas du tout à ce que je puisse vivre cet événement-là une seconde fois. On en parle très peu et très rarement. J'en sais quasiment rien, comme je pense beaucoup de monde.
19: Didier, lui, a aussi connu la dernière éclipse en 1999 et il trouve que c'est bien différent aujourd'hui.
23: Curieusement, je trouve qu'on en parlait plus en 99. Vous voyez, c'est vous qui me le rappelez, là. J'y pensais même plus.
19: Et si jamais vous ne trouvez pas de lunettes à temps, vous pourrez toujours profiter de l'éclipse, mais sans regarder le soleil directement.
18: 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Le quai Sainte-Catherine à Honfleur rouvre au public ce samedi. Depuis le 1er avril, une partie était fermée à la circulation devant plusieurs bâtiments historiques menaçant de s'effondrer. Les travaux de sécurisation se termine, Honfleur, la ville normande la plus visitée sur une année. L'ambiance s'annonce très belle au stade Michel Dornano vendredi. Le stade Malherbe-Camp annonce déjà la vente de 10 000 places pour la réception de Valenciennes à 20h45. Ce sera la première journée de Ligue 3 de football, un match à vivre en intégralité sur votre radio ici Normandie.
17: Vous écoutez ici Normandie, les 6h06, les Vikings du camp handball vont pouvoir compter sur son expérience.
18: Il s'appelle Antonio Areia, ailier droit de 30 35 ans, portugais et recrue du club normand pour sa prochaine saison historique en Star League. Ce championnat, Antonio Areia le connaît, le joueur évoluait à Tremblay la saison dernière. Avec des expériences en Ligue des Champions, avec la sélection portugaise, les Vikings préparent leur saison depuis deux semaines et Antonio Areia est déjà très satisfait de la cohésion d'équipe affichée.
2: La plus grosse force, c'est la force du groupe. Je pense que c'est un des clés qui a aussi aidé le club à monter. Les relations qu'ils ont entre eux, et là avec moi aussi, ils m'ont accueilli très bien. Tout le monde essaie de m'aider ce qu'ils peuvent. Moi, c'est mon boulot aussi d'essayer d'aider tout ce que je peux à tout le monde. C'est une équipe très jeune, mais j'ai toujours quelque chose à apprendre avec tout le monde. Et c'est ça que je veux bien aussi. C'est une relation très très importante de moi, d'apporter l'expérience dans certains moments. Peut-être les moments clés qu'on va avoir, des moments difficiles, parce que ça va être pas facile, la Star League, c'est des équipes très fortes. Je pense, oui, que je peux apporter l'expérience et aussi, bien sûr, la qualité que j'ai encore.
18: Et à 6h31 dans l'info d'ici, nous ferons plus ample connaissance avec l'ailier portugais Antonio Areia, un joueur passionné par l'histoire et les plages du débarquement.
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18: Quel temps pour ce mercredi, Richard?
17: Eh bien, un début de journée avec des rayons de soleil, mais aussi pas mal de nuages. Le ciel peut être couvert par endroits et des averses sont possibles ce matin autour de Caen et dans le Bocage. L'après-midi, le ciel va nettement s'éclaircir, donc de larges éclaircies et une fin de journée sous un ciel normalement totalement bleu. C'est ce que nous dit Météo France.
18: Les températures.
17: Ce matin au réveil, vous avez entre 17 et 19 degrés. Dans la matinée, il faut compter entre 20 et 22 degrés. Et les maximales pour cet après-midi, en léger recul par rapport à hier, vous aurez 22 sur la côte, comme à Ouistreham, 23 à Pont-l'Évêque, 24 à Caen, 24 également à Bayeux ou à Lisieux. Dans l'Orne, 22 degrés prévus à Flers, vous aurez 23 à Argentan, 24 à L'Aigle ou encore à Alençon. La maximale, 26, c'est pour Bellem.
18: On regarde la météo de demain, jeudi.
17: Eh bien, pour demain, un ciel peut-être un petit peu voilé le matin. Ça va faire comme aujourd'hui, apparemment. L'après-midi, le soleil va bien percer. Donc, ça devrait être encore une belle journée, selon Météo France. Sur la route à 6h08, tout va bien sur les routes du Calvados, sur les routes de l'Orne, sur le périphérique Canet. Si vous constatez quoi que ce soit, bien sûr, vous pourrez nous passer un petit coup de téléphone. Hugo sera avec nous à partir de 6h30.
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17: Le mot groupie serait né de la bouche du bassiste des Rolling Stones, Bill Wyman, en 1965 en Australie pendant une tournée du groupe, pour parler de ces femmes qui suivaient les chanteurs et les groupes dans la rue, en concert, qui criaient leur nom dès que possible. Nous, la groupie qu'on
18: Richard
17: aime.
18: Richard Martin.
17: La groupie qu'on aime entendre, c'est celle du pianiste, évidemment, avec Michel Berger.

0: boit son petit café à 6h13 avec Michel Berger. C'était la groupie du pianiste.
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0: Nous sommes le mercredi 5 août, des anniversaires, des dates qui ont fait l'histoire un petit peu. Déjà un anniversaire, l'anniversaire de Jarry, l'humoriste, qui fête aujourd'hui ses 49 ans. Et puis, ça s'est passé un 5 août en 1962.

0: Poupidou.
1: Poupidou, une déflagration, une consternation à Hollywood. Ce jour-là, la vedette du moment vient de mourir à la stupeur générale. Le sex-symbole Marilyn Monroe est décédée d'une forte dose de barbiturique. Elle avait 36 ans seulement. Jason Groner aura les pieds dans l'eau dans quelques instants. On va le retrouver à Luxe-sur-Mer et puis vous entendrez un petit accent marseillais, l'accent qui chante. Mais d'abord, c'est Terence Trent D'Arby qui arrive avec un titre phare des années 80.
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0: Girls, Trent Darby, c'était Sign Your Name. Et à 6h19, c'est Jason Gruner qui nous rejoint.
1: Bonjour Richard.
0: Bonjour Jason, les pieds dans l'eau avec vous. Vous êtes sur la côte de Nacre, à Luc-sur-Mer.
1: La Normandie, c'est plus de 600 km de côte. Et aujourd'hui, c'est justement sur une plage qu'on vous emmène pour une nouvelle balade, les pieds dans l'eau. La plage de Luc-sur-Mer avec le club de voile Luc Yacht Club. Je suis sur un catamaran avec deux stagiaires, Alexandre et Pierre-Louis, 20 ans.
2: Première fois pour toi ici ?
3: C'est ça, c'est ma première semaine. Du coup, lundi, j'étais complètement perdu. Alexandre me disait, tiens, place-toi là, fais ci, fais ça. Moi, je comprenais rien.
2: Ouais.
3: Et depuis là, c'est vachement sympa parce qu'il y a vraiment une stratégie pour essayer d'avancer, d'aller vite, selon la position avec le vent, selon éventuellement le courant, et c'est vachement sympa.
1: Il y a le côté technique, mais il y a le côté juste on profite aussi de la nature.
4: Oui, ça, il y a les deux.
3: Ouais. Il y a les deux.
4: On va devoir virer de bord.
1: Ah. Donc... faut que je m'accroche peut-être.
4: Ouais. Alors, je pense que vous n'avez pas trop besoin de bouger pour l'instant.
1: Ouais, non, je bouge pas. C'est bon, on a réussi la manœuvre ?
4: Ouais.
5: Il faudra modifier les réglages de voile pour réussir à faire avancer votre bateau. Ça marche ?
6: Non, j'ai pas compris.
1: Elle a un accent ?
7: Elle vient de Marseille.
1: Elle vient de Marseille. Tu crois qu'on peut aller la voir ?
7: Je pense.
4: Mathéo ! Il aimerait aller sur le bateau de Faustine, je crois, la Marseillaise.
1: Est-ce que tu peux m'emmener sur ce bateau ?
4: Sur celui de la Marseillaise, c'est Faustine, je crois.
5: Ah oui, carrément. Ouais.
1: Allez. Bon, bah merci. Allez, les gars.
4: Ouais.
1: Hop là. Hop.
8: Les pieds dans l'eau.
1: Bon, comment ça va ?
9: Ça va, et vous ?
1: Bah très bien. C'est quoi ton prénom ?
9: Moi c'est Faustine.
1: Et toi ?
10: Moi c'est Anouk.
1: Faustine et Anouk, ok.
9: Ouais.
1: C'est toi qui disais, mais j'ai pas compris la consigne ?
9: Oui.
1: Tu viens d'où ?
9: Moi je viens du sud-est, plus vers Marseille.
1: Ah ouais, mais pourquoi il y a une Marseillaise en Normandie ?
9: Et ben parce que j'ai mes grands-parents qui sont ici, donc voilà.
1: Ah ok.
9: Je fais les petites vacances.
1: Où est-ce que je peux me tenir ? Parce que j'ai peur de tomber là.
10: Il y a des sangles ici.
1: Ça c'est bon, ok. Et donc tu viens en vacances en Normandie régulièrement ?
9: Eh ben oui, il faut bien que j'aille voir mes grands-parents, donc voilà.
1: Tu dis faut bien, c'est une corvée ou quoi ?
9: Ah non, au contraire, moi je suis trop contente.
1: Ah ok.
9: En plus, en ce moment, je suis la chouchoute, donc...
1: Pourquoi ?
9: Parce que je suis seule. Là, cette année, j'ai pas mes cousins qui sont avec moi, donc bon ben...
1: Ah, t'es toute seule ?
9: Oui.
1: Okay. Ok.
9: Donc je suis la préférée, là.
1: T'as quel âge ?
9: Moi, je vais avoir 18 ans.
1: Ok, tu fais quoi dans la vie ?
9: J'ai fini ma terminale et puis ouais. L'année prochaine, je vais partir en licence professeur des écoles.
1: Donc t'as eu ton bac ?
9: Oui.
1: Avec mention ?
9: Non, j'ai juste eu mon bac.
1: Oh, c'est déjà bien.
9: Oui.
1: Là, je crois que tu dérives complètement. Hein.
9: Non, là, en fait, on s'est arrêté, donc...
1: Ah, c'est normal ?
9: Oui, c'est normal. Là, le duo Fanouk, il était au top.
1: Fanouk ?
9: Oui. Eh ouais, Faustine et Anouk.
1: Ah oui, ok, j'ai pas compris. Anouk. Et vous connaissez toutes les deux ?
10: Non, on s'est rencontrés ici pendant le stage de voile.
1: Ah oui, d'accord, okay. Ouais. Ok. Et toi, c'est la première fois que tu viens ici ou tu
10: non,
1: connais un peu ?
10: Non, ça fait depuis 3 ans.

0: ma place ou
1: non?
2: Oui, vous pouvez. Et le stick, il va diriger notre bateau avec les safrins. Et donc, eh ben, comme vous le laissez droit, on va tout droit. Et puis, pour diriger, par exemple, comme vous le rapprochez vers vous, on va plus se diriger vers la droite. Et puis, ben, quand vous allez le diriger, quand vous allez pousser du coup la barre, et ben, du coup, vous allez plus vous diriger vers la gauche.
0: Ok, mais là, je suis dos à la route.
2: Oui, ben, attendez, hop, on va juste inverser les places. Comme ça. Vous avez déjà fait du bateau?
0: C'est la première fois.
2: Ah, ok.
0: C'est pour ça, vous avez une confiance en moi, vous êtes folle un peu.
2: Non, mais si vous êtes inconsciente. Un problème, ce sera de votre faute, nous, on sera. On est interviewés, hein. On va devenir célèbres. Demain, je dirai à ce que ma mère, elle écoute la radio, peut-être qu'elle entendra mon témoignage.
0: On est premier là, je sais pas si c'est une course, mais...
2: Ah, donc...
0: Ah, ça a sifflé, il faut faire quoi?
2: Il faut qu'on ralentisse.
0: Dans le prochain épisode, on profite d'être en mer pour faire un petit blind test sur le thème de l'eau. Si je vous dis seul sur le sable, les yeux dans l'eau, mon rêve était trop beau, l'été qui s'achève, tu partiras à 100 000 lieues de moi.
3: Bon, nous avec Nico, oh là la réponse, hein, je pense que vous êtes nombreux à l'avoir. Merci Jason, on se retrouve demain. Je vous rappelle que toutes les photos de la rubrique des pieds dans l'eau, eh bien c'est sur le site ici.fr, rubrique les pieds dans l'eau. Eh bien on va les garder, tiens, les pieds dans l'eau pour ce prochain titre. C'est Manon Lisa avec Le Petit Pêcheur.

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1: Le petit pêcheur, c'était Manon Lisa, 6h27. Il imite tout le monde, mais quand il parle de la Normandie, c'est sans caricature. Laurent Gérard nous raconte son lien avec notre région. Ce sera dans une dizaine de minutes, 6h27. Dans moins de 3 minutes, c'est le retour de l'info locale.

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0: Place à l'horoscope avec Catherine Viguier. Catherine, changement de tendance?
1: Du feu, on passe à la terre avec la lune au taureau.
2: Bélier, vous passez du temps avec vos enfants et puis certains se découvrent, se redécouvrent amoureux.
3: Taureau, cet été n'est pas simple. La famille, le foyer vous demande de vous investir pleinement.
4: Chers Gémeaux, il vous faut faire preuve de courage pour assumer qui vous êtes.
5: Cancer, côté job, choisissez la réponse qui vous convient le mieux, ne vous précipitez pas.
6: Lion, vous régnez en maître. Si vous doutez, confiez-vous à une personne en privé.
7: Vierge, vous pourriez vous sentir un peu triste, mais une occasion de vous envoler pour ailleurs changera tout.
8: Balance, il est encore question d'une union, vous n'êtes pas pressé de répondre et vous avez sans doute raison.
9: Scorpion, on recherche vos précieux conseils, vous avez un côté psy et visionnaire.
10: Sagittaire, si votre cœur a mal, il n'aura pas mal longtemps. Ouvrez les yeux et votre cœur.
11: Capricorne, il est question de vos sentiments et de vos créations. Où en êtes-vous à ce sujet?
12: Verseau, alors la lune visite le domaine du foyer et du travail. On attend de vous et vous aussi.
13: Poisson, vous êtes au service de tous. Heureusement, aujourd'hui, une personne aimée vous soutient.
14: Et pour nous tous, la lumière l'éclaircit, où que l'on soit. Qui que l'on soit.
0: Merci Catherine Viguier. Dans un instant, Martin, passe au handball.
15: Les Vikings de Caen handball recrutent un Portugais.
0: Et ce sera juste après le 90 secondes avec Cyril Ardo-Redon.
16: Une personne est recherchée en Haute-Savoie dans le secteur de Sixte-Fer-à-Cheval près de Samoin. Elle a été emportée en début de soirée lorsqu'une rivière a débordé après de forts orages. Non loin de là, dans le cirque du Fer-à-Cheval, 15 personnes ont été évacuées par hélicoptère à cause d'une coulée de boue. Aujourd'hui, Météo France place 10 départements du quart sud-est en vigilance orange canicule. L'Ain et les Deux-Savoie viennent de sortir de l'alerte. 6 départements du pourtour méditerranéen ainsi que l'Essonne et l'Eure sont en orange pour un risque élevé de feux de forêt. Dans le Var, 6 mises à feu volontaires dans le massif du Gros Bessillon depuis le début de l'incendie il y a 2 semaines. 2 rien que depuis lundi. Les flammes ont ravagé au total 6000 hectares. 1000 pompiers restent mobilisés. En Gironde et dans les Landes, après les immenses incendies, l'État va prendre en charge intégralement les indemnités d'activité partielle versées aux TPE-PME situées dans les zones évacuées. C'est ce qu'a annoncé le ministère du Travail hier soir. 3 syndicats d'hôtesses et de stewards d'EasyJet déposent un préavis de grève pour la période du 7 août au 2 septembre pour dénoncer la dégradation des conditions de travail avec notamment des plannings qui changent à la dernière minute. Le dernier appel à la grève au sein de la compagnie aérienne en avril avait eu peu de conséquences sur le trafic. Et puis une étape difficile sur le Tour de France femmes aujourd'hui, 140 km et 8 ascensions entre Mâcon et Belleville en Beaujolais. La Suisse Marlène Rösser, elle, est en jaune.
15: Merci Cyril Ardo-Redon. On continue notre série sur la reprise des différents championnats de sport en Normandie, dans l'info d'ici et chez les Vikings du camp de balle. Le vestiaire prend l'accent portugais. 2 joueurs lusitaniens préparent la prochaine saison de Star League et un certain Antonio Areia est arrivé il y a quelques semaines. Cet ailier droit a connu le plus haut niveau du handball mondial, Didier Charpin.
17: Après 14 saisons dans les plus grands clubs portugais, Benfica et Porto, Antonio Areia a voulu connaître le championnat de France parce qu'il le considère comme l'un des meilleurs au monde. Il a donc signé il y a 2 ans à Tremblay, alors promu en Star League, et il a largement participé au maintien de ce club dans l'élite. Aujourd'hui, il vient à Caen avec la même ambition.
18: C'est vrai que moi, quand j'arrivais à Tremblay, c'était une équipe qui vient de monter aussi. Ici, je prends le même projet, en fait. Et je pense que oui, je peux et je dois aussi apporter ma expérience, pas seulement de jouer 2 ans à Star League, mais de jouer au niveau international comme j'ai joué avant pendant ma carrière. Ça peut être intéressant pour tout le monde.
17: L'international portugais en sélection depuis 2014 a été recruté fin juin, une fois la montée des Vikings validée. Et il a été frappé par les images de la célébration de cette montée devant l'hôtel de ville de Caen.
18: Oui, j'ai vu les images dans les réseaux sociaux et franchement c'était incroyable tout ce qu'ils ont fait à la mairie, qui montre vraiment la connexion qui existe entre les clubs, les joueurs et tous les supporters.
17: Une connexion qu'il dit déjà percevoir depuis 2 semaines et le début de la préparation en vue de la saison. Le Portugais dit également se reconnaître dans l'identité du club.
18: Ouais, je connais l'essence des Vikings. Je me vois beaucoup dans cet état d'esprit. Des gens qui vont à la bagarre, entre guillemets, et qui donnent tout pour faire les objectifs et dans ce cas-là pour gagner les matchs et pour faire le mieux possible. Et moi, je me vois beaucoup comme ça. Un vrai Viking, je pense.
17: Un Viking d'1m90, assoiffé de but, mais également d'histoire. Et là, il est comblé en Normandie.
18: Parlant de Normandie, en général. Il y a une histoire de Deuxième Guerre mondiale. Je suis quelqu'un qui aime bien l'histoire et du coup, je vais chercher un peu sur ça. J'ai déjà commencé à regarder des films sur Normandie et documentaires et je veux découvrir tout ce que je peux.
17: Antonio Areia devrait rapidement plaire aux supporters. L'ailier droit, auteur de 93 buts la saison dernière, entend bien soigner ses statistiques pour conserver sa place en sélection avec deux objectifs, les championnats du monde en janvier prochain et l'Euro 2028 dans 2 ans, organisé chez lui au Portugal.
15: Le portrait du joueur des Vikings du camp handball est à retrouver sur notre site internet ici.fr. 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Opération dans le tramway à Caen dès 9h sur la ligne T1. On en parle dans le journal de 7h. Et plus de douches de plage à Courseulles-sur-Mer à cause de la sécheresse. Une mesure acceptée et comprise par les baigneurs. Nous verrons ça aussi à 7h.
0: La météo, Richard. Bon, du soleil, mais aussi quelques nuages aujourd'hui.
19: Ouais, des nuages pour commencer la journée sur toute notre région. Donc le ciel couvert quand même, et puis même des averses qui seront possibles. Donc ce matin autour de Caen ou encore dans le Bocage, dans le Calvados et dans l'Orne. Mais cet après-midi, ça devrait s'améliorer, ça devrait s'arranger avec de belles éclaircies et même une fin de journée qui devrait être, selon Météo France, totalement ensoleillée.
0: Et les températures ?
19: Température un petit peu plus fraîche aujourd'hui, entre guillemets. Vous avez entre 17 et 19 degrés au réveil, entre 20 et 22 degrés pour la matinée. Puis cet après-midi, vous aurez 22 sur la côte comme à Luc-sur-Mer. Vous aurez 24 à Caen, 24 à Isigny ou encore à Lisieux. Dans l'Orne, comptez 22 degrés à Flers, 23 à Argenton, 24 à L'Aigle, 24 également à C. Et puis la maximale, 26 pour Bellem.
0: Et demain ?
19: Eh ben demain, ce sera un petit peu la même histoire, avec un ciel assez voilé, a priori pas de pluie cette fois au programme, mais l'après-midi, le soleil, là encore, devrait bien percer, ça devrait être encore une belle journée. 6h35 sur la route, rien à vous signaler, tout circule bien, que ce soit dans le Calvados ou dans l'Orne. À cette heure-ci, c'est normal, encore plus quand on est le 5 août. En tout cas, si vous constatez, vous, quoi que ce soit au volant, eh bien, vous pouvez nous contacter, on fait la route ensemble. Sylvie est à l'accueil, 02 31 44 48 44. Bonne route.
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19: Tiens, Martin, vous vous rappelez de vos cours de français au collège, la grammaire, la forme active, la forme passive.
0: On adorait, ouais.
19: Ça, c'était magnifique, vous parlez. Eh bien, dans ce titre de chanson, vous avez de l'actif et du passif. Je suis un petit peu mon professeur de français, là. Je vous laisse y réfléchir. Vous avez 3 minutes avec Daniel Balavoine.

0: est plus fort que d'être aimé. C'était Daniel Balavoine.
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0: 6h40, bienvenue si vous nous rejoignez, bon réveil à vous, vous êtes peut-être sur la route du travail, vous êtes en vacances tout simplement, profitez-en en cette première semaine du mois d'août. Tiens, comment est-ce que vous donnez à manger à votre chat, vous? Est-ce que vous le laissez en autonomie ou vous comptez les croquettes une par une, tous les jours pour chaque gamelle? Eh bien on va en discuter avec notre vétérinaire Pierre Fabin dans quelques minutes. Mais d'abord c'est Jason Grandler qui est avec nous.
3: Bonjour Richard, bonjour à tous.
0: Bonjour Jason. Tous les jours, on revient sur un événement marquant de notre radio cette saison. Et cette saison, en juin, là, il y a quelques semaines, Laurent Gérard était notre invité, l'invité de la matinale d'ici Normandie, avant son spectacle au Zénith de Caen.
3: Et on a découvert un homme bien différent de ses personnages, parce que Laurent Gérard, c'est évidemment des dizaines de voix, mais aussi un parcours incroyable. Et grâce à son métier, il a côtoyé ceux qui l'admiraient depuis toujours.
4: C'est vrai que j'ai eu la chance, à travers mon métier, de faire des belles tablées. J'en parle notamment avec Jean-Paul Belmondo, avec Jean-Pierre Mariel. Donc, j'ai été gâté de ce côté-là.
3: Et puis, il y a un sujet qui met tout le monde d'accord. La gastronomie. La Normandie a même trouvé une petite place dans son spectacle.
4: Et alors, ce qui est drôle, c'est que je débute le spectacle avec Paul Bocuse. Enfin, c'est un document sur Paul Bocuse qui utilise des gros pots de crème de Normandie. Et il dit, on travaille de la crème de Normandie qui est très épaisse. Et il dit, on a 200 grammes de crème par client. Vous vous rendez compte à l'époque ce que c'était. Donc oui, c'est vrai, j'aime bien la cuisine normande. Mais j'aime bien la Normandie en général. Hein, sans flagornerie aucune, c'est pas le genre de la maison.
3: Mais ce qui nous a le plus marqué dans cette interview, c'est son attachement à notre région. Le hasard du calendrier voulait qu'il monte sur scène un 6 juin, une date forcément symbolique pour cet amoureux d'histoire.
4: Ah oui, je suis féru d'histoire. D'ailleurs, je vais retourner au mémorial. J'en profite toujours pour aller voir ce qui s'est passé. Et je trouve que c'est très très important. Le devoir de mémoire est très important et je suis passionné d'histoire. C'est l'anniversaire d'un ami et pour l'occasion, je l'emmène sur les plages du débarquement et puis voir ce qui s'est passé. En tout cas, se remémorer ce qui s'est passé sur les côtes normandes.
3: Et la Normandie, il ne la connaît pas seulement pour ses grands sites, il garde aussi un bon souvenir très précis d'un petit village de l'Orne à Eugon, là où il a tourné un film avec Eddie Mitchell.
4: Oui, c'est vrai, c'est un très très beau souvenir. Déjà tourné avec Eddie Mitchell et puis ce petit village, le thème du film n'était pas facile. Mais il y avait une vraie chaleur, il s'est passé quelque chose. J'ai beaucoup aimé ce coin de Normandie qu'on connaît peut-être un peu moins, nous, forcément, et le découvrir et puis pouvoir y tourner, c'était une expérience formidable.
3: Une interview pleine de simplicité, entre humour, souvenirs de tournage, passion pour l'histoire et même un amour de la crème fraîche normande.
0: Et si vous l'avez manqué, cette interview de Laurent Gérard, vous pouvez toujours la retrouver sur notre site ici.fr.
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0: À 6h43, on va parler de nos amis les chats. Vous avez un chat et c'est peut-être quelque chose que vous utilisez l'alimentation en libre service. Alors c'est super pratique hein, pour les mettre. On remplit une fois par jour ou tous les deux jours et hop, le tour est joué. Mais est-ce que c'est vraiment bon pour les chats? Réponse avec vous, Pierre Fabin.
13: Alors c'est une question très délicate car le principe semble logique. Nos chats sont des grignoteurs, ils prennent naturellement 12 à 20 petits repas par jour. Le libre service, ça semble donc beaucoup plus adapté. Et c'est le cas pour certains chats, mais pour d'autres, le problème peut être double. Le premier, c'est l'obésité. Certains chats ne savent pas se réguler et votre chat risque de consommer plus de calories que nécessaire. Et c'est ça la porte ouverte au surpoids. Le deuxième inconvénient, il est comportemental. Votre chat a un cycle de prédation inné en lui. Chasse, capture, repas, repos. Le libre service va complètement faire disparaître la phase de chasse. Ça peut augmenter sa frustration et son anxiété et ça risque de le faire manger plus que nécessaire par ennui.
0: Alors vous l'avez dit, l'obésité c'est le risque numéro 1, mais le libre service peut aussi cacher d'autres problèmes de santé?
13: Et malheureusement, oui, le libre-service rend le suivi de l'appétit assez difficile. Et souvent, le premier signe d'une maladie chronique chez le chat, c'est une baisse d'appétit. Si la gamelle de votre chat est toujours pleine, vous risquez de ne vous apercevoir de rien avant que les symptômes ne soient beaucoup trop avancés. Du coup, l'alternative, c'est une alimentation fractionnée. La solution la plus simple, c'est de vous organiser pour distribuer vous-même 4 ou 5 mini-repas dans la journée et pensez à donner une partie de la ration dans un jouet distributeur pour l'occuper un peu. Mais il existe aussi des distributeurs qui vous permettent de délivrer 12 à 20 mini-repas par jour avec une quantité totalement contrôlée.
0: Et c'est la même chose si on donne de la pâtée ou alors si on a plusieurs chats ?
13: Pour la nourriture humide, la pâtée, le libre-service est plutôt déconseillé pour des raisons d'hygiène. La pâtée, ça s'oxyde très rapidement et je vous recommande clairement de donner des petites doses que vos chats vont consommer tout de suite. Et pour ceux qui ont plusieurs chats à la maison, parfois le libre-service, ça se passe bien, mais parfois il peut aussi se transformer en catastrophe. C'est souvent impossible de contrôler qui mange quoi. On a un chat qui peut devenir obèse pendant que l'autre, malade ou dominé, ne mange pas assez. Dans ce cas, pour moi, il faut absolument passer à une alimentation contrôlée et l'idéal reste les gamelles électroniques qui reconnaissent la puce de votre chat pour délivrer la bonne portion.
0: Bon, eh bien écoutez, il faut faire attention. Le libre-service, oui, mais vigilance. Merci beaucoup Pierre Fabin. 6h46, retour de la musique avec Kim Wilde, You Keep Me Hangin'.

0: renvoie à ça. Kim Wilde, You Keep Me Hanging On. Et à 6h50, c'est votre rendez-vous des 3+. On en parle depuis lundi. L'établissement français du son a besoin de vous, a besoin de nous. Dans l'idéal, il aimerait recevoir 150 dons chaque jour en ce mois d'août. On est qu'à 110 en moyenne en ce moment. Alors même s'il y a le O négatif, le groupe universel, tout le monde est recherché, comme nous le rappelle Thomas Charles. Il est responsable des prélèvements dans l'ancienne Basse-Normandie.
1: Tous les groupes sont recherchés, mais effectivement, le O négatif, c'est le groupe qui permet de transfuser auprès de tous les autres groupes. Donc effectivement, dans des situations d'urgence, notamment lors d'accidents ou d'hémorragies très importantes où on ne connaît pas le groupe du patient, c'est du O négatif qui va être transfusé. Donc effectivement, c'est un groupe qui peut être recherché davantage, mais tous les groupes sont recherchés.
0: Et aujourd'hui, vous pouvez par exemple donner à Deauville, où a lieu une collecte mobile là ce matin, entre 9h et 13h30. À Pont-l'Évêque, un petit mot sur les travaux rue Saint-Mélaine et rue Touret, des travaux de réhabilitation des réseaux d'eau potable et d'assainissement qui ont commencé en juin et qui occasionnent des contraintes de circulation. Eh bien, c'est en pause tout le mois d'août, donc la circulation a pu rouvrir depuis lundi. La reprise des travaux est prévue au 1er septembre. Enfin, une info santé. L'alcool, c'est une véritable addiction, ça on le sait. Eh bien, il se tient des permanences régulièrement dans notre région afin d'accueillir et d'écouter les personnes en difficulté avec l'alcool. C'est le cas par exemple aujourd'hui à Flers, de 10h à midi, c'est au village associatif, 57 rue Commandant Charcot. 6h51, vous écoutez Ici Normandie, je vous le rappelle, à J-7 de l'éclipse solaire tant attendue, on vous offre toute la journée des paires de lunettes à l'antenne, mais aussi dans le tramway à Caen, sur la ligne 1 à partir de 9h. Pour le coup, il faut pas jouer à l'aventurier et bien se protéger les yeux. Indochine, tout de suite.

0: Des années 80, Indochine, et ce titre qui ne bouge pas, qui ne prend pas une ride. On chante dessus, on danse dessus. C'était l'aventurier. 6h55, merci d'écouter Ici Matin. À Livaro, on trouve du fromage, mais on y trouve aussi Jason Groner pour le carnet de route. Il nous fera notamment découvrir un château caché dans la campagne. C'est à découvrir dans, allez, une quinzaine de minutes maintenant. Dans quelques instants, c'est l'humour en tube qui arrive. On va pouvoir rigoler un bon coup. Et puis à 7h, dans moins de 5 minutes maintenant, c'est l'info qui revient.
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0: Le jour se lève, 6h57, bon courage si vous êtes sur la route du travail et si vous êtes en vacances, je sais pas ce que vous avez prévu aujourd'hui, pourquoi pas une petite partie de pêche. Martin Cotta, vous pêchez, vous, ça vous arrive ça ?
12: Non, mais j'aime bien, mais ça m'arrive rarement.
0: Eh ben écoutez, ça viendra peut-être un jour, qui sait. Hein. Il paraît que c'est très relaxant la partie de pêche, l'été, à la fraîche. Alors, dans l'humour en tube, Fred Ballard s'est penché sur cette activité relaxante, je vous l'ai dit, pour les pêcheurs, peut-être un petit peu moins pour les poissons.
13: Ils restent pendant 3 heures et dès qu'ils ont attrapé le poisson, ils lui défoncent bien la gueule, hein. Et après ils disent, allez vas-y, regagne l'océan, tu es libre avec tes amis.
14: Ah, c'est sûr que la partie de pêche n'a pas la même saveur pour tout le monde, hein. On pourrait croire que le pêcheur qui remet le poisson à l'eau est un pêcheur sympa, mais pas forcément selon Gad Elmaleh, parce que une fois de retour dans son élément, le poisson a du mal à communiquer avec ses congénères.
15: Hé, les gars, ils m'ont défoncé la gueule, j'étais en train de nager tranquillement. J'ai vu un ver de terre, j'ai mordu, putain, je suis monté à une de ces vitesses. Je suis sorti de l'eau, première fois. J'étais jamais sorti de l'eau, moi je suis pas un dauphin.
14: Voilà, ça explique pourquoi les poissons se font berner à chaque fois par les pêcheurs. Les membres du banc ne comprennent strictement rien au retour d'expérience des survivants. Moralité, mieux vaut être du bon côté de l'eau ou carrément sur l'eau, comme Adrien Montowski.
16: Je me souviens plus de tout ce que je voulais devenir quand j'étais jeune, mais plus du tout. Tu vois, c'est un peu étrange. Et du coup, j'étais voir ma mère, je lui ai dit, tu te souviens ce que je voulais devenir quand j'étais plus jeune? Elle m'a dit, oui, bah oui. Elle me dit, tu voulais devenir un bateau. Je suis Tu veux dire skipper, tu vois, marin ? Elle fait non, tu veux faire partie de la tôle.
14: Voilà, il y a ceux qui rêvent de devenir marin et il y a ceux qui rêvent de devenir super tanker. Chacun son rêve du pêcheur, mais pour ferrer les poissons moqueurs, faut les faire rire. Qu'est-ce qui se passe quand deux poissons s'engueulent ? Le ton monte. Voilà, et c'est comme ça qu'on chope un ton. Ah,
0: merci Fred Ballard. Tout ça, ça donne envie d'aller faire un petit tour en mer.
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0: Le mercredi commence bien avec Ici Matin. Il est 7h.
1: L'actualité locale, c'est avec vous, Martin Cotta. En Normandie, les espaces verts n'ont de vert que le nom.
12: La sécheresse jaunit les plantes, les massifs et nos champs. La pluie se fait attendre. Le niveau des cours d'eau est toujours aussi bas. C'est l'alerte renforcée dans la majeure partie du Calvados. Impossible d'arroser votre jardin et laver votre voiture en journée à cause de la sécheresse. Sur le littoral, même si la mer est à côté, on s'adapte. La ville de Courseulles-sur-Mer coupe l'eau de ses douches de plage. Et c'est plutôt bien accepté par les baigneurs, Didier Charpin.
17: Un grand soleil, 26 degrés dans l'air, une eau à 21 degrés, il y a du monde sur la plage. Rodolphe vient pour se rincer, mais il découvre que la douche est fermée.
18: Par rapport à quoi vous me dites qu'ils ont fermé
19: Pour économiser l'eau.
18: Pour économiser l'eau ? On en manque d'eau, on a...
19: À cause de la sécheresse, en fait.
18: Ah, d'accord.
17: Il repart un peu déçu, mais sinon, la mesure est jugée responsable par tous ceux qui sortent de l'eau salée. Michel, Christine et Valérie vont sans problème se passer du rinçage.
20: Évidemment, c'est quelque chose que je comprends et que j'admets. On est en vacances, on s'adapte.
21: Je suis pour les restrictions d'eau, là. C'est la sécheresse. Les vaches qui mangent de la paille au lieu de manger de l'herbe, ça me chagrine quand même en Normandie.
22: Ça ne me gêne pas, parce que de toute façon, je fais très attention à l'eau. Même si c'est gratuit pour moi, c'est mon éducation et il va falloir, avec les générations à venir, faire très très attention parce que l'eau va être un luxe.
17: Pierre partage ce sentiment d'économie d'eau, à condition, dit-il, de ne pas fermer le local situé à côté de la douche, là où il veut aller soulager un petit besoin naturel.
23: Les WC sont quand même ouverts parce qu'il y a de l'eau là aussi qui circule.
19: Alors les WC, oui, mais pas les douches.
23: Bon, ça ne me dérange pas.
17: Seules les douches situées sur le front de mer et à côté de la piscine sont concernées par cette mesure, une fermeture pour une durée indéterminée.
12: Et dans l'Orne, les restrictions d'usage de l'eau sont aussi nombreuses. Le niveau de la Sarthe est au plus bas. Notez que le préfet de la Manche place le bassin de la Vire en niveau crise. 14 pompiers normands peuvent enfin relever le casque, enlever le casque et souffler un peu. Ces femmes et ces hommes sont rentrés dans le Calvados hier après une semaine de lutte contre les incendies en Gironde. Leur mission a été de combattre contre les reprises de feu avec plus de 2000 hectares de lisières de forêt noyées. 3 blessés légers après un accident d'avion hier soir sur l'aérodrome de Mortagne-au-Perche dans l'Orne. L'appareil a fait une sortie de piste au moment de l'atterrissage. 2 blessés ont été transportés à l'hôpital de Mortagne. Une chute à trottinette et un usager dans un état grave. Cela s'est passé à Médavy, près d'Alençon, vers 20h15 hier, sur une petite route de campagne. La victime a été transportée au CHU de Caen.
1: Les touristes arrivent de plus en plus d'Espagne et d'Italie.
12: Oui, ces deux clientèles atteignent des niveaux records en Normandie. La tendance existe depuis 10 ans. Pour la clientèle espagnole, rien que l'année dernière, on dénombre 1 million de nuitées chez nous. Cédric Lemagnan, le directeur adjoint à Normandie Tourisme.
24: Entre 2014 et 2025, l'Espagne cumulait à peu près plus de 3%. Et puis l'Italie, on est autour de plus de 5% si on cumule l'hôtellerie, l'hôtellerie plein air. Donc c'est une tendance de fond. C'est pas conjoncturel. Alors, pourquoi ils viennent? On le sait, c'est avant tout des visites culturelles et pour découvrir les incontournables. Les plages du débarquement, le Mont Saint-Michel. L'impressionnisme est un peu moins présent, mais on y travaille pour renforcer cette thématique importante pour nous. Par contre, la manière de fréquenter la Normandie n'est pas vraiment la même. C'est-à-dire que l'Italie est vraiment très concentrée sur le mois d'août. Et ça, c'est très culturel. C'est-à-dire qu'ils prennent beaucoup leurs vacances sur ce mois-là. Alors que l'Espagne, qui a la même pratique, visite culturelle pour les sites incontournables, eux, c'est un peu plus étalé et on les retrouve au printemps, mais également un peu plus à l'automne. Je veux dire, septembre, octobre, on a également une clientèle espagnole assez présente en Normandie.
12: Et à 7h31, dans l'info d'ici, nous demanderons à des touristes italiens ce qu'ils pensent de la ville de Caen et de notre région. C'est la ville la plus touristique de Normandie. Honfleur retrouve son quai Sainte-Catherine à partir de samedi. Réouverture de la partie autour du vieux bassin, là où des bâtiments historiques menaçaient de s'effondrer. C'est à lire sur l'application ici. En juillet, une trentaine de munitions explosives de la Seconde Guerre mondiale détruites sur les plages du Calvados. Les plongeurs des mineurs de la Manche font le bilan et comptabilisent 5 interventions. Ces professionnels rappellent les bons gestes à adopter en cas de découverte d'un obus, ne pas y toucher, prendre une photo et identifier la localisation le plus précisément possible. Et puis évidemment, pensez à vous éloigner d'au moins 200 mètres avant de contacter le 17.
1: Vous écoutez ici Normandie, il est 7h04, à une semaine de l'éclipse solaire. Votre radio locale vous offre toute la journée les dernières lunettes dans la rame ici Normandie du tram de Caen.
12: Et c'est le moment où jamais, Richard. Notre équipe vous attend de 9h à midi et de 14h à 17h sur la ligne 1 du tramway. 1500 paires de lunettes distribuées gratuitement. Il vous en faut impérativement pour suivre cette éclipse solaire quand le soleil va disparaître derrière la Lune. La dernière, c'était en 1999 pour le continent européen et c'est un moment où le soleil est particulièrement dangereux pour les yeux. Explication de Benoît Plancoulen, co-président de l'Association normande d'astronomie.
2: Parce que, tout simplement, on a l'impression de pénombre. Ce qui se passe, c'est que l'œil, lui, s'adapte à cette pénombre. Mais c'est une fausse pénombre, parce que, finalement, le soleil est derrière. Et quand il dépasse de la Lune, lui, il est plein pot, quoi. Il se trouve que, dans ce cas-là, l'œil se dilate un maximum, et c'est là où, malheureusement, la lumière rentre dans l'œil, et ça peut entraîner des brûlures de la rétine. C'est irréversible. Vous verrez, par exemple, une tache noire. La tache noire, la verrez jusqu'à la fin de votre vie, hein. Physiologiquement, c'est important de porter des lunettes adaptées qui sont super opaques et qui coupent à la fois la lumière visible, la lumière infrarouge et la lumière UV. Donc il faut vraiment que ce soit un verre bien homologué.
12: Et donc pour en profiter, rendez-vous toute la journée dans le tramway de Caen, ligne 1, ici Normandie, vous distribue eh bien ces lunettes pour l'éclipse solaire. 10 000 supporters du stade Malherbe-Caen ont pour l'instant acheté un billet pour le match contre Valenciennes, vendredi à 20h45. C'est le grand début du championnat de Ligue 3 en football. Le club espère monter à 12 000 d'ici deux jours. Caen Valenciennes, ce sera bien sûr à vivre en intégralité sur votre local, radio locale ici Normandie. Rarement la Polynormande n'aura suscité autant de curiosité. La course cycliste au départ de Saint-Martin-de-Landelle dans la Manche le 16 août prochain. Émilien Jacquelin, star du biathlon, 5 fois champion du monde, médaillé d'or aussi au JO de Cortina, va prendre le départ de cette course de vélo. Le sportif vient de signer un contrat stagiaire chez Decathlon CMA-CGM. Marion Bunel, la Normande de l'équipe Visma Lise Bike, prend le départ de la 5e étape du Tour de France féminin à 13h45. 140 km entre Mâcon et Belleville en Beaujolais. Les détails de cette étape avec Marion Rousse, la patronne du Tour, à 7h50.
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12: Soleil et nuages au programme de la météo aujourd'hui, Richard.
1: Oui, et pour être même précis, on peut dire nuages et soleil. D'abord nuages ce matin sur toute la région. Un ciel assez couvert qui pourrait donner lieu à quelques averses. Et puis, ça serait plutôt une bonne nouvelle d'ailleurs. Des averses peut-être autour de Caen, dans le Bocage, dans le Calvados et dans l'Orne. L'après-midi, le ciel va nettement s'éclaircir, avec le soleil qui sera de retour, une fin de journée a priori sous un ciel totalement bleu, c'est ce que nous dit Météo France.
12: Et les températures?
1: Eh bien au réveil vous avez entre 17 et 19 degrés, ce matin on va monter jusqu'à 22 sur la région, et cet après-midi les maximales en légère baisse par rapport à hier. Vous aurez 22 sur la côte comme à Lyon-sur-Mer, vous aurez 23 à Pont-l'Évêque, 24 à Caen et à Isigny, 24 à Bayeux et à Lisieux. Dans l'Orne, vous aurez 22 degrés cet après-midi à Flers, 23 à Argentan, 24 à L'Aigle, 24 aussi à Alençon et 26 à Mortagne-au-Perche.
12: Un petit mot pour demain?
1: Bah demain, ça sera un petit peu la même histoire, c'est-à-dire un ciel plutôt voilé le matin, on verra peut-être pas trop le soleil, mais cette fois-ci, pas de pluie, c'est sûr, ce que nous dit Météo France. Et l'après-midi, bah, le soleil il va encore une fois faire son apparition, qui va bien percer. Donc a priori, ça devrait être encore une fois une belle journée. À 7h08, aucun souci sur la route. Et c'est tant mieux comme ça, bien évidemment. Que vous soyez sur les routes du Calvados ou de l'Orne, il n'y a pas de problème. Si vous en voyez un, si vous êtes témoin d'un accident, d'une difficulté, bien sûr, vous nous appelez 02 31 44 48 44.
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1: Attention Martin, quiz.
12: Voilà.
1: Je sais que vous aimez les quiz.
12: Tous les jours.
1: Oui. Attention. Si je vous dis Becker et De Beauharnais, quel est le point commun?
12: Le prénom.
1: Oh, il est fort.
12: C'est comme ange gardien.
1: Oui, c'est vrai.
12: Joséphine.
1: Ça marche. Joséphine Becker, alors pas Boris Becker, ça c'était autre chose. Joséphine, évidemment, c'est la bonne réponse. Vous avez toujours la bonne réponse, c'est incroyable, Saint-Martin. À la Bachung, à 7h09.

0: juste vie. Osez Joséphine, c'était Alain Bachung.
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0: 7h12, vous ouvrez les yeux avec Ici Matin. Peut-être que vous vous demandez ce que vous allez faire aujourd'hui, ce que vous allez faire pour cette fin de semaine. Et ben pourquoi pas assister au match du Stade Malherbe-Caen, c'est contre Valenciennes, au Stade Michel Dornano, vendredi soir donc, un coup d'envoi à 21h. Ce sera aussi à suivre sur votre radio Ici Normandie. 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
0: 7h13, mon œil dans le rétro avec Gérald Roux. Tout cet été, on se retourne sur ce qui nous a marqué depuis le début de l'année. Ce matin, cette étude sortie en mars qui révélait que les jeunes hommes sont plus rétrogrades que les plus de 60 ans.
6: Et oui, et si les boomers mâles étaient plus modernes que la génération Z dans leur rapport aux femmes. La génération Z qui est née à partir de la fin des années 90, hyper connectée depuis son plus jeune âge. Les boomers, eux, c'est grosso modo les gens nés entre la fin de la guerre et 1965. Une génération souvent moquée, qui aurait été gâtée, n'aurait pas pris soin de la planète, qui a pu travailler et qui touche sa retraite, alors que les jeunes, eux, n'auront peut-être pas un sou à leurs vieux jours et qu'ils vivront sur une planète surchauffée. Tout cela est caricatural, on s'en doute, car tous les boomers ne se ressemblent pas, et tous les jeunes non plus. Mais voilà, il y a le résultat frappant de cette enquête menée par l'Institut Ipsos sur les jeunes hommes âgés de 15 à 29 ans, la génération Z donc. 24 000 ont été interrogés dans 29 pays sur les rapports hommes-femmes, et il en ressort que les plus conservateurs ne sont pas là où on pourrait le penser. Premier enseignement du sondage, un tiers des jeunes hommes interrogés pensent que la femme doit obéir à son mari, alors que les plus de 60 ans ne sont que 13% à le penser. Deuxième enseignement, pour un quart de la génération Z, une femme ne doit pas être trop indépendante. Les boomers, eux, sont deux fois moins nombreux à penser cela. Dernier exemple, pour 20% des jeunes hommes, la femme ne devrait pas être à l'initiative d'une relation sexuelle. Les plus de 60 ans, eux, ne sont que 7% à penser cela. Cette étude est troublante car elle arrive 10 ans après l'explosion du mouvement MeToo sur le consentement. On aurait pu penser que la jeune génération, côté homme, aurait intégré largement la notion d'égalité des sexes. Eh bien, à l'évidence, pas pour tout le monde. Les psychologues ont leur petite idée sur la question. Pour eux, une part importante des jeunes hommes ne serait pas à l'aise, pas confiant face à des femmes qui s'affirment, qui revendiquent leur féminisme. Ils auraient alors tendance à se recroqueviller sur des valeurs d'un autre temps et dans les cas extrêmes sur les idées d'influenceurs masculinistes qui saturent les réseaux sociaux. On appelle ça un retour de bâton. Après, si on veut se rassurer, on peut toujours se dire que si un tiers des jeunes hommes pense que la femme doit obéir à son mari, les deux autres tiers pensent le contraire.
0: Et ben voilà, merci Gérald de Roux, mon œil dans le rétro, tous les matins à 7h15, et c'est à retrouver sur votre site évidemment, ici.fr. Retour de la musique avec les Pointer Sisters et un titre qui va mettre le feu dans votre voiture, dans la cuisine. I'm so excited.

0: I'm so excited. C'était les Pointer Sisters. 7h19, on retrouve Jason Grenier. Bonjour.
1: Bonjour Richard.
0: Le carnet de route de l'été avec vous, direction Livaro, Pays d'Auge, dans le Calvados.
1: Cet été, je vous emmène dans le Pays d'Auge, à une quarantaine de minutes de Caen, à Livaro, Pays d'Auge. Alors oui, tout le monde connaît son fromage, mais je vous garantis qu'ici, il n'y a pas que le Livaro qui mérite le détour. J'ai trouvé des endroits qui sentent bon la Normandie, entre patrimoine, vieilles pierres et gourmandises. Suivez-moi, je vous montre mes coups de cœur. Commençons quand même par la fromagerie Grain d'Orge. Si vous aimez le fromage ou si vous êtes simplement curieux, c'est une visite à faire. Le plus sympa, c'est qu'on découvre et on observe réellement les ateliers. Grâce à des galeries vitrées, on suit tout le parcours du lait jusqu'au fromage emballé. Le Livaro, bien sûr, mais aussi le Camembert, le Pont-l'Évêque ou encore le Neuchâtel. Je vous préviens, en sortant, vous aurez qu'une seule envie, passer par la boutique. À 5 minutes de là, changement d'ambiance avec le château de Fervacques. Au milieu de la campagne augeronne, on tombe sur un immense château qui ressemble presque à un décor de cinéma. C'est l'un des grands chefs-d'œuvre de la Renaissance normande. On imagine facilement les seigneurs défiler dans la cour, pendant qu'aujourd'hui, ce sont surtout les visiteurs qui prennent des photos sous tous les angles. Toujours à quelques minutes de Livaro, je vous conseille aussi le manoir de Belloux. Là, on est en plein cœur du Pays d'Auge avec tout ce qu'on aime. Des colombages, un magnifique pigeonnier, un grand parc et un arboretum où l'on prend vraiment le temps de ralentir. C'est le genre d'endroit où l'on oublie complètement l'heure et ça fait du bien pour les vacances d'été. De retour à Livaro, j'ai découvert un lieu assez surprenant, la machine à vapeur. On pourrait croire que ce n'est qu'une vieille machine, mais en réalité, elle raconte aussi toute une histoire, l'histoire de la ville. C'est grâce au célèbre Livaro, surnommé le Colonel, que la cité s'est développée au 19e siècle. Cette machine servait à fabriquer les boîtes d'emballage des fromages. C'est un vrai voyage dans l'époque où Livaro tournait au rythme de son industrie fromagère. Vous voyez, Livaro Pays d'Auge, ce n'est pas seulement qu'un fromage. C'est une destination où l'on découvre le goût, l'histoire, le patrimoine normand à chaque détour. Et si vous cherchez une idée de balade cet été, ben moi je vous propose Livaro Pays d'Auge. Vous allez y revenir avec quelques fromages, mais aussi beaucoup de bons souvenirs.
0: Merci Jason. Demain, nouveau carnet de route pour une nouvelle escapade en Normandie.
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0: 7h22, on joue ensemble. Je vous rappelle le but du jeu cette année-là. Retrouver une année entre 86 et 2026 pour fêter les 40 ans de votre radio locale. 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Pour trouver cette année entre 86 et 2026, vous aurez 2 indices. D'abord, cet indice-là. Cette année en question, eh bien, on inaugurait la nouvelle place Saint-Sauveur à Caen, désormais piétonne, fini le parking. Et vous aurez un autre indice dans quelques minutes, un indice musical cette fois pour vous aider. Je vous attends avec vos propositions, moi je vous dirai si c'est plus ancien ou plus récent. Alors bonne chance à vous et on attend vos appels.
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0: Quelque chose de Tennessee, c'était Johnny. 7h26, dans moins de 4 minutes, le retour de l'actualité locale. Mais d'abord, on va jouer ensemble.
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0: Cette année-là, pour remporter tout un tas de cadeaux, le sac, les lunettes pour l'éclipse solaire, les inscriptions aussi pour notre soirée du 26 septembre, et puis des invitations pour le match de Malherbe. Fini la place Saint-Sauveur piétonne. Fini le parking, pardon. Désormais piétonne. C'était en quelle année l'inauguration de la nouvelle place Saint-Sauveur? On recherche cette année-là, et cette année-là, on écoutait ça.

0: Long dans le Bessin. Bonjour Evelyne.
1: Bonjour.
0: Alors selon vous, c'était en quelle année tout ça?
1: 2015.
0: Non, c'est un peu plus ancien que ça, Evelyne. Je suis désolé, je vous souhaite une bonne journée.
1: Merci à vous aussi, au revoir.
0: À bientôt. Karine nous appelle de Gers, dans le Sud-Manche, à côté de Sourdeval. Bonjour Karine.
2: Bonjour.
0: Bon, vous vous rappelez cette chanson qu'on entend là, c'était Muse?
2: Ah oui, oui,
0: d'après
2: tout à fait.
0: C'était quelle année ça?
2: C'était 2012.
0: 2012, vous m'avez dit?
3: Bravo.
4: C'est bien cette année-là.
0: Eh oui, c'est gagné 2012.

0: Madness, ce tube de Muse qu'on adore, qui était très sympa. Et puis donc, les travaux sur la place Saint-Sauveur à Caen, c'est des souvenirs assez nets pour vous, ça, Karine ?
1: Non, c'est pas les miens, c'est ceux de mon mari, parce que mon mari travaillait sur Caen à l'époque.
0: Ah, d'accord. Et c'est lui qui vous a soufflé la bonne réponse.
1: Oui, tout à fait.
0: Il est à côté de vous, là ? Comment il s'appelle ?
1: Il s'appelle Pascal et je pense qu'il est prêt à partir au travail, donc il est descendu au rez-de-chaussée.
0: Et bah bon courage Pascal, et puis bah merci à lui. Grâce à Pascal, vous remportez ces deux places pour le match de Malherbe contre Valenciennes.
1: Ça va être une première. On n'a jamais participé à un match de foot. On n'a surtout jamais vu un match de foot en vrai.
0: Et bah c'est l'occasion, super. Bonne journée à vous, merci beaucoup Karine. On revient à l'actualité locale, Martin Cotin.
2: On va à la rencontre des touristes italiens qui sont de plus en plus nombreux en Normandie cet été.
0: Et bah ce sera juste après le 90 secondes avec Cyril Ardo-Redon.
3: Une personne emportée par une rivière après de forts orages en début de soirée en Haute-Savoie dans le secteur de Sixte-Fer-à-Cheval près de Samoin. Elle est toujours recherchée. Non loin de là, dans le cirque du Fer-à-Cheval, 15 personnes ont été évacuées par hélicoptère à cause d'une coulée de boue. 20 mètres carrés du toit de la gare de La Rochelle parti en fumée dans la nuit. Le feu est parti de la charpente du bâtiment. 52 pompiers sont intervenus et le bâtiment reste surveillé ce matin. Cette gare est inscrite au titre des monuments historiques. La cause de l'incendie n'est pas encore connue. L'hypothèse de la mise à feu volontaire est sérieusement envisagée, dit le parquet, alors que dans le massif du Gros-Bessillon, dans le Var, il y a eu 6 reprises de l'incendie en 15 jours, 2 depuis lundi. Plus de 1000 pompiers restent mobilisés sur cet incendie. Aujourd'hui, 6 départements du pourtour méditerranéen ainsi que l'Essonne et l'Eure sont en orange pour un risque élevé de feux de forêt. 10 départements du quart sud-est sont en vigilance orange canicule. L'Ain et les Deux-Savoie sont sortis ce matin de l'alerte. L'un des fondateur de la DZ Mafia, groupe criminel originaire des quartiers nord de Marseille, spécialisé dans le trafic de drogue. Mehdi Laribé a été interpellé en Algérie fin juillet et placé sous contrôle judiciaire. On vient de l'apprendre. Cet hiver, un grand coup de filet avait permis d'interpeller 3 autres figures de l'organisation. Et puis le Tour de France Femmes, 5e étape aujourd'hui. 140 km entre Mâcon et Belleville en Beaujolais. Départ à 13h45.
2: Merci Cyril Ardo-Redon. Dans l'info d'ici, des touristes ont envie de vivre la Dolce Vita en Normandie. Le nombre d'Italiens, mais aussi Espagnols, atteint des niveaux historiques dans notre région depuis quelques années. Et 2026 n'échappe pas à la règle. Vous avez peut-être entendu parler ces deux langues cet été, près de chez vous. Pour la clientèle espagnole, rien que l'année dernière, on dénombre 1 million de nuitées en Normandie. Et concernant les Italiens, c'est au mois d'août, justement, qu'ils se déplacent le plus chez nous. Nous, Didier Charpin.
4: Le volume de nuitées italiennes entre 2022 et 2025 a grimpé de 30%, 170 000 nuitées pour cette nationalité en Normandie. Un score historiquement haut qui se maintient cet été. Christina habite près de Bologne. Elle vient de passer 6 jours dans la région en voyage organisé.
5: C'est une amie qui m'a invitée. J'avais vu beaucoup de photos et de documentaires et je dois dire que l'endroit est magnifique. Oui, c'était vraiment le moment. J'avais besoin de décompresser.
4: Et contrairement aux années précédentes, les touristes italiens séjournent en Normandie plusieurs jours. Ils ne font plus l'aller-retour depuis Paris sur une seule journée, explique Normandie Tourisme. La preuve avec Chiara.
5: C'est fascinant. On a visité Giverny et hier, nous avons vécu une journée pleine d'émotions en allant sur les plages du débarquement. Nous avons pu visiter le musée, le cimetière américain de Colville.
4: Nos voisins apprécient la fraîcheur, la destination est également bon marché. Chiara découvre avec un certain plaisir la ville de Caen.
5: Elle est très belle et très propre. Les gens ici sont gentils et avec tous les jeunes dans le port, c'est vraiment sympa.
4: Dans les campings, on entend davantage parler italien. Le volume de nuitées a augmenté de 11% par rapport à 2024. Et pour mieux vendre la destination Normandie, les acteurs locaux comme Emmanuelle Ardouin, la directrice de l'office de tourisme de Caen-la-Mer, accueillera à la rentrée des professionnels italiens.
6: Un voyage de tour opérateur italien sur la destination du Calvados. Donc, c'est un projet qui se co-construit avec Calvados Attractivité et les offices de tourisme du département. On ne vend bien que ce qu'on connaît bien. Et donc, quand on expérimente par soi-même, qu'on découvre les lieux, on a forcément plus envie de le vendre, on le vend mieux. Et voilà, l'idée, c'est vraiment d'inscrire ça en brochure, sur leur catalogue, et etc.
4: Les échanges culturels entre la Normandie et l'Italie vont s'intensifier l'année prochaine avec le 1000e anniversaire de la naissance de Guillaume le Conquérant.
2: Guillaume le Conquérant qui a mené des campagnes militaires en Sicile, par exemple. Le marché italien pour le tourisme en Normandie, c'est à lire sur notre site internet ici.fr. Dans le journal de 8h, on reparle de la sécheresse direction Ranville, près de Caen, où la mairie est obligée d'abandonner quelque peu, en tout cas, l'entretien de ces espaces verts. Et puis nous parlerons de l'éclipse solaire. Ici, Normandie vous distribue gratuitement des lunettes aujourd'hui dans le tramway à Caen. La météo, Richard, des nuages pour commencer, du soleil pour continuer.
0: Et ben voilà, c'est un beau résumé, Martin, effectivement. Pas mal de nuages ce matin, un ciel couvert quand même par endroits, des averses qui sont possibles autour de Caen ou dans le Bocage. Bocage dans le Calvados, Bocage Ornais aussi. Dans l'après-midi, ça va s'améliorer, ça va s'arranger, s'éclaircir. Donc de belles éclaircies au programme et puis une fin de journée qui devrait être totalement ensoleillée sur tout le territoire.
2: Les températures du jour.
0: Eh bien, on réveille entre 17 et 19 degrés. Ensuite, dans la matinée, on aura jusqu'à 22. Et puis les maximales pour cet après-midi en léger recul par rapport à ces précédents jours. Sur la côte, vous aurez 22 degrés à Ouistreham, vous aurez 23 à Pont-l'Évêque, 24 dans l'agglomération Caennaise, 24 également à Bayeux et à Lisieux. Et puis dans l'Orne, 22 degrés prévus à Flers, 23 à Argentan, 24 à L'Aigle, 24 à C et 26 la maximale pour Bellem.
2: Et pour demain ?
0: Et bien demain, un petit peu pareil, un ciel plutôt voilé le matin, le soleil un petit peu caché, mais qui va percer l'après-midi. Donc ça devrait quand même être une assez belle journée, encore une fois, demain. Sur la route, pas de grand-chose à vous signaler à 7h35. Tout circule bien sur les routes du Calvados, sur les routes de l'Orne. Je vous donne quand même cette information qui est tombée il y a quelques minutes. L'autoroute A13 qui serait coupée. Alors nous sommes dans l'heure au niveau de l'échangeur numéro 17 du côté de Gaillon. Mais voilà, je vous donne quand même cette information qui peut-être peut vous intéresser ou des proches à vous à cause d'un accident qui implique un poids lourd. Donc dans le sens Paris-Caen à hauteur de l'échangeur numéro 17, la 13 qui serait coupée. 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Toutes les infos pratiques sont à retrouver sur ici.fr et sur WhatsApp, projet tramway Caen-la-Mer.
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0: Tiens, j'ai un vrai ou faux pour vous. Pascal Obispo a sauvé la vie d'un homme après un accident de la route. Est-ce que vous le savez ? Vous avez une idée, vous, Martin ?
2: Je dirais vrai comme ça.
0: Eh bien oui, c'est vrai. En 2008, il est intervenu après un grave accident de scooter pour porter secours à la victime. Les deux hommes se sont d'ailleurs retrouvés un peu plus tard. Ils sont devenus amis. Et Pascal Obispo en a même fait une chanson. Pas mal quand même.
2: Belle histoire.
0: Belle histoire. Une chanson qui n'est pas celle-là. Celle-là, c'en est une autre. Plus que tout au monde à 7h37. Bon réveil à vous.

0: se donne le sourire. Dans Ici Matin, il est 7h41, les meilleures chansons françaises comme celle-ci, Pascal Obispo, plus que tout au monde.
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0: Et tous les matins, sur les coups de 8h-20, eh bien, on suit le guide. On vous emmène en visite privée. On vous donne des idées de lieux à découvrir en Normandie. Et c'est avec François Duval.
3: Bonjour Richard, bonjour à tous.
0: Bonjour François, ce matin avec vous, on monte en selle, vous nous emmenez dans l'Orne.
3: Suivez le guide pour découvrir la sellerie du Haras du Pin. Oui, Mathilde Costeux, bonjour.
4: Bonjour.
3: Vous êtes artisan sellier harnacheur installé depuis maintenant 4 ans. Donc on découvre tous les jeudis à 11h votre métier, votre atelier. Et c'est dans votre atelier que la selle est créée de toutes pièces?
4: Oui, tout à fait. Alors toute l'année, ce sont une douzaine de selles, entre 12 et 15. Qui sont fabriqués à l'atelier, voilà, de la prise de mesure sur le cheval jusqu'à la fabrication, puis la livraison quand elles ressortent de l'atelier.
3: Ça va être ma question suivante. En effet, il faut d'abord prendre des mesures sur le cheval, c'est ça?
4: Exactement. On relève, alors à l'aide d'un topographe qui s'appelle Equiscan, on relève pas moins de 98 mesures quand même. On regarde le cheval évoluer avec son cavalier, on regarde le cavalier évoluer également. Et puis de là, de ce qu'on observe, de ce qu'on mesure, on peut créer un objet qui leur va pour leur discipline, pour leurs besoins et les demandes du cavalier.
3: C'est quoi une selle parfaite pour un cheval, pour son confort? Elle doit être légère?
4: Alors la légèreté, je vais vous dire, c'est plutôt pour le cavalier quand il va seller finalement, parce qu'on ne se pose pas vraiment la question du poids du cavalier. Bien sûr, il ne faut pas dépasser les 15 à 20%. Mais non, la légèreté, oui et non, on va plutôt dire l'adaptation, la bonne adaptation. L'idée, c'est que le cheval n'ait pas de gêne quand il évolue sous la selle, qu'il ne sente pas son matériel, qu'il puisse évoluer sans douleur et dans le confort.
3: Ouais. Une quinzaine de selles chaque année, ça prend combien de temps à faire une selle?
4: Tout dépendra des demandes, évidemment, mais il faut compter entre 15 jours et 3 semaines.
3: Et alors, depuis que vous travaillez, que vous fabriquez des selles, notamment au Haras du Pin, est-ce que vous avez pu confectionner des selles pour des chevaux de prestige?
4: Depuis que je suis installée, j'aime pas trop différencier les chevaux, parce qu'ils ont tous le droit à leur selle, hein, mais j'ai pu équiper différents chevaux, hein, que ce soit des purs sangs de réforme, que ce soit des percherons, des chevaux d'obstacle, de dressage. J'ai travaillé un petit peu avec des personnes de la garde républicaine. J'ai également, lors de ma fin de formation, réalisé la selle de l'écurie-en-chef du cadre noir. Mais bon, là, on est vraiment dans le chef-d'œuvre de fin de formation pour rentrer ensuite dans le métier. Mais c'était vraiment des expériences chaque fois très, très enrichissantes.
3: Un métier fascinant, celui de sellier harnacheur que vous pratiquez depuis 4 ans. Vous êtes installé dans la sellerie du Haras du Pin et qui est à visiter durant l'été jusqu'au 20 août, tous les jeudis à 11h. Réservation sur le site du Haras du Pin. Merci beaucoup Mathilde.
4: Merci à vous.
0: Merci François, suivez le guide, c'est bien sûr à retrouver sur l'application Ici et sur le site ici.fr. Dans moins de 10 minutes, on va se pencher sur l'étape du jour du Tour de France féminin avec Marion Rousse. Mais d'abord, on va se donner une belle idée de balade, pas loin de chez nous, les Alpes Mancelles. Est-ce que vous y avez déjà été? On en parle dans quelques secondes.
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0: 7h45, vos vacances ici. Ce matin, on vous emmène dans les Alpes Mancelles. Nous sommes à la jonction de la Sarthe, de la Mayenne et de l'Orne. C'est pas très loin de chez nous. Un cadre dépaysant qui attire les campeurs en quête de calme, comme ceux que vous avez rencontrés, Axel Canu.
7: Aucun bruit dans les allées du camping de Fresnay-sur-Sarthe. On n'entend que le chant des tourterelles et ça plaît beaucoup à Nathalie.
8: C'est génial.
7: Elle a planté la tente avec sa famille pour 2 semaines au milieu de la verdure sur les bords de Sarthe.
8: Il n'y a pas de bruit le soir, on n'entend pas la musique, on se repose. Le marché le samedi matin, c'est pas bondé de monde à se prendre les poussettes ou dans les pieds.
7: Et surtout le petit plaisir.
8: Il y a la piscine pour les enfants l'après-midi. On arrive, on plonge dedans et hop, C'est pas bondé de monde.
7: Pas de piscine pour ce couple d'Écossais en camping-car.
9: Non.
7: Pour eux, les vacances dans les Alpes mancelles se résument en trois mots.
9: Peace, tranquility and the history.
10: La paix, la tranquillité et le patrimoine. C'est très calme depuis qu'on est arrivé ici.
9: It's lovely.
10: C'est vraiment très mignon comme coin.
9: We came back.
7: Même ambiance à 10 km de là. On est tout près de la Mayenne et de l'Orne dans le camping de Saint-Léonard-des-Bois. C'est un petit village emblématique des Alpes mancelles, niché au pied de ces falaises de grès. On les aperçoit en levant les yeux. Un paysage de barres rocheuses très surprenante dans la région. Objectif des connexions réussies pour Bernard et Morissette, ils sont sartois.
11: Tous les 3-4 ans, hein, parce que c'est calme.
7: Ils viennent ici pour pouvoir passer du temps avec leurs petits-enfants.
12: Encore 3 points et on gagne la manche.
7: Et s'affronter à la pétanque.
12: Ah oui !
7: Quel score ?
11: 10 à 3. Je suis trop vieux. Oui, bon, ils aiment ça. Bon, oui, ça les change de jouer à la tablette.
13: Il y a des rapports qui sont différents avec les jeux qu'ils ont maintenant. Il y a un petit peu l'histoire de compétition et voilà. Ça me plaît tellement de les voir jouer.
7: D'autres partent avec leurs animaux.
14: Moi en train de lire et lui en train de dormir.
7: Elisabeth et Dominique, allongés sur un transat, sont venus de Nantes pour passer un été tranquille avec Babou, leur vieux chien de 15 ans, à la truffe grisonnante.
15: Surtout là, à l'âge où il arrive, il vaut mieux le préserver le plus longtemps possible. La voiture ne supporte pas beaucoup les grandes distances, donc on reste au près.
7: Là, vous êtes à combien de temps de chez vous ?
15: Nous, 2h15, comme distance, c'est bien.
7: Beaucoup viennent des départements proches de la Sarthe, des vacances pas chères, pas loin.
8: On passe 3 nuits ici, seulement. Donc il faut que ça soit entre guillemets rentable.
7: C'était l'objectif d'Émilie et de sa famille. Ils viennent du Maine-et-Loire.
8: Donc on s'est dit qu'en fait c'était plus court de faire. Nous ça nous fait quoi 2 heures de route de chez nous. Et en fait on a vraiment l'impression d'être déconnecté même si on a fait que 2 heures de voiture. On arrive ici, on se croirait en montagne. Et là on est entouré d'arbres partout, on a de la verdure donc de la fraîcheur. Là on fait beaucoup de rando, on est très VTT. On peut rester là 3-4 jours sans avoir besoin d'aller dans le village d'à côté. Donc c'est top.
7: D'ailleurs la tente est plantée, les enfants lisent à l'ombre sur des matelas au sol. Des vraies vacances.
8: Et on verra là, prochaine. Ce sera plus simple.
7: Revenir dans les Alpes mancelles, oui, mais cette fois un peu plus longtemps.
0: Voilà, une belle balade à faire et pas très loin de chez nous en plus. 7h47, retour de la musique avec Marine et son cœur maladroit. J'ai cru

0: Elle a le cœur maladroit, c'était Marine. H 50, coup de projecteur sur l'étape du jour du Tour de France féminin, encore de beaux vignobles en guise de décor pour cette cinquième étape. Départ de Mâcon, direction Belleville en Beaujolais, un parcours qui s'annonce mouvementé. On voit les détails avec Marion Rousse, la directrice de la compétition. Elle est avec Emmanuel Collardet.
1: Bonjour Marion Rousse.
2: Bonjour.
1: Un parcours exigeant pour le moins sur le plan sportif, on va y revenir, mais d'abord encore un parcours pour faire rêver les amateurs de bon vin.
2: Ah, c'est vraiment une étape typée classique, hein. Il n'y aura pas un mètre de plat, une étape qui fera pratiquement 3000 mètres de dénivelé positif et pas moins de 8 difficultés répertoriées. On change clairement de braquet sur cette étape.
1: Il n'y a quasiment pas de plat tout le long de ces 140 km, c'est très très exigeant.
2: Oui, c'est très très dur. Et puis surtout, on a ce fameux Mont-Bruy. C'est une ascension qu'on commence à bien connaître puisqu'on a l'habitude d'y passer régulièrement sur les routes de Paris-Nice. Et le Mont-Bruy, qui sera situé à moins de 10 km de l'arrivée, c'est 3 km à pratiquement 8% de moyenne. Et le placement en bas sera hyper important parce que la route est vraiment pas large. Au sommet, ça sera une descente pour rallier l'arrivée et qui sera également très difficile à gérer.
1: C'est une ascension qui peut vraiment faire la différence.
2: Ah, c'est une ascension où, de toute façon, on sait que les leaders du classement général vont tenter quelque chose. Et surtout, le terrain avant aura permis vraiment d'user les organismes.
1: Pour les spectateurs, c'est probablement là où il faut se poster pour assister au spectacle de la haute compétition aujourd'hui.
2: Vous ne serez pas déçus, venez.
1: Et puis un coup d'œil à l'arrivée du côté de Belleville en Beaujolais, une ville évidemment associée au vin, mais pas que, elle compte aussi dans l'histoire du vélo, Marion.
2: Oui, évidemment, on aime bien faire des clins d'œil avec l'histoire du cyclisme en règle générale, que ce soit pour le Tour Homme ou pour le Tour de France Femmes avec Zwift. Et donc on aura, c'est vrai, une pensée particulière pour Laurent Fignon, qui avait remporté une étape, c'était sur le Dauphiné en 86.
1: Très belle journée à vous sur la route du Tour, Marion Rousse.
2: Merci.
0: Merci Emmanuel Collardet et Marion Rousse, une étape évidemment à suivre sur votre radio ici Normandie cet après-midi. 7h52, on revient à la musique avec Paul Young, tube des années 80, Every Time You Go Away.

0: rappelle peut-être des souvenirs, cette chanson. Vous en avez peut-être dansé des slow, Every Time You Go Away. C'était Paul Young. 7h56, dans une quinzaine de minutes, on va prendre la direction du Haras National du Pin avec Jason Groner. Et oui, on a découvert le Tinder des ânes normands. Ouais, je suis curieux de découvrir ça, moi.
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0: Toute l'actualité locale revient dans deux minutes. Mais d'abord, comme tous les matins avant 8h, eh bien on va faire un peu d'histoire avec Stéphane Bern. Bonjour Stéphane.
3: Bonjour à tous.
0: Alors ce matin, on voyage au temps de la révolution aquatique.
3: Imaginez, un marquis en goguette, un rayon de soleil sur le lac, une petite soif et une gorgée d'eau qui va changer le destin d'une ville entière. Nous sommes en 1789 à Évian-les-Bains en Haute-Savoie. Le marquis de Lesserre, noble local, se promène quand la chaleur le pousse à s'arrêter près d'une source. Il y boit par hasard et trouve cette eau légère, agréable et sans amertume. Il y revient jour après jour et affirme que ses douleurs rénales s'apaisent. L'histoire circule. Cette source aurait des vertus miraculeuses. Elle appartient à un certain monsieur Cachat, qui comprend vite qu'il possède un trésor. Un trésor en liquide. Il commence à vendre cette eau aux habitants, puis à ceux des villes voisines. En 1806, on ouvre la première station thermale, bientôt suivie par une usine d'embouteillage, mais également par des embouteillages à l'entrée de la ville. Car les curistes affluent de toute l'Europe. Aristocrates, artistes, médecins, tout le monde se refile le tuyau.
4: Qu'est-ce qu'on a fait des tuyaux ?
3: On vient prendre les eaux des Vians, comme on irait à la cour. Dès lors, comme tout baigne, la Société des eaux minérales d'Évian voit le jour.
5: Elle est légère comme le souffle du vent, l'eau d'Évian, l'eau d'Évian.
3: Et la petite source devient une marque. Et une belle source de revenus. Un siècle plus tard, l'eau s'invite dans tous les foyers. Dans les années 1950, elle devient l'eau des bébés, réputée si pure qu'on peut préparer les biberons sans la faire bouillir. Puis en 1978, Évian traverse l'Atlantique. Première eau minérale française à importer aux États-Unis. Le succès est mondial. Notez que tout ce que je vous ai dit ce matin est parfaitement exact. Vous pensez bien que pour vous raconter une telle histoire, j'ai vérifié mes sources.
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0: Je vous souhaite un excellent début de journée avec Ici Matin. Il est 8h. L'actu locale avec Martin Cotta. Martin, dans pile une semaine, la France entière aura les yeux rivés vers le ciel.
6: L'éclipse solaire, c'est pour le 12 août, ce moment où la Terre s'intercale entre le Soleil et la Lune. 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Bien s'équiper pour suivre l'éclipse est primordial. À Caen d'ailleurs, les habitants ont plus ou moins commencer à le faire, Rachel Cocchio.
7: Elisa et sa fille, Louise, comptent bien observer la Lune passer devant le Soleil mercredi prochain, avec une protection bien sûr.
8: On n'a pas préparé les choses, mais moi je me suis dit qu'on achèterait au dernier moment, enfin voilà, en pharmacie.
7: Regarder l'éclipse sans lunettes peut être très dangereux. Grégory, opticien aux Rives de l'Orne, explique que c'est même irréversible.
9: Vous allez avoir les UV qui vont venir brûler les photorécepteurs de l'œil. Du coup, vous allez perdre une grande partie de vos capacités visuelles. Il ne faut que quelques secondes pour brûler la rétine. Il faudrait au moins 7 paires de verres de lunettes de soleil pour vraiment regarder en toute sécurité l'éclipse.
7: Des risques encore méconnus pour certains, Séverine le découvre par exemple.
10: J'étais pas du tout au courant, je savais pas du tout que ça pouvait engendrer ce genre de choses. Ça arrive une fois dans la vie quoi, enfin, moi je m'attendais pas du tout à ce que je puisse vivre cet événement-là une seconde fois. On en parle très peu et très rarement, j'en sais quasiment rien comme je pense beaucoup de monde.
7: Didier, lui, a aussi connu la dernière éclipse en 1999 et il trouve que c'est bien différent aujourd'hui.
11: Curieusement, je comprends pas les plus en 99. Vous voyez, C'est vous qui me le rappelez, là. J'y pensais même plus.
7: Et si jamais vous ne trouvez pas de lunettes à temps, vous pourrez toujours profiter de l'éclipse, mais sans regarder le soleil directement.
6: Et donc, on vous le rappelle, ici Normandie vous distribue des lunettes de 9h à midi et de 14h à 17h sur la ligne 1 du tramway à Caen et à l'antenne également. La petite frayeur sur l'aérodrome de Mortagne-au-Perche dans l'Orne vers 20h20 hier soir, un avion a fait une sortie de piste. L'appareil était en train de se poser, le pilote est arrivé trop rapidement. D'après les pompiers, il y a eu 3 blessés légers dont 2 transportés à l'hôpital de Mortagne. Bilan que dément en revanche Éric Le Carbonnier, médecin et président de l'aéroclub. Je suis arrivé avant les secours, personne n'était transporté à l'hôpital, explique-t-il à ICI Normandie. Et donc sur les circonstances de cette sortie de piste, le président de l'aéroclub précise que le pilote arrivait donc trop vite sur cette zone d'atterrissage. Les sanitaires d'un camping ont pris feu dans l'après-midi hier à Cabourg, un local de 80 mètres carrés parti en fumée. Les pompiers ont réussi à éviter sa propagation au mobil-home juste à côté. Il n'y a pas eu de relogement et le camping peut maintenir son activité.
12: De l'herbe grillée partout, des plantes rabougries. On a rarement vu la Normandie aussi jaune actuellement.
6: En conséquence de l'été le plus chaud que la France ait connu, les sols sont secs, arides, parfois l'alerte renforcée est active donc dans quasiment tout le Calvados. Vous ne pouvez plus laver votre voiture entre 9h et 20h par exemple. Les communes doivent s'adapter aussi. Les espaces verts n'ont de vert que le nom, comme à Ranville près de Caen où la sécheresse est d'ampleur, Jeanne d'Anglejean.
13: Le jardin de la mairie de Ranville, Cédric Guel l'a rarement vu dans cet état.
14: Ça fait mal au cœur.
13: Il est le responsable des services techniques.
14: Ça fait mal au cœur parce qu'on a l'habitude d'avoir des massifs assez volumineux, avec une quantité de fleurs assez importante. Et puis, on est quand même dans le jardin de la mairie, donc on a les mariages, on a les commémorations.
13: Les massifs qui sont au milieu de la pelouse jaune ont été plantés au mois de mai, avant les commémorations du 6 juin, mais ils n'ont pas eu le temps de s'épanouir.
14: Les plantes ne sont pas encore mortes, mais elles n'ont pas poussé depuis qu'elles ont été plantées. Alors pour certaines, elles vont tenir. Si le mois d'août est dans ces mêmes conditions, il y a très peu de chances qu'on ait de retour de la végétation et on risque d'avoir de la perte.
13: Alors depuis quelques années, la ville s'adapte par exemple grâce au paillage qui permet d'éviter l'évaporation de l'eau. Elle utilise aussi les récupérateurs d'eau, mais en ce moment, ils sont à sec. Les agents ont donc dû revoir le système d'arrosage des plantes.
14: On a un arrosage en goutte à goutte qui a été installé avec un programmateur entre minuit et 3-4 heures du matin. Une période où les températures sont moins élevées avant que tout s'évapore avec la chaleur.
13: Et l'adaptation se fait aussi dans le choix des plantes.
14: On essaye au fur et à mesure de prendre en compte ces déficits hydriques en mettant certaines plantes plus ou moins résistantes pour avoir un équilibre.
13: Dans les années à venir, les habitants de Ranville peuvent donc s'attendre à voir plus de verveine ou plus de lavande.
6: Et donc, entre le Calvados et la Manche, un nouveau bassin est placé en niveau crise, celui de la Vire. Dans l'Orne, des mesures ont été prises sur toute la frange sud du département, sauf dans le Perche. Les jardins et les terrains de sport, les centres équestres aussi, sont interdits à l'arrosage entre 10h et 18h. Ils sont enfin rentrés à la maison, les 14 pompiers du Calvados engagés sur les feux en Gironde. Cette équipe est partie le 30 juillet. Une semaine de lutte contre les flammes, de combat contre les reprises de feu, plus de 2000 hectares de lisière noyée. Ces pompiers sont rentrés en fin de journée hier. Le quai Sainte-Catherine à Honfleur rouvre au public ce samedi. Depuis le 1er avril, une partie était fermée à la circulation devant plusieurs bâtiments historiques, menaçant de s'effondrer. Les travaux de sécurisation se terminent. Honfleur, la ville normande la plus visitée sur une année. Alors l'ambiance s'annonce très belle au stade Michel Dornano de Caen vendredi. Le stade Malherbe annonce déjà la vente de 10 000 places pour la réception de Valenciennes à 20h45, première journée de Ligue 3 de football. 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
12: 8h05 sur votre radio ici Normandie, toujours en sport. Les Vikings du camp de balle vont pouvoir compter sur son expérience.
6: Il s'appelle Antonio Areia, ailier droit de 35 ans, portugais et recrue du club normand pour sa prochaine saison historique en Star League. Ce championnat, Antonio Areia le connaît. Le joueur évoluait à Tremblay la saison dernière, avec des expériences aussi en Ligue des Champions, avec la sélection portugaise. Les Vikings préparent leur saison depuis 2 semaines déjà et Antonio Areia est très satisfait de la cohésion d'équipe affichée.
15: La plus grosse force, c'est la force du groupe. Je pense que c'est un des clés qui a aussi aidé le club à monter. Les relations qu'ils ont entre eux et là avec moi aussi, ils m'ont accueilli très bien. Tout le monde essaie de m'aider ce qu'ils peuvent. Moi, c'est mon boulot aussi d'essayer d'aider tout ce que je peux à tout le monde. C'est une équipe très jeune, mais j'ai toujours quelque chose à apprendre avec tout le monde et c'est ça que je veux bien aussi. C'est une relation très très importante de moi d'apporter l'expérience dans certains moments, peut-être les moments clés qu'on va avoir, des moments difficiles, parce que ça va être pas facile. La Star League, c'est des équipes très fortes. Je pense, oui, que je peux l'apporter l'expérience et aussi, bien sûr, la qualité que j'ai encore.
6: Et à 8h31, dans l'info d'ici, nous ferons plus ample connaissance avec l'ailier portugais Antonio Areia, un joueur passionné notamment par l'histoire et les plages du débarquement. La journée compliquée hier pour Marion Bunel sur le Tour de France féminin, contre la montre individuelle, terminée à la 110e place sur 138. La coureuse, licenciée à Lisieux et de la formation Visma Lease Bike, s'élance aujourd'hui sur la 5e étape entre Mâcon et Belleville en Beaujolais, 140 km au programme.
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6: Le soleil ne va pas se faire une place tout de suite en Normandie, mon cher Richard.
12: Oui, c'est vrai, il va falloir un petit peu être patient quand même, hein, des rayons de soleil un petit peu couverts quand même par les nuages ce matin. Risque d'averse d'ailleurs, risque de pluie, ce qui serait plutôt une bonne nouvelle, ne le cachons pas. Donc c'est possible ce matin autour de Caen ou dans le Bocage, dans le Calvados et dans l'Orne. Et cet après-midi, le ciel va s'éclaircir, le soleil sera de retour et Météo France annonce même une fin de journée sous un ciel totalement bleu.
6: Ça donne quoi en termes de température ?
12: Eh bien, à cette heure-ci, vous avez entre 17 et 19 degrés. Dans la matinée, ça va monter un petit peu entre 20 et 22. Et les maximales pour cet après-midi, en léger recul hein, par rapport à hier. Vous aurez 22 par exemple sur la côte, comme à Luc-sur-Mer, 23 à Pont-l'Évêque, 24 du côté de Caen. Vous aurez 24 aussi à Isigny ou encore à Lisieux. Dans l'Orne, 22 degrés prévus à Flers, 23 à Argentan, 24 à L'Aigle ou à C, et la maximale 26 pour Mortagne-au-Perche.
6: Et pour demain ?
12: Eh bien demain, un peu la même histoire qu'aujourd'hui, un ciel légèrement voilé le matin et l'après-midi, le soleil qui va se faire une place plus confortable. Donc ça devrait être encore une belle journée, une journée estivale. Sur la route, eh bien écoutez, rien à vous signaler dans le Calvados et dans l'Orne. Tout circule bien. Si vous constatez bien sûr la moindre difficulté, ralentissement, pourquoi pas un contrôle de vitesse, eh bien vous nous appelez 02 31 44 48 44. On relaie l'information. C'est Sylvie qui est à l'accueil ce matin.
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12: Tiens Martin, est-ce que vous êtes bon en pêche ? On m'a dit que vous pêchiez pas beaucoup. Vous,
6: alors hein, on va essayer.
12: Hein ? Est-ce que vous pouvez me citer, allez, deux poissons d'eau douce ici en Normandie ?
6: Ah, le brochet, la truite.
12: Ah ben vous êtes calé quand même.
6: Le gardon.
12: Le gardon. Eh,
6: je vous en donne trois.
12: Vous pêchez tous les dimanches en fait. Hein. Allez, vous auriez pu me donner aussi le cendre, pourquoi pas. Allez,
6: ah, c'est vrai.
12: On aurait pu aller par là.
6: La perche au soleil.
12: Oh joli. Vous êtes un spécialiste. Qui dit poisson dit pêche. Laurent Boulzy, le rêve des pêcheurs.

0: le rêve du pêcheur. Ça fait toujours du bien cette chanson. Laurent Voulzy.
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0: Merci d'écouter Ici Normandie pour commencer votre journée en ce mercredi 5 août. Bonne fête à tous les Abel qui nous écoutent. Tiens, je vous le dis comme ça d'ailleurs, est-ce que vous savez ce qui s'est passé le 5 août 1914, il y a plus de 100 ans? Eh bien, c'était l'installation des premiers feux de circulation. Et oui, les feux de circulation, ça s'est passé à Cleveland, aux États-Unis. Voilà, si vous voulez placer ça dans un repas ce midi, ce soir, ça vous fera un petit sujet, pourquoi pas. Aude Raso sera avec moi dans quelques instants pour votre rendez-vous C'est pas vrai. Et puis n'oubliez pas, on va jouer ensemble aussi dans une dizaine de minutes avec votre jeu cette année-là.
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0: 8h14, votre rendez-vous C'est pas vrai, le rendez-vous anti-arnaque avec Aude Raso. Aude, des auditeurs vous alertent, ils ont été piégés par des escrocs qui prétendaient débloquer leur ordinateur. Alors, que leur est-il arrivé exactement ?
6: Eh bien, imaginez, vous êtes tranquillement sur votre ordinateur et tout à coup, un message s'affiche sur l'écran. Coup de panique, on dirait un message Windows ou Apple. Vous n'arrivez pas à le faire partir, votre ordinateur a l'air bloqué. Que dit le message ? Qu'il faut appeler un numéro, l'assistance technique. C'est ce qu'ont fait Nathalie et Alain, les deux auditeurs qui m'ont écrit, ils m'ont tout raconté.
0: Et que leur dit la personne au bout du fil ?
6: Nathalie, on lui dit que son ordinateur est infecté. On lui sort, me dit-elle, un bon baratin avec langage informatique bien adapté. D'habitude, elle est vigilante, mais là, elle y a cru. L'escroc prend la main, ça refonctionne et elle paye 188,99€ pour un soi-disant pack sécurité Windows. Alain, lui, c'est encore plus cher. On lui parle de 378€ et même 599€ pour un pack à vie. Et c'était bien une arnaque, me dit Alain. Donc là, question, comment est-ce que l'escroc s'y est pris tout au début pour bloquer à distance l'ordinateur d'Alain et de Nathalie ? Eh bien, en fait, leur ordinateur n'était pas bloqué, pas vraiment en tout cas. Ils ont sans doute cliqué sur un lien frauduleux où ils sont tombés sur un site piégeux. C'est lui qui a fait s'afficher le message sur l'écran, celui dont ils n'arrivaient pas à se débarrasser. Les autorités appellent ça une page internet agressive. Petit conseil, si ça vous arrive, vous coupez tout, vous faites un appui long sur la touche marche-arrêt de l'ordinateur, normalement ça doit suffire à l'éteindre, et quand vous le rallumerez, la petite fenêtre aura disparu comme par enchantement, et votre ordinateur se portera comme un charme.
0: Merci Aude Raso, c'est pas vrai, c'est à retrouver sur votre site, ici.fr.
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0: Et on retrouve Jason Groner. Bonjour Jason.
7: Bonjour Richard, bonjour à tous.
0: On continue notre balade au pas de l'âne ce matin au Haras National du Pin.
7: On peut pas y aller en voiturette pour éviter de marcher?
8: Bah non, le but c'est de marcher avec un âne quand même. Allez, merci.
7: Une balade avec nos cinq compagnons à grandes oreilles continue dans l'Orne au Haras National du Pin. Des ânes normands, des ânes du Cotentin et Sandra, agent du Haras du Pin et plus particulièrement du centre de valorisation. Explication.
9: Préserver et valoriser les races normandes. Donc il y a quatre races d'équité normands. Les deux qui sont avec nous aujourd'hui, âne normand, âne du Cotentin. Et chez les chevaux de trait, il y a les Combes normands et les Percherons. C'est les quatre races emblématiques de la Normandie. Et donc, le but du centre de valorisation, c'est de préserver cette race pour pas qu'elle s'éteigne. Ces deux races-là ont failli s'éteindre à un moment donné par manque d'individus, en fait. Donc le but, c'est de garder, de travailler avec les associations de chaque race pour garder une diversité génétique, déjà. C'est important pour éviter de faire reproduire.
7: Ah oui, des ânes de la même famille.
9: Exactement. Ouais. Nous, on va acheter des ânes et des chevaux que des mâles. Et donc, on les éduque, on les débourre, on appelle ça. Qu'ils apprennent à être montés et attelés. Et après, on les revend à des gens qui veulent un cheval ou un soit de loisir, soit de travail.
7: Alors qu'on est toujours en train de marcher en compagnie de nos ânes depuis presque une heure, je vois une voiturette garée. Peut-être que je pourrais la conduire et rouler au pas de l'âne. Je tente ma chance et demande à Juliane, le spécialiste des ânes du Haras du Pin.
10: Juliane, on peut pas y aller en voiturette pour éviter de marcher?
8: Bah non, le but c'est de marcher avec un âne quand même.
10: Allez, mince. J'ai tenté, hein.
7: Eh bah tant pis. Bon, en même temps, la série s'appelle Jason et ses ânes et non pas Jason et ses voiturettes. Allez, on continue à pied donc. Je vais prendre des nouvelles de Sandrine, responsable accueil visite au Haras du Pin.
11: Autant dire que je n'avais jamais tenu un âne de ma vie, donc c'est plutôt sympathique.
10: Et alors, quelles sont les sensations? C'est agréable quand même.
11: Un peu d'appréhension au départ et puis finalement là, il a l'air de faire sa petite vie, donc n'est-ce pas Nestor?
10: Ah, c'est Nestor lui.
11: Ouais, c'est Nestor. J'essaie de lui donner un peu de confiance parce que tout à l'heure il a eu peur et donc moi aussi.
10: À cause du cheval là.
11: À cause du petit poney, ouais, tout à fait. Donc
10: voilà, c'est l'occasion de parler des activités du Haras du Pin. Qu'est-ce qu'on y trouve?
11: Les gens peuvent venir faire des visites en toute autonomie.
10: Ouais.
11: Ou alors on propose également des visites guidées pour le château, le Haras. On propose aussi, concernant les ânes, on fait la balade en âne batté tous les mercredis. Vous pouvez faire une randonnée de 2 heures, donc de 10h à midi, et vous faites un peu ce circuit. Donc là, ce que je trouve génial, c'est de pouvoir vivre l'expérience.
10: Ouais.
11: Voilà.
10: Ce sera mieux pour le raconter maintenant.
11: Exactement, exactement.
10: Bon, tout va bien là, la balade, elle est très agréable, Juliane. On est où là exactement? On est dans une petite forêt?
8: Là, on est dans la forêt domaniale du Haras du Pin. Elle fait à peu près 200 hectares. C'est une forêt qui est accessible aux piétons, aux cyclistes et aux cavaliers. Donc on se balade là-bas, dans la forêt, et on va tomber sur une des plus des avenues les plus célèbres de notre secteur, c'est l'avenue Louis XIV. L'avenue qui est face au château du Haras du Pin. Donc là, on va apparaître dans cette avenue. Vous allez voir la vue sublime qu'on va avoir direction le château.
7: Parmi les randonneurs du jour, Lionel habite en Lorraine, entre Metz et Nancy. Il a parcouru plus de 500 km pour adopter un âne ici, au Haras du Pin.
12: On repart demain avec lui. C'est-à-dire qu'on va faire la route, on va traverser la France pour rejoindre notre Grand Est.
10: Et vous avez déjà des ânes à la maison? C'est une première?
12: Non, c'est une première. On était plutôt poney jusque-là. Et puis, en fait, on cherchait un compagnon pour le cheval de notre fille. Et donc, on a opté pour un âne. On a l'ambition aussi d'utiliser Mistral, donc notre âne, pour faire du débardage en forêt aussi. Parce qu'on a un petit peu de ce genre d'activité. Et surtout aussi pour le plaisir de conserver. On est très attaché au fait de conserver les races, puisque c'est aussi pour ça qu'on est venu ici. C'est pour pouvoir contribuer à la conservation de la race de l'âne du Cotentin.
10: Pourquoi cet âne-là plutôt qu'un autre? Il y avait une préférence ou pas?
12: Non, simplement parce qu'on a craqué en photo et en vidéo sur lui. Voilà.
10: Ah, c'est comme Tinder, mais pour les
12: âmes. Exactement. Tout à fait.
10: D'accord.
7: Le Haras National du Pin, le Tinder des ânes normands. Dans le prochain épisode, Chloé, l'une des salariées du Haras, partage ses souvenirs d'enfance avec son âne Bourriquet.
13: En fait, on est à la campagne, donc on a l'impression, une fois qu'on est sur le dos d'un âne, d'être la reine du monde, quoi.
10: La princesse sur son âne.
13: Voilà, c'est ça.
0: Et vous aussi, vous pouvez profiter d'une balade avec un âne tout cet été, tous les mercredis au Haras du Pin. Départ à 10h, retour vers midi, les inscriptions sur le site internet du Haras National du Pin.
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0: Et à 8h22, on joue ensemble votre jeu de l'été, cette année-là. 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Donc il faut retrouver cette année entre 1986 et 2026. Premier indice, écoutez bien, un événement qui s'est déroulé l'année en question. Cette année-là, l'autoroute A84 est achevé, c'est l'inauguration de son dernier tronçon. De quelle année s'agit-il? C'est à vous de me le dire. Vous me proposez une année, je vous dirai si c'est plus ancien, plus récent ou si c'est la bonne réponse. Et pour vous aider, vous aurez un autre indice musical. C'est dans quelques instants. Je vous laisse prendre votre téléphone. Bonne chance à vous.
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0: Allez, Casey de Sunshine Band, That's the way I like it. Dans quelques instants, on va jouer ensemble avec Thierry. Et puis dans 3 minutes, c'est le retour de l'info locale.
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0: Eh oui, une année à découvrir entre 1986 et 2026. Alors, qui va remporter ce tote bag collector avec les 4 paires de lunettes pour l'éclipse solaire de la semaine prochaine et puis les 4 invitations pour notre grande soirée du 26 septembre. Je vous rappelle l'indice. L'autoroute A84 est achevée cette année-là. C'est l'inauguration du dernier tronçon. Et cette année-là, on écoutait ça.

0: Monsieur Cali qui chantait ce morceau. Eh bien, on va poser la question à Thierry qui nous appelle de Saint-Germain-le-Vasson entre Caen et Falaise. Bonjour Thierry.
1: Bonjour, pardon.
0: Oui, 8h27. Vous n'êtes peut-être pas couché encore, Thierry,
1: si ? Si, pas de problème. Je suis levé depuis 6h.
0: Ah, bon, bah, tout va bien. Et vous écoutez ici Normandie depuis votre réveil. Très bonne idée, ouais. Thierry. Alors, on va essayer de retrouver nos esprits, Thierry. Nous cherchons l'année où l'autoroute A84 s'est achevée et on écoutait ce morceau de Cali. Qu'est-ce que vous me proposez ?
1: 2002.
0: Ah, c'est un petit peu trop ancien, ça, Thierry. Ah, vous n'êtes pas très loin, c'est dommage. C'est dommage, mais c'est pas la bonne réponse.
1: Bon. Ah, je croyais, c'est pour ça.
0: Je suis désolé, vous n'étiez pas très loin pour tout vous dire. On va vous laisser vous recoucher, ou Thierry, ou commencer votre journée, comme vous voulez. Bonne journée, à bientôt,
1: bonne journée
0: Thierry.
1: À vous.
0: Merci. Françoise est à côté de Caen, elle est à If. Bonjour, Françoise.
2: Oui, bonjour.
0: Bonjour, tout va bien pour vous. Vous êtes bien réveillée, vous, Françoise.
2: Oui, tout va bien et bien réveillé. Le petit déjeuner est pris, donc c'est bon.
0: Eh bien, impeccable. Alors, dites-moi si vous vous rappelez de cette année, vous, où l'A84 s'est terminée.
2: 2003.
0: Vous me dites 2003
3: janvier. Bravo,
4: bravo.
3: C'est bien cette année-là.
0: Super.
2: C'est génial.
0: C'était bien en 2003. C'est un souvenir précis, là. Vous l'empruntez souvent, j'imagine, l'A84, comme beaucoup de Normands.
2: Oui.
0: Ça nous a quand même changé la vie, on peut le dire.
2: Ah oui, c'est sûr.
0: Ça, c'est sûr.
2: C'est sûr.
0: Et on écoutait donc Cali. Ouais. Bravo à vous, Françoise. C'est pour vous,
2: merci.
0: Ce sac collector, le tote bag, les paires de lunettes pour l'éclipse. Et puis, vous allez pouvoir être avec nous le 26 septembre pour une super soirée d'anniversaire à la foire de Caen. Pas mal tout ça, hein ?
2: Oui, c'est bien. C'est très bien. Oui, c'est impeccable.
0: Françoise, quelle est votre radio locale en Normandie ?
2: Ici Normandie,
0: bien
2: voyons.
0: Sûr. Bonne journée, à bientôt.
2: À vous aussi, au revoir, bonne journée.
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0: Quasiment 8h30, Martin Cotin, on revient à l'info.
6: Ouais, dans quelques instants, on rencontre la nouvelle recrue des Vikings du camp handball, le Portugais handball.

0: Antonio Areia et on verra, il a un très très gros CV.
1: Eh ben oui, il risque de planter pas mal de buts celui-là. On en parle dans 90 secondes, on fait un tour de l'actualité en France et dans le monde. C'est avec Cyril Ardo-Redon.
2: 402 personnes ont été interpellées en France depuis le début de l'été en lien avec les incendies. C'est ce qu'a annoncé hier le ministre de l'Intérieur, Laurent Nunez. Parmi elles, 156 mineurs. 36 personnes sont placées en détention alors que 120 000 hectares ont été brûlés. En Gironde et dans les Landes, après les immenses incendies, l'État va prendre en charge intégralement les indemnités d'activité partielle versées aux TPE-PME situées dans les zones évacuées. C'est ce qu'a annoncé le ministère du Travail hier soir. Aujourd'hui, Météo France place 10 départements du quart sud-est en vigilance orange canicule. L'Ain et les Deux-Savoie sont sortis de l'alerte. 6 départements du pourtour méditerranéen ainsi que l'Essonne et l'Eure sont en orange pour un risque élevé de feux de forêt. Mehdi Laribi, l'un des fondateurs de la DZ Mafia, interpellé en Algérie fin juillet et placé sous contrôle judiciaire, on l'a appris ce matin. Ce groupe criminel originaire des quartiers nord de Marseille est spécialisé notamment dans le trafic de drogue. Un coup de filet cet hiver avait permis d'interpeller 3 figures de l'organisation. Le site Rappel Conso rappelle des pots de confiture Bonne Maman vendus un peu partout en France. Des petits pots de 30 grammes de confiture à la fraise commercialisés entre mi-juin et mi-juillet qui pourraient contenir des petits morceaux de verre. Et puis le Tour de France Femmes, aujourd'hui une étape difficile, 140 km et 8 ascensions entre Mâcon et Belleville en Beaujolais. La Suisse Marlène Rosser est en jaune.
0: Merci Cyril Ardo-Redon. On continue notre série sur la reprise des différents championnats de sport en Normandie dans l'info d'ici. Et chez les Vikings du camp de balle, le vestiaire prend l'accent portugais. Deux joueurs lusitaniens préparent la prochaine saison en Star League et un certain Antonio Areia est arrivé il y a quelques semaines. Cet ailier droit a connu le plus haut niveau du handball mondial, Didier Charpin.
3: Après 14 saisons dans les plus grands clubs portugais, Benfica et Porto, Antonio Areia a voulu connaître le championnat de France parce qu'il le considère comme l'un des meilleurs au monde. Il a donc signé il y a 2 ans à Tremblay, alors promu en Star League, et il a largement participé au maintien de ce club dans l'élite. Aujourd'hui, il vient à Caen avec la même ambition.
4: C'est vrai que moi, quand j'arrivais à Tremblay, c'était une équipe qui vient de monter au C. Ici, je prends le même projet, en fait. Et je pense que oui, je peux et je dois aussi apporter ma expérience, pas seulement de jouer 2 ans à en Star League, mais de jouer au niveau international comme j'ai joué avant pendant ma carrière. Ça peut être intéressant pour tout le monde.
3: L'international portugais en sélection depuis 2014 a été recruté fin juin, une fois la montée des Vikings validée. Et il a été frappé par les images de la célébration de cette montée devant l'hôtel de ville de Caen.
4: Oui, j'ai vu les images dans les réseaux sociaux et franchement c'était incroyable tout ce qu'ils ont fait à la mairie, qui montre vraiment la connexion qui existe entre les clubs, les joueurs et tous les supporters.
3: Une connexion qu'il dit déjà percevoir depuis 2 semaines et le début de la préparation en vue de la saison. Le Portugais dit également se reconnaître dans l'identité du club.
4: Ouais, je connais l'essence des Vikings. Je me vois beaucoup dans cet état d'esprit. Des gens qui vont à la bagarre, entre guillemets, et qui donnent tout pour faire les objectifs et dans ce cas-là pour gagner les matchs et pour faire le mieux possible. Et moi, je me vois beaucoup comme ça. Un vrai Viking, je pense.
3: Un Viking d'1m90, assoiffé de but, mais également d'histoire. Et là, il est comblé en Normandie.
4: Parlant de Normandie, en général, il y a une histoire de Deuxième Guerre mondiale. Je suis quelqu'un qui aime bien l'histoire et du coup, je vais chercher un peu sur ça. J'ai déjà commencé à regarder des films sur Normandie, des documentaires et je veux découvrir tout ce que je peux.
3: Antonio Areia devrait rapidement plaire aux supporters. L'ailier droit, auteur de 93 buts la saison dernière, entend bien soigner ses statistiques pour conserver sa place en sélection avec 2 objectifs, les championnats du monde en janvier prochain et l'Euro 2028 dans 2 ans, organisé chez lui au Portugal.
0: Le portrait du joueur des Vikings du camp de balle est à retrouver sur notre site internet ici.fr. À 9h, la Dolce Vita en Normandie. Nous verrons que de plus en plus de touristes italiens visitent notre région. Et puis on prendra des nouvelles de Marion Bunel, notre cycliste normande sur le Tour de France féminin avant la 5e étape du jour. La météo, Richard, on commence par des nuages aujourd'hui.
1: Oui, quelques rayons de soleil et puis des nuages aussi, c'est vrai, ce matin. Un ciel couvert et puis des averses qui sont possibles ce matin, donc autour de Caen ou dans le Bocage, dans le Calvados, le Bocage Ornais également. Et cet après-midi, ça devrait s'éclaircir. Le soleil devrait être de retour progressivement. Et Météo France annonce une fin de journée vraiment sous un ciel très bleu.
0: Les températures.
1: Au réveil, vous avez entre 17 et 19 degrés sur notre territoire. Dans la matinée, on va monter jusqu'à 21, voire 22. 2 degrés. Et puis cet après-midi, les maximales en légère baisse par rapport à hier. Par exemple, sur la côte à Lyon-sur-Mer, vous aurez 22. Vous aurez 24 dans l'agglomération cannaise. 24 à Isigny-sur-Mer. 24 à Lisieux. Puis dans l'Orne, 22 degrés oui, sont attendus à Flers. 23 à Argentan. 24 à L'Aigle. 24 à C. Ou encore 26 degrés à Mortagne-au-Perche.
0: Et demain?
1: Et bah demain, ce sera un petit peu la même histoire, un peu la même chose. C'est-à-dire qu'en début de journée, un petit peu nuageux, un petit peu voilé. Et l'après-midi, ça devrait être beaucoup mieux. A priori, une belle journée quand même qui s'annonce demain, selon Météo France. 8h35, vous êtes sur la route, et bien vous ne rencontrez pas de difficultés. Ça, c'est quand même l'avantage du mois d'août. On va au boulot peut-être, mais au moins, pas de bouchons, ça c'est sûr. Si vous constatez quoi que ce soit, bien sûr, vous nous appelez 02 31 44 48 44. Sylvie est au standard ce matin. Je donne simplement une information communiquée par Bison Futé il y a quelques minutes. Il y aurait un véhicule en panne sur la bande d'arrêt d'urgence avant d'arriver à Caen, dans le sens Rennes-Caen, donc sur l'A84.
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1: Le saviez-vous? On inspire et on expire 12 à 20 fois par minute. Martin, vous êtes content de cette info?
0: Ravi.
2: On est tous ravis.
0: Je respire mieux.
1: Allez, on respire encore avec Clara Luciani.

0: Respire encore. C'était Clara Luciani.
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0: 8h39, bienvenue si vous nous rejoignez dans Ici Matin. Une journée spéciale éclipse, nous sommes à J-7 de cet événement. 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Il faut se protéger les yeux, c'est très important. Et puis on fait gagner également des lunettes toute la journée à l'antenne. Et d'ailleurs, dans quelques minutes, je recevrai un spécialiste, un médiateur scientifique qui nous expliquera comment bien observer, comment bien profiter de cet événement rarissime. Mais d'abord, on va revenir sur un événement marquant de notre radio locale cette saison avec Jason Grenier. Bonjour Jason.
3: Bonjour Richard.
0: En juin dernier, Laurent Gérard était l'invité de la matinale d'Ici Normandie avant son spectacle au Zénith de Caen.
3: Et on a découvert un homme bien différent de ses personnages, parce que Laurent Gérard, c'est évidemment des dizaines de voix, mais aussi un parcours incroyable. Et grâce à son métier, il a côtoyé ceux qu'il admirait depuis toujours.
4: Et c'est vrai que j'ai eu la chance, à travers mon métier, de faire des belles tablées. J'en parle notamment avec Jean-Paul Belmondo, avec Jean-Pierre Marielle. Donc, j'ai été gâté de ce côté-là.
3: Et puis, il y a un sujet qui met tout le monde d'accord. La gastronomie. La Normandie a même trouvé une petite place dans son spectacle.
4: Et alors, ce qui est drôle, c'est que je débute le spectacle avec Paul Bocuse. Enfin, c'est un document sur Paul Bocuse qui utilise des gros pots de crème de Normandie. Et il dit, on travaille de la crème de Normandie qui est très épaisse. Et il dit, on a 200 grammes de crème par client. Vous vous rendez compte à l'époque ce que c'était. Donc oui, c'est vrai, j'aime bien la cuisine normande. Mais j'aime bien la Normandie en général. Hein, sans flagornerie aucune, c'est pas le genre de la maison.
3: Mais ce qui nous a le plus marqué dans cette interview, c'est son attachement à notre région. Le hasard du calendrier voulait qu'il monte sur scène un 6 juin, une date forcément symbolique pour cet amoureux d'histoire.
4: Ah oui, je suis féru d'histoire. D'ailleurs, je vais retourner au mémorial. J'en profite toujours pour aller voir ce qui s'est passé. Et je trouve que c'est très très important. Le devoir de mémoire est très important et je suis passionné d'histoire. C'est l'anniversaire d'un ami et pour l'occasion, je l'emmène sur les plages du débarquement et puis voir ce qui s'est passé. En tout cas, se remémorer ce qui s'est passé sur les côtes normandes.
3: Et la Normandie, il ne la connaît pas seulement pour ses grands sites, il garde aussi un bon souvenir très précis d'un petit village de l'Orne à Eugon, là où il a tourné un film avec Eddie Mitchell.
4: Oui, c'est vrai, c'est un très très beau souvenir. Déjà tourné avec Eddie Mitchell et puis ce petit village, le thème du film n'était pas facile. Mais il y avait une vraie chaleur, il s'est passé quelque chose. J'ai beaucoup aimé ce coin de Normandie qu'on connaît peut-être un peu moins, nous, forcément, et le découvrir et puis pouvoir y tourner, c'était une expérience formidable.
3: Une interview pleine de simplicité, entre humour, souvenirs de tournage, passion pour l'histoire et même un amour de la crème fraîche normande.
0: Et si vous l'avez manqué, cette interview, elle est toujours sur notre site internet ici.fr. 8h42. Michel Jonas arrive juste après ça.
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0: La boîte de jazz, c'était Michel Jonas. Nous sommes à J-7 de l'événement dans le ciel du mois d'août, l'éclipse solaire. C'est mercredi prochain, le 12 août, en début de soirée. Je vous rappelle d'ailleurs qu'on vous offre toute la journée des lunettes pour l'observer dans le tramway ici Normandie, sur la ligne 1 à Caen, et puis sur notre antenne aussi. Pour discuter de ce grand moment, je reçois François Berthemont, directeur de l'association Planète Science Normandie. Bonjour François.
1: Bonjour.
0: Vous êtes médiateur scientifique avec les enfants, avec les ados. Alors, j'imagine que le 12 août, c'est une date très attendue, notamment chez les enfants que vous côtoyez.
1: C'est une date très attendue chez tout le monde, parce qu'en fait, c'est un événement assez rare et qui fait quand même beaucoup, l'objet de beaucoup d'informations dans les médias, comme ici Normandie, par exemple.
0: Mmh. Alors, je viens de parler des lunettes. C'est vraiment important de bien se protéger, je l'imagine.
1: C'est extrêmement important. On a tous vécu, moi j'ai 40 ans, on a tous vécu la période où on observait avec nos parents dans des conditions que je ne vais pas répéter ici. Mais aujourd'hui, on sait que le rayon du soleil qui pénètre dans l'œil directement quand il est regardé sans protection est extrêmement dangereux. Mmh. Donc il faut absolument avoir des lunettes aux normes, pas acheter n'importe où, en pharmacie ou sur des sites spécialisés d'astronomie.
0: Mmh. Et puis en plus, ça nous permet quand même de mieux voir, c'est plus confortable.
1: C'est très confortable, le filtrage qui est fait nous permet de vraiment observer la totalité du pourtour du soleil, les taches solaires, on peut observer autre chose aussi que l'éclipse, mais c'est vraiment l'outil à utiliser pour regarder le soleil, jamais le soleil en direct, toujours derrière des lunettes.
0: Alors cette éclipse du 12 août prochain, en quoi elle est particulière? On sait que c'est un phénomène rarissime, la dernière c'est de 1999, est-ce que celle-ci a une particularité ou pas?
1: Alors, c'est des phénomènes rarissimes, oui et non, ça dépend de où on se trouve. En fait, il y en a assez régulièrement sur la Terre. Ce qui est rarissime, c'est qu'à un même point en France, on puisse les voir presque complètes. Parce qu'en fait, 99, on pouvait la voir en France complètement. Et là, si on veut la voir complètement à 100%, c'est-à-dire vraiment la nuit qui se couche et la totalité du soleil qui est masqué par la Lune, il faut descendre jusqu'en Espagne. Mais nous, on va bénéficier d'une éclipse à 80 et plus de 90%.
0: Alors justement, à quoi est-ce qu'il faut s'attendre? On ne sera pas dans la totale obscurité, mais presque, si je puis dire.
1: Eh bien, j'ai pas d'exemple à vous donner vraiment, mais on peut s'attendre à, pour ceux qui ont vécu 99, à presque l'obscurité. Si on est sur 94, je crois, 92%, on va quand même avoir une belle obscurité. Et puis surtout, en regardant avec les lunettes, on va vraiment voir qu'il reste pas grand-chose de soleil. Ça va pas être la nuit totale, mais ça va être bien sombre.
0: Un petit croissant de soleil.
1: Voilà, exactement.
0: Et est-ce que les températures diminuent un petit peu durant une éclipse comme ça?
1: Eh ben, c'est pareil. Ceux qui se souviennent de 99 voient qu'on a un froid comme ça qui se jette d'un coup et qui repart aussitôt. C'est l'histoire de quelques minutes. Mais ça va avoir forcément un impact, parce que nous, toute notre chaleur, elle nous vient du soleil et de ce que le soleil envoie dans le sol aussi. Donc, il va pas faire complètement froid non plus, comme si c'était des heures de nuit. Mais on va le ressentir.
0: Même si on sera en toute fin de journée. Est-ce que, François, vous avez un conseil pour se préparer ou se mettre dans les meilleures conditions, bien observer cette éclipse?
1: Eh bien, avec vos lunettes, repérez où sera le soleil et que vous avez la bonne visibilité pour voir le soleil à l'heure, donc vers 20h, 19h30, à laquelle l'éclipse va commencer. Et à partir de là, espérez qu'il n'y aura pas de nuages. En ce moment, on est plutôt gâté par la météo.
0: Et puis
1: bien profiter.
0: On va essayer, évidemment. C'est dans 7 jours, on l'attend, ce moment. Merci beaucoup, François Berthemont. Je rappelle, vous êtes directeur de l'association Planète Science Normandie. Bonne journée à vous.
1: Merci à vous. Bonne journée.
0: Bientôt. 8h50, retour de la musique avec Jérémy Frérot et ce titre, Frérot.

0: Frérot, c'est le titre de cette chanson de Jérémy Frérot. 8h53 pour passer l'été en pleine forme sur votre radio ici Normandie. Eh bien, nous profitons des bons conseils du docteur Kirzek. Ce matin, on évoque le sport et les médicaments en se posant cette question. Est-ce qu'ils font bon ménage? Bonjour docteur.
1: Bonjour à toutes et à tous. Vous prenez un traitement médical au long cours ou bien vous venez de commencer un antibiotique et vous vous demandez est-ce que je peux continuer mon sport? Est-ce qu'il faut que j'adapte ma pratique? Alors, c'est une excellente question. On a souvent des idées reçues. La réponse est en une phrase. C'est l'infection et votre état général qui dicte la conduite à tenir. C'est pas le médicament qui est contre-indiqué. Ça veut dire quoi? Ça veut dire que si vous avez de la fièvre, des courbatures, une grosse fatigue, il est impératif de vous reposer. L'organisme lutte déjà contre l'infection. Lui ajouter un effort risquerait de le déshydrater, d'épuiser le système immunitaire, parfois même de provoquer des complications cardiaques. Par contre, vous pouvez reprendre une activité douce, tranquille, la marche, le yoga, seulement si la fièvre a disparu depuis 48 heures et que votre état général s'est nettement amélioré. Attention quand même, un petit bémol sur une famille d'antibiotiques, les fluoroquinolones, tout ce qui s'appelle ciprofloxacine, levofloxacine, vous le verrez, c'est donné pour les infections urinaires, par exemple, ou pulmonaires, et ces antibiotiques fragilisent les tendons, en particulier le tendon d'Achille, et ça augmente le risque de tendinite, voire de rupture tendineuse. Ce sont des effets secondaires qui peuvent apparaître dans les 48 heures qui suivent le début du traitement, mais ça peut durer plusieurs semaines après l'arrêt. Donc si vous prenez ou avez pris ces antibiotiques, évitez absolument toute activité d'impact, la course à pied, le saut, et attendez au moins une semaine après la fin du traitement. Et surtout, si vous avez mal, vous en parlez à votre médecin.
0: Et pour ceux qui prennent des médicaments au long cours, comme pour l'hypertension ou le diabète, est-ce qu'il y a des règles à respecter ?
1: D'abord, on n'arrête jamais son traitement de son propre chef. Ensuite, il y a quelques précautions qui s'imposent. Pour les antihypertenseurs, les bêta-bloquants par exemple, ça atténue la montée du rythme cardiaque pendant l'effort, donc ça rend difficile l'auto-évaluation de l'intensité. Les diurétiques, eux, vont augmenter le risque de déshydratation. Donc le conseil, c'est plutôt de plus boire et d'éviter les efforts aux heures les plus chaudes et de demander quand même conseil à son médecin. Pour les antidiabétiques, l'insuline, les sulfamides, ça peut faire varier la glycémie. Donc l'idée, c'est de surveiller sa glycémie avant, pendant et après l'effort. Et puis mention spéciale pour les anticoagulants, ça fluidifie le sang et ça augmente le risque hémorragique. Là, on va éviter les sports de contact, de combat, la boxe, le rugby. Tout ça, c'est à éviter. On va plutôt faire du doux, de la natation, de la marche ou du vélo sur terrain plein. Les bonnes étés, bonne santé, à l'écoute d'ici, bien sûr.
0: Merci docteur Kirzek. On se retrouve demain pour d'autres conseils santé. 8h55, restez bien avec nous. À suivre, Blondie et son excellent titre Heart of Glass. Et puis les infos reviennent dans 5 minutes.
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0: et ce titre dont on ne se lasse pas, Heart of Glass. Sylvain Cotigny me rejoint. Bonjour Sylvain.
1: Bonjour, bonjour à tous.
0: Une vedette parmi les vedettes, Sylvain.
2: Oh, quelle transition.
0: Oh, écoutez.
2: Oh oui, pour parler des vedettes cadaises. Franchement, celle-là. Ça fait un moment que vous la préparez, non?
0: Bah, ça fait 4 jours.
2: Ouais, ah oui, bah, voilà. Bravo.
3: Allez vous coucher.
2: Il fallait trouver le moment pour la placer, vous l'avez fait. Bravo, félicitations. Oui, effectivement, nous allons parler des vedettes cadaises, hein, des balades sur le canal, mais aussi des excursions en mer. Vous allez pouvoir découvrir tout cela et passer, j'en suis sûr, un bon moment. Et puis, on va revenir aussi sur notre distribution de lunettes. Oui. Ça va commencer dans quelques minutes maintenant, dans le tram. Donc, on prendra des nouvelles. On va savoir comment ça se passe, comment ça s'organise, est-ce qu'il y a du monde. On va donc être entre terre et mer.
0: Oh, aujourd'hui. Voilà.
2: Superbe. C'est beau aussi, non?
0: Et si c'est comme ça, moi, je m'éclipse.
2: Tout est dit.
0: Mon Dieu.
2: À demain.
0: À demain.
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2: Sur votre radio locale, ici, Normandie, il est 9h. De vos infos avec Martin Cotta. Bonjour Martin.
5: Bonjour à toutes et à tous. De plus en plus, l'été, la Normandie prend l'accent italien. Avec les vagues de chaleur présentes un peu partout en Europe, les touristes italiens n'hésitent plus à prendre le frais dans notre région et cela se vérifie en chiffres avec l'agence Normandie Tourisme. Les plus hauts niveaux de fréquentation sont enregistrés avec nos voisins transalpins. Les Italiens apprécient particulièrement le mois d'août en Normandie, Didier Charpin.
6: Le volume de nuitées italiennes entre 2022 et 2025 a grimpé de 30%, 170 000 nuitées pour cette nationalité en Normandie. Un score historiquement haut qui se maintient cet été. Christina habite près de Bologne. Elle vient de passer 6 jours dans la région en voyage organisé.
7: C'est une amie qui m'a invitée. J'avais vu beaucoup de photos et de documentaires et je dois dire que l'endroit est magnifique.
6: Nos voisins apprécient la fraîcheur, la destination est également bon marché. Chiara découvre avec un certain plaisir la ville de Caen.
7: Elle est très belle et très propre. Les gens ici sont gentils et avec tous les jeunes dans le port, c'est vraiment sympa.
6: Et pour mieux vendre la destination Normandie, les acteurs locaux comme Emmanuel Ardouin, la directrice de l'office de tourisme de Caen-la-Mer, accueillera à la rentrée des professionnels italiens.
8: Un voyage de tour opérateur italien sur la destination du Calvados. On ne vend bien que ce qu'on connaît bien et donc quand on expérimente par soi-même, qu'on découvre les lieux, on a forcément plus envie de le vendre, on le vend mieux. Et voilà, l'idée c'est vraiment d'inscrire ça en brochure, sur leur catalogue, etc.
6: Les échanges culturels entre la Normandie et l'Italie vont s'intensifier l'année prochaine avec le 1000e anniversaire de la naissance de Guillaume le Conquérant.
5: Guillaume le Conquérant qui a mené des campagnes militaires en Sicile, par exemple. 3 blessés légers après un accident d'avion hier soir sur l'aérodrome de Mortagne-au-Perche dans l'Orne. Les pompiers expliquent que 2 d'entre eux ont été hospitalisés, ce que dément ce matin à ICI Normandie le président de l'aérodrome, Éric Le Carbonnier, explique que l'appareil a fait une sortie de piste au moment de l'atterrissage parce qu'il arrivait trop vite. Une chute à trottinette et un usager dans un état grave, cela s'est passé à Médavy, près d'Alençon, vers 20h15 sur une petite route de campagne. La victime a été transportée au CHU de Caen.
2: L'eau est à consommer avec modération depuis quelques jours.
5: La sécheresse en Normandie, le préfet de la Manche place le bassin de la Vire en niveau crise. Même chose pour la Touque et la Dive dans le Calvados. Interdiction d'arroser son jardin et laver sa voiture entre 9h et 20h et de 10h à 18h pour le département de l'Orne. 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
2: Et ça va grimper aujourd'hui sur le Tour de France féminin.
5: Et Sylvain, 5e étape entre Mâcon et Belleville en Beaujolais. 3 cols au programme. Marion Bunel, la normande de l'équipe Visma Lease Bike, prendra le départ à 13h45. Elle qui a vécu son premier contre-la-montre individuel hier, arrivée 110e sur 138.
3: Je pense que ça s'est bien passé. Oui, c'était pas non plus un gros objectif. Au contraire, fallait plutôt essayer de récupérer sur une journée comme celle-ci. Donc ça s'est bien passé. Gérer un effort correct, mais sans aller dans la zone rouge, rester dans le orange, on va dire. Chaque année, je dis que le Tour c'est la course la plus dure, mais cette année particulièrement parce que je pense que le dénivelé, chaque étape, c'est vraiment très dur. Les sprinteuses peuvent pleurer, donc ouais, ça c'est encore costaud là. Mais d'un autre côté, on a une bonne équipe costaud aussi pour les montées, donc c'est plutôt de notre côté aussi. Les stratégies, elles peuvent varier d'un moment à l'autre, donc la stratégie, c'est de rester dans le contrôle et d'être content à l'arrivée, voilà.
5: Et donc aujourd'hui, 140 km attendent la licenciée de Bayeux sur ce Tour de France féminin. Rarement la Polynormande n'aura suscité autant de curiosité. La course cycliste au départ de Saint-Martin-de-Landelle dans la Manche le 16 août prochain. Émilien Jacquelin, star du biathlon, 5 fois champion du monde, va prendre le départ de la course de vélo. Le sportif vient de signer un contrat de stagiaire chez Decathlon CMA CGM. 10 000 supporters du Stade Malherbe-Camp ont pour l'instant acheté un billet pour le match de foot contre Valenciennes vendredi à 20h45. C'est le grand début du championnat de Ligue 3. Le club espère monter à 12 000 supporters d'ici deux jours. Quand Valenciennes, ce sera bien sûr à vivre en intégralité sur votre radio locale ici Normandie.
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5: On démarre la journée avec des nuages.
2: Oui, voire même quelques averses, c'est ce que nous dit Météo France. Elles sont possibles sur la plaine de Caen, la côte de Nacre, le Bocage et le Centre-Manche. Elles devraient cesser rapidement. Cet après-midi, le temps restera agréable sous un ciel peu nuageux. Peut-être parfois un petit peu voilé, avec un peu de vent, surtout en fin de journée, un vent d'ouest à nord-ouest assez fort sur les côtes.
5: Ça donne quoi en termes de température?
2: Alors ça, je ne veux pas dire que ça chute, mais ça baisse un petit peu. 22 degrés au mieux cet après-midi à Ouistreham, Dives, Cabourg, Honfleur et Avranches. 23 à Isigny-sur-Mer, Villers-Bocage. 24 à Caen, à Lisieux, Falaise, Le Merlereau, Mortagne-Perche. 25 à Alençon, Saint-Pierre-sur-Dives et Rémalard.
5: Et pour demain?
2: Nuageux en matinée avant le retour du soleil. Pour vendredi, du soleil du matin au soir. Retour dans l'info dans une heure.
5: À tout à l'heure.
2: À tout à l'heure. La route, à notre connaissance, pas de problème spécifique. Un véhicule en panne sur l'A84 à hauteur de Maisoncelles-Pelvé dans le sens Caen-Rennes. Et si vous êtes témoin de difficultés, n'hésitez pas à nous appeler 02 31 44 48 44.
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2: Vous le savez, depuis quelques minutes maintenant, opération spéciale sur votre radio locale ici Normandie, dans la rame de tram aux couleurs de votre station, avec la distribution de lunettes pour l'éclipse. C'est Maxime est sur place. Bonjour Maxime.
11: Bonjour Sylvain et bonjour à tous.
2: Alors la distribution a commencé il y a 6 minutes pour être précis. Hein.
11: Exactement. Alors il y a encore un petit peu de monde au niveau du tram. Là on est sur cette ligne T1 en direction d'Hérouville-Saint-Clair. On arrive d'ailleurs bientôt au terminus d'Hérouville-Saint-Clair et on va pouvoir commencer cette distribution tout en douceur. Une ligne qui était un petit peu bondée il y a quelques minutes encore alors qu'on partait quai de Juillet. Mais vu qu'on est constamment en mouvement, Sylvain, on risque d'avoir quelques petits problèmes de liaison. Donc on va essayer d'être ensemble jusqu'à midi en tout cas pour vous faire vivre cette belle matinée, Sylvain.
2: Bon, vous avez commencé à distribuer quelques lunettes là?
11: En fait, même avant 9h, parce qu'on est arrivé à 8h42 pour être précis dans ce tram, il y a déjà des petits curieux qui se sont dit, ce serait possible d'avoir des lunettes, c'est à partir de 9h. Mais bon, on les a quand même passées, hein, vous inquiétez pas. On a fait quelques heureux déjà, même dès avant 9h.
2: Bon, alors vous êtes dans la tram, ici Normandie, hein, on est d'accord.
11: Voilà, ça y est, là nous venons d'arriver au terminus. Et donc on va repartir, évidemment, dans l'autre sens, parce que jusqu'à midi, on va faire des allers-retours entre Hérouville-Saint-Clair et Yves-Jean-Villard.
2: Bon, on vous repère facilement dans la rame ici Normandie?
11: Totalement. On est de tout de bleu. Donc là, on va faire un petit jeu. Ça va pas être où est Charlie, mais ça va être où est le tram ici Normandie. Donc il faudra bien nous repérer sur cette ligne de tram qui va circuler en va-et-vient. Et en plus, on vous offre des petits cadeaux. Si vous passez évidemment à l'antenne avec nous, ça nous fera en plus très plaisir d'échanger sur cette belle éclipse solaire. Et tiens, une question, Sylvain, pour vous. Saviez-vous, c'était quand la dernière éclipse totale du soleil?
2: Là, c'est la colle, je l'ai entendu ce matin, mais je m'en rappelle plus. Quoi.
11: Allez, je vous aide un petit peu. C'était le 11 août 1999. Donc, ça fait 27 ans que l'on attend ce moment.
10: moment.
2: Ah ouais, ça me semblait hier, mais non, ça passe vite. merci passe Maxime, on se retrouve tout à l'heure vers 9h30, vous allez nous tenir au courant. Je rappelle que cette distribution, elle se fait tout au long de cette journée, dans le tram de Caen, dans la rame ici Normandie, jusqu'à 17h ce soir. Marc Lavoine, le parking des anges. Et ensuite, on va quitter la terre pour prendre la mer avec les vedettes cannaises.

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0: Et si la mer vous racontait la terre? Des balades sur le canal entre Caen et Ouistreham, excursion en mer à la découverte des plages du débarquement, découverte de l'estuaire de l'Orne, traversée en bac entre Ouistreham et Merville. Voilà ce que vous proposent les vedettes cannaises. Et ce que nous allons découvrir ce matin avec nos invités, car Léa Génard, chargée d'animation et communication portuaire, et Michael Mulot, directeur des vedettes cannaises. Bonjour et bienvenue tous les deux.
3: Bonjour Sylvain.
0: Bon, embarquez à bord de notre bateau. On vous emmène pour cette balade. Michael, c'est nouveau cette structure, c'est une jeune structure à l'initiative de la CCI Caen Normandie.
3: Alors oui, c'est une nouvelle structure 100% filiale de la CCI Caen Normandie. Comme tu disais, on propose des excursions sur le canal de Caen à la mer et puis des balades sur la côte.
0: Et l'idée, c'est en gros, il manquait quand même ce volet pour le tourisme de notre région, même pour les locaux, de pouvoir effectivement naviguer sur le canal ou découvrir nos côtes, mais côté mer.
3: Et oui, il y a toujours eu un petit peu quand même sur le canal. Mais sur la mer, il n'y a pas toujours eu, donc on va apporter cette offre à la population, aux touristes, pour découvrir notre belle région.
0: Ouais, sous différentes formes, je le disais tout à l'heure, donc il y a pour commencer le canal en mer. Et puis le bac.
3: Voilà. Exactement. Donc beaucoup de produits. Hein. Le premier. Donc ça reste le canal avec deux balades de Caen à Colombelles qu'on appelle la Presqu'île. Une autre de Colombelles à Bénouville qui s'appelle Pegasus. Donc on travaille entre ponts pour pas embêter la circulation. Hein. On est quand même gentil.
0: Vous laissez pas le pont ouvert.
3: Et non.
0: Pourtant ce serait plus pratique.
3: Mais on laisse les ponts fermés.
0: Exactement. Et le bateau passe pas dessous. Hein.
3: Exactement.
0: Non, c'est pas possible. Je suis d'accord avec vous.
3: Donc ça, c'est pour le canal. Et après, effectivement, on a la mer. Donc avec deux balades au départ de Ouistreham. Donc côté côte fleurie, l'autre côté côte de Nacre. Et une fois par semaine, on part aussi de Port-en-Bessin pour aller jusqu'au port artificiel d'Arromanches.
0: Alors, on va découvrir tout cela tout au long de cette émission. Léa, quels sont les premiers retours des premiers touristes, des premières personnes qui ont utilisé ces différents bateaux et ces balades?
4: Eh bien, je dirais que les retours sont très positifs dans le sens où les touristes apprécient aussi d'avoir un autre point de vue sur le territoire. Et en plus de ça, le fait que les balades soient commentées, ils découvrent de nouvelles choses sur le volet historique, patrimonial, etc.
0: Ouais, et puis c'est beau en plus. Hein. Naviguer sur le canal, ouais. C'est sympa. Il y a quand même plein de choses à voir.
4: Hein. C'est beau et c'est pratique parce que pendant ce temps-là, eh bien, on a juste à être assis, à ouvrir les yeux et les oreilles.
0: Eh ben voilà. Écoutez, c'est bien pratique ça. Alors justement, vous allez pouvoir jouer avec nous maintenant et gagner 4 invitations pour la balade entre Caen et le pont de Colombelles. Justement, comment s'appelle cette balade? Michael vient de vous le dire. On vous le répétera pas, mais on vous l'a dit une fois. Vous pouvez le trouver sur le site d'ailleurs, tout simplement des vedettes cannaises, hein, 02 31 44 48 44. Vous nous appelez tout au long de cette émission. Toutes les bonnes réponses seront notées. On fera un tirage au sort à la fin de l'émission. Michael, Léa, on se retrouve dans quelques minutes. Nous allons commencer à embarquer et on va aller se promener pour commencer sur le canal pour découvrir cette première balade.

0: soirée mondaine, Auria.
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0: Invite ce matin à embarquer à bord des vedettes cannaises pour découvrir les différentes balades, excursions proposées tout au long de cet été. D'ailleurs, pour en savoir plus, je vous invite à aller sur leur site vedettescannaises.com, comme ça en même temps que d'écouter les explications. Vous verrez même quelques photos et peut-être même pour vous la possibilité de réserver une petite balade, parce qu'il faut y penser maintenant pour, je ne sais pas, si vous recevez de la famille, des amis dans les jours qui viennent, vous leur préparez une petite surprise, les emmener sur l'une des vedettes. Avec nous, Mickaël et Léa, pour nous parler effectivement de ces différentes prestations. Allez, on embarque pour la première entre Caen et le pont de Colombelles, puisqu'il y a différentes formules. C'est quel type de bateau d'ailleurs sur lequel on va monter, Mickaël ?
2: Alors on a différents bateaux, on a le Rivabella qui lui va être plus axé pour la mer, on a le Calix qui sera plus sur le canal, et le Courly qui fera le bac entre Merville, Franceville et Ouistreham.
0: Donc pour le premier là, celui entre Caen et le pont de Colombelles, c'est quoi ? C'est un bateau, ce qu'on appelle plat, c'est ça ?
2: Oui, c'est ça, c'est un bateau passager. Mais qui
0: on peut... est combien ?
2: Alors là, on est pour l'instant une vingtaine de personnes dessus.
0: D'accord.
2: Mais on va augmenter les jauges, parce que justement c'était un début, un lancement, et voilà. On voulait commencer doucement, mais voilà, on va compléter l'offre.
0: Ouais, on y va tranquillement. Il faut que ça se mette en place. C'est une nouveauté, donc il faut qu'il y ait un petit peu de temps et il faut que ça soit connu. Mais je suppose que c'est aussi très apprécié et recherché des touristes. C'est quand même une offre qui n'existait pas forcément, même si elle était un tout petit peu en place. Mais bon, ça a été accentué maintenant. Léa, vous nous emmenez. On part de Caen. Qu'est-ce qu'on va commencer par voir ? La Presqu'île. On va quitter la Presqu'île, c'est ça ?
3: On va partir du quai de Normandie pour les individuels et du quai Hippolyte Lefèvre à Mondeville pour les groupes.
0: D'accord.
3: Donc en premier, on va apercevoir le nouveau palais de justice. On va aussi apercevoir l'abbaye aux dames. Et puis après, tout doucement, on va glisser vers le viaduc où on apercevra des chantiers navals, des grues portuaires, une école de voile, le pôle d'aviron, le canot et kayak. Les différents bassins.
0: On peut croiser d'autres bateaux d'ailleurs.
3: Eh bien, on peut tout à fait croiser des
0: clubs voiliers, d'avirons,
3: des petits avirons, des rivers, des remorqueurs. Donc voilà, on traverse le bassin de Calix, le bassin d'Hérouville où on a nos propres bureaux d'ailleurs, jusqu'au pont de Colombelles.
0: Comme ça, vous les voyez passer, vous dites tiens, il y en a qui
3: passent
0: là.
3: C'est ça. Et on a aussi la chance d'avoir le petit Lourdes.
0: Et on arrive, c'est une particularité effectivement, les gens ne connaissent
3: avec
0: pas
3: les
0: forcément.
3: Semaines, ouais.
0: Tout à fait, exactement. Mickaël, Léa le disait, on glisse sur l'eau. C'est vrai, on glisse sur l'eau. C'est ça aussi la beauté de la balade.
2: Ah ben, on glisse sur l'eau parce qu'on prend le temps. Les gens demandent ça. Hein. On n'est pas là pour faire la course, on est là pour observer, apprendre, et la partie commentée est là pour ça. Et on a beaucoup de canets qui découvrent, redécouvrent le canal et qui apprennent beaucoup de choses.
0: Alors ça, c'est la première. Il y en a une deuxième sur le canal. Ce que vous appelez Pegasus Bridge, cette fois-ci départ du pont de Bénouville pour aller en direction de Colombelles, c'est ça ?
2: C'est ça, oui. Ben, on va travailler, comme je disais tout à l'heure, entre les ponts. Hein. Donc là, on part de...
0: Pas le choix.
2: Pas le choix. Donc on part de Bénouville jusqu'à Colombelles pour revenir après au pont du Pegasus Bridge. Et là, cette balade, on va pouvoir découvrir plein de petites choses sur le château de Bénouville, le château de Beauregard, des différents paysages du canal, et tout ça commenté comme les autres.
0: Ouais, il y a une faune et une flore qu'on ne connaît pas forcément.
2: Non, oui, on découvre. Hein. Moi, le premier, hein, j'ai appris plein de choses sur le canal, et c'est pour ça, c'est vraiment intéressant.
0: Voilà, donc balade à faire, c'est ce qu'on vous propose. On vous pose une question aussi pour gagner 4 invitations pour la balade entre Caen et le pont de Colombelles. Comment appelle-t-on cette balade justement ? Evelyne est à Cagny. Bonjour Evelyne.
4: Oui, bonjour.
0: Alors comment on l'appelle cette balade ?
4: Alors c'est promenade sur le Calais, sur le canal Pegasus Bridge.
0: D'accord, moi je dis rien, est-ce la bonne réponse ou pas ? Écoutez, on note, d'accord ? À bientôt Evelyne.
4: Oui, merci.
0: Marilyn. Marilyn est à Ablouville. Oui. Bonjour Marilyn.
4: Ça va ?
0: Oui, vous, quoi.
4: Oui, impeccable.
0: Vous êtes prête à embarquer ?
4: Oh, oui, oui.
0: Et pas le mal de mer ?
4: Surtout pour ma petite puce qui va passer le temps là, le jeudi.
0: Ah ben voilà, c'est ça, exactement. Vous avez des enfants, des petits-enfants qui viennent. Pensez à réserver pour leur faire une petite surprise. Marilyn, oui, d'après vous, comment est-ce qu'on appelle...
4: C'est super.
0: Comment appelle-t-on la balade entre Caen et le pont de Colombelles ?
4: Presqu'île. Lille.
0: Eh bien écoutez, c'est noté, pareil, tirage au sort tout à l'heure, juste avant, donc 10h. Bonne journée à vous, à bientôt.
4: Merci à vous aussi.
0: Vous restez avec nous, on vous emmènera pour une excursion en mer dans quelques minutes.
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2: Une jolie balade que nous vous proposons ce matin à bord des vedettes canaises. Et si la mer vous racontait la terre? Voilà un joli slogan quand on parlait des balades sur le canal, mais il y a aussi des excursions en mer. Michael, ces excursions, là c'est un autre bateau cette fois-ci, on change de bateau.
3: Et oui, on change de bateau, là on sera sur le Rivabella.
2: Et on change de capitaine?
3: Et on change des fois de capitaine. Il n'est pas tout le temps là, 7 jours sur 7.
2: Bon alors, première option, on embarque à Ouistreham.
3: Oui, donc on embarque à Ouistreham, si on veut donc faire l'excursion Côte de Nacre par exemple. Donc on partira vers l'ouest.
2: Vers Lyon, c'est ça?
3: C'est ça, on partira vers Lyon-sur-Mer.
2: J'essaie de pas me paumer.
3: C'est ça.
2: C'est bon.
3: Et justement, ça permettra d'aller à Lyon-sur-Mer et voir les falaises des confessionnaux, de voir une partie des plages du débarquement avec Sword Beach,
2: ouais.
3: De voir plein de choses comme les architectures balnéaires, plein de petites jolies choses comme ça.
2: Alors là, Léa, ce qui est bien, c'est que ça nous donne une vision complètement différente. C'est-à-dire qu'on a l'habitude d'aller se balader en front de mer, quoi. Là, on prend de la distance et on voit la côte de loin, quoi.
4: Complètement. C'est entièrement une autre vision qu'on peut avoir depuis la mer.
2: On voit une découpe que ouais, l'on n'imagine peut-être même pas, quoi.
4: Bah, par exemple, on voit le CHU de Caen.
2: Ouais.
4: Tandis que depuis la digue, on ne l'apercevrait pas.
2: On se donne des petits repères comme ça, on dit tiens, ça...
4: Des amers.
2: On dit tiens, ça c'est... Ah oui, je connais, c'est à Lyon-sur-Mer, là, ouais. c'est autre chose. Ah tiens, je ne la voyais pas comme ça. C'est souvent comme ça, je suppose, sur le bateau, non?
4: Oui, tout à fait. Et également la jetée de Luc, la jetée des pêcheurs, qu'on ne voit pas du tout de la même manière, parce que généralement on va dessus. Et là, on la voit depuis l'eau.
2: Alors, il y a une autre excursion, Côte Fleurie. Cette fois-ci, c'est Ouistreham Houlgate. Hein,
3: exactement. Ouais, oui. Donc là, on va commencer avec la baie de l'Orne et tout ce qui est la réserve naturelle de l'estuaire, qui est magnifique, hein, qui est très naturel. Et on a juste ça à côté d'Ouistreham. Donc, on a un peu deux mondes parallèles. C'est ça qui est assez
2: on

0: pourrait peut-être même voir quelques phoques, non?
1: Et oui, avec de la chance, on en voit de temps en temps.
0: Ça pourrait arriver.
1: Donc c'est pas toujours garanti, hein, mais c'est comme les dauphins. Hein. Les dauphins, on en voit de temps en temps.
0: Ouais.
1: Mais voilà,
0: ils ne sont pas télécommandés. Hein,
1: non, ils ne sont pas télécommandés, on ne peut pas le mettre au catalogue. Mais quand on a de la chance, on en voit. Et on va donc justement jusqu'à. On voit les villas d'Oulgat, on va jusqu'aux falaises des Vaches Noires. Donc tout ce coin-là est sympa aussi. Quoi.
0: C'est aussi l'occasion de mettre en avant la vie maritime hein, sur le littoral, c'est-à-dire la pêche, les différents métiers qui existent.
1: Hein. Exactement. Et ben, typiquement un peu un axe aussi qu'on fait à Port-en-Bessin quand on part. On fait le port artificiel bien sûr d'Arromanche, mais on parle également de la pêche de Port-en-Bessin qui est quand même le plus gros port du Calvados pour ça. Donc
0: voilà, et toutes ces excursions en mer, vous les retrouvez sur le site des Vedettes Canaises, vedettescanaises.com. Et puis cette question, pour pouvoir faire une balade sur le canal entre Caen et le pont de Colombelles, comment appelle-t-on justement cette balade entre Caen et le pont de Colombelles? Magali est à Lassie, bonjour Magali.
2: Bonjour.
0: Alors, pour vous quoi?
2: Presqu'île.
0: Eh bien écoutez, est-ce que vous ferez connaissance avec le capitaine? Nous le saurons tout à l'heure, juste avant 10h, par tirage au sort, d'accord Magali?
2: Très bien, merci.
0: À bientôt.
2: Bonne journée.
0: Dany est à Ifs, bonjour Dany.
3: Oui, bonjour. Bon. Bonjour à vous.
0: Est-ce que vous avez déjà navigué sur le canal?
3: Eh bien non. Non, j'ai vu les bateaux. Je les ai vus parce que j'ai fait une promenade dans le bas de Fleury.
0: Ouais.
3: Et justement, je me posais la question d'où ils venaient. Et vous voyez, j'ai la réponse aujourd'hui.
0: Bon, eh ben voilà. Alors, comment appelle-t-on la balade entre Caen et le pont de Colombelles?
3: Alors, ce sont les Vedettes Canaises, la balade sur la presqu'île.
0: Je ne sais pas, je ne dis rien. Enfin, je vous mens un peu quand je dis ça. Hein. La réponse tout à l'heure, d'accord?
3: D'accord.
0: Bonne journée.
3: Et merci, à vous aussi.
0: Si vous voulez jouer avec nous, vous nous appelez 02 31 44 48 44.
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0: Alors on va quitter la mer pour rejoindre la terre et tout particulièrement la rame de tram ici normandique où depuis 9h ce matin l'équipe distribue des lunettes pour l'éclipse solaire. Et Maxime, vous êtes dans cette rame. Alors un petit peu oui. Du monde, la distribution, on vous demande des lunettes?
6: Ah oui, et il y a même des gens là qui sont arrivés exprès dans cette rame de tram pour demander des lunettes. C'est le cas de Chantal, on était avec elle il y a quelques minutes, on voulait la faire intervenir mais elle a des impératifs, donc elle n'a pas pu s'arrêter à temps.
0: C'est le principe, voilà. Hein, en même temps encore... on prend le tram, on monte, on descend,
6: oui.
0: On monte, on descend. Hein.
6: C'est ça, on va d'un bout, on va à l'autre, c'est aussi c'est ouais. Pour ça qu'on est là, pour partager de la bonne humeur avant tout, distribuer des lunettes et aussi faire de la prévention parce que c'est important de rappeler qu'il ne faut pas regarder le soleil le 12 août à 19h20 parce que sinon vous risquez de perdre la vue.
0: Ouais, et puis voilà. Maxime, j'ai aussi appris qu'il y avait de moins en moins de lunettes, c'est-à-dire qu'on n'en trouvait pratiquement plus, donc vous êtes un peu les derniers quoi, quelque part, à les distribuer.
6: Ben c'est ça, on va distribuer en fait toute la journée, même en début d'après-midi jusqu'à 17h, donc il ne faut pas hésiter à venir nous voir, on a 3 sacs qui sont remplis à ras-bord de lunettes pour se protéger, donc si vous êtes nombreux, on les distribue par 4, hein. Voilà, ça c'est notre petit secret entre nous, donc il faut bien être à l'heure, et si vous voyez le tram ici Normandie, il faut bien rentrer dedans. On rappelle, on est dans cette ligne T1 en direction de Ifs Jean Villard actuellement à 9h33.
0: Et vous êtes où là exactement?
6: Alors... Je vais vous dire, si, je le sais. Nous sommes à l'université. Nous arrivons à l'arrêt université. Donc, on va être dans la zone où il y aura potentiellement beaucoup plus de monde. Au niveau de Saint-Pierre, là, ça va commencer à affluer. Mais, comme on a pu le dire juste avant, il y a quand même des gens, des intéressés qui viennent, qui nous ont entendus à la radio et qui viennent exprès dans ce tram pour récupérer les récompenses, à savoir, évidemment, les lunettes pour observer l'éclipse totale. On rappelle, c'est le 12 août.
0: Exactement, la semaine prochaine. Merci, Maxime. On se retrouve tout à l'heure, d'accord?
6: 10h05, oui.
0: Eh bien, très bien. Bonne distribution et à tout à l'heure.
5: Merci. 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

0: the Road Again avec Bernard Lavillier.
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0: Les vedettes canaises vous proposent différentes balades, excursions, que ce soit sur le canal entre Caen et Ouistreham ou en mer. C'est ce que nous découvrons avec nos invités, Michael et Léa. Alors, on s'est intéressé aux balades proposées sur le canal, aux excursions en mer au départ de Ouistreham. On va quitter Ouistreham pour cette fois-ci prendre la direction de Port-en-Bessin, parce que là aussi, Michael, il y a un départ à Port-en-Bessin.
3: Et oui, il y a un départ à Port-en-Bessin, donc pour la saison, ça va être un départ tous les mardis. Donc là, j'inviterai les gens à consulter notre site internet par rapport aux horaires.
0: Parce bien réservé.
3: Et bien réservé, parce que c'est en fonction des marées. Là, on n'a pas ce problème-là à Ouistreham dans l'avant-port. Donc là, cette excursion donc part de Port-en-Bessin, Huppain, pour aller au port artificiel d'Arromanche. Donc on apprend plein de choses, hein, comme je vous disais juste avant.
0: Là, c'est chargé en histoire.
3: On commence déjà avec l'histoire de la pêche, hein, parce que c'est vrai que c'est un port de pêcheurs et puis avec une belle histoire. Et après, on va se diriger vers le port artificiel où là, on va parler forcément du débarquement avec les plages et le port artificiel de la Romanche. Plein de choses à apprendre.
0: Je suppose que quand on arrive, quand on est en mer et qu'on commence à toucher à Romanche, voilà, qu'on voit encore quelques vestiges, qu'on se dit que c'est là qu'il y a eu lieu une partie du débarquement en Normandie, il y a un petit pincement quand même, il y a quelque chose.
3: C'est impressionnant. Hein. J'ai d'ailleurs fait cette balade hier, pas plus tard qu'hier. Et c'est vrai que entre le voir de la terre et le voir de la mer à côté, c'est impressionnant. Hein. Il reste, bon, c'est que des vestiges, mais c'est vraiment impressionnant. Et quand on s'imagine ce que ça pouvait être à l'époque, les Anglais n'ont pas fait ça à moitié.
0: Ah, il y a quelque chose de particulier quand même, quand on arrive là.
3: Voilà.
0: C'est commenté.
3: Alors c'est commenté justement. C'est pour ça qu'on apprend vraiment. C'est des balades où on apprend énormément de choses.
0: Départ, on est bien d'accord. Là, on fait bien attention. C'est le départ, c'est Port-en-Bessin. Hein.
3: C'est Port-en-Bessin, effectivement, dans l'avant-port, à côté du marché aux poissons. Ouais.
0: Voilà, vous pourrez donc en profiter, arriver donc et découverte de cette côte. Encore une fois, allez sur le site internet pour réserver et pensez-y parce que Michael vient de vous le dire. On est d'accord, Léa, une seule sortie par semaine. Hein.
4: Tout à fait, tous les mardis.
0: Voilà.
4: Pendant l'été.
0: Donc vous réservez bien. Ça dure combien de temps cette balade?
3: Cette balade dure 1h30.
0: Ah, quand même.
3: Eh oui. Il y a plein de choses à dire en 1h30.
0: Il y a plein de choses à dire et à découvrir. Excursion proposée donc par les vedettes canaises avec le canal, avec effectivement ces découvertes de notre côte. Et puis il y a un bac aussi entre Ouistreham et Merville. Et on vous en parlera dans quelques minutes. Avant, vous continuez de jouer. Suzanne est avec nous à Caen. Bonjour Suzanne.
5: Bonjour.
0: On vous pose une question pour gagner 4 invitations pour aller vous aussi découvrir donc le canal mais différemment. Comment appelle-t-on la balade entre Caen et le pont de Colombelles?
5: Presqu'île.
0: Presqu'île. C'est noté. À bientôt.
5: Merci, au revoir, à bientôt.
0: Brigitte est à Thury-Harcourt. Bonjour Brigitte.
6: Bonjour.
0: Vous aussi, vous pouvez naviguer chez vous à Thury-Harcourt, hein. Un peu de canoë-kayak.
6: Oui, il n'y a pas trop d'eau en ce moment dans l'Orne.
0: C'est vrai que ça manque un peu. Tiens, on n'en a pas parlé beaucoup jusqu'à maintenant, mais vous avez raison. Il n'y a pas de restrictions encore, là.
6: Non, je crois qu'ils font encore des kayaks, mais il y en a beaucoup qui poussent quand même.
0: ça peut frotter un peu, effectivement. Ouais. Brigitte, quel est le nom de cette balade, d'après vous?
6: Alors, Presqu'île.
0: Presqu'île. C'est noté, le tirage au sort, ce sera dans quelques minutes, d'accord? À bientôt.
6: Bonne journée à vous.
0: Au revoir. Vous restez avec nous, on vous parle de ce bac juste après Regret.
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1: Savez-vous qu'il existe un bac pour relier Ouistreham et Merville, donc dans l'estuaire de l'Orne? Pas forcément, ben vous allez le découvrir avec nos invités, car, puisque c'est une des activités des vedettes cannaises. Michael et Léa sont avec nous pour nous parler de tout ce que vous proposent les vedettes cannaises, dont ce bac. L'idée, là, Léa, c'était d'apporter un petit complément pour ceux qui se baladent, même avec leur vélo, on peut embarquer, hein, c'est ça?
2: Ben, tout à fait. Ça permet d'économiser quelques kilomètres en passant par l'arrière-pays du côté d'Anfreville. Mmh. En plus, c'est beaucoup plus sécurisé et ça permet aussi d'aller plus loin.
1: Et puis c'est joli.
2: C'est magnifique.
1: C'est balade. Alors là, le bac, le principe du fonctionnement du bac, Michael, ça marche comment quoi?
3: Eh bien, ça marche. C'est un départ donc de Ouistreham et de Merville-Franceville. Hein, donc côté Ouistreham, c'est à côté de la Criée.
1: Ouais. Où il y a le bateau de la SNSM aussi, c'est ça?
3: C'est ça, exactement. Ouais. C'est sur le même ponton. Donc on part d'ici pour aller vers Merville-Franceville au niveau du port de plaisance de Merville-Franceville. Et donc ça nous permet de faire des rotations comme ça entre les deux toutes les 15-20 minutes.
1: Ouais, c'est quand on fait une promenade à pied par exemple, on suit le canal, on arrive jusqu'au port, hop, on prend le bac et on va continuer sa balade plus tard.
3: Voilà, on peut continuer après la balade côté Mairie de Franceville. Donc ça peut être aussi bien pour les vélos, comme a dit Léa, que pour les gens qui veulent aller acheter leur poisson d'un côté, pour aller à la plage de l'autre côté. Voilà, il y a vraiment plusieurs
1: possibilités. C'est vraiment, l'idée, c'est pratique quoi, c'est de rendre service quoi.
3: Bah, c'est de rendre service, de redécouvrir un peu le coin aussi, parce qu'on passe dans des paysages naturels, dans l'estuaire, c'est juste magnifique. Donc en fait on profite un peu de la traversée. Donc
1: j'ai même envie de dire que c'est une chance parce que rarement on navigue dans ce secteur quand même là, et en empruntant ce bac on peut aller dans cet estuaire de l'Orne où on va rarement quoi, en naviguant quoi.
3: Exactement, je pense que pour plein de personnes, ils vont découvrir ce coin-là. Après, nous, effectivement, pour l'exploitation, on est encore lié au marais. Hein, donc,
1: oui, forcément.
3: Sur ce côté-là, il faudra bien regarder les horaires sur le site internet ou pas hésiter à nous appeler. Parce que là, on est vraiment contraint par rapport au marais et des fois aux vagues, aux courants, etc. Donc, voilà.
1: Voilà, donc n'hésitez pas à aller sur le site. Et puis là aussi, la faune et la flore, c'est important quoi. Là, je crois que c'est là où on en verra le plus. Hein.
3: Exactement, entre les oiseaux, les phoques, voilà. Même moi, une fois de plus, j'ai découvert plein de choses, donc n'hésitez pas.
1: Faites de même. Annick est à Putange-le-Lac. Bonjour Annick.
4: Bonjour.
1: Chez vous aussi, on navigue d'ailleurs, tiens.
4: Oui.
1: Sur le lac de Rabonange.
4: Voilà.
1: Exactement. Alors, autre balade proposée, comment appelle-t-on la balade entre Caen et le pont de Colombelles?
4: La balade de Presqu'île.
1: Eh bien, dis donc, j'ai l'impression que vous avez tous la même idée. Est-ce que c'est la bonne réponse ou pas? L'important, ouais, c'est de jouer. Voilà, on s'amuse,
4: d'accord.
1: On passe un bon moment. Tirage au sort dans quelques minutes, à bientôt.
4: Oui, merci, au revoir.
1: Nathalie est à Bernières-sur-Mer. Bonjour Nathalie.
5: Oui, bonjour à toute l'équipe.
1: Est-ce que vous avez déjà vu la côte depuis la mer?
5: Non, jamais. Et je trouve une idée formidable qu'ils ont monté ces petites balades, etc. Vraiment, je pense que ça doit être magnifique.
1: Eh ben oui, moi je suis d'accord avec vous. Faut en profiter. C'est vrai que c'est nouveau. Tout le monde n'est pas encore au courant. C'est pour ça qu'on vous en parle.
5: Ben voilà.
1: Faut en profiter. C'est vraiment une autre vision, une autre façon d'apporter et de voir les choses. Ouais. Alors, Nathalie, comment appelle-t-on la balade entre Caen et le pont de Colombelles?
5: Presqu'île.
1: C'est noté. Le tirage au sort, c'est dans 3-4 minutes, d'accord. On vous souhaite bonne chance,
5: merci,
1: Nathalie.
5: Peut-être à tout à l'heure.
1: Je l'espère pour vous, on verra bien. À tout à l'heure, merci. Coldplay, et on vous donnera quelques infos pratiques et on procédera au tirage au sort juste après.

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0: Et si la mer vous racontait la terre? Des balades sur le canal entre Caen et Ouistreham, des excursions en mer, des découvertes de l'estuaire de l'Orne, une traversée en bac entre Ouistreham et Merville. Voilà quelques-unes des propositions des vedettes cannaises. Et puis cette question, comment appelle-t-on la balade entre Caen et le pont de Colombelles? Magali, à Lassy dans le Calvados. Magali, vous nous avez dit?
3: Presqu'île.
0: Michael, Léa, on est d'accord?
4: Et on est d'accord.
0: On peut offrir les invitations?
5: Tout à fait.
0: On les offre? Eh ben Magali, vous allez pouvoir embarquer.
3: Je suis très contente, merci beaucoup.
0: Oh bah écoutez, c'est avec plaisir. Vous pourrez passer un bon moment. Alors, bonne journée Magali, à bientôt.
3: Merci.
0: Pour réserver, c'est très simple, Léa, vedettecannaise.com, c'est ça?
5: Tout à fait.
0: Bon, c'est bien fait. Je le dis, quand c'est bien fait, c'est bien fait. Voilà, tout est parfaitement rangé. Vous avez juste à cliquer, vous réservez et vous avez oublié, vous pouvez embarquer. Michael, des fois on se pose la question, on dit... Il fait super beau, mais le bateau, il sort pas.
4: Eh oui, ça arrive. Hein. Ça arrive, malheureusement.
0: Ça, c'est la météo.
4: C'est la météo, et ça peut être un peu frustrant de voir un beau ciel bleu, mais des fois, il y a des vagues, il peut y avoir un mètre de vague. Donc, dans ces conditions-là, on préfère ne pas sortir pour l'expérience client, parce qu'un mètre de vague, on peut être malade.
0: Oui, ça peut bien secouer, hein, pour ceux qui n'ont pas forcément l'habitude. Vous l'avez vécu en début du mois de juillet, parce qu'il y a eu quand même une mer très agitée, au moins pendant toute la première quinzaine.
4: C'est ça, ouais. Au mois de juillet, première quinzaine, pas mal de vent thermique, c'est souvent ça, comme ça qu'on les appelle, et donc avec une mer un peu démontée, donc voilà, plusieurs balades d'annulées.
0: Voilà, donc n'hésitez pas, vous allez sur le site vedettecannaise.com donc pour réserver et profiter de ces différentes balades. Merci hein, Michael, merci Léa. Je vais pas vous dire bon vent parce que bonne mer plutôt alors.
4: Non, merci beaucoup Sylvain, et puis on invite tous les auditeurs à venir découvrir ou redécouvrir les vedettes cannaises.
0: Voilà, vous allez sur le site, vous aurez aussi les lieux où vous pouvez embarquer, que ce soit à Caen, à Ouistreham ou à Port-en-Bessin, et puis prenez le bac aussi, vous verrez, vous ferez une très belle balade. Merci à tous les deux, à bientôt.
5: Merci.
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0: Et sur votre radio locale, ici Normandie, il est 10h. Vos infos avec Martin Cotta. Bonjour Martin.
2: Bonjour à toutes et à tous.
0: Un drame évité sur l'aérodrome de Mortagne-au-Perche dans l'Orne.
2: Un avion a fait une sortie de piste vers 20h20 hier soir. Au moment de l'atterrissage, le pilote arrivait trop vite, d'après Éric Le Carbonnier, président de l'aérodrome. Les pompiers, eux, expliquent que l'accident a fait 3 blessés légers, dont 2 hospitalisés à Mortagne-au-Perche. Le conducteur d'une trottinette, transporté dans un état grave au CHU de Caen hier soir à Médavy, près d'Alençon, cet usager est tombé tout seul de son engin sur une petite route de campagne. Le camping de la Pommeraie à Cabourg, dans le Calvados, peut reprendre une activité normale. La journée d'hier a été perturbée par l'incendie d'un local sanitaire. 80 mètres carrés sont partis en fumée. Les pompiers ont réussi à éviter la propagation des flammes au mobil-home juste à côté. Le quai Sainte-Catherine à Honfleur rouvre public ce samedi. Depuis le 1er avril, une partie était fermée à la circulation devant plusieurs bâtiments historiques menaçant de s'effondrer. Les travaux de sécurisation se terminent. Honfleur, la ville normande la plus visitée sur une année. En juillet, une 30aine de munitions explosives de la Seconde Guerre mondiale ont été détruites sur les plages du Calvados. Plongeurs des mineurs de la Manche font le bilan et comptabilisent 5 interventions. Ces professionnels rappellent les bons gestes à adopter en cas de découverte d'un obus. Ne pas y toucher, prendre une photo et identifier la localisation le plus précisément possible. Puis vous vous éloignez d'au moins 200 mètres avant de composer le 17. Depuis 9h et jusqu'à 17h dans la rame de tramway ici Normandie à Caen, votre radio locale distribue 1500 paires de lunettes sur la ligne 1 avant l'éclipse solaire mercredi prochain. La Terre s'intercale entre la Lune et le Soleil. La dernière en date, c'était en 1999. Étape de montagne aujourd'hui sur le Tour de France féminin entre Mâcon et Belleville en Beaujolais. 140 km et 3 cols à gravir. De quoi régaler la coureuse normande Marion Bunel de l'équipe Vismalise Bike. L'étape démarre à 13h45. Et puis le Stade Malherbe démarre la saison de Ligue 3 par la réception de Valenciennes vendredi. 10 000 billets vendus déjà pour encourager les footballeurs, annonce le club. 12 000 espérés dans 48 heures quand Valenciennes. Ce sera bien sûr à vivre en intégralité sur ICI Normandie dès 20h30.
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2: Une matinée bien nuageuse, Sylvain.
0: Oui, on pourrait même avoir quelques averses, c'est ce que nous dit Météo France, dont une heure avec un passage pluvieux, tout particulièrement sur la plaine de Caen, la côte de Nacre, le Bocage et le Centre-Manche. Ces pluies devraient cesser assez rapidement. Cet après-midi, le temps restera agréable sous un ciel peu nuageux et parfois voilé, car un temps sec et des températures un petit peu en baisse quand même pour cet après-midi. 22 à 25 degrés pour les maxis par rapport à hier, c'est un peu moins. Oui, exactement. 22 à Ouistreham, Dives, Cabourg, Honfleur, 23 à Isigny-sur-Mer, Villers, Bocage, Vire et Bagnoles, 24 à Caen, Lisieux, Falaise, Argentan, Le Merlereau, 25 à Alençon, Saint-Pierre-sur-Dives et Rémalard.
2: Et pour demain ?
0: Pour demain, nuageux en matinée avant le retour du soleil. Très belle journée annoncée par Météo France pour vendredi. Le retour de l'info, c'est
2: dans une heure.
0: À tout à l'heure.
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0: Vous en parliez à l'instant, Martin, distribution effectivement de lunettes pour l'éclipse de la semaine prochaine dans le tram à Caen, dans la rame ici Normandie, avec entre autres
2: splendide.
0: Exactement, Maxime Liver, qui est donc toujours en train de distribuer des lunettes. Vous en avez distribué combien, Maxime?
4: Je ne serais incapable, parce qu'on est plusieurs.
0: Voilà.
4: En fait, on est une équipe de 4 personnes. Il y a Gwendoline qui est avec nous, Johnny, il y a également Julien, et on distribue en fait à 3-4 comme ça dans toute la rame de tram, et on a fait déjà un premier aller jusqu'à Yves-Jean. Nous sommes au terminus actuellement, mais nous ne sommes pas seuls, parce qu'on l'a dit tout à l'heure, il y a des personnes qui rentrent dans cette ligne de tram T1 entre Yves-Jean Villard jusqu'à Hérouville-Saint-Clair, et des gens, précisément, c'est le cas de Roselyne et Claude qui sont avec moi aujourd'hui. Bonjour à vous deux, bonjour Roselyne.
5: Bonjour Sylvain.
0: Bonjour.
4: Oui, c'est Sylvain. Ouais. Et Maxime qui vous parle aussi. Bon, Roselyne, vous êtes rentrée dans ce tram ici exprès pour récupérer la belle récompense, à savoir les lunettes pour voir l'éclipse totale de soleil.
5: Oui, tout à fait.
4: Voilà. Et alors, racontez-nous comment ça se passe. Vous n'avez pas réussi à trouver des lunettes, il me semble.
5: Oui, je vais depuis plusieurs jours à la pharmacie à Yves et pour l'instant, ils n'en ont toujours pas reçu. Alors donc, j'ai profité de l'occasion aujourd'hui pour prendre le tram et récupérer des lunettes.
4: Bon, vous savez ce qui s'est passé donc le 11 août 1999, oui. Ça vous parle ?
5: Oui, oui, bah, j'étais sur Caen et je travaillais et d'un seul coup, le ciel s'est complètement obscurci, il faisait presque nuit et donc on a regardé avec des lunettes. D'ailleurs, j'en ai retrouvé une paire de l'époque qui, pour regarder le soleil.
4: Et donc là, maintenant, 27 ans après, le 12 août, presque jour pour jour, oui. Ça y est, vous allez pouvoir observer. Vous savez avec qui vous allez observer cette éclipse ?
5: Bah, peut-être avec mes enfants et ma petite fille. On va voir...
4: On va voir justement s'il y a du soleil, parce que c'est aussi voilà. Ça le problème, c'est qu'il faut qu'il fasse beau pour observer l'éclipse totale de soleil, Sylvain.
0: Bah écoutez, je pense que ça devrait aller, je peux regarder la météo pour la semaine prochaine, mais ça devrait aller.
4: A priori, c'est dégagé. Ça peut être très compliqué.
0: Enfin, je suis pas trop inquiet pour ça. Voilà. Maxime,
4: oui.
0: Vous pouvez les enlever, ce ne sont pas des lunettes de soleil, d'accord ?
4: Ah, oui, non, mais bien sûr. on ne voit absolument rien. Okay. Moi, j'appelle ça des lunettes contre le soleil, c'est
0: non,
4: vrai.
0: Non, mais ça vous va bien, je suis d'accord, Maxime, mais bon, n'exagérez pas non plus. Quoi, hein,
4: exactement.
0: À tout à l'heure, la distribution elle continue donc dans la rame tout au long de cette journée jusqu'à 17h ce soir. La rame ici Normandie. Tiens, Martin, vous qui êtes un homme de terrain, vous allez enquêter parce que j'aimerais savoir si justement, si on ressort les lunettes plus de 20 ans après, est-ce qu'elles sont encore bonnes ou pas?
2: Non, justement,
0: déjà,
2: oui, exactement.
0: Vous êtes en avance
2: ici,
0: sur votre temps,
2: Normandie. On parlait ce matin, il ne faut pas, si vous retrouvez vos lunettes, elles sont plus bonnes. Donc,
0: voilà, vous n'avez plus qu'à les jeter.
2: Voilà.
0: Non, mais c'est
2: Vous
0: les gardez en souvenir, mais c'est important pour
2: vous. Ça peut brûler la rétine en plus, hein, de regarder à l'œil nu. Hein.
0: Bon, il est temps de partir pour vous.
2: Allez, au revoir.

0: une illusion, Jean-Louis Aubert.
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0: Ravi de vous retrouver. Nous allons passer pas mal de temps ensemble. Nous sommes ensemble jusqu'à midi. Des reportages à partager, comme celui de Jason Groner dans quelques minutes maintenant. Ça s'appelle Les pieds dans l'eau. Nous sommes cette semaine à Luc-sur-Mer et Jason a rencontré une Marseillaise en vacances. Un accent, mais du caractère aussi. Vous pourrez le découvrir. Ensuite, on s'intéressera à quelques astuces. Les astuces de ma mama. Alors, vous êtes certainement en ce moment soit en vacances, soit vous profitez des week-ends. Bon, voilà, vous faites un barbecue. Vous faites une plancha. La plancha, le problème, c'est la nettoyer. Eh bien, nous avons un truc, des trucs, des astuces, pas chères et efficaces, et nous les partagerons avec vous. Mais pour l'instant, la suite, c'est en musique avec Mourir sur scène et Jennifer.

0: Mourir sur scène, Jennifer, si vous êtes du côté de Ouistreham, un atelier modelage est organisé demain entre 10h30 et 12h à l'Office de Tourisme.
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0: À l'heure, c'est parfait. Bonjour Jason Groner.
2: Bonjour Sylvain.
0: Les pieds dans l'eau sur la côte de Nacre, à Luc-sur-Mer.
2: La Normandie, c'est plus de 600 km de côte. Et aujourd'hui, c'est justement sur une plage qu'on vous emmène pour une nouvelle balade, les pieds dans l'eau. La plage de Luc-sur-Mer avec le club de voile Luc Yacht Club. Je suis sur un catamaran avec deux stagiaires, Alexandre et Pierre-Louis, 20 ans.
3: Première fois pour toi ici ?
4: C'est ça, c'est ma première semaine. Du coup, lundi, j'étais complètement perdu. Alexandre me disait, mettez un place-toi là, fais ça. Moi, je comprenais rien.
3: Ouais.
4: Et depuis là, c'est vachement sympa parce qu'il y a vraiment une stratégie pour essayer d'avancer, d'aller vite, selon la position avec le vent, selon éventuellement le courant, et c'est vachement sympa.
2: Il y a le côté technique, mais il y a le côté juste on profite aussi de la nature.
5: Oui, c'est ça, il y a les deux.
4: Ouais.
5: Les deux. On va devoir virer de bord.
2: Ah. Donc... Faut que je m'accroche peut-être.
5: Ouais. Alors, je pense que vous n'avez pas trop besoin de bouger pour l'instant.
2: Ouais, non, je bouge pas. C'est bon, on a réussi la manœuvre ?
5: Ouais.
6: Il faudra modifier le réglage de voile pour réussir à faire avancer votre bateau. Ça marche ?
7: Non, j'ai pas compris.
2: Elle a un accent ?
8: Elle vient de Marseille.
2: Elle vient de Marseille. Tu crois qu'on peut aller la voir ?
8: Je pense.
5: Mathéo ! Il aimerait aller sur le bateau de Faustine, je crois, la Marseillaise.
2: Est-ce que tu peux m'emmener sur ce bateau ?
5: Sur celui de la Marseillaise, c'est Faustine, je crois.
6: Ah oui, t'as raison.
2: Allez. Bon, bah merci les gars.
5: Ouais.
2: Hop là. Hop.
9: Et vous ?
2: Bah très bien. C'est quoi ton prénom ?
9: Moi c'est Faustine.
2: Et toi ?
9: Moi c'est Anouk.
2: Faustine et Anouk, ok.
9: Ouais.
2: C'est toi qui disais mais j'ai pas compris la consigne ?
9: Oui.
2: Tu viens d'où ?
9: Moi je viens du sud-est, plus vers Marseille.
2: Ah ouais, mais pourquoi il y a une Marseillaise en Normandie ?
9: Et ben parce que j'ai mes grands-parents qui sont ici, donc voilà.
2: Ah ok.
9: Je fais les petites vacances.
2: Où est-ce que je peux me tenir ? Parce que j'ai peur de tomber là.
10: Il y a des sangles ici.
2: Ça c'est bon, ok. Et donc tu viens en vacances en Normandie régulièrement ?
9: Oui. Eh ben oui, il faut bien que j'aille voir mes grands-parents, donc voilà.
2: Tu dis faut bien, c'est une corvée ou quoi ?
9: Ah non, au contraire, moi je suis trop contente.
2: Ah ok.
9: En plus en ce moment je suis la chouchoute, donc...
2: Pourquoi ?
9: Parce que je suis seule. Là cette année j'ai pas mes cousins qui sont avec moi, donc bon ben...
2: Ah t'es toute seule ?
9: Oui.
2: Okay. Ok.
9: Donc je suis la préférée là.
2: T'as quel âge ?
9: Moi je vais avoir 18 ans.
2: Ok, tu fais quoi dans la vie ?
9: J'ai fini ma terminale et puis l'année prochaine, je vais partir en licence professeur des écoles.
2: Donc t'as eu ton bac ?
9: Oui.
2: Avec mention ?
9: Non, j'ai juste eu mon bac.
2: Bon, c'est déjà bien.
9: Oui.
2: Okay. Là, je crois que tu dérives complètement. Hein.
9: Non, là, en fait, on s'est arrêté, donc...
2: C'est normal ?
9: Oui, c'est normal. Là, le duo Fanouk, il était au top.
2: Fanouk ?
9: Oui. Et ouais, Faustine et Anouk.
2: Ah oui, ok. J'ai pas compris. Anouk. Et vous connaissez toutes les deux ?
10: Non, on s'est rencontrés ici, pendant le stage de voile.
2: Ah ouais, d'accord, okay.
10: Ouais.
2: Ok. Et toi, c'est la première fois que tu viens ici ou tu connais un peu ?
10: Non, ça fait depuis 3 ans, c'est ma 3e année du coup. Et je viens une semaine tous les ans. Et du coup, j'aime beaucoup.
2: C'est génial, on est bien là sur un petit bateau comme ça. Là. En vrai, c'est trop
10: vent,
2: cool.
10: C'est assez agréable.
9: Ouais. Un peu bronzé, un peu. Voilà.
2: Bah, avec ton kawaii.
9: Oui. Non, moi je peux bronzer des demi-jambes, je peux avoir le bronzage cycliste.
2: Oui,
9: voilà.
2: C'est vrai. Si vous voulez un coup de main, vous me dites, mais...
9: Ah ben, vous voulez essayer ?
2: Bah dis oui, dis-moi, fais quoi ?
9: Ben, est-ce que vous voulez prendre la barre ?
2: Ouais.
9: Ah ben, allez-y, ben, prenez la barre, donc là on va faire...
2: là-bas ?
9: Bah, bon, ben là on va tout droit, donc vous prenez le stick.
2: Je reste à ma place ou... Non ?
9: Oui, vous pouvez. Et le stick, il va diriger notre bateau.
2: Ok.
9: Avec les safrans. Et donc, eh ben, quand vous le laissez droit, on va tout droit.
2: Va tout droit
9: et puis,
2: ouais.
9: Pour diriger, par exemple, quand vous le rapprochez vers vous, on va plus se diriger vers la droite. Et puis, ben, quand vous allez le diriger, quand vous allez pousser du coup la barre, et ben, du coup, vous allez plus vous diriger vers la gauche.
2: Ok, mais là, je suis dos à la route.
9: Oui, ben, attendez, hop, on va juste inverser les places, comme ça. Vous avez déjà fait du bateau ?
2: C'est la première fois.
9: Ah, ok.
2: C'est pour ça, vous avez une confiance en moi, vous êtes folle un peu.
9: Non, mais
2: vous
9: si y a un problème, ce sera de votre faute, nous, on sera. On est interviewés, hein. On va devenir célèbres. Demain, je dirai à ce que ma mère elle écoute la radio, peut-être qu'elle entendra mon témoignage.
3: On est premier là, je sais pas si c'est une course, mais.
9: Ah, donc.
3: Ah, ça a sifflé, il faut faire quoi?
9: Il faut qu'on ralentisse.
2: Dans le prochain épisode, on profite d'être en mer pour faire un petit blind test sur le thème de l'eau.
3: Si je vous dis seul sur le sable, les yeux dans l'eau, mon rêve était trop beau, l'été qui s'achève, tu partiras à 100 000 lieues de moi.
0: La suite demain. C'est vrai que vous avez peut-être besoin de quelques conseils hein, pour embarquer, mon cher Jason. Hein. Mais en tout cas, on passe de bons moments avec vous. Quoi. Reportage à retrouver sur ici.fr.

0: Juan Mendes, c'est Camila Cabello.
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1: Ah, je connais quelques fanatiques qui n'ont pas rangé leur barbecue ou leur plan de chasse cet hiver. La merguez, c'est toute l'année. Pas seulement dès les premiers rayons du soleil. Mais le nettoyage des graisses brûlées, c'est souvent moins festif. Je suis le premier à traîner les pieds. Ma maman, elle ne laisse jamais rien traîner. Elle a une astuce assez ludique et visuelle pour redonner à votre plaque son aspect neuf en quelques secondes sans aucun produit chimique. Une fois la cuisson terminée, éteignez votre plancha, mais assurez-vous qu'elle soit encore bien chaude. Jetez alors une poignée de glaçons directement sur la plaque brûlante. Le contraste de température va créer un choc thermique puissant. L'eau se transforme instantanément en vapeur, soulevant comme par magie les sucres et les graisses carbonisées sur la plancha. Pendant que l'eau boue et bouillonne, armez-vous de votre spatule en inox et poussez les résidus et l'eau sale vers le bac récupérateur de graisse. La saleté, même la plus incrustée, glisse littéralement sur la plaque et sans avoir besoin de frotter. Pour une finition parfaite et un éclat sans trace, vous pouvez verser un petit filet de vinaigre blanc sur les derniers glaçons. Ça va neutraliser les odeurs et ça va faire briller le métal. C'est une méthode rapide, sans produits chimiques, digne des plus grands chefs de bistrot. Un dernier coup de chiffon une fois la plaque tiède et vous êtes fin prêt pour la prochaine grillade. Merci ma maman.
2: Ouais, j'ai testé, ça marche très très bien. Restez avec nous, nous retournerons dans la tram et dans la rame ici Normandie dans quelques minutes juste après Whitney Houston où a lieu une distribution de lunettes pour l'éclipse.

0: Houston.
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0: Avec toute une équipe ici Normandie, dans la rame de tram ici Normandie, toute la journée aujourd'hui, pour vous distribuer des lunettes pour l'éclipse de la semaine prochaine. Ces lunettes qui vous permettront de voir cette éclipse. C'est vrai qu'elles se font de plus en plus rares, donc beaucoup de monde dans la tram. Et Maxime, vous n'êtes pas tout seul, il me semble.
3: Non, je ne suis pas tout seul, Sylvain. Rebonjour. Je suis avec Loélia qui est avec nous dans le tram, une jeune auditrice. Loélia, bonjour.
4: Bonjour.
3: Vous avez quel âge ?
4: J'ai 22 ans.
3: 22 ans. Ah, c'est une bonne indication. Je vais vous poser la question maintenant. Je voulais poser pour que vous puissiez avoir peut-être une idée de quand est-ce qu'était la dernière éclipse totale du soleil. Votre réponse ?
4: 30 ans environ, mais je ne suis pas du tout sûre de mon information.
3: Ah, vous n'êtes pas si loin que ça. Allez, je vous aide un petit peu. C'était au siècle dernier. Allez, je vous donne la réponse. C'était en 1999. Donc, vous n'étiez pas né, tout simplement, le 11 août. Bon, vous avez récupéré les petites lunettes pour observer l'éclipse. Vous savez comment ça se met ?
4: Oui, comme des lunettes classiques.

0: masques sur le nez.
1: Voilà, n'essayez pas de les mettre maintenant, parce que vous n'allez rien voir, tout simplement. Bon, Loelia, vous allez, j'imagine, observer cette éclipse totale du soleil. Est-ce que vous allez l'observer avec des proches, peut-être ?
0: Oui, avec mon petit copain, voilà.
1: De quel côté ? Peut-être sur la côte, dans les terres ?
0: Oui, sur la côte en Normandie, vers Julouville, par là-bas.
1: Donc dans la Manche, à Julouville, voilà.
0: Exactement.
1: Bon, et maintenant, il n'y a plus qu'à attendre une seule chose, c'est ?
0: L'éclipse.
1: Et le soleil, surtout.
0: Le soleil.
1: Parce qu'avec des nuages, c'est un peu plus compliqué. Loelia, merci d'avoir été avec nous. Parce que je crois que vous avez un tram qui vous attend, enfin un arrêt, vous descendez un peu plus loin au niveau de l'université. Merci d'avoir été avec nous, c'était super.
0: Merci à vous.
1: Et bien voilà, hein, des jeunes auditeurs et auditrices néanmoins qui n'ont pas connu la dernière éclipse totale du soleil, ça va être leur première expérience. Ils vont évidemment le faire avec leurs proches, leur famille, le plus possible. Et nous, on continue dans ce tram T1, on rappelle, parce qu'on est en direct en direction d'Hérouville-Saint-Clair. On fait les navettes de va-et-vient et on distribue ces 4 paires de lunettes à ceux qui nous interpellent, évidemment, et on vient vers vous pour vous les distribuer pour que vous soyez équipés pour ce 12 août.
2: Et Maxime, ça va être comme ça toute la journée, hein. Vous y êtes jusqu'à midi, petite pause repas, voilà, et puis reprise à partir de 14h.
1: Oui. Voilà, jusqu'à 17h, comme ça on peut permettre à tous d'être équipés. On a eu tout à l'heure une autre auditrice qui nous disait que c'était très compliqué de se procurer ces lunettes pour observer l'éclipse. Donc c'est le moment idéal, c'est de venir nous voir dans ce tram ici, Normandie.
2: Et Maxime, les lunettes, ça se met sur le...
1: Bah sur les yeux, enfin sur le...
2: Sur le nez,
1: oui.
2: Vous venez de poser la question à votre auditrice tout à l'heure, moi je vous la pose aussi, voilà, pour être bien sûr. Voilà.
1: Oui. Alors la question que je me posais aussi, ça c'est intéressant, c'est est-ce qu'on peut mettre les lunettes pour voir l'éclipse par-dessus les lunettes de vue.
2: Non mais vous en avez
1: et,
2: des questions.
1: Apparemment, il faut faire attention. Oh là là. Ah bah oui, mais il ne faut pas avoir des lunettes trop grosses. Hein.
2: On va enquêter, Maxime. Bon, ne descendez pas
1: merci.
2: Au prochain arrêt, on a besoin de vous, on vous retrouve tout à l'heure à 11h, d'accord ?
1: Merci, à tout à l'heure.
2: À tout à l'heure.
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2: Ne partez pas sans moi, Céline Dion.

0: pas avoir un verre en cristal à côté, hein, autrement il explose. Hein. Ça, Céline Dion, quoi.
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0: Ah Jason, on vous retrouve toujours pour notre balade au Pas de l'Âne, au Haras National du Pin.
3: On peut pas y aller en voiturette pour éviter de marcher?
4: Bah non, le but c'est de marcher avec un âne quand même.
3: Allez, merci. Une balade avec nos 5 compagnons à grandes oreilles continue dans l'Orne, au Haras National du Pin. Des ânes normands, des ânes du Cotentin et Sandra, agent du Haras du Pin et plus particulièrement du centre de valorisation. Explication.
5: Préserver et valoriser les races normandes. Donc il y a 4 races d'équidés normands. Les deux qui sont avec nous aujourd'hui, âne normand, âne du Cotentin. Et chez les chevaux de trait, il y a les Combes normands et les Percherons. C'est les 4 races emblématiques de la Normandie. Et donc, le but du centre de valorisation, c'est de préserver cette race pour pas qu'elle s'éteigne. Ces deux races-là ont failli s'éteindre à un moment donné par manque d'individus, en fait. Donc le but, c'est de garder, de travailler avec les associations de chaque race pour garder une diversité génétique, déjà. C'est important pour éviter de faire reproduire.
3: Ah oui, des ânes de la même famille.
5: Exactement. Ouais. Nous, on va acheter des ânes et des chevaux que des mâles. Et donc, on les éduque, on les débourre, on appelle ça. Qu'ils apprennent à être montés et attelés. Et après, on les revend à des gens qui veulent un cheval soit de loisir, soit de travail.
3: Alors qu'on est toujours en train de marcher en compagnie de nos ânes depuis presque une heure, je vois une voiturette garée. Peut-être que je pourrais la conduire et rouler au Pas de l'Âne. Je tente ma chance et demande à Juliane, le spécialiste des ânes du Haras du Pin. Juliane, on peut pas y aller en voiturette pour éviter de marcher?
4: Bah non, le but c'est de marcher avec un âne quand même.
3: Allez, merci. J'ai tenté, hein. Eh bah tant pis. Bon, en même temps, la série s'appelle Jason et ses ânes et non pas Jason et ses voiturettes. Allez, on continue à pied donc. Je vais prendre des nouvelles de Sandrine, responsable accueil visite au Haras du Pin.
6: Autant dire que je n'avais jamais tenu un âne de ma vie, donc c'est plutôt sympathique.
3: Et alors, quelles sont les sensations? C'est agréable quand même.
6: Un peu d'appréhension au départ et puis finalement là, il a l'air de faire sa petite vie, donc n'est-ce pas Nestor?
3: Ah, c'est Nestor lui.
6: Ouais, c'est Nestor. J'essaie de lui donner un peu de confiance parce que tout à l'heure il a eu peur et donc moi aussi.
3: À cause du cheval là.
6: À cause du petit poney, ouais, tout à fait. Donc
3: voilà, c'est l'occasion de parler des activités du Haras du Pin. Qu'est-ce qu'on y trouve?
6: Les gens peuvent venir faire des visites en toute autonomie.
3: Ouais.
6: Ou alors on propose également des visites guidées pour le château, le haras. On propose aussi, concernant les ânes, on fait la balade en âne batté tous les mercredis. Vous pouvez faire une randonnée de 2 heures, donc de 10h à midi. Et vous faites un peu ce circuit. Donc là, ce que je trouve génial, c'est de pouvoir vivre l'expérience.
3: Ouais.
6: Voilà.
3: Ce sera mieux pour le raconter maintenant.
6: Exactement, exactement.
3: Bon, tout va bien là, la balade, elle est très agréable, Juliane. Exactement. On est où là exactement? On est dans une petite forêt?
4: Là, on est dans la forêt domaniale du Haras du Pin. Elle fait à peu près 200 hectares. C'est une forêt qui est accessible aux piétons, aux cyclistes et aux cavaliers. Donc, on se balade là-bas, dans la forêt, et on va tomber sur une des plus, des avenues les plus célèbres de notre secteur. C'est l'avenue Louis XIV. L'avenue qui est face au château du Haras du Pin. Donc là, on va apparaître dans cette avenue. Vous allez voir la vue sublime qu'on va avoir direction le château.
3: Parmi les randonneurs du jour, Lionel habite en Lorraine, entre Metz et Nancy. Il a parcouru plus de 500 km pour adopter un âne ici, au Haras du Pin.
7: On repart demain avec lui. C'est-à-dire qu'on va faire la route, on va traverser la France pour rejoindre notre Grand Est.
3: Et vous avez déjà des ânes à la maison? C'est une première?
7: Non, c'est une première. On était plutôt poney jusque-là. Et puis, en fait, on cherchait un compagnon pour le cheval de notre fille. Et donc, on a opté pour un âne. On a l'ambition aussi d'utiliser Mistral, donc notre âne, pour faire du débardage en forêt aussi. Parce qu'on a un petit peu de ce genre d'activité. Et surtout aussi pour le plaisir de conserver. On est très attaché au fait de conserver les races, puisque c'est aussi pour ça qu'on est venu ici. C'est pour pouvoir contribuer à la conservation de la race de l'âne du Cotentin.
3: Pourquoi cette âne-là plutôt qu'un autre? Il y avait une préférence ou pas?
7: Non, simplement parce qu'on a craqué en photo et en vidéo sur lui. Voilà.
3: Ah, c'est comme Tinder, mais pour les
7: âmes. Exactement. Tout à fait.
3: D'accord. Le Haras National du Pin, le Tinder des ânes normands. Dans le prochain épisode, Chloé, l'une des salariées du Hara, partage ses souvenirs d'enfance avec son âne Bourriquet.
8: En fait, on est à la campagne, donc on a l'impression, une fois qu'on est sur le dos d'un âne, d'être la reine du monde, quoi.
3: La princesse sur son âne.
8: Voilà, c'est ça.
0: Eh ben, écoutez, on est impatients de faire plus ample connaissance. Et si vous aussi voulez profiter d'une balade avec un âne tout cet été, c'est tous les mercredis, départ donc à 10h et retour à 12h. Inscription sur le site du Hara National du Pin. C'est très simple, c'est haranationaldupin.com. Et n'hésitez pas à aller sur notre site ici.fr pour retrouver ce reportage et toute cette série de reportages, Jason et ses ânes. 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

0: McCartney et Stevie Wonder.
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0: Bonjour François Duval.
2: Bonjour Sylvain, bonjour à tous.
0: Bon, on va retourner dans un lieu dont on parlait il y a quelques minutes.
2: Suivez le guide pour découvrir la scellerie du Haras du Pin. Oui, Mathilde Costeux, bonjour.
3: Bonjour.
2: Vous êtes artisan cellier harnacheur installé depuis maintenant 4 ans. Donc on découvre tous les jeudis à 11h votre métier, votre atelier. Et c'est dans votre atelier que la selle est créée de toutes pièces?
3: Oui, tout à fait. Alors toute l'année, ce sont une douzaine de selles, entre 12 et 15, qui sont fabriquées à l'atelier. Voilà, de la prise de mesure sur le cheval jusqu'à la fabrication, puis la livraison quand elle ressort de l'atelier.
2: Ça va être ma question suivante. En effet, il faut d'abord prendre des mesures sur le cheval, c'est ça?
3: Exactement. On relève, alors à l'aide d'un topographe qui s'appelle Equiscan, on relève pas moins de 98 mesures quand même. On regarde le cheval évoluer avec son cavalier, on regarde le cavalier évoluer également. Et puis de là, de ce qu'on observe, de ce qu'on mesure, on peut créer un objet qui leur va pour leur discipline, pour leurs besoins et les demandes du cavalier.
2: C'est quoi une selle parfaite pour un cheval, pour son confort? Elle doit être légère?
3: Alors la légèreté, je vais vous dire, c'est plutôt pour le cavalier quand il va seller finalement, parce qu'on ne se pose pas vraiment la question du poids du cavalier. Bien sûr, il ne faut pas dépasser les 15 à 20%. Mais non, la légèreté, oui et non, on va plutôt dire l'adaptation, la bonne adaptation. L'idée, c'est que le cheval n'ait pas de gêne quand il évolue sous la selle, qu'il ne sente pas son matériel, qu'il puisse évoluer sans douleur et dans le confort.
2: Ouais. Une quinzaine de selles chaque année, ça prend combien de temps à faire une selle?
3: Tout dépendra des demandes, évidemment, mais il faut compter entre 15 jours et 3 semaines.
2: Et alors, depuis que vous travaillez, que vous fabriquez des selles, notamment au Haras du Pin, est-ce que vous avez pu confectionner des selles pour des chevaux de prestige?
3: Depuis que je suis installée, j'aime pas trop différencier les chevaux, parce qu'ils ont tous le droit à leur selle, hein, mais j'ai pu équiper différents chevaux, hein, que ce soit des purs sang de réforme, que ce soit des percherons, des chevaux d'obstacles, de dressage. J'ai travaillé un petit peu avec des personnes de la garde républicaine. J'ai également, lors de ma fin de formation, réalisé la selle de l'écurie-en-chef du cadre noir. Mais bon, là, on est vraiment dans le chef-d'œuvre de fin de formation pour rentrer ensuite dans le métier. Mais c'était vraiment des expériences à chaque fois très, très enrichissantes.
2: Un métier fascinant, celui de cellier harnacheur que vous pratiquez depuis 4 ans. Vous êtes installé dans la cellerie du Haras du Pin et qui est à visiter durant l'été jusqu'au 20 août, tous les jeudis à 11h. Réservation sur le site du Haras du Pin. Merci beaucoup Mathilde.
3: Merci à vous.
0: Et tout ça dans le cadre des Jeudis du Pin, où vous propose aussi de nombreuses animations et des présentations de chevaux. Et puis il y a aussi les spectacles que vous pouvez voir tout au long de l'été au Haras du Pin. Donc n'hésitez pas à aller sur leur site pour découvrir tout cela et peut-être même aller passer une journée.

0: Tu restes avec Amel Bent.
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0: À 10h52, c'est Tendance, c'est votre rendez-vous entre info et humour. Avec vous, Muriel Jourdan, bonjour.
3: Bonjour.
0: Alors Muriel, il paraît que nous sommes nuls en orthographe.
3: Oui, en 1987, un élève de CM2 faisait en moyenne 10,7 fautes contre 19 en 2022 pour la même dictée. Tiens, tout à coup, j'ai envie de réécouter cette phrase prononcée par le footballeur Franck Ribéry.
4: Mais j'espère que la roue tourne va vite tourner pour lui et surtout pour nous.
3: La roue tourne. Oula, il y avait faute là. Entre les Français et la langue française, c'est parfois l'amour vache. En France, on aime l'orthographe, mais on la maltraite. En 25 ans, le niveau des élèves de CE2 aurait diminué de moitié. Alors, c'est vrai que nous sommes devenus nuls en orthographe ? En 1985, les gens dans la rue se plaignaient déjà de notre niveau en orthographe.
5: On ne respecte pas la langue française, voyez-vous.
6: Ah oui, oui, il faut enseigner l'orthographe.
7: Oh, que oui ! Oui, moi je suis pour avoir de l'éducation, de l'orthographe.
8: Je suis peut-être un petit peu sévère pour les jeunes, mais les jeunes ne connaissent plus l'orthographe.
3: Le niveau a baissé, oui, et ça s'explique par une diminution de la lecture, mais aussi par moins d'heures de français.
0: Alors justement, Muriel, vous êtes allé rencontrer les Français, vous êtes allé tester le niveau d'orthographe des Français dans la rue.
3: Oui, en 2026, les jeunes écrivent-ils moins bien ?
9: On sait que le niveau, il a baissé, on dit ça, là.
10: Mais bien sûr qu'il a baissé, c'est excessif même d'ailleurs, en tout. Faute d'orthographe, tout ce que vous voulez, tout. Moi, j'ai des enfants qui ont eu leur Mac, parce que j'ai 5 enfants en tout, hein. Donc, le premier... Bon, bref. Et donc, on va pas revenir là-dessus, mais...
9: Félicitations.
10: Ouais, qui me dit nous, ça m'a coûté cher, enfin bref.
11: Tout le monde écrit assez rapidement les messages, et du coup, genre, on écrit... Oui, voilà, beaucoup de raccourcis, et du coup, ils oublient comment on écrit un verbe ou les trucs comme ça, parce que du coup, ils sont plus rapides pour que ce soit mieux.
12: Avec les portables, les discussions en SMS, il y a des gens qui sont plus habitués à parler en langage texto, et du coup, qui sont moins habitués à écrire les mots en entier, et du coup, à savoir leur orthographe, et du coup, c'est pour ça que... Ben voilà.
3: Du coup, si vous vous ennuyez en réunion, comptez le nombre de fois où le terme « du coup » est utilisé dans la conversation. Ah, ça va vous occuper toute la journée.
13: Vous pourriez m'épeler trottinette.
14: Trottinette. T-R-O-T-T-I-2-N-E-T-T-E.
3: Ok, c'est parti pour un quiz.
9: Comment on écrit reblochon, tu sais le fromage?
15: R-O-B-L-E.
9: R-O-B-L-O?
15: Oh non, E.
9: Comment on écrit atterrir?
16: A-D-T-E-R-I-R.
9: Atterrir.
15: Oui, A-D-T-E-R-I-R.
9: Il y a deux R aussi.
16: Il y a deux R.
3: Bon, je crois qu'il va falloir qu'on dise à nos ados de faire gaffe à l'orthographe et de bien relire leurs copies. Sinon, dans 20 ans, tous les collèges et les lycées Jules Ferry seront rebaptisés les collèges Franck Ribéry.
0: Merci Muriel. Fallait trouver ça, effectivement. Quoi. Ce rendez-vous est à retrouver sur ici.fr.
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0: Police. Et juste après, il sera déjà 11h, l'heure de vos infos.

0: sur votre radio locale ici Normandie. Dans quelques minutes, nous prendrons des nouvelles de notre équipe ici Normandie qui est actuellement dans le tram de Caen, dans la rame ici Normandie pour distribuer des lunettes pour l'éclipse. Et puis juste après, vous pourrez jouer avec nous avec cette année-là pour fêter un anniversaire, les 40 ans de votre radio. On vous offre bon nombre de cadeaux, quoi. Des indices, qu'ils soient musicales ou autres, pour découvrir une année et l'occasion pour vous de repartir avec des cadeaux. Il y a aussi une côte de bœuf.
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0: Sur votre radio locale, ici Normandie, il est 11h. Vos infos, c'est avec Philippe Thomas.
2: Bonjour, un drame évité sur l'aérodrome de Mortagne-au-Perche dans l'Orne. Un avion a fait une sortie de piste un peu après 20h hier au moment de l'atterrissage. Le pilote arrivait trop vite, d'après Éric Le Carbonnier, président de l'aérodrome. L'accident a fait 3 blessés légers, dont 2 hospitalisés à Mortagne-au-Perche, d'après les pompiers. Le conducteur d'une trottinette transporté dans un état grave au CHU de Caen hier soir à Médavy, près d'Alençon. Cet usager est tombé tout seul de son engin sur une petite route de campagne. La police municipale hausse le ton à Saint-Hilaire-du-Harcouët. Plusieurs hectares sont partis en fumée ces derniers jours au Teilleul, à Céau, encore à Isigny-le-Buat. Et les agents constatent encore trop de comportements irresponsables. Ils rappellent que les amendes peuvent être élevées en cas de non-respect des interdictions de brûler des végétaux, de 135 € à 150 000 € en cas de comportement entraînant un incendie. Une victoire pour les opposants au transport d'animaux vivants d'élevage par bateau entre les l'Irlande et la Manche. La compagnie Brittany Ferries annonce mettre un terme en septembre à ces transports controversés en raison des conditions dans lesquelles voyagent notamment les veaux non sevrés. Les associations pointent maintenant du doigt la Irish Ferries, dernière compagnie à poursuivre cette activité. Carnet rose aux eaux de Champrépu. Le parc animalier annonce sur ses réseaux sociaux la naissance de 2 pandas roux au mois de juin. Pour l'heure, leur maman veille sur eux. Ils ne sont pas forcément visibles pour le grand public, mais ça ne saurait tarder. Étape de montagne aujourd'hui sur le Tour de France Femmes entre Mâcon et Belleville en Beaujolais, 140 km et 3 cols à gravir. De quoi régaler la coureuse normande Marion Bunel de l'équipe Visma Lisa Bike. L'étape démarre à 13h45. Un premier test ce soir pour les handballeurs de la JS Cherbourg en stage à Oulgat avant la reprise de leur championnat en septembre. Les Mauves vont affronter un nouveau pensionnaire de Pro League, le club Élite Val-d'Oise. L'occasion de mesurer l'avancement de la préparation des Cherbourgeois. On s'intéresse maintenant au temps de ce mercredi.
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2: C'est un peu plus couvert, oui. Sylvain.
0: Un peu nuageux ce matin, c'est vrai, tout particulièrement sur la plaine de Caen, la côte de Nacre, le Bocage et le Centre-Manche. Bon, ça devrait être mieux cet après-midi avec le retour d'éclaircies. Un peu plus de vent aussi en fin de journée, un vent d'ouest à nord-ouest assez fort d'ailleurs sur les côtes, 40 à 50 km/h.
2: Quelles sont les conséquences sur les températures?
0: Ben, elles baissent un peu, 22 degrés à Ouistreham, Dives-Cabourg, 23 à Isigny, Villers-Bocage, Vire, Bagnols, Saint-Lô, quoi. 24 à Caen, à Lisieux, Falaise-Argentan, L'Aigle, Gassé, Le Merlereau et Mortagne-au-Perche, 25 à Alençon, Saint-Pierre-sur-Dives ou Rémalard.
2: Ah oui, ça a bien baissé depuis lundi quand même. Et pour les prochains jours?
0: Nuageux en matinée pour demain avant le retour du soleil et puis vendredi du soleil du matin au soir. Merci Philippe, retour de l'info dans une heure. À tout à l'heure.
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0: Et depuis ce matin 9h, toute l'équipe d'ici Normandie est dans une des rames du tram à Caen, la rame aux couleurs de votre radio locale. Maxime Liver, vous êtes sur place et je crois que vous n'êtes pas tout seul, mon cher.
5: Ah non, je ne suis pas tout seul. Nous sommes de nouveau, parce qu'on fait des allers-retours avec le tram, à Hérouville-Saint-Clair au terminus. Et nous sommes avec Prosper et Kevin qui sont avec nous. Bonjour à vous deux.
6: Bonjour, bonjour, bonjour. France Bleu.
5: Ah, c'est ici Normandie. Attention, on a changé de nom en 2025. Hein. Bon, vous avez attendu le tram ici Normandie exprès pour monter dedans, c'est bien ça?
6: Tout à fait, oui. Nous sommes donc montés à l'arrêt Place de l'Europe pour prendre les lunettes. Et nous retournons dans l'autre sens et nous discutons gentiment avec ici Normandie Donc c'est une très belle opération, merci beaucoup à vous.
4: Voilà. On voulait vous remercier par rapport à ça parce que les lunettes sont quand même assez difficiles à trouver maintenant et elles sont en plus de ça gratuites, donc ça peut être que super sympathique de la part de la radio ici Normandie.
5: Voilà, donc Prosper et Kevin, ils ont 21 et 22 ans, ils n'ont pas du tout connu la dernière éclipse totale du soleil. Alors vous allez la voir tous les deux, j'imagine la prochainement, là, dans une semaine. Où est-ce que vous allez l'observer? Vous avez déjà des idées?
4: Ça peut être soit chez nos parents, chez mes parents, moi, à Colombelle, ou alors on avait pensé éventuellement tous les deux avec des amis sur les hauteurs du château de Caen.
6: Eh oui, il faut rester local.
5: Voilà, on va rester local, évidemment, du côté de Colombelle. En tout cas, ce sera proche de la famille pour observer cette belle éclipse totale du soleil. Donc, le 12 août, on rappelle que nous sommes dans cette rame ici Normandie. On fait, ça y est, le chemin dans l'autre sens en direction de Yves-Jean-Villard. Et j'aimerais vous dire aussi, Sylvain, parce qu'on a discuté avec des auditeurs et auditrices, ça a été quand même assez important de le signaler. Les gens ont commencé à calculer. C'est-à-dire, là, il est 11h passé, évidemment. J'ai pas l'horaire exact. Et les gens, ils calculent pour savoir à quelle heure le tram ici Normandie va s'arrêter à leur propre arrêt. Des fois, ils attendent une heure, mais ils veulent absolument nous rencontrer pour récupérer évidemment cette récompense. Ouais. Donc, les lunettes pour observer l'éclipse totale du soleil la semaine prochaine.
0: Ouais, ça devient un vrai jeu de piste. Hein. Les gens sont aux arrêts, ils regardent le tram, disent, ah non, c'est pas celui-là, je le prends pas, celui-là. Non, c'est avec le suivant.
5: Oui,
0: on attend.
5: C'est ça. Et ils jouent avec ça en plus. Ils sont très contents. Ils disent, oui, ça y est, il est arrivé et on monte dedans. Donc voilà, c'était le cas aussi de Prosper et Kevin qui étaient avec nous il y a quelques instants.
0: Très sympa d'ailleurs. Vous les saluez de notre part. Enfin, de ma part, parce que je les ai trouvés très agréables dans leurs propos et ça fait plaisir de les entendre. Voilà, belle opération qui se prolonge jusqu'à midi. Maxime, il va falloir rentrer parce qu'on a besoin de vous donc à l'antenne.
5: Oui, pour tout à l'heure.
0: Exactement, mes auditeurs d'ici Normandie, je vous invite tout au long de cet après-midi entre 14h et 17h donc à monter dans cette rame de tram aux couleurs de votre radio locale et de pouvoir profiter de lunettes pour l'éclipse de la semaine prochaine. Saluez toute l'équipe, Maxime.
5: Ce sera fait, merci Sylvain.
0: Voilà, à bientôt, merci. Vous restez avec nous, dans quelques minutes maintenant vous allez pouvoir jouer avec nous cette année-là avec toujours et encore de très beaux cadeaux à gagner. Il y aura justement vos paires de lunettes.

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0: Oui, et on vous prépare plein de choses pour cet anniversaire. Nous sommes heureux de le partager avec vous. Alors à vous d'identifier une année entre 1986 et 2026, c'est le principe de cette année, votre jeu. Nous allons jouer ensemble pendant une heure pour fêter ces 40 ans, les 40 ans de votre radio locale ici, Normandie. Des cadeaux à gagner, le sac collector aux couleurs de votre radio locale pour cet anniversaire. 4 paires de lunettes pour l'éclipse du 12 août et des invitations pour la grande soirée anniversaire, la foire de Caen le 26 septembre. Et à n'importe quel moment, vous pouvez aussi gagner votre côte de bœuf avec ICI et la Fédération des Bouchers de Normandie et Interbev Normandique. Le principe, je vous donne un indice. Il y en aura un deuxième tout à l'heure, il sera musical. À vous de nous dire de quelle année il s'agit. Écoutez bien, cette année-là, c'est la première victoire en Formule 1 du pilote normand Pierre Gasly. C'était le 6 septembre de cette année-là sur la piste de Monza en Italie. Cette année-là, c'est la première victoire en Formule 1 du pilote normand Pierre Gasly. Mais de quelle année s'agit-il?
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0: Vous nous appelez et on se retrouve juste après Jean-Jacques Goldman.

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1: Jean-Jacques Goldman.
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1: Bonjour Isabelle.
4: Bonjour.
1: À Saint-Denis de Méré. Ça va Isabelle?
4: C'est ça. Ça va bien.
1: Faites quoi? Vacances?
4: Non, je serai en vacances en septembre.
1: En septembre, donc il va falloir attendre un peu, il va falloir faire preuve de patience.
4: Tout à fait. Tout à fait.
1: Isabelle, votre radio locale Ici Normandie fête ses 40 ans, on s'y prépare petit à petit. Et d'ailleurs, vous allez pouvoir jouer avec nous pour gagner des invitations pour la grande soirée anniversaire qui aura lieu à la Foire de Caen le 26 septembre prochain, avec plein d'animations, blind test, karaoké géant, enfin bref, de quoi passer, voilà, puis forcément plein de surprises. Mais ça, on ne peut pas vous en dire plus pour l'instant.
4: Ouais, ça serait super.
1: Ça reste mystérieux. Quoi. Il y a le sac collecteur aux couleurs de votre radio locale. Il y a les paires de lunettes pour l'éclipse du 12 août. On commence à les chercher pas mal. Là, hein. Tout le monde court un petit peu après, j'ai l'impression. Quoi. Je vous ai donné un premier indice. Cette année-là, le coureur automobile, le Normand Pierre Gasly, gagne sa première victoire. C'était sur la piste de Monza en Italie. Je vais vous donner un deuxième indice, mais musical cette fois-ci. Cette année-là, voilà ce que l'on écoutait sur votre radio.

0: 2020.
1: Bravo, bravo.
2: Oh, c'est bien cette année-là.
0: Eh ben super.
1: Eh ben oui, c'est gagné, Isabelle. Bravo, félicitations.
0: Eh ben c'est génial. Je suis trop contente.
1: Ah oui, vous allez pouvoir venir nous rejoindre.
0: Ben, on viendra vous voir avec mes collègues.
1: Eh ben, bonne idée. Exactement. Oui, partagez ça
0: et
1: ensemble.
0: En plus, ce matin, Karine, qui a gagné, c'est ma sœur.
1: Ah oui, ah bah,
0: hey. Oui. Sauf qu'elle est à Sourdeval et moi, je suis chez moi.
1: Bon, bah, écoutez, vous allez pouvoir faire un bus. Hein.
0: Ouais, c'est ça.
1: On va faire des transports groupés maintenant pour que tout le monde puisse venir hein, et qu'on puisse tous ensemble passer un bon moment. Quoi. Bravo, félicitations, Isabelle.
0: Eh bien, merci beaucoup.
1: Je souhaite une bonne journée. À bientôt.
0: Bonne journée à vous aussi. Au revoir.
1: Au revoir. Vous voulez jouer avec nous? Essayez d'identifier une année. Écoutez ce nouvel indice. Cette année-là, Tessé-la-Madeleine, Bagnoles-de-l'Orne, accueille pour la première fois les championnats de France de cyclocross. Cette année-là, Tessé-la-Madeleine accueille pour la première fois les championnats de France de cyclocross. Mais de quelle année s'agit-il là?
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1: À vous de jouer, Charlotte Cardin.

0: Charlotte Cardin. Le retour de cette année-là dans un instant.
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0: Celle Mylène Farmer.
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0: Cette année-là, pour fêter les 40 ans de votre radio locale ici, Normandie. Bonjour Sylvie.
3: Bonjour.
0: À la Vacquerie, dans le Calvados.
3: C'est ça.
0: Sylvie, nous jouons pour gagner des cadeaux. Le sac collector. Ici Normandie, eux là, avec un très joli dessin d'ailleurs. Des lunettes pour l'éclipse du 12 août prochain. Attention, indispensable pour regarder.

0: m'excuser, Sylvie. Hein. Vous m'en voulez pas?
1: Oh non, du tout.
0: Bon, alors, vous me dites quelle année?
1: Madonna, ouais. Et puis en 2021.
0: 2021, vous me dites non, c'est plus ancien, d'accord?
1: D'accord.
0: À bientôt, okay. Sylvie.
1: À bientôt.
0: Bonjour Joël, à Merville, Franceville.
2: Oui, bonjour.
0: Quelle jolie petite commune du bord de mer.
2: Voilà, exactement, c'est vrai.
0: Vous me dites.
2: Moi, j'avais trouvé 2023. Mais vous dites que c'est avant, alors non.
0: Ah bah oui, oui, oui, vous avez fait la question, la réponse.
2: Bah voilà, oui, c'est ça.
0: Bon, bah Joël, écoutez.
2: 2016
0: Non, mais faut non, mais, et c'est pas 2016, de toute façon. D'accord.
2: Bon, d'accord. Ok, Jean-Joël.
0: À bientôt, Joël. Au revoir. Bonjour, Sylvie. Une deuxième Sylvie, mais à Lisieux, cette fois.
3: Oui, oui, tout à l'heure, j'ai répondu, puis je comprenais plus.
0: Ah ouais. Je dis, allô, allô. Mais il me dit rien, oui, qu'est-ce qui se passe?
3: Bonjour.
0: Bonjour. Alors, vous nous dites.
3: Moi, 1989.
4: Bravo, bravo. C'est bien cette année-là.
0: Ben oui, bravo, félicitations. Effectivement, c'est bien cette année-là, Sylvie.
3: Ouais.
0: Le sac collecteur aux couleurs de votre radio locale est pour vous. 4 paires de lunettes pour l'éclipse. Des invitations pour la grande soirée anniversaire à la foire de Caen le 26 septembre. Et tenez-vous bien, la côte de bœuf est pour vous.
3: C'est génial. Super.
0: Et oui.
3: Merci.
0: C'est le hasard. Elle est tombée. Voilà, c'est pour vous aujourd'hui.
3: C'est beaucoup de plaisir.
0: 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Vous avez bien de la chance, hein?
3: Bah oui, oui, oui, je vois. Je suis très contente. Et puis, je suis contente de vous avoir. Je jouais déjà avec vous au temps des Lefto.
0: Eh ben dites donc.
3: Ah oui, oui, oui, oui.
0: Ça nous rajeunit pas.
3: Ben non, comme vous dites, ça nous rajeunit pas. Hein. Je me levais tôt le matin et j'ai gagné le petit bonhomme, j'ai gagné plusieurs choses. J'ai joué avec vous parfois avec les Lefto.
0: C'était voilà. l'époque où je me levais tôt, quoi, en gros, quoi. Enfin, c'est ça.
3: Exactement, en fait. Moi de même.
0: Je
3: me lève moins tôt maintenant. Hein.
0: Moi aussi.
3: Merci. Je vous souhaite une bonne journée. Au revoir.
0: À bientôt. Au revoir. Vous voulez jouer avec nous? Profitez de cadeaux, c'est maintenant qu'il faut nous appeler, essayer de répondre donc à cette question. Cette année-là, le navigateur Christophe Auguin remporte le Vendée Globe. Cette année-là, le navigateur Normand Grandvillet Christophe Auguin remporte le Vendée Globe. Mais de quelle année s'agit-il?
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0: Vous nous appelez, vous répondez à cette question et entre les deux, Rockwell et des nouvelles dans le tram. Comment se passe la distribution de lunettes?

0: Rockwell.
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0: Et nous sommes même à vos côtés dans le tram à Caen. Dans le tram aux couleurs de votre radio locale Ici Normandie avec Maxime Liver et toute l'équipe d'Ici Normandie. Maxime, j'ai l'impression que ça roule là.
3: Ça roule toujours. Nous venons de passer à la gare SNCF en direction de Yves-Jean-Villard. Voilà, ça donne des indications comme ça pour savoir exactement où nous sommes. Parce que les gens, ils veulent venir dans ce tram Ici Normandie pour récupérer ces lunettes aux couleurs de la radio Ici Normandie, pour récupérer évidemment aussi d'autres récompenses. Mais ça, c'est surprise. Bon. C'est pour les auditeurs les plus fidèles.
0: Il n'y a pas que des lunettes.
3: Nous
0: alors.
3: Ne sommes pas seuls. Ah non, il n'y a pas que des lunettes, mais c'est pour les auditeurs fidèles, voilà, qui font vraiment le déplacement jusqu'ici. C'est le cas de Xavier qui est avec nous. Bonjour Xavier.
4: Bonjour.
3: Alors vous, vous avez une histoire quand même assez particulière parce que ça fait un petit moment que vous êtes dans le tram. Racontez-nous comment ça s'est passé, comment vous êtes monté ici.
4: Eh ben, en fait, ce matin, j'ai voulu jouer au jeu à 8h22. J'ai pas été sélectionné, mais j'avais la bonne année. Et en fait, j'ai entendu qu'on distribuait des lunettes dans le tram. Donc, j'ai quitté mon boulot. Je suis parti me garer à côté du lycée à l'IND. Et j'ai attendu le tram. J'en ai vu passer deux qui n'étaient pas des aux couleurs de Normandie. Et j'ai pris le bon tram pour avoir les lunettes. Voilà, pour pouvoir regarder l'éclipse, en fait.
3: Voilà, donc il a quitté en fait son travail. Il a déposé son camion quasiment au terminus du tram à Hérouville-Saint-Clair. Et là, vous faites le chemin aller-retour, en fait.
4: Voilà, exactement. Et en plus, c'est mon baptême, que c'est la première fois que je prends le tram. Donc je me suis dit, allez, on fait tout d'un coup, comme ça on va être tranquille.
3: Voilà, donc là vous faites le chemin avec nous, voilà. Vous allez observer l'éclipse, vous êtes dans le bâtiment, vous allez peut-être en profiter avec votre famille de cette éclipse la semaine prochaine.
4: Eh ben normalement oui, s'il fait beau, on avait prévu d'aller à la plage et de manger un peu, pique-niquer sur... Parce que nous on habite Hermonville-sur-Mer, donc de pouvoir pique-niquer sur la plage et de pouvoir la voir. Mais bon, ça va dépendre du temps, c'est toujours pareil, on a un certain avec le temps. Si c'est un temps comme aujourd'hui, ça va être compliqué.
3: Bon, et vous vous souvenez de celle de 99, j'imagine?
4: Oui, alors ça date un petit peu. Mais oui, je m'en souviens. Oui, on l'avait bien vu. Je l'avais vu sur le port de Wisram. Donc oui, on l'avait bien vu cette année-là.
3: Bon, et maintenant il faut attendre que le tram fasse le chemin dans l'autre sens. C'est ça aussi, pour aller de nouveau au chemin du travail également.
4: Et ben exactement. Bon, après ça permet de voir des coins de la ville que je vois pas. Et puis bon, c'est agréable. Quoi. Voilà, on voit pas mal de monde et tout. Donc non, c'est sympa.
3: Voilà. Et donc ici Normandie, dans ce tram T1 qui fait la direction donc là jusqu'à Yves-Jean-Villard et après dans l'autre sens jusqu'à Hérouville-Saint-Clair. Et évidemment, on va aller se restaurer sur cette pause du milieu de midi. Mais jusqu'à 17h, on vous offre ces lunettes pour voir l'éclipse solaire du 12 août prochain. Jusqu'à 17h, donc vous pourrez remporter ces lunettes.
0: Eh ben écoutez Maxime, on vous laisse continuer votre chemin, toute l'équipe en place encore.
3: Tout à fait.
0: Et il en reste quand même, rassurez-moi.
3: Oui, il en reste, il n'y a pas de souci. Mais non, bon, après, maintenant.
0: Vous avez l'air d'en distribuer pas mal.
3: Ah oui, parce que les gens, ils nous cherchent. Donc, il ne faut pas louper le tram ici Normandie. Et en plus, on l'avait dit avec Xavier hors antenne, c'était très compliqué de trouver ces lunettes dans les pharmacies notamment. Donc là, c'est vraiment l'occasion de récupérer les lunettes et surtout gratuitement. C'est ça aussi qui est intéressant.
0: Bon, ben, mon cher Maxime, c'est l'heure de rentrer maintenant, hein, parce qu'on a besoin de vous pour cet après-midi,
3: voilà.
0: Pour nous accompagner. Merci beaucoup, on salue toute l'équipe. Et puis, cette opération se prolonge tout au long de cette journée, comme vous l'avez dit, dans le tram. Donc à Caen, la rame aux couleurs de votre radio locale ici Normandie, jusqu'à 17h ce soir.
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0: Oui, nous jouons avec cette année-là. C'est l'occasion pour vous quoi, de profiter de cadeaux quoi, avec cette année-là. Donc le navigateur Christophe Auguin quoi, qui a remporté le Vendée Globe. De quelle année s'agit-il? C'est la question que je vous pose. Sylvie est à Estrée-la-Campagne. Bonjour.
5: Bonjour. Eh bien, j'avais proposé une date, mais je peux changer?
0: Ah, vous pouvez faire ce que vous voulez, je ne connais pas, moi, quoi, ce que vous allez nous proposer.
5: Alors, 1997.
0: Bravo! Félicitations, quoi, puisque c'est la bonne réponse.
5: C'est génial. Génial.
1: C'est bien cette année-là.
0: Eh ben ouais.
5: Ah bah, super.
0: Félicitations à vous Sylvie, bravo quoi. Alors je voudrais saluer tous ceux et toutes celles qui ont joué avec nous parce que vous étiez nombreux à attendre, mais vous avez été la plus rapide. Puis vous aviez pensé à quelle année juste avant?
5: J'ai hésité avec 96.
0: Ah oui. Non, c'est bien 97. Exactement.
5: Ah bah, super.
0: Vous en rappelez ou pas?
5: Non, je me suis fait aider.
0: 97, ça veut dire quelque chose pour vous?
5: 97, oui, j'étais enceinte.
0: Eh ben voilà, exactement. Oui, forcément, on s'en rappelle là.
5: On s'en rappelle bien.
0: Sylvie, le sac collecteur aux couleurs de votre radio locale pour cet anniversaire. Les lunettes pour l'éclipse.
5: Ouais.
0: Les invitations pour la grande soirée anniversaire à la foire de Caen. Vous serez des nôtres ?
5: Oui, oui, oui.
0: Eh ben dis donc, on a rendez-vous avec pas mal de gens ce jour-là, hein, quand même. Hein.
5: On va être nombreux.
0: Ouais, exactement. On vous souhaite une bonne journée, Sylvie.
5: Merci beaucoup.
0: Avec plaisir. À bientôt. Au revoir. Vous voulez jouer avec nous ? C'est le moment de décrocher votre téléphone. Nouvelle définition, quoi, cette année-là. C'est l'inauguration du nouveau centre international de Deauville, ce qu'on appelle le CID. Cette année-là, c'est l'inauguration du nouveau centre international de Deauville, le CID. Mais de quelle année s'agit-il ?
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0: Benabar.
1: 11h midi,
2: cette année-là.
0: Bonjour Anaïs.
3: Bonjour.
0: Vous habitez Caen?
3: Oui, tout à fait.
0: Quel secteur?
3: Juste à côté de Caen.
0: D'accord. Ah oui, c'est pas Caen.
3: Côté Rocancourt.
0: Ah oui, ok. Non, parce que je me disais, c'est peut-être que vous habitez sur la ligne de tram, donc je voulais voir si vous aviez passé le tram avec notre distribution de lunettes, c'est pour ça. Mais là, ça va être un peu plus compliqué. Un peu plus compliqué,
3: en effet.
0: De bons yeux, là, dans ces cas-là. Anaïs, cette année-là, c'est l'inauguration du nouveau Centre International de Deauville, donc ce qu'on appelle le CID. Et puis cette année-là, sur votre radio locale, ici Normandie, voilà ce que l'on écoutait.

0: De qui s'agit-il, Anaïs? Anaïs? Allô, allô?
1: Patrick Fiori.
0: Ah oui. Vous êtes allé demander la réponse au voisin ou quoi?
1: Non. J'entendais mal.
0: J'ai l'impression que vous avez couru à côté en disant « Eh non, il y a quelqu'un qui peut m'aider là oh. !»« Ah, quelqu'un peut me donner un coup de main, parce que là, il va me poser la question, je ne sais pas quoi répondre. » Voilà. Patrick Fiori, de quelle année s'agit-il?
1: 1992.
2: Bravo. C'est bien cette année-là.
0: Bon, je sais pas qui est autour de vous là, mais vous pouvez leur dire que vous avez gagné en tout cas. Hein.
1: Oui, c'est ça.
0: Bravo. Félicitations. Quoi. Le sac collector, couleur de votre radio locale, il est pour vous, il est très sympa, c'est un sac en toile de jute réalisé enfin avec un joli dessin de Eula, donc c'est toujours sympa, ça met en avant la Normandie, mais aussi cet anniversaire. Vos paires de lunettes, vous aurez les lunettes sur le nez la semaine prochaine, n'oubliez pas.
1: Hein. C'est ça.
0: On ne regarde pas l'éclipse sans lunettes, on est bien d'accord.
1: Sans lunettes, on est bien d'accord.
0: On ne ressort pas les lunettes qui ont 25 ans non plus, okay. Et on bricole pas de lunettes. Parce que j'ai entendu des trucs pas possibles. Certains ont dit on prend des radios, on coupe des radios, les vieilles radios, et puis ça va faire des lunettes. Mais non, pas du tout, quoi. On fait rien de tout cela. On est bien d'accord. Voilà.
1: Oui.
0: Bon, des invitations pour la grande soirée anniversaire. Vous serez là le 26 septembre?
1: Oui, tout à fait.
0: C'est au parc des expositions de Caen, à l'occasion de la foire de Caen. Il y aura un grand blind test musical, un karaoké géant, une soirée avec un DJ, de la musique, etc. Puis des surprises, évidemment. Enfin,
1: bon, ben, c'est super.
0: Vous faites du karaoké de temps en temps ou pas?
1: Oh, un petit peu, mais bon, j'ai pas la plus belle voix. Hein.
0: Non, vous inquiétez pas, vous serez pas toute seule là.
1: C'est sûr.
0: Non, moi, je peux vous accompagner aussi, il n'y a aucun problème, hein, vous verrez.
1: Ah, bah, voilà.
0: Ça fera deux casseroles, s'il vous plaît. Et hop.
1: Deux casseroles, voilà.
0: Anaïs, c'est avec plaisir qu'on vous offre tous ces cadeaux en vous souhaitant une excellente journée et peut-être à bientôt, je l'espère.
1: Merci beaucoup, bonne journée à vous.
0: Au revoir.
1: Au revoir.
0: Au revoir. Si, comme Anaïs, vous voulez jouer avec nous, tenter votre chance et profiter de cadeaux, c'est maintenant, les enfants, parce qu'ensuite, il sera trop tard et ce sera fini pour aujourd'hui. Cette année-là, la canicule d'août frappe durement la région et en même temps, un orage dantesque inonde Trouville en juin de cette année-là. Mais c'est quelle année? La canicule d'août frappe durement la région et en même temps, un orage dantesque inonde Trouville en juin de cette année-là. Mais de quelle année s'agit-il là?
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0: Tiens, on voit une chanson de karaoké, le char.

0: entraînez-vous pour le karaoké, ça pourrait être sympa. Le chat pour quoi.
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0: Cette année-là, la canicule d'août frappe durement la région et en même temps un orage dantesque inonde Trouville en juin de cette année-là. Mais de quelle année s'agit-il là? C'est la question que je vous pose. Odile est à Hérouville-Saint-Clair. Bonjour Odile.
6: Bonjour.
0: Tout va bien de votre côté?
6: Très bien, impeccable.
0: Je vous donne un deuxième indice. Cette année-là, sur Ici Normandie, voilà ce que l'on écoutait.

0: s'agit-il, Odile?
1: 700.
0: Là, je sais pas. Axel Red et Renault avec Manhattan Kaboul.
1: Ah oui.
0: Bon, alors. Quelle année il s'agit?
1: Oh, je pense que je dois être loin. J'avais dit 1976.
0: Non, ce n'est pas la bonne année. Effectivement, c'est plus récent que cela. Quoi. D'accord?
1: Ah oui, effectivement. Effectivement.
0: Bon. À bientôt, Odile.
1: Tant pis. À bientôt. Au revoir.
0: Au revoir à Sainte-Honorine-la-Chardonne. Christelle, bonjour.
2: Oui, bonjour.
0: Ma chère Christelle, bienvenue.
2: Merci.
0: Vous nous dites-vous, quoi, de votre côté?
2: 2003,
0: quoi.
2: Ouais.
0: Ce n'est toujours pas la bonne réponse.
2: Ah mince, bah, non, oui. Là, j'ai hésité. C'est pas la bonne.
0: Vous êtes passé à côté, vous êtes passé à côté, Christelle.
2: Ah non.
0: Oh, zut.
2: Oh, je vais rappeler. Hein.
0: Non, c'est moi qui dis des bêtises.
2: C'est
0: la bonne réponse.
3: Oh, bravo, bravo. C'est bien cette année-là.
0: Non, je vais tout vous dire, Christelle. J'ai un écran qui est tellement mal foutu qu'on voit mal les dates.
2: Ouais, c'est pas plutôt la vue qui va pas.
0: Ah ben, y a un peu de ça aussi, ouais, je suis d'accord avec vous.
2: Je peux en penser aux lunettes.
0: Vous savez, c'est ces écrans qui sont tellement bien faits que vous voyez rien du tout. Et ben voilà. Et puis en même temps, il y a les années qui sont là, je suis d'accord avec vous. Hein.
2: Ouais.
0: Voilà.
2: Ouais.
0: Je vous rappelle quand même qu'on fête les 40 ans de la radio. Quoi.
2: Bah oui.
0: Hein? Alors, et ça fait quelques années qu'on vous accompagne aussi. Donc c'est peut-être ça aussi, quelque part. Ouais. Oui. Bah, pourtant, j'en ai. Hein.
2: Voilà. Ah oui.
0: Mais bon. il est peut-être temps de faire quelque chose.
2: Pour faire une révision.
0: Oui. 2003, ça évoque quelque chose pour vous, Christelle?
2: Ah bah oui, je me rappelle la canicule.
0: Ouais. Ah, vous en rappelez?
2: Voilà. Ouais, j'étais en Vendée à ce moment-là.
0: Vous avez eu chaud, très chaud, quoi.
2: Ah oui, ouais. Mmh. Ah oui.
0: Exactement. Mmh. Ouais, parce qu'on a toujours l'impression que c'est un phénomène nouveau. Je sais pas si vous aperçoivez.
2: Non.
0: Hein, c'est vrai. Ouais. Là, bah, c'est vrai qu'on a eu chaud, etc. On se dit, bah non, c'est nouveau. C'est pas si vrai que ça, parce que c'est bon. Effectivement, ça s'amplifie. Ça, je suis d'accord. Mais ces phénomènes,
2: c'est
0: comme
2: plus
0: les
2: plus long. On va
0: oui,
2: dire.
0: Voilà. Et ces phénomènes d'inondation, ils ont aussi existé. Phénomènes de canicule, etc. C'est un peu depuis quelques années. Quoi.
2: Malheureusement,
0: ouais. Ouais, exactement. Christelle, j'ai des cadeaux pour vous. Quoi.
2: Ah.
0: Ouais, le sac collector aux couleurs de votre radio locale. Il est joli comme tout, il est sympa comme tout. C'est un tote bag. Vous savez, c'est un petit peu moderne là, qu'on fait aujourd'hui, quoi, avec un joli slogan dessus pour l'anniversaire de votre radio. Quoi. Là, les quatre paires. Oui, on est généreux, nous. Quatre paires de lunettes quand même, c'est pas mal. Quoi, hein.
2: Parfait, ouais. Impeccable, merci, oui.
0: Eh ben oui, parce que vous pourrez regarder l'éclipse mercredi prochain.
2: Comme ça, je pourrais la voir, oui, parce que j'en avais pas, oui.
0: Eh ben voilà, et comment on pense à vous? Comment on pense à vous? C'est fou, ça, quand même.
2: Hein. Je pensais à ma vue, c'est bien.
0: Ouais. Et pourtant, vous vous moquiez de moi tout à l'heure, quoi. Hein.
2: Ah bah oui.
0: Ouais, je sais pas si
2: Des lunettes aussi, hein, faut pas que je me moque.
0: Ah, c'est pour ça, ouais, exactement. Quoi. Ouais. Mais d'ailleurs, on posait une question, on va demander à nos amis journalistes de mener l'enquête. Est-ce qu'on peut mettre lunettes sur lunettes, hein, quoi, pour l'éclipse?
2: Oui.
0: Ah bah je sais pas.
2: Sinon, je vais rien voir. Hein.
0: Ouais.
2: Sans lunettes, je verrai rien. Hein. Là, tu myope, myope.
0: Elle est où l'éclipse? Elle est où les. Elle est...
2: Ah bah oui, non, là, je vais rien voir, c'est sûr.
0: Donc, il y a plein de questions, hein, qu'on se pose comme ça. On va essayer d'y répondre tout au long de la semaine. On a encore une semaine devant nous, quoi. Et puis, évidemment, ces invitations pour la grande soirée anniversaire.
2: Ah bah, ça lui serait, oui.
0: Le 26 septembre, le temps, ça commencera en fin de journée avec de nombreuses animations et vous pourrez passer, j'en suis sûr, de bons moments avec vous. Quoi. Vous chantez un peu, je sais pas pourquoi, j'ai l'impression que vous chantez un peu, vous, non?
2: Oui, mais sous la douche, pas devant tout le monde. Hein.
0: D'accord. Bah là, il va falloir faire un petit effort, alors. Pensez que c'est possible, ça? Ça peut se faire?
2: Ça peut se faire.
0: Ouais.
2: Ça peut se faire.
0: Pour se retrouver tous ensemble.
2: C'est drôle, mais ça peut se faire.
0: Faudrait qu'on imagine une chanson commune. Je sais pas, où tout le monde pourrait chanter. Tous les gens qui sont là pourraient chanter. On va essayer. Hein, on va essayer de trouver un prof de chant qui pourrait nous entraîner sur la radio. Quoi.
2: Puis après, et qu'on fasse tous la même chanson.
0: Ouais, ce serait vachement cool ça. Quoi. Pas mal ça.
2: Bah oui, c'est une bonne idée.
0: Ouais, on va peut-être. Tiens, je me dis qu'on pourrait lancer un concours pour choisir la chanson. Quoi. Et puis après, on la prépare tous et on fait un karaoké géant, un big karaoké.
2: Ouais.
0: Voilà.
2: C'est pas bête.
0: Bon, je vous remercie.
2: Bon, je vais aller finir mon ménage.
0: Après m'avoir dit que je n'y vois rien. Allez-y, je vous laisse continuer, d'accord?
2: Et merci bien.
0: Ah bah, écoutez ça avec plaisir, Christelle. Je vous souhaite une
2: agréable journée.
0: Merci beaucoup.
2: Au revoir.
0: Au revoir. Vous pourrez rejouer avec nous cet après-midi. Évidemment, on se donne rendez-vous donc demain à partir de 11h, entre 11h et midi, du lundi au vendredi. Vous pouvez jouer avec nous et profiter de cadeaux. Vous restez avec nous dans moins de 4 minutes maintenant, il sera midi, l'heure de vos infos.
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0: Ce sera juste après Phil Collins.

0: plaisir de partager ce moment en musique avec vous, quoi. Avec Phil Collins.
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0: Et sur votre radio locale, ici Normandie, il est midi. L'heure de vos infos, présentée par Philippe Thomas.
2: On commence par ce drame évité de peu hier soir sur l'aérodrome de Mortagne-au-Perche dans l'Orne. Un avion a fait une sortie de piste au moment de l'atterrissage un peu après 20h. Le pilote arrivait trop vite, d'après Éric Le Carbonnier, président de l'aérodrome. L'accident a fait 3 blessés légers, dont 2 hospitalisés à Mortagne-au-Perche, selon les pompiers. Le conducteur d'une trottinette transporté dans un état grave au CHU de Caen hier soir à Médavie, près d'Alençon. Cet usager est tombé seul de son engin sur une petite route de campagne. La police municipale hausse le ton à Saint-Hilaire-du-Harcouët. Plusieurs hectares sont partis en fumée ces derniers jours au Tailleul, à Céou, encore à Isigny-le-Buat. Les agents constatent encore trop de comportements irresponsables. Rappelons que les amendes sont de 135 euros et les contrevenants risquent jusqu'à 150 000 euros en cas de comportement entraînant un incendie. Les canicules et la sécheresse ont aussi, on le sait, un impact sur les productions agricoles. Pour en parler, la FDSEA et les JA de la Manche ont invité hier le préfet du département dans une exploitation à Saint-Loué-sur-Vire, au sud de Saint-Lô. La sécheresse pénalise la production maraîchère. C'est la seule dans la Manche qui a des autorisations d'arrosage des cultures. Mais malgré cela, les salades et les carottes souffrent du manque d'eau, explique Jean-Luc Leblon, président de la section légumes de la FDSEA.
3: Tout souffre, il faut se dire les choses. Tous les légumes souffrent parce qu'il y a un manque d'eau crucial. Même si on arrive à arroser correctement certains légumes, on s'aperçoit que ça souffre sérieusement parce que rien ne vaut l'eau du ciel et on espère pouvoir continuer à avoir les autorisations d'irrigation pour pouvoir maintenir nos légumes, parce que ce qui se passe tout de suite, c'est qu'on maintient, on fait plutôt de la survie que du développement. On constate déjà des pertes de rendement, notamment en carottes, par rapport à une année normale de 40%, voire 50%. Si la pluie revient que mettons mi-septembre, on peut atteindre des pertes de rendement de 50%. Et il n'y a pas de pluie qui arrive dans les jours qui viennent, et à beaucoup d'endroits, on ne va pas pouvoir semer et implanter des navets. Là, va se poser des gros problèmes de quantité de production pour la Manche, qui est pourtant un département leader. Et ça va avoir de gros impacts sur la main-d'œuvre et les unités de transformation.
2: Une victoire pour les opposants au transport d'animaux vivants d'élevage par bateau entre l'Irlande et la Manche. La compagnie Brittany Ferries met un terme en septembre à ces transports controversés, notamment pour les veaux non sevrés. Les associations pointent maintenant du doigt la Irish Ferries, dernière compagnie à poursuivre cette activité. Et puis avec les vagues de chaleur, les touristes italiens n'hésitent plus à prendre le frais dans notre région, et cela se vérifie en chiffres avec l'agence Normandie Tourisme. Les plus hauts niveaux de fréquentation sont enregistrés en ce moment avec nos voisins transalpins. Les Italiens apprécient particulièrement le mois d'août en Normandie, Didier Charpin.
4: Le volume de nuitées italiennes entre 2022 et 2025 a grimpé de 30%, 170 000 nuitées pour cette nationalité en Normandie. Un score historiquement haut qui se maintient cet été. Christina habite près de Bologne. Elle vient de passer 6 jours dans la région en voyage organisé.
5: C'est une amie qui m'a invitée. J'avais vu beaucoup de photos et de documentaires et je dois dire que l'endroit est magnifique.
4: Nos voisins apprécient la fraîcheur, la destination est également bon marché. Chiara découvre avec un certain plaisir la ville de Caen.
5: Elle est très belle et très propre. Les gens ici sont gentils et avec tous les jeunes dans le port, c'est vraiment sympa.
4: Et pour mieux vendre la destination Normandie, les acteurs locaux comme Emmanuelle Ardouin, la directrice de l'office de tourisme de Caen-la-Mer, accueillera à la rentrée des professionnels italiens.
6: De tour opérateur italien sur la destination du Calvados. On ne vend bien que ce qu'on connaît bien, et donc quand on expérimente par soi-même, qu'on découvre les lieux, on a forcément plus envie de le vendre, on le vend mieux, et voilà, l'idée c'est vraiment d'inscrire ça en brochure, sur leur catalogue, etc.
4: Les échanges culturels entre la Normandie et l'Italie vont s'intensifier l'année prochaine avec le 1000e anniversaire de la naissance de Guillaume le Conquérant.
2: Oui, Guillaume le Conquérant qui a mené notamment des campagnes militaires en Sicile par exemple. Étape de montagne sur le Tour de France entre Mâcon et Belleville en Beaujolais, 140 km et 3 cols à gravir. Une 5e étape qui devrait plaire à la Normande Marion Bunel. La météo maintenant de ce mercredi.
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2: Le temps avec vous, Sylvain.
0: Du mieux pour cet après-midi. C'était un peu nuageux ce matin. Ça devrait se dégager cet après-midi avec en principe un peu plus de soleil, un vent d'ouest à nord-ouest assez fort sur les côtes et des températures comprises entre 22 et 25 degrés. 22 à Ouistreham, Dives et Cabourg, 23 à Isigny, 24 à Caen et Lisieux, 25 à Alençon, Saint-Pierre-sur-Dives, Rémalard.
2: Et la suite?
0: Du soleil pour demain et pour la journée de vendredi. Je vous souhaite à tous et à toutes une excellente journée. C'est avec plaisir qu'on se retrouve demain à partir de 9h. À demain!
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9: Bonjour à toutes et à tous. J'espère que vous allez bien et que vous arrivez à profiter de cet été, que vous soyez au travail, à la maison ou en vacances. Jusqu'à 13h, ce sont les meilleurs moments d'Otaquet. Une sélection d'instants sympas, drôles et qui donnent le sourire à l'heure du déjeuner. Ce mercredi, nous passerons un petit peu de temps, par exemple, avec Sébastien qui perd ses clés alors qu'elles sont dans sa poche, avec Victor qui imite Julien Lepers, Martine qui aime faire des croissants chèvre-miel pour l'apéro, ou encore Noureddine qui offre des chaussures à sa femme, mais en prenant sa pointure à lui, évidemment.
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9: Mais avant de retrouver ces candidats et d'autres avec Valérie Damido et Eric Bastien, je vous propose de commencer cette heure ensemble en musique avec Morane et un de ses plus grands succès. Nous remontons le temps jusqu'en 1989 avec Toutes les mamas sur votre radio ici.

0: Mama Morane dans la playlist de votre radio ici. Valérie Damido et Eric Bastien sont avec Dominique d'ici Alsace et Sébastien d'ici Occitanie. Tous les deux de vrais maladroits étaient en l'air. Ne leur demandez pas de poser une étagère ou dans quel train il faut monter. Cela va pas bien se passer et on en rigole sur votre radio ici.
1: Ici, nous sommes avec Dominique, ma candidate, qui a 7 points, bien sûr, qui est donc en tête, et Sébastien. Voilà, alors...
2: C'est une honte ce que vous faites. Non, c'est lamentable.
1: Dis rien, je...
2: Tu ouais. seras vengé.
1: Non, je ne sais pas du tout.
2: Oui, quand même.
1: Alors, on a parlé de Pierre Richard. Ah, oh, j'aurais aimé qu'il n'y ait plus d'anecdotes. Mais non, il y en a encore, oui. Ah, je t'aime, Dominique. Il t'arrive des aventures que j'adore. Parce que, comme elle nous a dit qu'elle était dans la déco, figurez-vous que quand elle était étudiante, elle adorait fixer les étagères, les miroirs, les luminaires chez tous ses potes. Hein. Elle avait sa petite perceuse.
3: Ouais.
1: Voilà.
2: Vous faites bien la perceuse.
1: Je fais bien la perceuse.
2: Ah, ouais, super.
1: Un dimanche matin, elle va chez sa sœur. Elle veut mettre un meuble au-dessus de l'évier de la cuisine. Elle perce. Et qu'est-ce qui s'est passé?
3: En plein dans la conduite d'eau de l'immeuble, un geyser, coupé. On a couru pour attraper les peignoirs, les serviettes pour faire un bouchon. Bien sûr, donc le dimanche, les voisins qui étaient sur les paliers, ce qui sortait de la douche, qu'est-ce qui se passe, etc. On a dû appeler les pompiers pour couper la canalisation. Enfin, la catastrophe.
1: La catastrophe. 200 000 litres d'eau dans toute l'entrée de la résidence. Hein, bravo. C'est-à-dire que oui, on ne peut pas toujours savoir où se trouve la conduite d'eau, mais là quand même...
2: On peut éviter de le savoir pour elle, ça sera mieux même. Hein.
1: Ma petite Pierre Richard, c'est pas tout. Parce que quand elle va en vacances, c'est
2: encore
1: pareil. Il lui arrive des aventures. Bah oui. Elle est avec une copine, elle est en Tunisie. Elle attend ses bagages à l'aéroport. Elle prend une valise. Et hop, elle va en bus pour rejoindre sa destination. Le bus roule et puis ça s'arrête. Et qu'est-ce qui s'est passé? Le bus s'arrête, il y a quelqu'un qui monte. Et qu'est-ce qui se passe?
3: Il demande s'il y a une certaine Dominique avec mon nom, à l'époque. Oui, qu'est-ce qui se passe? Bien en fait, il y a votre valise qui est restée à l'aéroport de Tunis. Vous avez dû prendre la mienne par erreur.
1: Et voilà.
3: Eh bien oui, en effet, j'avais pris sa valise.
1: Et donc, tu as attendu combien de jours avec tes affaires?
3: Oh, à peu près quasiment une journée complète, parce qu'on a pu la récupérer que le lendemain soir. Un taxi qui allait la chercher depuis l'hôtel.
2: Ouais. Vous avez pas un Doliprane là, parce que. Oh là là.
1: J'adore qu'il t'arrive des choses comme ça. Alors, je vais donc te poser la question à 5 points. Si tu les prends, tu seras un sans faute. Allez, tiens, je te mets une petite chanson.
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1: Allez, on va parler de zapping, on va parler de télécommande. Écoute bien cette question. Sur les télécommandes de télé, il y a plein de touches et il y en a une avec un cercle. Avec un trait vertical en haut sur la télécommande, quelle touche est représentée par un cercle avec un trait vertical en haut?
3: Marche arrêt.
1: Elle a même pas le temps de dire les 10 secondes que déjà elle me dit la réponse. Eh ben oui, c'est la touche marche arrêt. Bien sûr, c'est le 0 hein, et le 1. Bravo, c'est donc un sans faute. 12.
2: Comme c'est un véritable chat noir, Dominique, je précise que notre télé s'est éteinte toute seule dans le studio.
1: Je m'en
2: inquiète un peu.
1: Oui,
2: Madame Damido, vous n'avez pas le monopole du père Richard.
1: Ah,
2: voilà. Oui. C'est un mélange de SNCF et de Pierre Richard. Alors Sébastien, toi aussi, t'as un petit côté maladroit. Tu l'as un peu évoqué tout à l'heure. Qu'est-ce que j'apprends? On est avec sa tante en ville pour faire des courses et au retour, on retrouve plus la voiture.
5: On cherche la voiture.
2: Ouais.
5: Du coup, on s'est inquiété beaucoup. On n'a pas retrouvé du tout. Donc ma tante a décidé d'aller déclarer la voiture qui a été volée. On s'est dit, ben, on nous l'a piqué la voiture. Et au bout d'un mois et demi, elle reçoit un coup de téléphone de la police en disant que la voiture, elle est garée dans une rue au centre-ville. Et c'était la rue où on s'était garé, nous. Du coup, pas du tout, c'était pas trouvé, voilà.
2: Ah non,
5: voilà.
2: Mais t'oublies de dire que tu t'es pris quand même un paquet de contraventions sur le pare-brise quand t'as retrouvé la voiture aussi.
5: Exactement, il y avait
2: non, mais c'est pas tout. Ne raconte plus, c'est pas tout, il y en a d'autres. Il t'arrive de faire opposition très régulièrement sur ta carte bleue parce que tu l'as perdue, alors que pas du tout, tu la retrouves le lendemain.
5: Exactement, ça m'arrive beaucoup de fois, ça.
2: Voilà, donc tu mets 6 plombes avant de recevoir une nouvelle carte bleue. Oh, moi, encore, je vous en remets une petite couche. Parfois, monsieur reste coincé dehors parce qu'il trouve pas ses clés. Alors, quelles sont où les clés?
5: Dans la poche.
2: Et voilà, voilà. Et alors là, j'ai le pompon. C'est pour ça qu'on a écouté le jingle de la SNCF. Voilà. Au travail, une fois, il y a une dame qui lui dit, une dame ou un monsieur, il dit, bah, je dois aller, je crois que c'était à Cahors. Et lui, il l'a mis dans un train qui allait.
5: Narbonne.
2: C'est normal, voilà.
1: C'est juste à côté.
2: Il s'en est hyper voulu. Donc, la personne nous écoute aujourd'hui, celle qui atterrit à Narbonne. On a le coupable.
1: Nous avons
2: il est là.
1: C'est fou. Voilà.
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0: Teddy Swims qui sera en concert à Paris en mars 2027. Loose Control sur votre radio ici. Écoutons à présent Victor d'ici Saint-Étienne-Loire et Vanessa d'ici Touraine avec Valérie Damido et à qui Éric Bastien a demandé d'imiter un animateur très connu de France 3 et son tic de langage légendaire sur votre radio ici.
1: Alors, attention les yeux. Victor, tu as 2. Vanessa a 4. Ah, alors, Victor. Victor, il aime
2: oui,
1: bien.
2: Oui, je suis toujours là.
1: Ah, bien sûr que t'es là. Victor, il paraît que t'adores les manèges à sensations et que t'adores louer des petits avions. Qu'est-ce que ça veut dire, ça, louer des avions? T'as ton brevet?
2: Ah non, je loue, mais à travers un pilote qui nous pilote et qui nous fait découvrir une région.
1: T'as pas peur?
2: Non.
1: Bah, qui paraît qu'en avion, t'as fait le lac d'Annecy, le lac du Bourget, c'est beau ça.
2: Oui, le bassin d'Arcachon aussi. Oui, on a fait avec Françoise. Tu vas dans des aérodromes, des petits aérodromes locaux dans les régions dans lesquelles tu te trouves, et puis on te propose un circuit d'une heure et demie, deux heures, et tu acceptes oui ou non, et suivant le temps, eh bien, il y a un tarif à débourser, quoi.
1: Et alors, si tu étais un animal, tu adorerais être un chien?
2: Oui.
1: Alors, parce que tu n'as pas de chien, toi tu gardes ceux des autres, t'as pas de chien, t'as pas de chat. Mais pourquoi un chien? T'aimes bien les chiens? Ils sont mignons les chiens?
2: Eh bien disons que quand j'étais gamin, j'ai toujours eu des chiens à la maison. Il y a quelques temps, on avait des chiens. Et depuis, nous sommes à la retraite. Alors bon, ils nous ont quittés et on n'en a pas repris. Mais actuellement, à l'heure d'aujourd'hui, on en a un, c'est un canet corso. Ce sont des copains qui sont partis à la montagne. Et on arrive à en garder.
1: Ah, j'adore le canet corso, j'adore ça.
2: Ah, c'est génial. Bah, en plus, elle est belle comme tout, cette toutoune. Elle est géniale. Et on arrive à garder soit les chiens chez nous, soit on se déplace chez les gens pour aller les garder, leurs chiens, leurs chats.
1: Eh ben, c'est magnifique.
3: C'est un point commun avec Vanessa, hein, qui adore les animaux aussi.
1: Alors, mon Victor, tu n'as que 2 points. Alors, ça, c'est pas un point commun avec Vanessa.
3: Ah non, ça se confirme.
1: T'as 2 points. Là, tu vas m'en marquer 3 d'un coup. C'est la question à choix multiple. C'est une question, je te pose la question, je vais te faire des petites propositions. Et à mon top chrono, t'auras 10 secondes pour me donner ton choix. Écoute bien la question.
2: Oui.
1: Écoute bien. Aujourd'hui, mercredi 11 février, débute le carnaval de Nice. Alors, petite question. Quelle animation est une spécificité du carnaval de Nice? Alors, écoute bien. La déferlante de confettis, la bataille de fleurs, la parade des géants, Éric Bastien, tout bleu sur un char.
3: Et ça vaut le coup.
1: Quelle animation est une spécificité du carnaval de Nice? La déferlante de confettis, la bataille de fleurs, la parade des géants, Éric Bastien, tout bleu sur un char. Top chrono, 10 secondes.
2: Je dirais la deuxième, la bataille des fleurs.
1: Palam, pam, palam, et c'est une bonne réponse.
3: Bravo.
1: Et oui, au carnaval de Nice, c'est les corsos fleuris. Et c'est des chars décorés de fleurs. Bravo. Ça te fait 3 points, tu as 5.
3: Est-ce que je pourrais m'entraîner un instant? Parce que j'adore, là, avec Victor, les ouais. Vas-y, fais-moi un ouais. Vas-y. Ah ouais, bravo, Julien Lepers, on va retrouver. Je voudrais juste saluer Marie-Laure qui est en Dromardèche et qui a joué avec nous il y a quelques semaines et qui est au Carnaval de Nice en ce moment parce qu'on
1: exactement
3: a offert ce cadeau.
1: On
3: l'embrasse, Marie-Laure.
1: On l'embrasse et on espère qu'elle est sur le
3: grâce à ici
1: sur le corso des fleurs.
3: Vanessa, tu sais faire un petit ouais ou ouais.
1: Attention. Vas-y.
4: Ah ouais.
1: C'est pas mal.
3: On l'aime. Je parle de ça parce qu'il paraît, mais je me méfie avec toi parce que tu peut-être me dire non. Tu as participé, j'y vais à tâtons, à une émission de télé?
4: Oui.
1: Elle a dit oui.
3: Et c'était cette émission d'ailleurs. Ça commence aujourd'hui.
4: Oui.
3: En début d'après-midi avec Faustine Bollard sur France 2. Ah. Dis donc, t'as été parler de quoi? Qu'est-ce que t'as été lui raconter à Faustine?
5: On va dire que j'étais un petit peu trop accro au shopping.
1: Ah oui, bah comme toutes les filles, enfin je veux dire.
3: L'achat compulsif, madame est accro. Ouais, je sais, j'ai vu l'émission. L'achat compulsif. Non mais genre t'achètes, voilà. Aujourd'hui t'as acheté quoi ou hier, un truc qui sert à rien mais que t'as acheté.
1: Bah la moitié de sa garde-robe.
5: Non, c'était avant. Je suis maintenant depuis. Ça m'a un peu choqué, on va dire, cette émission. Okay. J'ai quand même bien ralenti.
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0: Chalombre, Renaud. Allez, dans une minute, c'est votre agenda de l'été avec des bons plans dans votre région et des idées de sortie dans votre coin. De quoi se changer les idées cet été, même si vous ne partez pas en vacances. On est bien sur votre radio ici.
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2: Jusqu'à 13h, nous réécoutons les meilleurs moments d'Otake avec Valérie Damido et Eric Bastien. Nous continuons juste après le succès du groupe Womack & Womack, un titre qu'Elton John a repris d'ailleurs, Teardrops, sur votre radio ici.

0: Womack and Womack, Teardrops sur votre radio ici. Place maintenant à la bonne humeur de Valérie Damido et Rick Bastien. En février dernier, ils étaient avec Philippe et Martine. Et Valérie a confondu un chanteur avec un personnage de dessin animé avant de prendre un fou rire à propos d'un frisbee sur votre radio ici.
1: Alors, Philippe, ah, qui joue avec ici Armorique, qui habite à Jugon-les-Lacs dans les Côtes-d'Armor, qui est avec sa chérie Stéphanie et...

0: Mon Dieu, comment vous êtes-vous rencontrés? C'était très mignon, c'était il y a très longtemps, c'était quand même...
1: On s'est repris,
0: voilà, on s'est perdu de vue, on s'est perdu de vue, et voilà. Alors attention, là il va falloir que tu m'expliques. La rencontre avec Stéphanie, il paraît que c'est la sœur de ton oncle, donc c'est ta tante.
2: Non, c'est la sœur de mon oncle. Mon oncle, en fin de compte, s'était reconstitué. Enfin, ma tante a épousé Marcel,
0: ouais.
2: Qui est mon oncle, ouais. Qui est devenu mon
0: oncle.
2: Donc
0: ton oncle et sa sœur, c'est devenu ta femme.
2: Exactement.
0: Alors, tu es resté en contact avec elle pendant 2 ans, vous vous parliez par SMS, et vous vous êtes revu à une autre fête de famille, et là, t'as dit, je l'aime, je veux pas qu'elle reparte.
2: Exactement.
0: Et voilà.
2: C'est ce qui s'est passé.
0: Et ben voilà.
2: Et j'étais la chercher à Bordeaux, avec un camion de déménagement, et puis elle est revenue.
0: Ah oui.
2: Ah oui.
0: Ah, tu fais pas les choses à moitié, toi. Tu veux qu'elle vienne, allez, hop, le camion, on vide l'appart et on y va.
2: Exactement.
0: Mais quelle force! Quelle force, Fifi! Bon, mon petit Philippe, ça serait bien que tu marques tes 3 premiers points. Tu vas pouvoir le faire grâce à la question à choix multiples. Je vais te poser la question, te proposer des réponses. Évidemment, à mon top chrono, tu auras 10 secondes pour me donner ton choix. Mais tout de suite, on écoute Olaf.

0: rien à ici. Olaf.
1: Olaf. Ah non, Olaf, le pauvre, c'est le bonhomme de neige.
2: Oui, bien sûr. Bon.
1: Alors écoute bien, Philippe. Samedi, samedi, c'est la Saint-Valentin. Hein, ça, tout le monde le sait. Alors, pour les amoureux, je vais vous poser des questions. La Saint-Valentin tire son nom de quoi ? Premièrement, un dieu de l'amour. Un poète du Moyen-Âge. Un prêtre chrétien martyr. Ou d'Éric Bastien. Je répète, la Saint-Valentin, ça vient de quoi ? Ça tire son nom de quoi ? Un dieu de l'amour, un poète du Moyen-Âge, un prêtre martyr. Ou d'Éric Bastien, top chrono, 10 secondes.
3: Non, par contre, Valérie, tu m'avais dit 4, mais par contre, moi, je dirais la 3.
1: Un prêtre chrétien martyr, c'est une bonne réponse. Bravo. Oui, c'est d'un prêtre chrétien martyr. C'est le Saint-Valentin, prêtre du 3e siècle, qui mariait des couples en secret malgré l'interdiction de l'empereur Claude. Il a été arrêté et exécuté le 14 février. Il est devenu donc le symbole de l'amour fidèle et de l'amour. Ça fait 3 points pour Philippe. Bravo.
2: Martine, j'ai faim, Martine. Allez, on passe en cuisine.
1: T'as faim ?
2: Bah oui, 12h37 quand même.
1: Ah oui, c'est vrai.
2: Tu aimes cuisiner ? Qu'est-ce que tu fais de bon ? En Normandie, en plus.
4: Ah ben je cuisine pas mal. Je fais du couscous.
2: Oui, le couscous normand, très connu.
4: La ratatouille, un peu de tout.
2: Non, tu fais de la tartiflette aussi. Tu fais le gâteau au citron.
4: Oui.
2: Waouh. C'est vrai que tu as beaucoup de petits-enfants aussi. Donc, t'es mamie gâteau, vraiment. Voilà, tu
4: t'occupes des petits-enfants. Ah oui, j'adore mes petits-enfants et j'imagine. Mon arrière encore.
2: Et tu cuisines des délicieux croissants au miel et aux chèvres en apéritif. Alors, ça, j'adore.
4: Ah oui,
2: oui, oui, non, effectivement, ça laisse sans voix. Martine, qui a participé à une émission de télévision, souvenez-vous, 40 degrés à l'ombre, c'était il y a quelques années, Vincent Perrault, et juste après, il y avait l'été de tous les records.
1: Vincent Perrault, notre réalisatrice, était folle de lui. Il est venu, paraît-il, faire une émission dans sa région.
2: Ah oui.
1: Et elle était très amoureuse. Ça ne s'est pas fait,
2: fini,
1: mais bon.
2: C'est fini maintenant.
1: Elle est grande maintenant.
2: Ouais. On peut l'appeler Vincent, on peut arranger le truc. Qu'est-ce que tu as fait dans l'été de tous les records ? C'est quoi le record que tu as battu ?
4: Alors, on a lancé des frisbees. On s'est lancé. Mon conjoint et moi, le frisbee, puis ainsi de suite, plein de couples. Et puis apparemment, on avait battu le record. Oui.
1: Excusez-nous, on se demandait avec Eric, nous, par exemple, si on était tous les deux, quel est le record qu'on pourrait faire. Et nous, bon, bah, évidemment, ce serait manger 3 tonnes de Saint-Nectaire. Mais bon, apparemment, il y a des gens qui sont bien plus sportifs que nous. Je te demande pardon, Martine. Le lancer de frisbee, on ne sait pas faire. Par contre, le lancer de Saint-Nectaire,
2: c'est magnifique, ça, le lancer de frisbee.
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1: Vous écoutez ici Boulevard Désert et Carbone en duo pour un titre parfait pour cet été. C'est pas si facile. En revanche, ce qui est facile, ce sont les questions que Valérie Damido et Eric Bastien vont maintenant poser à Noureddine d'ici Gironde et Sophie d'ici Besançon. Vous allez voir, le chrono n'a même pas le temps d'être lancé que les réponses fusent sur votre radio ici.
2: Mon petit Nouré, hein, qui habite à Gradignan, qui est marié avec Amel. Alors, tu es très têtu. Pourquoi ? Qu'est-ce que c'est ? Comment ? Pourquoi ?
3: Ah, moi, je veux toujours avoir raison, en fait. Non, mais je suis têtu, mais un gentil têtu, ça va.
2: C'est-à-dire, ça veut dire quoi, un gentil têtu ? Ça veut dire quoi, un gentil têtu ?
4: Bah, il a raison, mais il met pas de coup de boule. En gros, c'est ça. Il va avoir raison, mais il est soft.
3: Ouais, il a tout à fait raison.
2: Oui, bah, bien sûr. Qu'est-ce qu'elle dit, Amel ? J'aimerais entendre sa version.
3: Ah non, non, je préfère pas vous la passer.
2: Ah, voilà. Donc en fait, t'es un gros casse-pied, voilà. Oh, oui, parce qu'il faut que tout soit fait comme tu veux, parce que sinon tu penses que c'est n'importe quoi, en fait. Si c'est pas comme tu veux, ça marche pas.
3: Si, mais des fois, je peux avoir tort. Mais je le reconnais longtemps après.
2: Ah, longtemps après, c'est-à-dire 10 ans après, quand il y a prescription, en fait. Alors, attention les gars, pour la première fois, on a quelqu'un qui veut un animal, ça serait un mix, c'est-à-dire... Écoutez bien le mix. Le mec voudrait être un chat de Bengale, mais un oiseau. C'est-à-dire ?
3: Alors du coup, l'oiseau pour la liberté.
2: Ouais.
3: Et le chat pour le côté câlin.
2: Ouais, alors t'as pas choisi n'importe quel chat. Le chat de Bengale, c'est pas le truc le plus câlin du monde, hein.
3: Non, mais c'est parce qu'il est beau.
2: Ah oui, c'est d'accord.
4: Comme les requins, c'est beau. Le gars dit n'importe quoi depuis tout à l'heure.
2: Oh non, il veut être... Les chats de Bengale, c'est magnifique, c'est sublime, mais c'est le truc qui t'arrache la joue si tu lui plais pas. Et puis bon, il veut être un oiseau. Bah écoute, c'est super, moi je dis, c'est super. Voilà. Alors, tu veux aussi... tu as un talent inutile qui m'a fait très, très rire. Ton talent inutile, c'est savoir bouger tes oreilles et retirer tes paupières. Ouais. Ça veut dire quoi ?
3: Je savais pas quoi dire, mais du coup c'est vraiment des trucs inutiles qui servent à rien, mais je sais faire ça.
2: Ah, tu sais bouger tes oreilles?
3: Ouais, regardez, je vais bouger mes oreilles, bougez pas.
2: Ah ouais, putain, c'est vachement
4: bien. C'est génial, on a tous regardé dans nos enceintes.
2: Ah bah là, c'était super.
4: On aurait dit un chat de Bengale, dis donc.
2: C'est un chat de Bengale, t'as vu.
4: C'est 30 millions d'amis, le gars.
2: C'est pas possible. Aïe, tu as rencontré Amel à la bibliothèque.
4: En lui faisant cette grimace-là ?
2: En lui faisant les oreilles qui bougent. Et du coup, bah quand même, dis, tu t'as réussi à l'aborder rapidement quand même.
3: Grâce à mes oreilles.
2: Grâce à tes oreilles, bah oui, évidemment. Tu lui as montré ce que c'était et elle s'est dit, oh là là là là, je vais étudier ce cas clinique. Et vous êtes mariés depuis août 2025, c'est ça ?
3: C'est ça.
2: C'est magnifique. Bien, mon chéri. Mon chat, tu as deux.
4: Mon chat de Bengale.
2: Mon chat de Bengale, pardon.
4: S'il vous plaît.
2: Mon petit Bengale, écoute bien, c'est la question à 5 points. Tiens, je te mets une chanson.
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2: On va jouer au badminton. Écoute bien. Quel est le nom du projectile utilisé au badminton? Comment on appelle le truc qu'on s'envoie? Le volant. Bah voilà, j'ai même pas eu le temps de dire le chrono que celui-ci, il me dit oui. Eh ben oui, c'est le volant. Donc tu as 5 points de plus, tu as 7. Bravo.
4: Bon, Sophie, tu niveau chat de Bengale, au niveau requin, t'es comment toi de ce côté-là?
6: Ni l'un ni l'autre. En
4: ouais. Ah, je vais te dire, toi t'es Barbie, toi. Notre Sophie est ici Besançon à Morteau. C'est une collectionneuse de Barbie. C'est vrai?
6: Voilà, mais en fait, plus bon, depuis quand j'étais encore plus jeune, quoi, je veux dire. Voilà, ouais. J'ai toujours été très très très Barbie. À chaque Noël, c'était une Barbie, voilà. Donc c'est vrai que j'en ai beaucoup.
4: Bah, t'as tous les accessoires, Barbie.
6: Collectionneuse. Bon, après, c'est pas vraiment le mot.
4: Oh, attends, t'as les accessoires. Camping-car Barbie, chevaux Barbie, oui, voiture Barbie. Excuse-moi.
6: Non, mais plus maintenant du tout. Mais quand j'étais, quand j'avais l'âge de jouer aux Barbie.
4: Oui, voilà. Mais nous, on a des dossiers. On peut remonter très loin dans ton enfance et ta vie. Donc, on a des dossiers.
6: Collectionneuse, voilà.
4: J'ai bien compris. Allez, voici la question. Elle arrive. Elle vaut 5 points. Hey, Sophie, on est sérieux là. Ça vaut 5 points. Là, tu peux faire une petite remontada sympathique là. La question est la suivante. On a un extrait.
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2: Révolution, papier chiffon.
4: Régine, mais
2: j'adore cette chanson.
4: Ouais. Quel est le format de papier le plus couramment utilisé pour les imprimantes qu'on a au bureau et les photocopieuses? Top chrono. Le format de papier, tu m'as dit quoi? J'ai bien entendu. Tu as dit A4. Are you sure? A4, forcheur? T'es forcheur?
6: Yes.
4: T'es comme Manu, t'es forcheur? Oui!

0: premier titre du groupe Alphaville en 1984, Big in Japan sur votre radio ici. Allez, dans un instant, nous retrouvons Valérie Damido et Eric Bastien qui sont toujours avec Noureddine d'ici Gironde et Sophie d'ici Besançon pour le bingo final de l'émission. Écoutez bien et essayez de faire mieux que nos candidats sur votre radio ici.
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6: Et nous sommes au taquet avec Noureddine qui a 7, Sophie qui a 6. Noureddine, je le rappelle, qui joue avec Ici Gironde, qui habite à Gradignan, qui est mariée à Amel depuis août 2025, qui est fort occupée le matin, un peu seul aspirateur, qui cherche du travail en tant qu'éducateur spécialisé.
7: Et qui fait des pulls.
6: Qui fait des pulls avec des piscines. Et qui veut nager avec les requins tout en ressemblant à un chat de Bengale avec des plumes. Voilà.
7: C'est un joli portrait. Hein.
6: Voilà. Je me suis pas trompé, c'est à peu près ça.
8: C'est à peu près ça, mais vous exagérez un peu.
6: Pas du tout. Alors, j'exagère. Est-ce que ce serait pas plutôt toi qui exagères? Parce qu'il paraît que le jour de ton mariage, voilà, déjà c'est un jour un peu stressant. Tu perds ta veste de costume.
8: Ah là là, quel stress ce journée-là.
6: Mais comment peut-on perdre sa veste de costume quand on va se marier? Explique-moi.
8: Écoute, en fait, dans la voiture, j'ai déposé ma veste. Bon, déjà, je pense que j'étais déjà stressé. J'ai déposé ma veste derrière, sur le siège arrière.
6: Ouais.
8: Et je pense que sur la route, j'ai dû freiner. Et la veste est venue se glisser sous les sièges.
6: Oh là là.
8: Et du coup, panique.
6: Oh, tu as dû pérorer sur le parvis comme ça de la mairie.
8: Non, en vrai, c'était pas sur la mairie. Du coup, j'étais sur un. Alors, j'attendais son père. Il m'a ramené le bouquet pour la voiture.
6: Oh là là.
8: Et ma boutonnière. Et c'est là où je me suis rendu compte qu'il manquait la veste.
6: Oh, là, ça a dû être sympa.
7: Bah, c'est-à-dire qu'au moment de dire oui ou non, il s'est pris une veste.
8: Oh là là. Valérie, il faut s'en occuper.
6: Je sais, chérie. Pour ça que je te dis, ne l'encourage pas. Ne lui dis pas qu'il est drôle. Je sais. C'est un problème. Tu sais, il y a quand même des auditeurs qui m'ont proposé de m'en débarrasser en montant à Paris.
7: C'est vrai.
6: Alors, écoute, si tu veux te joindre à la troupe qui doit monter, vas-y. Alors.
8: Non, moi, je serais d'accord si tu déposes mon dossier chez Koh-Lanta. Je viens
6: faire le maximum. Je reviens de part de vers toi. Alors. Nous sommes avec évidemment quelqu'un qui, quand il offre des chaussures à Amel sur internet, sa femme, ça le fait déjà rire. Bah, il offre des chaussures à sa femme, c'est hyper sympa.
7: Oui, c'est très sympa sur le principe.
6: Ouais, sauf que non, parce qu'il prend des chaussures à sa taille à lui. Donc, du coup, bah, elle regarde les chaussures, elle fait merci, Minou. Et non, c'est du 44. Voilà, donc. Elle peut pas les mettre. Tu es un sadique.
7: Ah bah du coup, il s'est pas pris une chaussure, il s'est repris une veste. Voilà.
6: Voilà. Alors, oh mon Dieu, mon chat, on va t'encourager pour le bingo. Tu adores ce chanteur. On y va. C'est Daniel. Alors. Eh oui, ah bah tu peux pas comprendre, t'es trop vieux mon pote.
7: Pardon.
6: Allez, donc écoute bien le bingo. À mon top chrono, tu auras 10 secondes pour me citer un maximum d'animaux qui vivent dans une ferme. C'est les animaux qui vivent dans une ferme. Voilà, donc tous les animaux de la ferme. Top chrono, 10 secondes.
8: Vache, cochon, agneau, chèvre, cheval, poulain, âne, poule, cousin, canard, bélier.
6: Il y en a 11.
7: Bravo. Eh ben dis donc, c'est chaud ça pour nous, hein. Sophie, il va falloir battre le record de 11 points, dis donc. On va voir ce que ça donne. Allez, juste une petite dernière anecdote. Un jour en Bretagne, t'as loué un gîte, il a fallu appeler le propriétaire avec ton chéri pour lui indiquer que vous aviez cassé le lit.
6: Et oui.
7: Et comment ça, on casse le lit?
6: Eh ben bravo.
4: le sommier en fait, bon, voilà.
7: Ah, rien à voir avec.
4: Gênant. Non, ça n'a rien à voir, mais c'est vrai que c'est très gênant parce que voilà.
7: Bah, oui. Voilà. Oui, mais non, moi je croyais qu'il y avait eu des folies ce jour-là.
4: Pour voilà, trouver des bons arguments.
7: Bon, Sophie, on a fait un joli parcours, mais là, tu l'as compris, il faut battre le record de 11 points. Si tu fais 12, voilà, ça peut peut-être le faire. Ça va être chaud, mais on va essayer. Je t'encourage avec ceci. Mamido et François Feldman pour ce titre.
6: Mamido ?
7: C'est pas ça.
6: Mamido.
7: Mamido.
6: Mais
7: c'est votre cousine.
6: Mamido.
7: Je sais pas, on me dit que c'est Mamido dans le cas.
6: Mais c'est pas Mamido.
7: Mais si, on me dit que c'est. Vous m'avez dit que c'était. Ouais. Ah, ça a été repris par Feldman et Mamido.
6: Ah, c'est pas moi, Mamido.
7: C'est votre cousine,
6: allez,
7: Mamido.
6: Dépêche-toi parce que là, ça va être l'heure.
7: C'est fou, on découvre des trucs aujourd'hui.
6: Allez.
7: Allez, vite, oh là là, 10 secondes, là. Allez, 10 secondes pour me citer un maximum d'animaux de la jungle. Ah, wouh ! La jungle ou la savane, 10 secondes, top chrono. Allez.
4: Alors, singe, serpent, araignée, je ne sais plus, éléphant,
7: le zèbre, le gnou, le jaguar, le gorille, la gazelle, le crocodile, l'anaconda. Ça ne suffira pas, Sophie, tu l'imagines bien.
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0: Je veux Zaz sur votre radio ici. Et voilà, les meilleurs moments d'Otakès, c'est terminé pour aujourd'hui. Nous recommençons demain avec un fan de Johnny, un passionné de pêche, une imitatrice de pantoufles, oui oui, et bien sûr Valérie Damido et Eric Bastien sur votre radio ici.
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0: Très bon mercredi avec votre radio ici. Il est 13h. Les informations, Valentin Bertrand. Bonjour Valentin.
2: Bonjour Catherine, bonjour à tous.
0: À la une aujourd'hui.
2: Pas facile de trouver de beaux légumes cette année, des salades flétries, d'autres en format mini. La sécheresse et ses conséquences déjà bien visibles sur nos marchés. C'est l'un des hommes aux commandes du trafic de drogue à Marseille, notamment Mehdi Laribi, l'un des cofondateurs présumés de la DZ Mafia, arrêté en Algérie. Un an après la mort en direct sur internet de Jean Pormanoff, deux streamers jugés aujourd'hui pour maltraitance. Et puis, elles doivent se contenter d'un SMIC. Certaines coureuses du Tour de France peinent encore à vivre de leur métier passion.
0: Cet été est donc marqué par une sécheresse historique.
2: Des canicules à répétition, des champs complètement secs dans le Doubs. Depuis une semaine, les maraîchers doivent réduire leur consommation d'eau et ne peuvent plus puiser directement dans les rivières et les plans d'eau. Résultat, au marché, des clients obligés de revoir leurs attentes pour ne pas faire chou blanc. Roman Salch.
3: Catherine tient sa liste de courses en main, de concombres, tomates, salades. Elle vient tous les vendredis au marché de Besançon.
4: Une salade à 1,88€, regardez, elles sont pas belles. Elles sont plus petites, elles sont un peu flétries, on sent qu'elles manquent d'eau. Tout respire la sécheresse, hein. C'est même plus en stress hydrique, c'est complètement déshydraté.
3: Même constat pour cette habituée, son caddie rempli à la main.
5: Les fruits sont plus petits, enfin les légumes, les tomates, elles sont plus petites, hein. On sent qu'ils ont souffert. Quoi.
3: Et du côté des maraîchers...
6: Bah, tous les problèmes du monde.
3: Cyril Philippe est agriculteur dans le Jura. Il pense pouvoir récolter 30% de produits pour donc 70% de pertes.
6: Il n'y a pas d'eau, donc on ne peut pas arroser. C'est plus simple. On ne va pas commencer à creuser tous nos champs pour faire des bassines, pour garder de l'eau. On n'en finit plus après. Après, bah voilà, où on s'adapte à ce qu'on aura, où on change de boulot. Hein.
3: Les plantes brûlent littéralement, déplore Emeline Vuillet, chef d'exploitation à Buzy, près de Besançon.
7: Les haricots, les choux, les framboises, tout ce qui fait des fleurs assez fragiles finalement, ont beaucoup de mal à donner, ont brûlé, n'ont rien donné, même tout court.
3: Elle ajoute qu'en revanche, les légumes et fruits ont plus de goût. Le stress thermique leur fait produire de la sève, une sorte de consolation pendant cette saison très compliquée.
2: Et si les producteurs rencontrés par Roman Salch d'ici Besançon assurent ne pas avoir monté leur prix, en moyenne, ils ont bien progressé de 10% en un an. La lutte contre les flammes se poursuit dans la Drôme où le feu est contenu. Depuis hier soir, la surface brûlée reste de 280 hectares. Dans la nuit, le renversement d'un camion citerne a fait 2 blessés chez les sapeurs-pompiers. Après plusieurs tonneaux, ils souffrent de fractures. Et après les méga-feux en Gironde et dans les Landes, le gouvernement publie aujourd'hui l'arrêté de reconnaissance d'un sinistre de grande ampleur pour faciliter les coupes d'arbres brûlés. Les recherches se poursuivent dans le massif du Giffre, en Haute-Savoie, où une coulée de boue a emporté hier soir une vacancière, une femme originaire de l'Oise, emportée par un torrent après un violent orage, alors qu'elle se trouvait sur le chemin menant vers son camping. Un hélicoptère est sur place pour aider les gendarmes. Par précaution, près de 200 personnes ont aussi été mises à l'abri sur la commune de Sixte, fer à cheval.
0: Un des chefs présumés de la DZ Mafia arrêté en Algérie.
2: Mehdi Laribi, un franco-algérien de 36 ans, connu comme l'un des fondateurs de l'organisation désormais aux commandes du trafic de drogue à Marseille, a été interpellé il y a quelques jours grâce au réchauffement des relations entre la France et l'Algérie. C'est le ministre de la Justice, Gérald Darmanin, qui le confirme. Alors avec quelles conséquences? Question posée au spécialiste de la grande criminalité, Fabrice Risoli, cofondateur de l'association Crimalt.
8: Non, c'est un coup dur. C'est la suite, effectivement, de l'enquête Octopus, de la section de recherche donc de la police judiciaire de Marseille, l'impulsion de la nouvelle unité nationale de la police judiciaire de la gendarmerie. Et donc, d'abord, il fallait l'arrêter. Il ne fallait pas que tout ça reste dans l'impunité. Ensuite, les éléments de l'enquête semblent démontrer qu'il joue un rôle depuis l'Algérie. Donc, on ne peut pas dire que ça ne sert à rien de l'arrêter. Ensuite, si vous m'interrogez si demain la France va manquer de drogue, et en particulier de cocaïne, la drogue qui rapporte le plus d'argent en ce moment et qui est extrêmement consommée en France, non, je ne pense pas. On va pas assister à une pénurie de drogue. Et comme, par exemple, la cocaïne est produite dans 3 pays andins uniquement et consommée dans l'hémisphère nord au sens économique, eh bien, elle est aux mains de gangsters. Donc, ça sera la DZ Mafia, ça sera la DZ Mafia Nouvelle Génération, ou ça sera d'autres réseaux criminels.
2: Le spécialiste des mafias, Fabrice Risoli. Après une trentaine d'heures passées en garde à vue, le chef Jean Humbert est renvoyé devant un juge d'instruction. L'ancien vainqueur de l'émission Top Chef est accusé de violences physiques et psychologiques sur plusieurs ex-compagnes. Il est visé par au moins 3 plaintes.
0: Sa mort, filmée en direct sur Internet, a sidéré le monde entier.
2: C'était il y a tout juste 1 an, Raphaël Graven, alias Jean Pormanov, 46 ans, est retrouvé sans vie sous un drap après 12 jours de live et de violence sous la conduite de 2 autres streamers. Aujourd'hui, ces 2 risquent la prison. Le tribunal de Nice rend sa décision cet après-midi. Mélodie Pépin, la justice doit répondre à cette question. Ces streamers ont-ils, oui ou non, mis en place un système de maltraitance qui a précédé la mort de Raphaël Graven ?
9: Oui, parce qu'il faut préciser, ce procès ne porte pas sur leur responsabilité directe dans la mort de Raphaël Graven. Sur ce point, l'enquête a été classée sans suite après autopsie. Ce jugement dira en revanche si les 2 streamers poursuivis, à savoir Naruto et Safine, sont coupables de violence et d'humiliation. Car leur fond de commerce, c'était ces lives de plusieurs heures axés sur des défis trash avec, dans le rôle de victime, Koudou, un quadragénaire sous curatelle, et Raphaël Graven, alias JP, ou Jean Pormanov. Dans ces vidéos, on le voit se faire taper, insulter, étrangler, enchaîner, asperger de vomi, des sévices encouragés par les internautes qui payent des milliers d'euros, jusqu'à ce live ultime en août dernier qui va durer 12 jours.
10: Je le sens plus là. Maintenant, mon visage, je le sens plus. Je fais un AVC, ça cause pas.
9: 12 jours de violence filmés non-stop jusqu'à la découverte du corps inerte de JP qui disait à la fin vouloir arrêter, même s'il s'est toujours défendu d'être une victime. Des scénarios consentis, c'est bien la ligne de défense des streamers, scénario qui repose sur un système de maltraitance humaine, selon le parquet, qui a requis entre 18 et 30 mois de prison avec sursis et un bannissement numérique pour les 2 hommes âgés d'une 20aine d'années.
2: Et ce procès doit marquer un avant et un après, réagit la haute commissaire à l'enfance, parce qu'aucune audience ne vaut une vie, ajoute Sarah El Haïry.
0: 13h07, jamais une étape du Tour de France Femmes n'avait été aussi corsée.
2: 5e étape aujourd'hui entre Mâcon et Belleville en Beaujolais dans le Rhône, 140 km, mais surtout 8 montées répertoriées, un record pour l'édition féminine. On va suivre aujourd'hui bien sûr l'état de forme de notre championne en titre, Pauline Ferrand-Prévot, à la traînière sur le contre-la-montre, remportée par la nouvelle maillot jaune, la Suissesse Marlène Reusser. Mais derrière ces coureuses qui se sont fait un nom, les écarts sont grands. 6 ans après la professionnalisation du cyclisme féminin, dans les petites équipes, certaines doivent encore conjuguer études et vélo. Emma Sarango.
11: Il n'y a pas que son cuissard et son casque dans les valises de Solène Muller.
12: Pendant le stage de préparation, j'ai emmené mon ordinateur pour faire un peu de télétravail, d'aller sur les courses avec des cours, des révisions. C'est la routine.
11: L'Alsacienne de 22 ans termine son master en agronomie par un stage en entreprise.
12: Moi, je m'entraîne par exemple le matin, l'après-midi, je vais au travail, alors que les autres, bah, elles se reposent dans leur canapé, elles prennent soin de la récupération, tout ça. Le niveau, il augmente tellement que, en fait, c'est vraiment difficile de faire les deux, quoi.
11: Sauf que ces coureuses d'équipe secondaire n'ont pas vraiment le choix. Océane Mahé, 24 ans, est professionnelle depuis 3 ans, mais elle ne peut pas en vivre.
13: Oui, moi je suis un tout petit peu au-dessus du SMIC, hein, donc c'est sûr que c'est pas fou. Si j'étais ingénieur, je serais sûrement mieux payé que ça, donc c'est métier passion.
11: C'est en effet en école d'ingénieur qu'elle suit des études en parallèle, et celle qui a porté le maillot à pois pendant les 2 premières étapes de ce tour tient absolument à être diplômée.
13: Tout simplement, une carrière c'est pas éternel. Quand on a 30, 35, voire 40, celle qui dure le plus longtemps, bah faut trouver autre chose. C'est super important quand même de s'être assuré quand même un petit peu cet avenir avec un diplôme.
11: Le salaire minimum pour les coureuses, mis en place en 2020, a augmenté chaque année depuis, sauf cette dernière année, 2026.
2: Et départ donné à 14h à vivre, bien sûr, comme toutes les étapes du Tour de France, sur votre radio ici.
0: Et dans une semaine, Valentin, tous les regards seront tournés vers le ciel.
2: Et oui, mercredi prochain, à 19h30, le soleil va se transformer en halo orangé. La Lune va créer une éclipse solaire quasi totale, un phénomène rare. Le dernier, c'était en août 1999, il y a 27 ans. Alors pour en profiter en toute sécurité, c'est le moment de s'équiper dans les pharmacies et chez les opticiens, François Ventéjou.
14: Devant sa boutique de lunettes parisiennes,
15: excusez-moi,
14: Laurence Chevillard, opticienne, interpelle les passants.
15: Est-ce que vous êtes au courant que bientôt, on aura l'éclipse en France?
16: Oui, oui.
15: Vous savez la date?
16: J'ai cru voir sur les réseaux que c'était vers le 12 août.
15: Exactement.
14: La professionnelle les informe sur les dangers de l'éclipse.
15: C'est pas parce que le soleil est caché par la lune que les rayons UV et l'infrarouge ne passent pas. L'œil ne sent pas, on a pas mal sur le moment.
16: D'accord.
15: Mais par contre, le danger derrière, c'est fini. On peut avoir des taches noires en permanence.
14: D'où l'importance d'être équipé avec des lunettes spéciales éclipse. Mais attention, il ne faut pas acheter n'importe lesquelles.
15: Le plus important, en fait, c'est qu'au dos, il y a bien une homologation. Parce que comme tout, il faut faire très attention. Il y a une norme ISO qu'on doit respecter pour que les lunettes soient bien efficaces et que ça apporte vraiment le résultat attendu par ces lunettes-là.
14: Les techniques artisanales de la radio ou de la double paire de lunettes sont évidemment à bannir. Elles ne protègent pas contre les UV et les infrarouges.
2: Là, il fallait un télescope pour apercevoir de la poussière de lune ce matin. Après un changement de trajectoire inattendu, l'étage supérieur d'une fusée de SpaceX s'est écrasé sur la Lune vers 8h30. Le choc, je vous laisse imaginer, à plus de 8600 km/h, sans risque pour la Terre, assure la NASA.
0: Merci Valentin Bertrand et rendez-vous à 14h pour la suite des infos. Alors, quand on pense forêt magique, on pense très souvent à la forêt de Brocéliande. Et si nous partions faire un tour dans la forêt réelle et légendaire de Merlin? Le voyage commence dans quelques secondes sur votre radio ici.
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0: Arthur, Merlin, Lancelot, Viviane, Morgane, ce sont vos nouveaux amis et ils vont vous accompagner lors de la visite de la forêt de Brocéliande, une forêt mythique où nous partons nous balader aujourd'hui sur votre radio ici. Nous passerons également par un manoir hanté et nous mangerons une galette saucisse sur le chemin.
20: Brocéliande, c'est une forêt de légende. Les chevaliers de la table ronde, Merlin, le Gras, les fées, les Korrigans, les fantômes. Mais Brocéliande, c'est aussi une forêt bien réelle, avec ses arbres, ses ruisseaux, ses rochers, ses landes. Et c'est ces deux aspects, légende et nature, que j'ai envie de vous faire découvrir. Je vous emmène donc au centre de la Bretagne, à l'ouest de Rennes, au cœur de la forêt de Pimpon, parce que c'est son vrai nom. Et à la fin de cet épisode, vous saurez pourquoi cette forêt et le général de Gaulle sont intimement liés. Je m'appelle Éric Bouvet, je suis journaliste à ICI Armorique et j'adore aller dans cette forêt de Brocéliande. À chaque fois, elle me surprend, elle me touche aussi. Il y a son imaginaire, c'est vrai, mais également ses paysages tellement bretons. Bienvenue dans Partir, Brocéliande à la découverte d'une forêt de légendes.

0: Notre point de départ, c'est le village de Pimpon. On est à 40 minutes de Rennes par la voie express gratuite, comme toutes les quatre voies en Bretagne. Pimpon, c'est au cœur de la forêt de Brocéliande. Pour y arriver, on traverse un tunnel d'arbres sur 4 km. On est comme plongé dans la forêt. Et puis ça s'ouvre sur un grand étang cerné par les bois, et au milieu se détache une abbaye comme sortie de l'eau. Si en plus vous arrivez tôt le matin, vous aurez la brume qui ajoute du mystère à ce tableau enchanteur. Une fois garé, il y a plusieurs parkings gratuits, mon premier conseil, c'est de pousser la Porte des Secrets, un parcours ludique dans les anciennes dépendances de l'abbaye.
1: Brocéliande n'est pas une forêt comme les autres. On doit y prendre le temps d'observer et d'écouter pour ressentir les choses.
0: On vous y raconte l'histoire du fer et du bois, celle de Merlin et Viviane. Il y a même des korrigans qui apparaissent, vous savez, ces petits lutins bretons. C'est une première plongée dans l'imaginaire de Brocéliande. C'est 5 € pour les enfants, 9 pour les parents. Vous êtes déjà un peu changé quand vous sortez de la Porte des Secrets. La mue se poursuit juste à côté dans l'abbaye, cette grande silhouette de grès qui veille sur Pimpon. Il y a à gauche l'église abbatiale du XIIIe siècle et à droite, dans l'enceinte de l'abbaye, la mairie, la médiathèque et une petite salle secrète. Elle abrite des centaines de livres, de thèses et d'études sur tout ce qui touche à l'histoire et aux légendes de Brocéliande. C'est ouvert gratuitement si vous aussi vous voulez faire des recherches. Au fait, si vous cherchez une adresse pour manger, j'en ai deux à vous conseiller. Je les ai testées. Il y a l'Atelier, c'est de la cuisine traditionnelle et de la vie de beaucoup, le meilleur restaurant de Pimpon. Et puis l'autre, juste à côté de la Porte des Secrets. Concept original, c'est un bar, tabac, grill, restaurant, boucherie, traiteur. À l'arrière, il y a des tonnelles et des barnums. Dessous, des grandes tablées devant lesquelles on grille votre viande au feu de bois. Une viande on ne peut plus locale, puisqu'elle vient de la boucherie. Les propriétaires proposent aussi devant l'établissement un stand de galettes saucisses. L'été, il est ouvert 7 jours sur 7. Franchement, ne quittez pas la Bretagne sans y avoir goûté. Puisqu'on est dans les conseils, à 3 km du bourg, au cœur de la forêt, il y a le manoir du Tertre. C'est pour dormir. Enfin, dormir, ça dépend. Il est hanté, notre manoir. Le gérant Grégoire est intarissable au petit déjeuner sur tous les fantômes du lieu qui ne viennent plus depuis qu'il est là, dit-il. Ce qui est sans doute vrai. Personnellement, j'y ai passé une nuit des plus reposantes. Mais je vous ai promis de vous faire découvrir mon endroit préféré dans la forêt de Brocéliande. Pour ça, on file à Tréhaurenteuc, à un gros quart d'heure de voiture. On va entrer dans le domaine d'une fée.

0: Nous sommes maintenant à l'entrée du Val sans retour, au départ de Tréhaut-Renteuc donc. Le Val sans retour, c'est la balade obligée pour qui veut se plonger dans la magie de Brocéliande. On est sur le domaine de la fée Morgane, sœur du roi Arthur, et on commence devant un arbre doré, il s'appelle l'Arbre d'Or. C'est une œuvre créée après un incendie en 1990 qui symbolise la renaissance de la forêt. Et comme tout est légende ici et que la forme de ses branches évoque les bois d'Insert, certains y voient une référence à Merlin l'Enchanteur qui, dans certains textes, chevauche un cerf ou en prend l'apparence. Le Val sans retour, je vous le disais, c'est le domaine de Morgane. Mais c'est aussi une boucle d'une heure et demie qui fait passer par plusieurs lieux légendaires, du miroir aux fées à la maison de Viviane en passant par le rocher des faux amants ou le siège de Merlin. Le circuit part et revient au village de Tréhaut-Renteuc. Il y a plusieurs parkings. C'est très accessible pour les familles, mais pensez aux porte-bébés si vous venez avec de jeunes enfants. Vous pouvez aussi venir avec votre chien, mais en laisse. Un autre conseil, prenez de quoi boire et manger. Ici, dans le Val sans retour, comme ailleurs en Brocéliande, en dehors des villages qui bordent la forêt, vous ne trouverez pas de quoi vous ravitailler. Il n'y a pas de poubelle non plus.
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0: La forêt de Brocéliande, on peut dire que Laurent Gollert s'est tombé dedans quand il était petit. Sa famille maternelle est du coin et lui, aujourd'hui, est un érudit sur la forêt, son histoire, ses légendes. C'est lui qui valide tout ce qu'on trouve sur les panneaux touristiques, notamment celui qui est au départ du Val sans retour.
2: C'est un lieu dont on ne peut pas sortir, qui est un lieu enchanté. Morgane, qui est la sœur d'Arthur, a enfermé les chevaliers infidèles. Et la seule en chevalier qui sera resté entièrement fidèle toute sa vie, qui sera pur, pourra libérer tous les autres de ce sort.
0: Et ce chevalier, selon la légende de la table ronde, c'est Lancelot fidèle à Guenièvre. Lancelot qui est un enfant de Brocéliande, puisque c'est là qu'il passe son enfance. Mais revenons à notre circuit. De l'Arbre d'Or, ça va grimper un peu. On monte sur les crêtes et au bout de 10 minutes, on arrive devant deux pierres grises liées l'une à l'autre. Ça s'appelle le rocher des faux amants. Ce serait en fait le chevalier Guillaumard et sa bien-aimée, pétrifiés par la colère de Morgane. Profitez-en pour admirer le panorama sur le Val. Regardez bien également où vous mettez les pieds. Là, sur les crêtes, il y a beaucoup de pierres au sol et de racines. Il vaut mieux venir à Brocéliande avec de bonnes chaussures. Les chemins peuvent être accidentés, comme ici au Val sans retour. Glissant aussi. Bah oui, on est en Bretagne et ça arrive qu'il pleuve. Ça veut dire aussi prévoir un vêtement de pluie. On poursuit sur les crêtes, tout est balisé. On quitte nos faux amants et on arrive très rapidement au siège de Merlin. Merlin, c'est le magicien qui conseille Arthur. Et son siège, c'est un bloc imposant de schiste et de quartz, même si ça évoque plus l'épine dorsale d'un dragon qu'un siège. C'est pourtant là, selon la légende toujours, que Merlin aime se reposer le soir. Et c'est aussi ce que je vous conseille, de venir plutôt le matin ou le soir, déjà parce que la lumière est plus belle, et puis aussi parce qu'il y aura moins de monde, la magie va s'opérer plus facilement. La boucle se poursuit pendant 500 mètres sur les crêtes. Mais avant de piquer sur le Val, je vous conseille de faire un petit détour, de marcher jusqu'à la maison de la fée Viviane et ce qu'on appelle autour les Landes de Gurvande. Ici, on a la forêt à nos pieds et tout autour des paysages de landes si typiques de la Bretagne. Il y a un mélange d'herbes rases, de genêts ou d'ajoncs. Selon les saisons, on a du lichen, de la bruyère ou de l'orpin. Et ces rochers qui émergent un peu partout. Une pierre si particulière. C'est du schiste pourpre qui, selon la lumière, varie du mauve au rouge. D'ailleurs, tous les chemins de terre ici sont rosis par la poussière de cette roche.
2: On est dans une vallée qui est creusée dans le schiste pourpre avec plein de petits affluents. C'est assez pentu, c'est assez difficile d'accès, c'est assez touffu comme végétation autour. C'est dur de garder, même quand on a le sens d'orientation, c'est dur de garder des repères. Parce que tous les wagons tournent imperceptiblement, et si on commence à en suivre un, à revenir sur ses pas, on n'est pas sûr de retrouver directement le chemin.
0: Et c'est vrai, ça m'est arrivé, je me suis perdu dans les fougères et les ajoncs, mes jambes s'en souviennent. Bon, on va quand même finir notre boucle. On quitte les crêtes et on descend dans le Val sans retour pour suivre le ruisseau jusqu'au point de départ. Attention, si comme moi vous aimez marcher et que vous voulez aller plus loin, sachez que certains circuits peuvent être fermés en période de chasse. C'est généralement en automne et en hiver. Et puis n'oubliez pas la carte ou l'appli de randonnée. Il y a à Brocéliande une centaine d'itinéraires. Il y a le GR37 aussi qui traverse la forêt. Et puis un GR2PI qui fait 120 km et le tour en 6 jours. C'est que Brocéliande est la plus vaste forêt de Bretagne. Et le général de Gaulle en parle dans ses mémoires. Et oui, je n'ai pas oublié mon énigme. On est la veille du 18 juin. De Gaulle survole la forêt direction Londres et il décrit les fumées de la guerre qui s'en échappent. Et s'il est sensible à cette zone de Bretagne dans ces moments graves, c'est parce que sa mère est à Paimpont. Elle y meurt un mois après l'appel de son fils à la résistance. Si vous avez encore un peu de temps devant vous, si votre week-end n'est pas terminé, voilà une activité qui va vous plaire. On fait une dizaine de minutes de voiture au nord du Val sans retour. On se gare sur le parking de Folle Pensée. C'est là qu'un groupe nous attend.
3: Alors, bienvenue dans cette balade conteuse. Je m'appelle Mélanie. Je suis guide conteuse. Les conteurs ou les conteuses, c'est ceux qui racontent des histoires ou des légendes. Et moi, j'ai l'habitude de conter, de raconter des histoires dans cette forêt, parce que cette forêt, elle est particulière. Est-ce que vous avez déjà entendu parler des Korrigans ?
0: On est donc maintenant entre les villages de Tré-Orantec et de Concoret, toujours au cœur de la forêt de Brocéliande. Et on est avec Mélanie Kéfurus, qui est guide conteuse pour l'Office de tourisme, sachant qu'il y a aussi une confrérie des guides conteurs de Brocéliande. Il y en a des dizaines de ces balades contées ici, c'est autour d'une quinzaine d'euros pour les adultes, 10-12 pour les enfants. Mélanie nous emmène aujourd'hui à la fontaine de Barenton, par un sentier qui monte doucement dans la forêt. Une boucle de 3 km pour découvrir cette fontaine à l'eau froide, mais qui parfois bouillonne. Un lieu qui aurait abrité les amours de l'enchanteur Merlin et de la fée Viviane. Un lieu légendaire donc, comme tant d'autres.
3: Les légendes arthuriennes, ça se passe des deux côtés de la Manche. Il y a en Angleterre et puis il y a en Petite-Bretagne. Et surtout, c'est des légendes qui viennent du Moyen-Âge, qui ont été portées plutôt par une élite des seigneurs. Là où le conte traditionnel breton, c'est plutôt des histoires que se racontent les ouvriers près du feu le soir. Les veillées la nuit. Donc on a deux traditions de deux époques différentes et qui fait partie du patrimoine immatériel du territoire.
0: Il y a une autre tradition du territoire de Brocéliande, ce sont les réunions de druides. Ça existe vraiment, c'est très sérieux, même si c'est de plus en plus rare et très secret. En revanche, méfiez-vous, il existe aussi des charlatans qui ne sont pas reconnus par ce qu'on appelle le gorset de Bretagne, comme il existe des stages, tendance New Age ou retour à la nature, qui peuvent tourner à l'escroquerie. Juste avant de vous laisser, un dernier conseil. Si vous aimez tout ce qui tourne autour des légendes arthuriennes et aussi plus contemporaines, c'est de visiter le centre de l'imaginaire arthurien au château de Compère. Ça se trouve à 10 minutes d'ici. Là, il y a plein d'activités culturelles autour de l'imaginaire de Brocéliande, avec des festivals, des spectacles, des conférences, rencontres et expositions. En plus, le château qui abrite le centre est au bord d'un lac dont on dit qu'il cache aux yeux des humains le palais de cristal bâti par Merlin pour la fée Viviane. Mais ça, vous le verrez quand vous viendrez.
4: Avec plaisir, merci Eric Bouvet d'Ici Armorique. Cet épisode de Partir sur la forêt de Brocéliande est à réécouter sur ici.fr comme plein d'autres d'ailleurs. Et demain, nous quitterons la Bretagne pour la Côte d'Azur. Nous partirons à Nice sur la promenade des Anglais comme à la belle époque. Allez à suivre dans moins de 5 minutes le Tour de France féminin qui partira de Mâcon. Mais d'abord, à bas sur votre radio ici.

0: Abba, The Winner Takes It All. Allez, direction Mâcon maintenant pour le départ de la cinquième étape du Tour de France féminin. Les coureuses vont partir dans quelques minutes pour parcourir 140 km et arriver à Belleville en Beaujolais. Nous faisons un point avant le top départ sur votre radio ici, radio officielle du Tour.
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3: Bienvenue sur le Tour de France Femmes, à vivre tous les jours sur votre radio, ici radio officielle du Tour. Cinquième étape entre Mâcon et Belleville en Beaujolais. 140 km d'un vignoble à l'autre, de la Bourgogne au Beaujolais. La ligne d'arrivée, d'ailleurs ça ne s'invente pas, se trouve juste devant la maison des Beaujolais à Belleville. Bonjour Jean-François Bernard.
4: Bonjour.
3: Notre consultant Radio France, un parcours très accidenté, vous le connaissez bien. Les côtes du Beaujolais, aujourd'hui on va surtout les monter.
4: Oui, en fait aujourd'hui c'est vraiment une étape, on peut dire, c'est une petite classique hein, belge. Hein, c'est un peu ça, à chaque fois qu'on lâcher les hommes, ce genre de parcours, c'est très bien que toute la journée on est en prise, il n'y a pas un mètre de plat durant cette étape, et on finit par le Mont Brouilly, à 10 km de l'arrivée, avant de plonger, normalement, il y a de quoi s'amuser entre les filles.
3: Voilà, 8 difficultés au programme, hein, des côtes de 4e, 2e et 3e catégorie, 27 points au classement de la montagne à mettre dans la musette. Il y aura un seul petit sprint, c'est à Montsol, au kilomètre 40. On rappelle hein, que la Suissesse Marlène Reusser est en jaune, la première Française Cédrine Kerbaol, elle est 3e au général. Pauline Ferrand-Prévot est à 2 minutes de sa concurrente Demi Vollering. Tout reste encore possible dans cette étape qui va ressembler, vous l'avez dit Jean-François, à une classique peut-être, hein, promise aux puncheuses. On verra si une échappée peut tenir jusqu'au bout, c'est très probable, on l'a vu hier en Bourgogne, on l'a vu pardon avant-hier, ça a pu être le cas à Poligny. En tout cas, cette cinquième étape, vous pouvez également retrouver tout le profil sur notre site ici.fr avec tout le détail des différentes difficultés et les photos également. Vous pouvez vivre cette étape également en images sur notre site web. Le départ va être donné dans un quart d'heure, départ fictif à Mâcon. On se retrouve bien sûr toutes les demi-heures pour vivre cette course sur ici, radio officielle du Tour.
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5: Dans le Calvados, c'est un spectacle qui va faire écho à la parentalité, la souffrance d'avoir des ados. Qui dit ados en vacances, dit parents en souffrance. Il est dit que c'est pire que le boulot, c'est pour vous dire. Sieste, détente, farniente, voilà les vraies vacances. Mais avec un ou une ado, c'est plus compliqué. Pour les parents de Zoé et Léo, c'est un véritable cauchemar, avec humour bien entendu. À découvrir les 28 et 30 août prochains au Théâtre à l'Ouest de Caen. Info sur théâtrealouest.com. Dans l'Orne, vous allez pouvoir profiter de la fête de l'Aquibré, au cœur d'un monument féerique, une histoire de château, de forêt dans l'ancienne propriété des Leveneurs. Présentation des chevaux, tenue, équipage.

0: Vous saurez tout sur cette famille normande avec de nombreuses animations pour les petits et grands, le chapeauté bien sûr, les chevaux du haras national du pain, la parade jusqu'au village. Vous pourrez vous régaler également sur place avec un bon repas le samedi 29 août au château de Carouge. Entrée gratuite, info sur château-carouge.fr.
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Michel Jonas est le joueur de blues. Vous êtes bien connecté sur votre radio locale ici Normandie et merci de nous rejoindre pour un nouvel après-midi ensemble. Nous sommes le mercredi 5 août et nous allons voyager ensemble, musicalement mais aussi dans le pays d'Auge, avec un fromage mondialement connu, un château caché dans la campagne et une machine à vapeur qui raconte toute une époque. Jason Groner nous emmène dans quelques minutes à Livarot, au pays d'Auge, et il nous ouvre son carnet de route juste après Écran Total de Benjamin Biolay et de Life is Life. C'est Opus.

0: Live is live, Opus, et je suis sûr que depuis chez vous, vous étiez en train de chanter. Il est l'heure de rouvrir notre carnet de route. Nous allons sillonner la Normandie avec Jason Groner, votre accompagnateur. Direction aujourd'hui, le Pays d'Auge dans le Calvados. Nous sommes à Livarot.
1: Cet été, je vous emmène dans le Pays d'Auge, à une quarantaine de minutes de Caen, à Livarot, Pays d'Auge. Alors oui, tout le monde connaît son fromage, mais je vous garantis qu'ici, il n'y a pas que le Livarot qui mérite le détour. J'ai trouvé des endroits qui sentent bon la Normandie, entre patrimoine, vieille pierre et gourmandise. Suivez-moi, je vous montre mes coups de cœur. Commençons quand même par la fromagerie Grain d'Orge. Si vous aimez le fromage ou si vous êtes simplement curieux, c'est une visite à faire. Le plus sympa, c'est qu'on découvre et on observe réellement les ateliers. Grâce à des galeries vitrées, on suit tout le parcours du lait jusqu'au fromage emballé. Le Livarot, bien sûr, mais aussi le Camembert, le Pont-l'Évêque ou encore le Neuchâtel. Je vous préviens, en sortant, vous aurez qu'une seule envie, passer par la boutique. À 5 minutes de là, changement d'ambiance avec le château de Fervacques. Au milieu de la campagne augeronne, on tombe sur un immense château qui ressemble presque à un décor de cinéma. C'est l'un des grands chefs-d'œuvre de la Renaissance normande. On imagine facilement les seigneurs défiler dans la cour, pendant qu'aujourd'hui, ce sont surtout les visiteurs qui prennent des photos sous tous les angles. Toujours à quelques minutes de Livarot, je vous conseille aussi le manoir de Belloux. Là, on est en plein cœur du Pays d'Auge avec tout ce qu'on aime. Des colombages, un magnifique pigeonnier, un grand parc et un arboretum où l'on prend vraiment le temps de ralentir. C'est le genre d'endroit où l'on oublie complètement l'heure et ça fait du bien pour les vacances d'été. De retour à Livarot, j'ai découvert un lieu assez surprenant. La machine à vapeur. On pourrait croire que ce n'est qu'une vieille machine, mais en réalité, elle raconte aussi toute une histoire, l'histoire de la ville. C'est grâce au célèbre Livarot, surnommé le Colonel, que la cité s'est développée au 19e siècle. Cette machine servait à fabriquer les boîtes d'emballage des fromages. C'est un vrai voyage dans l'époque où Livarot tournait au rythme de son industrie fromagère. Vous voyez, Livarot Pays d'Auge, ce n'est pas seulement qu'un fromage. C'est une destination où l'on découvre le goût, l'histoire, le patrimoine normand à chaque détour. Et si vous cherchez une idée de balade cet été, ben moi je vous propose Livarot Pays d'Auge. Vous allez y revenir avec quelques fromages, mais aussi beaucoup de bons souvenirs.
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0: s'en va avec Gaëtan Roussel. À 14h, retrouvez toute l'actualité en France et dans le monde en 90 secondes. Nous irons prendre des nouvelles du Tour de France Femmes et nous faisons le point complet sur vos prévisions météo. Ce sera juste après Take On Me de AA qui arrive dans une minute désormais.
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1: Et sur votre radio locale, ici Normandie, il est 14h. L'info en France et dans le monde en 90 secondes avec Valentin Bertrand.
2: Des gendarmes, des pompiers et un hélicoptère quadrillent le cirque du fer à cheval en Haute-Savoie à la recherche de la vacancière emportée hier soir par une coulée de boue. Cette femme originaire de l'Oise a été emportée par le débordement du Giffre, la rivière dont le niveau a brusquement monté après un orage. Leur camion-citerne a fait plusieurs tonneaux sur un terrain escarpé. Deux sapeurs-pompiers mobilisés dans la Drôme sont blessés, ils souffrent de fractures. L'incendie, lui, n'est pas encore fixé, mais il ne progresse plus. La surface brûlée près de Bellegarde-en-Diois vient d'ailleurs d'être revue à la baisse autour de 240 hectares. En Gironde et dans les Landes, après les méga-feux, les conséquences sur le tourisme se précisent. 520 campings et résidences touristiques ont été évacués au plus fort des feux, soit 13% des lits proposés dans ces deux départements, selon le décompte de l'agence Atout France, sans compter les annulations à venir. Le chef Jean Imbert présentait cet après-midi à un juge d'instruction en vue d'une possible mise en examen. Le parquet, resté discret, vient de donner des précisions sur le dossier. Le cuisinier révélé par l'émission Top Chef est accusé de violence conjugale sur 6 ex-compagnes. Les Français terminent au pied du podium ce matin à l'Euro de natation. Le meilleur tricolore, Sacha Velli, termine 4e sur le 5 km dans la Seine. Épreuve remportée comme hier sur le 10 km par l'Allemand Florian Wellbrock. Sur le Tour de France Femmes, la 5e étape va-t-elle enfin sourire à notre championne en titre, Pauline Ferrand-Prévot, passée à côté du contre-la-montre hier. Elle est 14e au classement général, 2 minutes derrière la nouvelle maillot jaune Marlène Reusser.
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3: Bienvenue sur le Tour de France Femmes, à vivre tous les jours sur votre radio. Ici, radio officielle du Tour, on vit la 5e étape, 140 km entre Mâcon et Belleville en Beaujolais. Les coureurs se sont élancés il y a 15 minutes de Mâcon, mais le départ réel vient tout juste d'être donné. Opération vendange aujourd'hui, vendange de points au milieu des vignobles pour le classement de la montagne. 8 difficultés à affronter avec des côtes de 2, 3 et 4e catégorie, 27 points au total à prendre. La Suissesse Marlène Reusser peut-elle conserver son maillot jaune dans ce parcours très accidenté? On va également surveiller Cédrine Kerbaol, la première française, 3e au classement général, qui nous fait vibrer dans ce tour. Et puis Pauline Ferrand-Prévot a 2 minutes à reprendre sa concurrente, la néerlandaise Demi Vollering. Cette 5e étape se déroule sous une grosse chaleur, 35 degrés dans les monts du Beaujolais. Le Tour de France Femmes à vivre sur votre radio ici. Prochain point dans une demi-heure.
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1: Des éclaircies souvent belles l'après-midi après une matinée plus nuageuse, que vous soyez dans le Calvados ou l'Orne. Température maximale de 21 à 25 degrés. 22 du côté de Honfleur, Vire, Villers-Pocage, Ouistreham. 24 à Caen, Lisieux, Bayeux, Falaise. 25 du côté de Orbec. Dans l'Orne, 22 à Flers, 23 à Juvigny-sous-Andaine et Carouge. 24 à Argentan et Le Merlerot. 25 du côté d'Alençon. Et dans la Manche, 21 à Avranches, 23 à Sourdeval et Pont-Orson. 24 du côté de Saint-Hilaire-du-Harcouët. Des nuages pour demain matin, mais le soleil sera globalement généreux toute la journée avec des températures maximales de 20 à 25 degrés.
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0: Here Comes the Sun des Beatles, ici Normandie qui vous accompagne près de Domfront en Poiré. Et pour la suite, trois chansons françaises. À la suite, nous voyageons avec Étienne Dao et son week-end à Rome. Et peu importe, comme dirait Zazie, et je prendrai tout d'abord un Diabolo. Mais pas n'importe lequel, couleur Mentalo. C'est avec Eddie Mitchell à suivre dans moins de deux minutes. Très bel après-midi.
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0: Week-end à Rome avec Étienne Dao, 14h30 sur votre radio ici Normandie. Et vu que nous sommes sur le thème du voyage, je vous propose de repartir en direct du Tour de France Femmes pour vivre le tour, cette cinquième étape entre Mâcon et Belleville en Beaujolais.
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3: Le Tour de France Femmes en vit la cinquième étape Mâcon-Belleville en Beaujolais sur votre radio. Ici, partenaire officiel du Tour. 140 km d'un parcours très accidenté. On est entre Bourgogne et Mont du Beaujolais, mais c'est un peu les montagnes russes. Emma Sarango, vous êtes sur la moto ici et on est dans le dur dès le début.
4: Oui, on les sent, les montagnes russes. En effet, Olivier, avec ce col de 100, on vient de monter à allure réduite, évidemment, avec 9 km de cette première ascension classée.
3: Emma Sarango sur la moto ici, on a des difficultés de liaison. Ce col de sang, première difficulté qui a été franchie en tête par Puck Peeters, la maillot à poids qui conforte son avance avec 5 points de plus dans sa musette. Il y aura 8 difficultés au total à venir sur ce parcours, des cols de 4e, 3e et 2e catégorie, 27 points de montagne à distribuer au total. Est-ce que cela peut convenir notre championne Pauline Ferrand-Prévot après son résultat décevant sur le contre-la-montre hier? Elle a 2 minutes de retard sur les principales concurrentes. Alors, est-ce la bonne journée pour elle pour attaquer? Eh bien, on lui a posé la question.
5: Oh, j'ai aucune idée. Il va falloir que je parle avec l'équipe et puis qu'on fasse un plan. Voilà, maintenant, il n'y a plus qu'à me battre. Et puis, j'aime bien un peu ce scénario de devoir aller les chercher plutôt que d'être la favorite aussi. Donc, ça va être un beau challenge.
3: Pauline Ferrand-Prévot, donc, qui pourrait peut-être avoir l'occasion de revenir sur son retard. On rappelle que l'arrivée va se jouer ici à Belleville en Beaujolais et ce ne sera sans doute pas un sprint après toutes ces difficultés. 8 au total sur le parcours. Marlène Rösser, la Suissesse, est en jaune. Cédrine Kerbaol, EF Éducation Oatly, notre Française, est 3e au général. Le parcours est à retrouver sur le site ici.fr. Nouvelle étape sous la chaleur. Cette 5e étape et le Tour de France Femmes est à vivre sur votre radio ici. Le prochain point, c'est dans une demi-heure.
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0: Nous sommes en 1987 avec ce titre. Combien de temps Stéphane est cher? Et à votre avis, combien de temps avant de fêter son anniversaire? La réponse, 12 jours. Il est né le 17 août 1960, va donc fêter ses 66 ans. Et avant de retrouver vos infos de 15h avec le point complet sur le Tour de France Femmes, la musique avec Marc Lavoine, Manon Lisa et Eros Ramazzotti. Très bel après-midi à tous.
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1: Et sur votre radio locale, ici Normandie, bel après-midi, il est 15h. Toute l'actualité en France et dans le monde, c'est Valentin Bertrand.
2: Jusqu'à 2 ans de prison et 15 000 euros d'amende, 1 an après la mort en direct de Jean Portmanov lors d'un live de 12 jours sur Internet. 2 streamers sont condamnés aujourd'hui pour violence et humiliation ayant précédé sa mort. L'enquête sur leur lien direct dans son décès a déjà été classée sans suite. Des humiliations, des morsures, un contrôle des allées et venues. 6 ex-compagnes de Jean Humbert l'accusent de violence conjugale. Ce nombre, jusque-là secret, est dévoilé par le parquet de Paris à l'issue de la garde à vue du chef cuisinier de 45 ans. Il doit passer cet après-midi devant un juge d'instruction. Le feu ne progresse plus, mais il n'est pas encore fixé dans la Drôme. 240 hectares parcourus en 2 jours. Au sud de Die, les pompiers cherchent toujours à se frayer des chemins dans ce massif escarpé. Le nouveau virus bovin de la famille de l'orthobuniavirus détecté dans 4 départements français, le Doubs, l'Ain et les Deux-Savoie. Pas d'inquiétude, selon le ministère de l'Agriculture. Il n'a rien de comparable avec la dermatose nodulaire. Il entraîne une baisse temporaire de production laitière. Est né a priori pas transmissible à l'homme. Il a remporté le prix Goncourt 1977 pour John L'Enfer. L'écrivain Didier Decoin est décédé à 81 ans. Il souffrait d'un cancer selon son entourage depuis plusieurs années. Au cours de sa carrière, il a publié 30 de romans. Jamais une étape du Tour de France femme n'avait été aussi vallonnée. 5e étape aujourd'hui entre Mâcon et Belleville en Beaujolais dans le Rhône. 140 km à parcourir avec 8 montées répertoriées, un record pour l'édition féminine.
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3: La 5e étape du Tour de France femme entre Mâcon et Belleville en Beaujolais. Une étape mouvementée avec beaucoup de difficultés au programme. Un peloton qui s'est regroupé après plusieurs attaques, dont celle de Maëva Skiban, révélation française l'an dernier du Tour 2025. Mais la véritable bataille, c'est plutôt celle du maillot à poids pour l'instant. Une bataille dominée par la néerlandaise Puk Peeters qui porte cette tunique du meilleur classement de la montagne. Elle a franchi en tête les 2 premières difficultés et ajoute des points à son classement. Une étape donc avec 6 autres difficultés encore au programme. Il reste maintenant 106 km à parcourir pour le peloton qui reste pour l'instant regroupé. Une arrivée attendue avant 18h. Et sous une forte chaleur, il fait encore 35 degrés aujourd'hui dans les monts du Beaujolais. Cette 5e étape est à vivre sur votre radio ici. Prochain point dans une demi-heure.
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1: Des éclaircies souvent belles l'après-midi après une matinée plus nuageuse, que vous soyez dans le Calvados ou l'Orne. Température maximale de 21 à 25 degrés. 22 du côté de Honfleur, Vire, Villers-Bocage, Ouistreham. 24 à Caen, Lisieux, Bayeux-Falaise. 25 du côté de Orbec. Dans l'Orne, 22 à Flers, 23 à Juvigny-sous-Andenne et Carouge. 24 à Argentan et Le Merlereau. 25 du côté d'Alençon. Et dans la Manche, 21 à Avranches. 23 à Sourdeval et Pontorson. 24 du côté de Saint-Hilaire-du-Harcouët. Des nuages pour demain matin, mais le soleil sera globalement généreux toute la journée avec des températures maximales de 20 à 25 degrés.
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0: Over the Rainbow avec Israël Kamaka Vivolé. Ici Normandie tous les jours avec vous du côté d'Alençon sur le 101.8 FM ou encore sur le DAB+. La musique française qui revient avec trois chansons françaises à la suite. France Gall évidemment, le chant des cygnes du groupe d'Indochine et une chanson qui va nous éblouir, c'est celle de Gaulle avec Ville de Lumière.
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0: Ville de lumière, Gold, dans quelques minutes, je vous propose quelques idées du côté de Houlgat et notamment au Haras du Pin pour profiter de votre été en famille. Avant cela, 15h30, nous repartons en direct du Tour de France Femmes pour vivre l'étape du jour.
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3: La cinquième étape du Tour de France Femmes, on la vit ensemble sur Ici Radio officielle du Tour. Une étape très tourmentée entre Mâcon et Belleville en Beaujolais. Il reste 88 kilomètres encore à couvrir dans une étape parsemée de difficultés. On est dans la quatrième, le col de Fontmartin. Emma Sarango sur la moto ici, pilotée par Julien Girard. Vous confirmez, hein, c'est un parcours vraiment aujourd'hui totalement accidenté, explosif.
4: Oui, c'est les montagnes russes, Olivier, qui se poursuivent. Hein. On monte, on redescend. Et c'est vrai que ces descentes, on en a peu parlé, mais elles sont presque aussi dangereuses que les montées parce qu'elles sont très longues et parce qu'elles sont très sinueuses. Et même sur la moto France Info, eh bien, il faut qu'on soit très vigilant parce que les virages peuvent parfois être vraiment en tête d'épingle et c'est vrai qu'il va falloir être non seulement une bonne grimpeuse mais une bonne descendeuse pour gratter des points aujourd'hui au classement général. Et puis toujours ce soleil et cette chaleur, Olivier, qui domine, hein, dans les coteaux du Beaujolais avec très peu d'ombre, même si parfois on traverse des forêts de sapins.
3: 35 degrés dans les monts du Beaujolais à ce jeu des montagnes russes, et bien c'est la néerlandaise Puck Peeters qui est la plus forte et qui conforte son maillot à poids en ayant franchi les premières difficultés en tête. À signaler l'abandon chez les Françaises de India Granger, la Charentaise et Niçoise d'adoption de l'équipe Saint-Michel Homme-Aubert Préférence 93. Pardon, l'équipe Saint-Michel Homme-Préférence Aubert 93, oui, voilà, qui malheureusement ne finira pas ce tour. Il reste maintenant environ 88 km à couvrir. On est dans la sanction du col de Fontmartin avec de nouveau Puck Peeters qui va se placer aux avant-postes pour tenter de pouvoir garder vraiment ce maillot à poids qu'elle a déjà bien consolidé aujourd'hui. Il fait très chaud, arrivée attendue ici à Belleville en Beaujolais, après le Mont Brouilly qui sera le juge de paix également dans cette étape. C'est à vivre toutes les demi-heures sur votre radio Ici, partenaire officiel du Tour.
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0: Dans le Calvados, embarqué pour Alexis de Tocqueville, le voyage en Amérique. Cette lecture musicale retrace le périple du célèbre penseur normand à travers sa correspondance, accompagnée d'œuvres de Dvorak, par exemple, Liszt ou encore Schubert. Une soirée où littérature et musique se répondent pour redécouvrir la naissance de la démocratie moderne. Lecture musicale à retrouver jeudi 6 août à 21h à la salle des fêtes d'Houlgat. Info sur rencontredt.fr. Laissez-vous transporter dans l'univers du cheval avec Vacances décalées, création originale de la compagnie du haut équestre. Ambiance conviviale d'un camping de bord de mer avec voisins haut en couleur, d'ailleurs situation cocasse et moment de complicité. Un spectacle familial qui va vous donner un vent de fraîcheur, c'est à découvrir jusqu'au 20 septembre prochain. Et tout ça au Haras National du Pin. Information sur leur site internet.
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0: Deux ans après, où sont les femmes en 1977? Patrick Juvet qui revient en 79 avec Lady Night. Merci de nous rejoindre. Vous êtes au bon endroit pour profiter de votre été. Retrouvez toute l'actualité en France et dans le monde en 90 secondes à 16h. Et nous faisons le point complet sur cette cinquième étape du Tour de France Femmes. Ce sera juste après Jerry Rafferty, Jennifer et FR David.
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1: Sur votre radio locale, ici Normandie, il est 16h. Toute l'actualité en France et dans le monde en 90 secondes avec Valentin Bertrand.
2: Un ensemble de mesures pour aider les agriculteurs pénalisés par les canicules et la sécheresse quasi généralisée. C'est l'intention affichée par la ministre de l'Agriculture. Pour les détails, il faudra attendre les estimations plus précises sur les pertes, dit Annie Genevard. On sait déjà que la production de blé est en baisse d'au moins 4% cette année. Le chef Jean Habert présenté cet après-midi à un juge d'instruction en vue d'une possible mise en examen. Le parquet resté discret donne des précisions sur le dossier. Le cuisinier révélé par l'émission Top Chef est accusé de violence conjugale par 6 ex-compagnes. C'est l'un des cofondateurs présumés de la DZ Mafia, organisation au cœur du narcotrafic marseillais. Mehdi Laribi a été arrêté ces derniers jours en Algérie. Annonce faite aujourd'hui grâce notamment au réchauffement des relations entre nos deux pays. Des gendarmes, des pompiers et un hélicoptère quadrillent le cirque du fer à cheval en Haute-Savoie à la recherche de la vacancière emportée hier soir par une coulée de boue. Cette femme, originaire de l'Oise, a été emportée par le débordement du Gifre, la rivière dont le niveau a brusquement monté après un orage. Dans la Drôme, les habitants évacués à cause de l'incendie dans le massif du Claps au sud de Die peuvent rentrer chez eux. Le feu ne progresse plus depuis hier, mais il n'est pas encore fixé. Il a parcouru 240 hectares. Près de 400 pompiers restent mobilisés sur place. Et puis c'est la 5e étape sur le Tour de France Femmes. Une journée pour les baroudeuses avec 8 montées répertoriées entre Mâcon et Belleville en Beaujolais dans le Rhône. 140 km à parcourir et le maillot jaune sur les épaules de la Suissesse Marlène Reusser.
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3: Le Tour de France Femmes, on vit cette 5e étape sur votre radio ici, radio officielle du Tour de France. On est quasiment à mi-parcours et 19 coureuses ont pris le large. Elles ont 1 minute 30 d'avance sur le peloton. 19 coureuses parmi lesquelles on retrouve plusieurs Françaises. Juliette Berthet de la FDJ, Célia Lemuel de Ma Petite Entreprise et Maëva Skiban de l'UAE. Maëva Skiban, révélation de l'an dernier qui a placé plusieurs attaques et qui pourrait peut-être, pourquoi pas, créer la surprise aujourd'hui encore. À côté d'elle, eh bien, il y a la championne du monde Magdalene Vallière et puis Puck Peeters, la néerlandaise qui domine le classement de la montagne. Elle a avalé sans difficulté en tête les 4 premiers sommets de ce parcours très tourmenté. On est dans le col de Gerbet. Il y aura encore d'autres difficultés à franchir avant l'arrivée ici à Belleville en Beaujolais. Il reste 71 km à parcourir. Ce tour, on le vit ensemble sur notre radio ici et sur ici.fr. Prochain rendez-vous dans une demi-heure.
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1: Des éclaircies souvent belles l'après-midi après une matinée plus nuageuse que vous soyez dans le Calvados ou l'Orne. Température maximale de 21 à 25 degrés, 22 du côté de Honfleur, Vire, Villers-Bocage, Ouistreham, 24 à Caen, Lisieux, Bayeux, Falaise, 25 du côté de Orbec, dans l'Orne, 22 à Flers, 23 à Juvigny-sous-Andenne et Carouge, 24 à Argentan et Le Merlereau, 25 du côté d'Alençon et dans la Manche, 21 à Avranches, 23 à Sourdeval et Pontorson, 24 du côté de Saint-Hilaire-du-Harcouët. Des nuages pour demain matin, mais le soleil sera globalement généreux toute la journée avec des températures maximales de 20 à 25 degrés.
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0: tombée du chanteur de Palmas. Bonjour et merci d'être à notre écoute. Nous sommes le mercredi 5 août et nous pouvons le dire, c'est le milieu de la semaine. Encore un peu de courage avant de retrouver votre week-end. Il est l'heure désormais de vous emmener en balade avec François Duval qui nous propose un lieu qui respire le cheval.
1: Suivez le guide pour découvrir la sellerie du Haras du Pin. Oui, Mathilde Costeux, bonjour.
2: Bonjour.
1: Vous êtes artisan sellier harnacheur installé depuis maintenant 4 ans. Donc on découvre tous les jeudis à 11h votre métier, votre atelier. Et c'est dans votre atelier que la selle est créée de toutes pièces?
2: Oui, tout à fait. Alors toute l'année, ce sont une douzaine de selles, entre 12 et 15, qui sont fabriquées à l'atelier. Voilà, de la prise de mesure sur le cheval jusqu'à la fabrication, puis la livraison quand elle ressort de l'atelier.
1: Ça va être ma question suivante. En effet, il faut d'abord prendre des mesures sur le cheval, c'est ça?
2: Exactement. On relève, alors à l'aide d'un topographe qui s'appelle Equiscan, on relève pas moins de 98 mesures quand même. On regarde le cheval évoluer avec son cavalier, on regarde le cavalier évoluer également. Et puis de là, de ce qu'on observe, de ce qu'on mesure, on peut créer un objet qui leur va pour leur discipline, pour leurs besoins et les demandes du cavalier.
1: C'est quoi une selle parfaite pour un cheval, pour son confort? Elle doit être légère?
2: Alors la légèreté, je vais vous dire, c'est plutôt pour le cavalier quand il va seller finalement, parce qu'on ne se pose pas vraiment la question du poids du cavalier. Bien sûr, il ne faut pas dépasser les 15 à 20%. Mais non, la légèreté, oui et non. On va plutôt dire l'adaptation, la bonne adaptation. L'idée, c'est que le cheval n'ait pas de gêne quand il évolue sous la selle, qu'il ne sente pas son matériel, qu'il puisse évoluer sans douleur et dans le confort.
1: Ouais. Une quinzaine de selles chaque année, ça prend combien de temps à faire une selle?
2: Tout dépendra des demandes, évidemment, mais il faut compter entre 15 jours et 3 semaines.
1: Et alors, depuis que vous travaillez, que vous fabriquez des selles, notamment au Haras du Pin, est-ce que vous avez pu confectionner des selles pour des chevaux de prestige?
2: Depuis que je suis installée, j'aime pas trop différencier les chevaux, parce qu'ils ont tous le droit à leur selle, hein, mais j'ai pu équiper différents chevaux, hein, que ce soit des purs sangs de réforme, que ce soit des percherons, des chevaux d'obstacle, de dressage. J'ai travaillé un petit peu avec des personnes de la garde républicaine. J'ai également, lors de ma fin de formation, réalisé la selle de l'écurie-chef du cadre noir. Mais bon, là, on est vraiment dans le chef-d'œuvre de fin de formation pour rentrer ensuite dans le métier. Mais c'était vraiment des expériences chaque fois très, très enrichissantes.
1: Un métier fascinant, celui de sellier harnacheur que vous pratiquez depuis 4 ans. Vous êtes installé dans la sellerie du Haras du Pin et qui est à visiter durant l'été jusqu'au 20 août, tous les jeudis à 11h. Réservation sur le site du Haras du Pin. Merci beaucoup, Mathilde.
2: Merci à vous.
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Blinding Lights, là, avec The Weeknd sur votre radio ici Normandie. Dans un peu moins de 20 minutes, je vous propose quelques idées de sorties dans le cadre du festival Éclat de Rue, mais aussi au Muséal de Tourouvre-Perche. Nous faisons le point en direct de l'étape du Tour de France Femmes. Ce sera juste après Alain Bachung, Gabi au Gabi. La nouveauté est Grand Corps Malade et Stilto avec Le Prochain Rêve. Et dans un vieux rock'n'roll, c'est William Scheller.

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0: Dans un vieux, très vieux rock'n'roll, William Scheller. Vous ne savez pas quoi faire en famille cet été ? Pas de panique, je vous propose quelques idées dans quelques minutes. Avant cela, nous partons sur la route du Tour de France. Nous faisons le point en direct sur cette cinquième étape.
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3: Le Tour de France Femmes 2026, la cinquième étape entre Mâcon et Belleville en Beaujolais. Nous sommes dans les monts du Beaujolais avec 19 coureuses qui ont pris de l'avance 1,40 sur le peloton, dans lesquelles on retrouve les Françaises Maëva Skiban, Juliette Berthet et Célia Lemuel. Emma Sarango sur la moto Ici, pilotée par Julien Girard. Vous êtes juste derrière ce groupe qui donc possède 1,40 sur le peloton.
4: Oui, vous parlez des Françaises Maëva Skiban et Juliette Berthet qui viennent d'être ravitaillées par leur voiture. Ça faisait un moment que Maëva Skiban levait le bras pour réclamer que sa voiture UAE vienne à son niveau. Son directeur sportif a fini par réussir à passer dans ses chemins un petit peu sinueux pour lui apporter un ravitaillement. Évidemment, on imagine quelques conseils et quelques consignes passées dans cet échange entre la coureuse et sa voiture de course. Idem après avec la coureuse de la formation FDJ, l'allemande Franziska Kor, qui a échangé de longues minutes avec son directeur sportif dans la voiture. Et les coureuses sont désormais reparties. Maintenant, les 19 coureuses qui passent sous les applaudissements les villages au nom toujours alléchant, hein, Julien Nas à l'instant, voilà, qui va parler aux amateurs de vin. Et ça commence à remonter un petit peu après une descente, même si ces montées sont pas catégorisées, sont pas répertoriées, Olivier. Et ben, ça continue à être un petit peu les montagnes russes ici.
3: Et derrière le peloton, donc, qui reste à 1,40 avec les équipières de Demi Vollering qui se positionnent pour peut-être revenir tout à l'heure. Et vous avez dit la suite du parcours, elle donne envie. Julien Nas, Chirouble, Villiers Morgon, Le Mont Brouilly. Celui-là sera le juge de paix à 10 km de l'arrivée. Il fait 3 km de montée à 7,7%. Ce sera peut-être lui qui va décider de la vainqueur de cette étape. Étape qu'on suit sur votre radio Ici et sur votre site ici.fr. Prochain rendez-vous dans une demi-heure.
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0: Dans le Calvados, vous allez pouvoir profiter du festival Éclat de rue qui fête sa 12e édition et vous pourrez découvrir Avion Papier du collectif La Méandre. C'est un spectacle en caravane entre art numérique, musique et théâtre d'objets. C'est une sorte de micro-cinéma où un interprète vous propose un voyage au travers du film d'animation, des personnages qui vont sortir de l'écran pour la vivre en grandeur nature. À retrouver les jeudis 13 et vendredi 14 août de 15h à 17h à la Colline aux Oiseaux. Info sur caen.fr. Et dans l'Orne, vous allez prendre la direction du 17e siècle pour aller cartographier l'imaginaire. Exposition temporaire, une invitation au voyage au-delà des terres connues. Océan marin, cartes incomplètes, horizon inconnu. L'idée, c'est de se replonger dans cette époque façonnée entre réalité et croyance, à vivre jusqu'au 2 octobre au Muséal de Tourouvre, au Perche. Info sur muséaldetourouvre.fr.
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1: Patrick Fiori avec son titre « Le champ est libre ». Qu'y a-t-il de plus relaxant qu'une partie de pêche l'été à la fraîche ? Dans l'humour en tube, Fred Ballard s'est penché sur cette activité ô combien relaxante pour les pêcheurs, un peu moins pour les poissons.
2: Ils restent pendant 3 heures et dès qu'ils ont attrapé le poisson, ils lui défoncent bien la gueule. Hein, et après ils disent « Allez, vas-y, regagne l'océan, tu es libre avec tes amis ».
3: Ah, c'est sûr que la partie de pêche n'a pas la même saveur pour tout le monde. Hein. On pourrait croire que le pêcheur qui remet le poisson à l'eau est un pêcheur sympa, mais pas forcément selon Gad Elmaleh, parce que une fois de retour dans son élément, le poisson a du mal à communiquer avec ses congénères.
4: Hé, hey, les gars, ils m'ont défoncé la gueule, j'étais en train de nager tranquillement. J'ai vu un ver de terre, j'ai mordu, putain, je suis monté à une de ces vitesses. De l'eau, première fois. J'étais jamais sorti de l'eau, moi je suis pas un dauphin.
3: Voilà, ça explique pourquoi les poissons se font berner à chaque fois par les pêcheurs. Les membres du banc ne comprennent strictement rien au retour d'expérience des survivants. Moralité, mieux vaut être du bon côté de l'eau ou carrément sur l'eau, comme Adrien Montowski.
5: Je me souviens plus du tout ce que je vais devenir quand j'étais jeune, mais plus du tout, tu vois, c'est un peu étrange. Et du coup, j'étais voir ma mère, je lui ai dit, tu te souviens ce que je vais devenir quand j'étais plus jeune? Elle m'a dit, oui, bah oui. Elle me dit, tu voulais devenir un bateau. Je suis Tu veux dire skipper, tu vois, marin? Elle fait non, dit, tu voulais faire partie de la tôle, quoi.
3: Voilà, il y a ceux qui rêvent de devenir marin, il y a ceux qui rêvent de devenir super tanker. Chacun son rêve du pêcheur, mais pour ferrer les poissons moqueurs, faut les faire rire. Qu'est-ce qui se passe quand deux poissons s'engueulent? Le ton monte. Voilà, et c'est comme ça qu'on chope un ton.
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0: REM avec Everybody Hurts. Et merci de votre fidélité. Vous écoutez ici Normandie du côté de Caen sur le 102.6 FM. Allez, encore un peu de musique jusqu'à 17h avant de retrouver toute l'actualité locale. À suivre, c'est à qui le tour ? Mylène Farmer suivi d'Elton John.
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0: seems to be the hardest word avec l'excellent Elton John.
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0: Et sur votre radio locale, ici Normandie, il est 17h. Le flash présenté par Philippe Thomas.
2: Bonsoir. En pleine vacances scolaires, de nombreux enseignants choqués par une information de leur ministère. Le site de l'Éducation nationale a fait l'objet d'une cyberattaque fin juillet. Et dans un mail envoyé aux enseignants, le ministère les prévient que des données personnelles ont été dérobées. Adresse postale, numéro de téléphone et de sécurité sociale sont concernés potentiellement tous ceux qui exercent depuis 2001 sans plus de précision. Fin mars, une autre cyberattaque avait visé l'Éducation nationale. Il est plus que temps de sécuriser ces données, estime Claire-Marie Ferret, co-secrétaire académique du SNES FSU de Normandie.
3: C'est déjà pas la première fois qu'on assiste à une fuite ou un siphonnage de données personnelles. Il y a des dizaines de milliers d'agents qui ont reçu un mail pour dire que peut-être leurs données étaient concernées. On ne sait pas quels agents, quels collègues, et puis on ne sait pas de quelles données il s'agit. Le mail est effectivement très flou sur le numéro de sécurité sociale, les adresses postales, etc. Donc à partir du moment où il y a des données confidentielles ou en tout cas personnelles qui circulent, oui, forcément, ça crée une fragilité, ça crée une faille, et on ne sait pas ensuite par qui et comment elle pourrait être utilisée et éventuellement mettre des collègues dans des situations plus qu'inconfortables. On rappelle à notre employeur qu'il a obligation de protéger ses agents, ça veut dire les protéger sur leur lieu d'exercice, les protéger dans l'exercice de leur métier, et puis c'est protéger les données auxquelles il a accès, qui ne doivent pas être divulguées, qui ne doivent pas pouvoir ensuite circuler comme ça, presque librement finalement.
2: Le ministère de l'Éducation nationale a porté plainte et n'est pas en mesure pour l'instant de préciser quels enseignants ont vu leurs données personnelles récupérées par les hackers. Le mois de juillet 2026 est le plus chaud jamais enregistré par Météo France et c'est aussi le plus sec, plus que lors de la sécheresse historique de 2022. En Normandie, il n'y a plus que 3,2 mm de pluie, c'est près de 20 fois moins qu'en temps normal. Et cette sécheresse, impacte les cultures et notamment celle du lin. La Normandie est la première région en termes de production au monde. Il va falloir que la pluie arrive rapidement, sinon la qualité ne sera pas au rendez-vous. Explication dans le journal de 18h. Étape de montagne sur le Tour de France Femmes, entre Mâcon et Belleville en Beaujolais, en Saône-et-Loire, 140 km et 3 cols à gravir dans cette 5e étape. 19 coureuses sont en tête actuellement, avec 1 minute 30 d'avance sur le peloton, une échappée malheureusement sans la Normande Marion Bunel. Arrivée à suivre tout à l'heure sur votre radio ici. Un premier test ce soir pour les handballeurs de la JS Cherbourg en stage à Houlgat avant la reprise du championnat en septembre. Les Mauves vont affronter un nouveau pensionnaire de Pro League, le club Élite Val d'Oise, l'occasion de mesurer l'avancement de la préparation des Cherbourgeois. Et puis Didier Decoin, prix Goncourt 1977 pour son livre John l'Enfer, sera enterré dans la Hague, à Auderville pour être précis, car si l'écrivain décédé à l'âge de 81 ans était né en région parisienne, il était tombé amoureux de la Hague à la faveur de vacances dans son enfance. Il avait ensuite acheté une maison de pêcheur face à la mer. Il était devenu haguet de cœur et d'adoption. On ne connaît pas encore la date de l'enterrement. Les prévisions météo maintenant de ces prochaines heures.
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2: Et ce sera un ciel bien étoilé pour la nuit prochaine, Maxime.
0: Oui, avec un léger voile nuageux dans la région d'Alençon ainsi que l'est du département. Ça pourra potentiellement masquer temporairement les étoiles. Demain, déjà bien présent en matinée, le soleil est de plus en plus généreux. L'après-midi dans le Calvados, selon Météo France, quelques nuages discrets dans l'Orne. Comptez entre 20 et 23 degrés pour les maximales dans le Calvados, 24 dans le sud du département et jusqu'à 25 degrés dans l'Orne. Le soleil qui va régner en maître également du matin au soir pour votre journée de vendredi, avec une hausse légère des températures de 21 à 24 dans le nord Calvados, de 26 à 27 degrés partout ailleurs pour les maximales. Merci Philippe Thomas et à tout à l'heure pour le journal à 18h. Un coup d'œil désormais sur le trafic. Je vais récupérer les écrans de contrôle. A priori, déjà sur la Nationale 13, c'est Bison Futé qui vient de nous l'annoncer. C'est un obstacle entre Cherbourg et Paris, à proximité de Haussmannville sur la voie de droite, sur la bande d'arrêt d'urgence. Donc soyez très vigilants si vous passez dans le secteur. Et je regarde aussi ce qu'il se passe de l'autre côté. Là, tiens, sur le périphérique Canet, on va regarder un peu comment est la circulation. A priori, quelques légers coups de frein en chaussée extérieure au niveau du rond-point bleu d'If jusqu'à l'embouchure de l'autoroute A13, mais c'est très très léger encore une fois. Et de l'autre côté du périphérique, cette fois-ci en chaussée intérieure, c'est au niveau de la porte d'Angleterre où vous allez pouvoir apercevoir quelques légers coups de frein. Également, si vous constatez la moindre difficulté, n'hésitez pas à appeler Sylvie 02 31 44 48 44. Bonne route à tous. Avec les travaux qui se poursuivent, on vous donne l'actualité en temps réel des perturbations. C'est une configuration qui est modifiée déjà depuis une bonne quinzaine de jours, voire un peu plus, sur le croisement des boulevards des Baladas, Guillou et le Petit Valran. Elle va modifier évidemment l'essence de conditions de circulation, comme c'est le cas rue du Blanc. L'accès est totalement fermé depuis le boulevard Guillou. Fermeture qui est prévue jusqu'à après-demain inclus. Suivez d'ailleurs la signalétique sur site et toutes les informations pratiques sur notre site ici.fr et ainsi que sur le groupe WhatsApp Projet Tramway quand la mer.
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0: Il est presque 17h06 sur votre radio locale ici Normandie, avec la musique qui continue de vous accompagner. Et je suis sûr que vous avez envie. Envie de quoi? L'envie d'avoir envie, comme dirait Johnny Hallyday.

0: Et jusqu'à la dernière note, Johnny Hallyday avec l'envie.
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0: Eh bien, bonjour. Merci de nous rejoindre pour vivre cette fin d'après-midi ensemble. Dans une poignée de minutes désormais, nous serons dans un tout autre décor. Un jardin implanté proche de la côte à Ver-sur-Mer pour de la musique avant tout. Et nous en parlons avec l'association Irkouma. Et avant de plonger au cœur du sujet, je vous invite à profiter de votre été avec la musique à l'instar d'Alex Warren qui nous interprète Fever Dream.

0: nouveauté ici Normandie avec Alex Warren et son titre Fever Dream.
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0: Dans le Calvados, vous allez pouvoir partager un bon moment de convivialité, un moment en musique ce dimanche 9 août à partir de 14h et jusqu'à 17h60. Vous avez bien entendu, il n'y a pas d'erreur, mais nous aurons besoin, j'imagine, d'explications sur cet événement. Nous sommes à Vaires-sur-Mer avec Laurent Lamoureux. Bonjour Laurent.
3: Bonjour Maxime.
0: Président de l'association Irkouma, association d'ailleurs qui promeut des événements toute l'année au service des autres dans cette commune, avec des rendez-vous surprises parfois. Celui-là, il est déjà dans l'heure. Qu'est-ce qu'il va se passer d'ailleurs le 9 août?
3: Alors comme c'est une surprise, on ne va pas tout dévoiler bien
0: évidemment.
3: Sûr. Mais donc, il y a quand même un concert, effectivement. C'est essentiellement concert chez Anne Cabillon, à Vaires-sur-Mer, parce que ça fait 4 ans déjà qu'on le fait chez elle. Tous les ans, à peu près à la même période, voilà, avec un répertoire tout à fait varié. Et cette année, il y a une surprise. En première partie, l'association présente un Kamishibai, qui est donc un théâtre d'images. Je raconte une histoire, mais je ne parlerai pas. L'histoire sera racontée uniquement par la musique. Voilà, des morceaux choisis, et des images bien sûr, des morceaux choisis par Anne, Lise et je ne sais plus le nom. Et Pauline à la contrebasse. Voilà.
0: Je vois qu'on vous souffle aussi derrière. De 14h,
3: oui,
0: donc.
3: Oui, Anne est avec moi.
0: Elle est avec vous. Bonjour Anne. De 14h à 17h60, donc il faut le comprendre, 17h et 60 minutes de plus. Si vous faites le calcul, vous savez combien de temps l'événement dure. C'est un après-midi musical avant tout qui nous attend, le cadre du jardin d'Anne Cavillon. J'imagine que c'est quelque chose d'unique, c'est un grand jardin?
3: Alors c'est un jardin de taille modeste, on va dire, mais très très agréable.
4: Jardin de curé.
3: Voilà, petit jardin de curé, me dit Anne.
0: Bon, et concernant donc l'association Irkouma, parce qu'on en rappelle, c'est une surprise qui vous attend le 9 août à partir de 14h. Comment ça se passe, les événements avec l'association toute l'année?
3: Alors, ça dépend beaucoup. On ne fait pas toujours les mêmes choses, évidemment.
0: Oui.
3: Ça dépend beaucoup des disponibilités. En ce qui concerne les jardins surprises, on a quelquefois du mal à trouver en amont des gens qui acceptent de nous livrer leur jardin. Mais on y arrive toujours finalement, donc quelquefois c'est un petit peu la dernière minute. Donc on investit un jardin, on le décore d'une façon très simple, on essaie de mettre en valeur le potentiel de ce jardin,
0: oui.
3: Et on y implante une surprise. Voilà.
0: C'est en fait des événements collaboratifs, on propose à chacun de partager son jardin quelque part.
3: Exactement, et ça se fait avec le propriétaire, bien sûr. On débarque pas chez lui comme ça pour tout changer.
0: Ce serait un peu étonnant d'avoir une centaine de personnes qui arriveraient dans mon jardin, par exemple.
3: Voilà.
0: Merci beaucoup, Laurent Lamoureux. En attendant, ce jardin surprise est à retrouver dimanche 9 août, de 14h à 17h60. 17h plus 60 minutes, au 18 rue de la Libération de Vaires-sur-Mer. Merci d'avoir été avec nous.
3: Merci Maxime,
0: au revoir. Pour se mettre dans cette belle ambiance estivale, à suivre, la musique avec celui qui vous accompagne, c'est Renaud dans mon HLM.

0: HLM, Renault sur votre radio, ici Normandie. Avec Perrine Clément, dans quelques minutes, nous faisons le point sur les objets que l'on retrouve dans la valise. Vous allez l'entendre, celui-là, c'est très important avant de prendre son envol.
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0: votre radio locale. Ici, Normandie, sans transition, dans ma valise, c'est avec Perrine Clément. Bonjour Perrine.
1: Bonjour.
0: Avec Dans ma valise, Perrine, vous allez explorer des objets qui accompagnent nos étés, les anecdotes parfois qui peuvent se cacher. Là, je crains que c'est un petit objet qui peut faire très, très, très, très mal si on l'oublie.
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3: Les enfants.
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3: On est bon.
5: Comme l'impression qu'on oublie quelque chose.
2: Un passeport.
6: Passeport, les passeports.
7: Si
4: j'ai
7: entre Cuba et Mali, à l'heure d'été, c'est facile.
8: Et accessible, à condition d'avoir un passeport. Et un passeport valide. Sinon, le voyage sous les tropiques risque de s'arrêter à l'aéroport. Le passeport est un document indispensable pour voyager à l'étranger. Il permet d'entrer dans un pays, d'y rester pendant une certaine période et d'en sortir. Celui que nous utilisons est un passeport européen.
9: Ce petit fascicule Bordeaux qui va bientôt remplacer notre bon vieux passeport à couverture de plastique bleu.
8: Il entre en vigueur en 1985 avec cet objectif, créer un modèle de passeport commun à l'ensemble des États membres de l'Union européenne. Une autre date à retenir, c'est 2009. Depuis fin juin 2009, tous les passeports délivrés en France sont des passeports biométriques. Concrètement, ils contiennent une puce électronique dans laquelle sont enregistrés l'état civil, la photo d'identité et les empreintes digitales du titulaire.
10: Voici le passeport de demain. La grande nouveauté se cache en haut à droite. Ce petit hexagone, c'est une puce électronique. À l'intérieur, des données cryptées censées le rendre infalsifiable.
8: Et vous, avez-vous un passeport ?
11: J'ai deux passeports. J'ai un valide, un pas valide. Je garde mon vieux pour les petits souvenirs de ma jeunesse, quand on voyageait beaucoup avec ma femme. Ça, c'est un truc que je garde.
12: Alors, mon passeport, je crois qu'il expire cette année. Et c'est vrai que c'est quelque chose de très précieux. Normalement, quand il expire, il faut le redonner. Mais j'avoue que moi, je fais en sorte de le garder parce que pour moi, c'est un objet précieux qui dit tellement de choses. Je ne suis pas très matérialiste. Je ne ramène pas d'objets, de souvenirs. Et le passeport, c'est mon souvenir de voyage que je garde.
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0: Eh bien, merci Perrine Clément, dans ma valise aussi à déguster sur ici.fr. Et tiens, pour se détendre, écoutez cette musique. Elle va être toute douce, c'est Phil Collins avec In the Air Tonight.

0: Here Tonight, c'était Phil Collins, une Marseillaise en Normandie dans le reportage Les Pieds dans l'eau de Jason Groner. Et il ne faut pas louper ça parce que ce sera juste après Julien Clerc et avant cela, quelques idées dans votre région, c'est maintenant.
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0: Dans le Calvados, c'est un spectacle qui va faire écho à la parentalité, la souffrance d'avoir des ados. Qui dit ados en vacances, dit parents en souffrance. Il est dit que c'est pire que le boulot, c'est pour vous dire. Sieste, détente, farniente, voilà les vraies vacances. Mais avec un ou une ado, c'est plus compliqué. Pour les parents de Zoé et Léo, c'est un véritable cauchemar, avec humour bien entendu. À découvrir les 28 et 30 août prochains au Théâtre à l'Ouest de Caen. Info sur théâtrealouest.com. Dans l'Orne, vous allez pouvoir profiter de la fête de la Quibrée, au cœur d'un monument féerique, une histoire de château, de forêt dans l'ancienne propriété des Leveneurs. Présentation des chevaux, tenue, équipage, vous saurez tout sur cette famille normande, avec de nombreuses animations pour les petits et grands, le chapeauté bien sûr, les chevaux du haras national du pin, la parade jusqu'au village. Vous pourrez vous régaler également sur place avec un bon repas le samedi 29 août au château de Carouge. Entrée gratuite, info sur château-carouge.fr.
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0: A priori, Lily voulait aller danser, comme disait Julien Clerc sur votre radio locale ici Normandie.
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0: Et plouf, les pieds dans l'eau, c'est avec Jason Groner. Bonjour Jason.
3: Bonjour Maxime.
0: Sur la côte de Nacre cette fois-ci, du côté de Luc-sur-Mer.
3: La Normandie, c'est plus de 600 km de côte. Et aujourd'hui, c'est justement sur une plage qu'on vous emmène pour une nouvelle balade, les pieds dans l'eau. La plage de Luc-sur-Mer avec le club de voile Luc Yacht Club. Je suis sur un catamaran avec deux stagiaires, Alexandre et Pierre-Louis, 20 ans.
4: Première fois pour toi ici ?
5: C'est ça, c'est ma première semaine. Du coup, lundi, j'étais complètement perdu. Alexandre me disait, mettez un place-toi là, fais ci, fais ça. Moi, je comprenais rien.
4: Ouais.
5: Et depuis là, c'est vachement sympa parce qu'il y a vraiment une stratégie pour essayer d'avancer, d'aller vite, selon la position avec le vent, selon éventuellement le courant. Et c'est vachement sympa.
3: Il y a le côté technique, mais il y a le côté juste on profite aussi de la nature.
6: Oui, ça, il y a les deux.
5: Ouais.
6: Il y a les deux. On va devoir virer de bord.
3: Ah. Donc... Faut que je m'accroche peut-être.
6: Ouais. Alors, je pense que vous n'avez pas trop besoin de bouger pour l'instant.
3: Ouais, non, je bouge pas. C'est bon, on a réussi la manœuvre ?
6: Ouais.
7: Il faudra modifier les réglages de voile pour réussir à faire avancer votre bateau. Ça marche ?
8: Non, j'ai pas compris.
3: Elle a un accent ?
6: Elle vient de Marseille.
3: Elle vient de Marseille. Tu crois qu'on peut aller la voir ?
6: Je pense.
9: Mathéo ! Il aimerait aller sur le bateau de Faustine, je crois, la Marseillaise.
3: Est-ce que tu peux m'emmener sur ce bateau ?
9: Sur celui de la Marseillaise, c'est Faustine, je crois.
7: Ah oui, t'as raison. Ouais.
3: Allez. Bon, bah merci. Allez, les gars.
9: Ouais.
3: Hop là. Hop.
10: Et vous ?
3: Bah très bien. C'est quoi ton prénom ?
10: Moi c'est Faustine.
3: Et toi ?
11: Moi c'est Anouk.
3: Faustine et Anouk, ok.
10: Ouais.
3: C'est toi qui disais mais j'ai pas compris la consigne ?
10: Oui.
3: Tu viens d'où ?
10: Moi je viens du sud-est, plus vers Marseille.
3: Ah ouais, mais pourquoi il y a une Marseillaise en Normandie ?
10: Et ben parce que j'ai mes grands-parents qui sont ici, donc voilà.
3: Ah ok.
10: Je fais les petites vacances.
3: Où est-ce que je peux me tenir ? Parce que j'ai peur de tomber là.
11: Il y a des sangles ici.
3: Ça c'est bon, ok. Et donc tu viens en vacances en Normandie régulièrement ?
10: Oui. Eh ben oui, il faut bien que j'aille voir mes grands-parents, donc voilà.
3: Tu dis faut bien, c'est une corvée ou quoi ?
10: Ah non, au contraire, moi je suis trop contente.
3: Ah ok.
10: En plus, en ce moment, je suis la chouchoute, donc...
3: Pourquoi ?
10: Parce que je suis seule. Là, cette année, j'ai pas mes cousins qui sont avec moi, donc bon ben...
3: Ah, t'es toute seule ?
10: Oui.
3: Okay. Ok.
10: Donc je suis la préférée, là.
3: T'as quel âge ?
10: Moi, je vais avoir 18 ans.
3: Ok, tu fais quoi dans la vie ?
10: J'ai fini ma terminale et puis ouais. L'année prochaine, je vais partir en licence professeur des écoles.
3: Donc t'as eu ton bac ?
10: Oui.
3: Avec mention ?
10: Non, j'ai juste eu mon bac.
3: Oh, c'est déjà bien.
10: Oui.
3: Okay. Là, je crois que tu dérives complètement. Hein.
10: Non, là, en fait, on s'est arrêté, donc...
3: Ah, c'est normal.
10: Oui, c'est normal. Là, le duo Fanouk, il était au top.
3: Fanouk ?
10: Oui. Et ouais, Faustine et Anouk.
3: Ah oui, ok, j'ai pas compris. Anouk. Et vous connaissez toutes les deux ?
11: Non, du tout, on s'est rencontrés ici pendant le stage de voile.
3: Ah ouais, d'accord, okay. Ouais. Ok. Et toi, c'est la première fois que tu viens ici ou tu connais
11: non,
3: un peu ?
11: Non, ça fait depuis 3 ans, c'est ma 3e année du coup. Et je viens une semaine tous les ans. Et du coup, j'aime beaucoup.
3: C'est génial, on est bien là sur un petit bateau comme ça. Là. En vrai, c'est trop cool.
11: C'est assez agréable.
10: Ouais. Un peu bronzé, un peu. Voilà.
3: Bah, avec ton kawaii.
10: Oui. Non, moi je peux bronzer des demi-jambes, je peux avoir le bronzage cycliste.
3: Ah oui,
10: voilà.
3: C'est vrai. Si vous voulez un coup de main, vous me dites, mais...
10: Ah ben, vous voulez essayer ?
3: Bah dis oui, dis-moi, je fais quoi ?
10: Ben, est-ce que vous voulez prendre la barre ?
3: Ouais.
10: Ah ben, allez-y, ben, prenez la barre, donc là on va faire...
3: là-bas ?
10: Bah, bon, ben là on va tout droit, donc vous prenez le stick.
3: Et je reste à ma place ou... Non ?
10: Oui, vous pouvez. Et le stick, il va diriger notre bateau.
3: Ok.
10: Avec les safrans. Et donc, eh ben, quand vous le laissez droit, on va tout droit.
3: Va tout droit
10: et
3: ouais.
10: Puis, pour diriger, par exemple, quand vous le rapprochez vers vous, on va plus se diriger vers la droite. Et puis, ben, quand vous allez le diriger, quand vous allez pousser du coup la barre, et ben, du coup, vous allez plus vous diriger vers la gauche.
3: Ok, mais là, je suis dos à la route.
10: Oui, ben, attendez, hop, on va juste inverser les places, comme ça. Vous avez déjà fait du bateau ?
3: C'est la première fois.
10: Ah, ok.
3: C'est pour ça, vous avez une confiance en moi, vous êtes folle un peu.
10: Non, mais
3: vous
10: s'il y a un problème, ce sera de votre faute, nous, on sera. On est interviewé, hein. On va devenir célèbre. Demain, je dirai à ce que ma mère elle écoute la radio, peut-être qu'elle entendra mon témoignage.
3: On est premier là, je sais pas si c'est une course, mais.
10: Ah, donc.
3: Ah, ça a sifflé, il faut faire quoi ?
10: Il faut qu'on ralentisse.
3: Dans le prochain épisode, on profite d'être en mer pour faire un petit blind test sur le thème de l'eau. Si je vous dis seul sur le sable, les yeux dans l'eau, mon rêve était trop beau, l'été qui s'achève, tu partiras à 100 000 lieues de moi.
0: Merci Jason Groner, info et photos sur ici.fr, rubrique Les pieds dans l'eau. Et pour le reste, la musique avec celle qui vous a fait bouger pendant la Coupe du Monde, c'est Shakira, Burna Boy, Die Die, la Coupe du Monde de football, évidemment.

Dai Dai, Shakira et Burna Boy. Et dans quelques minutes, nous allons vivre l'arrivée de cette cinquième étape du Tour de France Femmes entre Mâcon et Belleville en Beaujolais sur votre radio locale ici Normandie. Ce sera juste après Nirvana comme As You Are.

0: You Are, c'était Nirvana. Et comme chaque jour sur votre radio, ici, on va vivre ensemble les derniers kilomètres de l'étape du Tour de France Femmes. Cinquième étape entre Mâcon et Belleville en Beaujolais. On rejoint tout de suite l'équipe sur place sur la ligne d'arrivée.
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2: Le final de cette cinquième étape Tour de France Femmes 2026, on est à Belleville en Beaujolais. On connaît déjà le podium. Ce sera Marlène Rösser, ce sera Kasia Niewiadoma ou Demi Vollering. Et Demi Vollering, voilà, la question c'est savoir dans quel ordre on va faire 1, 2 et 3. Jean-François Bernard, notre consultant Radio France, malheureusement on a une mauvaise nouvelle, c'est Pauline Ferrand-Prévot qui est totalement décrochée dans cette cinquième étape.
3: Oui, non, Pauline n'était pas du tout dans une bonne journée, on l'a vu, hein, c'est la confirmation de ce que l'on a vu hier. On pensait que sur ce genre de parcours elle allait être un peu mieux, c'est pas du tout le cas. Donc on verra par la suite, mais bon, pour la victoire finale, ça me paraît compliqué. Elle va finir à plus de 3 minutes tout à l'heure. Ça veut dire que ça va faire 5 minutes au classement général. Donc, c'est impossible de renverser la situation. Maintenant, quand on voit les trois concurrentes que l'on a devant, on va arriver au sprint entre ces trois concurrents. Je pense que peut-être que la plus rapide est Rösser, qui, à mon avis, à la pointe de vitesse, la meilleure. On verra. Ça sera la plus fraîche.
2: Ouais, la maillot jaune, Marlène Rösser, qui veut défendre, bien sûr, sa tunique. Elle est aux côtés des vainqueurs 2023, Demi Vollering, et 2024 pour Kasia Niewiadoma, la Polonaise qui est là maintenant et dans la roue de Demi Vollering. En effet, ça va se jouer au sprint, hein. Il reste moins de 2 km et c'est maintenant une partie très roulante. On a une étape hyper accidentée avec 8 difficultés, 6 ont été emportées par la porteuse du maillot à poids Puck Peters, qui le conservera ce soir sans aucun problème, sans aucune question. Et là on arrive sur les avenues de Belleville en Beaujolais, c'est plat, c'est très roulant. On va s'observer un petit peu entre ces trois championnes, ces immenses championnes qui sont là. Et Jean-François, c'est certain, ça va se jouer au sprint.
3: Oui, entre les deux, personne n'attaquera, je pense, au kilomètre. C'est quelque chose qu'on ne voit plus maintenant. En fait, elles ont fait quand même énormément d'efforts, les trois. Donc je pense que tout le monde est à... Il reste pas beaucoup d'énergie, mais c'est une victoire quand même sur le tour avec les trois meilleurs de la journée, de loin. Donc on va voir ça, on est au kilomètre maintenant pour les trois concurrentes.
2: La flamme rouge, le dernier kilomètre, on pédale encore un peu tranquille pour ces trois championnes qui sont là, qui ont 2 minutes 46 d'avance sur le groupe de Pauline Ferrand-Prévot. Donc elles peuvent maintenant s'observer et lancer le sprint à leur guise quand ça va exploser. C'est Marlène Rösser là pour l'instant qui est sur le côté droit et qui prend les devants dans sa roue. Demi Vollering, Kasia Niewiadoma, la Polonaise, qui est allée à deux distances derrière. Il reste 550 mètres. On remonte cette grande avenue de Belleville en Beaujolais. Voilà, on ne fait plus tourner les jambes, on laisse les vélos un petit peu filer, on reprend son souffle avant de pouvoir lancer l'ultime effort. Un virage à gauche, toujours Marlène Rösser qui est devant. Elle qui veut. Voilà, et Kasia Niewiadoma qui déborde sur la gauche, qui est partie, qui remonte. Demi Vollering qui reprend à l'attaque. Mais Kasia Niewiadoma, la Polonaise, vainqueur en 2024, qui va sans doute s'imposer. Elle a pris la meilleure longueur ici et on est dans les derniers mètres. Et Kasia Niewiadoma qui va s'imposer très certainement. Elle fait l'effort. Attention, Demi Vollering qui revient derrière, dans sa roue. Demi Vollering qui essaye de déborder sur la gauche. Et Marlène Rösser qui est derrière. Demi Vollering qui prend cette victoire ici à Belleville en Beaujolais. La vainqueur 2023, l'équipière de FDJ Suez, la championne qui ne reprendra pas le maillot jaune ce soir parce que elle avait 16 secondes de retard sur Marlène Rösser qui est dans sa roue. Mais par contre, elle s'impose. Elle montre qu'elle est présente. Elle montre que, oui, elle veut reprendre ce Tour de France 2026, celui qui lui avait échappé l'an dernier. Pauline Ferrand-Prévot, on le rappelle, c'est vraiment l'info du jour, est reléguée à 2 minutes 40 derrière. L'addition va être plus lourde, très lourde, avec 3 minutes plus de retard au classement général. Elle va reculer au classement, notre championne. Et donc, ça va être très dur pour la suite, pour Pauline Ferrand-Prévot. Manon Vautier-Chollet, on vous retrouve sur la ligne d'arrivée. Vous êtes avec trois très grandes championnes.
4: Et j'ai Demi Vollering juste devant moi, autant vous dire que là, elle ne peut pas Manon parler. Elle est en train de pleurer de joie, Demi Vollering.
2: Voilà, Demi Vollering qui reprend son souffle, qui est là avec son équipe. À bout de souffle, la championne néerlandaise.
4: Et vous avez également Kasianie Vadoma qui est arrivée épuisée elle aussi. Elle a tout tenté, Olivier, on l'a vu sur la ligne. Et c'est finalement Demi Vollering qui s'est imposée. Elle est en train de s'asperger d'eau. Elle est tellement émue, la championne. C'est la leader de la FDJ United Suez. C'est la première équipe au classement mondial. Et c'est une équipe française, il faut le rappeler. Elle a été emmenée par plusieurs de ses coéquipières. Et ce sont des Françaises. Ça aussi, c'est important de le dire. Juliette Berthet, notamment. Evita Music, évidemment. La championne d'Allemagne aussi, Franziska Kör. Et je les ai croisées au bus FDJ tout à l'heure. Et bien, toute l'équipe qui, évidemment, croisait les doigts, ne voulait pas s'emballer. Mais et voilà, c'était l'objectif, cette victoire de Demi Vollering. Et ça s'est joué à très peu, hein, parce que derrière, il y avait Kasia Nievadoma, grande championne, et Marlène Reusser, qui garde, vous le disiez, Olivier, son maillot jaune. Et ça a été une magnifique bataille entre ces trois grandes championnes, même si vous le disiez, Olivier. On attend Pauline Ferrand-Prévot, hein, lâchée comme Cédrine Kerbaol. Ça a été très compliqué pour nos deux Françaises.
2: Oui, on va les attendre ici sur la ligne d'arrivée. Il y avait 2 minutes 40 de retard pour le groupe Pauline Ferrand-Prévot, dans lequel se trouve en effet Cédrine Kerbaol, qui ce matin était troisième au général pour la sociétaire du groupe EF Education Oatly, mais qui va reculer inévitablement et sortir du top 10 ce soir. Ça va être, on va aussi faire les comptes, on va voir au niveau du chrono ce que ça donne pour Pauline Ferrand-Prévot. Est-ce que le tour est déjà terminé pour elle? Ça s'est joué à 30 km, elle a craqué dans le col de Durbiz. C'est là où elle a été distancée et lâchée. Donc très compliqué malheureusement pour notre Française. Manon Vautier-Chollet, vous êtes sur la ligne d'arrivée. Aux côtés donc de celles qui viennent franchir la ligne.
4: Ouais, c'est explosion de joie et là c'est son manager Stéphane Delcourt qui vient de la rejoindre. Alors je vais pas l'embêter mais il est juste à côté de moi. Évidemment il est allé la féliciter, hein, le manager de la FDJ Suez qui l'a recrutée, la néerlandaise. Elle est épuisée mais très émue. Stéphane Delcourt, est-ce que c'est possible d'avoir un tout petit mot en deux secondes? J'imagine que là vous êtes plus qu'heureux.
5: Ouais, ça reste une super belle victoire d'étape. On a essayé toute la course, on a pris quand même beaucoup de risques. On a laissé partir quand même trois filles importantes, mais voilà, on avait Juliette et Francesca qui étaient programmées pour vraiment suivre les meilleurs et servir d'appui. Ça a très bien marché. Je remercie encore mes directeurs sportifs pour cette tactique. Ils me font vraiment peur, mais au final, c'est eux qui ont raison.
4: Voilà, ça a marché. Stéphane Delcourt qui l'a recruté, hein, Demi Vollering, manager de la FDJ United Suez, l'équipe française. Et Olivier, on attend toujours, hein, je le disais, notamment l'arrivée de notre Française Pauline Ferrand-Prévot et de Cédrine Kerbaol et aussi la Bretonne qui ont perdu encore beaucoup de temps, malheureusement, sur cette cinquième étape.
2: Ouais, ça s'est joué une trentaine de kilomètres. C'est là où ça a craqué, puisqu'il y avait eu un groupe de 19 coureuses qui étaient parties en avance avec nos Françaises, Maëva Skiban, avec Pauline, avec Juliette Berthet, Célia Lemuel. Elles avaient une minute vingt d'avance sur le peloton. On pensait que peut-être quelque chose était possible, mais non. C'est là où tout a explosé par la suite. Le peloton est revenu, a repris. Et puis dans ce col de Durbiz, eh bien c'est là où Pauline Ferrand-Prévot a craqué, s'est laissé aller, on va dire. Et les commandes ont été prises par les championnes. C'est là où Demi Vollering a imposé son tempo avec Kasia Nievadoma et Marlène Reusser qui n'a pas voulu lâcher l'affaire. La Suissesse qui a pris le jaune hier le conserve ce soir à Belleville en Beaujolais. Elle avait 16 secondes d'avance grâce à ses bonifications sur la deuxième Demi Vollering. Voilà. On ne trouve toujours pas. Voilà. Donc, voilà. Pauline Ferrand-Prévot qui vient de passer la ligne et elle termine à 2 minutes 35 de retard sur, la vainqueur du jour qui est là, Demi Vollering. Et elle a franchi la ligne avec Cédrine Kerbaol et Anna van der Breggen. Donc, voilà, 2 minutes 35 de distance aujourd'hui pour Pauline Ferrand-Prévot. Ça va s'ajouter aux 2 minutes qu'elle avait encore au classement. Et voilà, Demi Vollering, on le rappelle, qui remporte cette étape ici, la cinquième à Belleville en Beaujolais, qui ne prendra pas le jaune ce soir, qui reste sur les épaules de la Suissesse Marlène Reusser. Et la mauvaise opération pour Pauline Ferrand-Prévot. La suite dans le journal du Tour tout à l'heure à 18h30. Ouais. Alors on va encore rappeler, hein, ce trio de tête avec Marlène Reusser qui reste en jaune, Demi Vollering au classement 12 secondes. Manon Vautier-Chollet, vous êtes sur la ligne d'arrivée aux côtés des championnes.
4: Oui, c'est ça, et j'ai pu dire trois mots à Juliette Berthet, hein, qui a roulé pour Demi Vollering, qui se dit très heureuse, et on attend de voir passer, vous le disiez, elle est arrivée, mais notamment notre Française Pauline Ferrand-Prévot, très difficile pour elle. On ira évidemment la voir à son bus pour prendre des nouvelles ce soir, Olivier.
2: On rappelle ici la victoire de Demi Vollering à Belleville en Beaujolais, dans sa roue, eh bien, la maillot jaune, Marlène Rösser et puis Kasia Nievadoma. Voilà pour le podium. Pauline Ferrand-Prévot qui, elle, reste distancée à 2 minutes 35 de ce groupe d'arrivée. Là, on vous résume tout cela dans le journal du Tour à 18h30 sur votre radio ici.
0: Et vous pouvez d'ailleurs vivre l'intégralité de cette cinquième étape du Tour de France sur notre site ici.fr.
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0: Et sur votre radio locale, ici Normandie, il est 18h. Et tout de suite, le journal présenté par Philippe Thomas.
6: Le Lin aussi souffre de la sécheresse. Le mois de juillet 2026 est le plus chaud jamais enregistré par Météo France et c'est aussi le plus sec. En Normandie, il n'y a plus que 3,2 mm de pluie. C'est près de 20 fois moins qu'en temps normal. Et cette sécheresse impacte les cultures, notamment, je vous le disais, celle du Lin. La Normandie est la première région en termes de production au monde. Reportage à Cagny, près de Caen, où les agriculteurs s'inquiètent pour leur récolte, Claire Loilier.
7: Paul de Chauffour inspecte son champ de lin. Les plantes, arrachées en mai, ont été posées à plat au sol, en rangées bien ordonnées, pour favoriser le rouissage, la maturation des fibres.
8: Là, le rouissage a bien commencé, et là, ça reste très jaune, quoi. Voilà, mais bon, et encore, ça reste très léger. Et on voit, quand on ouvre la nappe, c'est encore plus jaune en dessous, quoi. Quand on voit du jaune, comme ça, un peu partout, c'est qu'il n'est pas rouillé, il faut que ce soit gris.
7: Tant qu'il ne pleut pas, le lin ne peut pas rouillir et donc ne peut pas être ramassé. Mais plus cet agriculteur attend, plus le lin s'abîme.
8: On va avoir une mauvaise couleur et des lins plus faibles qui s'abîment avec le temps. Si on le roule au mois de septembre entre deux averses et qu'il est très abîmé, bah on aura derrière cet hectare plus faible, quoi.
7: D'habitude, les agriculteurs normands ramassent le lin rouillé début août. Didier Berville, technicien culture pour la coopérative linéaire de Cagny, espère plutôt une récolte mi-septembre à cause de l'humidité anormalement basse pour la saison.
9: Les après-midi, on est à 25-30% d'hygrométrie. On voit qu'on a de plus en plus de nuits en dessous de 80%. Donc pas de rosée le matin et nous n'étions pas habitués à cela.
7: Une solution pourrait être l'irrigation des parcelles, mais les agriculteurs manquent de recul quant à l'efficacité de cette méthode.
6: En pleine vacances scolaires, de nombreux enseignants sont surpris et choqués par une information de leur ministère. Le site de l'Éducation nationale a fait l'objet d'une cyberattaque fin juillet. Dans un mail envoyé aux enseignants normands, notamment, le ministère les prévient que des données personnelles ont été dérobées. Adresse postale, numéro de téléphone et de sécurité sociale sont concernés potentiellement tous ceux qui exercent depuis 2001. Le ministère de l'Éducation nationale a porté plainte et n'est pas en mesure pour l'instant de préciser quels enseignants ont vu leurs données personnelles récupérées par les hackers. Fin mars, une autre cyberattaque avait déjà visé l'Éducation nationale. Hugo Huet, le président du Conseil d'orientation des politiques de jeunesse auprès du Premier ministre, est en visite dans la Manche. Début juillet, il était déjà venu pour rencontrer les acteurs locaux. Ce matin, il était à Agon-Coutainville où il a échangé avec les élus locaux. Puis cet après-midi, il a visité une entreprise conchylicole à Gouville-sur-Mer. Hugo Huet vient piocher les bonnes idées locales car la Manche est 7 points en dessous de la moyenne nationale en ce qui concerne le chômage des moins de 25 ans. D'autres rendez-vous sont prévus demain. L'écrivain Didier Decoin, prix Goncourt en 1977 pour son livre John l'Enfer, est décédé à l'âge de 81 ans et c'est dans la Hague qu'il sera enterré. Car si Didier Decoin était né en région parisienne, il était tombé amoureux de la Hague à la faveur de vacances dans son enfance avant d'acquérir une maison de pêcheur face à la mer et de devenir un haguet de cœur et d'adoption, Benoît Martin.
10: Oui, il n'avait que 8 ans lorsqu'il a découvert ce bout de terre entouré par la mer.
11: C'est rare de tomber 8 ans amoureux d'un paysage. On tombe amoureux de, je sais pas, d'une BD, mais d'un paysage, c'est rare. Je crois que j'ai pleuré en quittant quand il a fallu rentrer.
10: Cet amour pour l'Hague va couver jusqu'en 1977. Il y revient alors journaliste pour une interview d'Yves Montand. Didier Decoin est accompagné de sa femme, à qui il fait découvrir les lieux.
11: Chantal a lu ce mot sublime qui a changé beaucoup de choses pour moi. Elle m'a dit, est-ce que tu pourrais écrire dans un endroit pareil? Et j'ai dit, mon amour, bien sûr que je pourrais écrire, mais je ne peux écrire qu'ici. Achetons une maison.
10: C'est ce qu'il fera la même année grâce au montant du prix Goncourt qu'il vient de décrocher. Dès qu'il le peut, il réside et y écrit, avec vue sur mer, qui lui vaut le prix littéraire du Cotentin. Et plusieurs autres de ses romans ont alors la Hague pour théâtre. Didier Decoin est adopté par les habitants, parrain d'une vedette de la SNSM, invité des salons du livre. Sa plume défend le territoire lorsqu'il est attaqué pour son aspect nucléarisé. Et cette passion, L'écrivain espérait même qu'elle résiste à la mort.
11: Ma tombe est réservée. Je sais exactement quel est l'emplacement d'où je ressusciterai. Et la première chose que je verrai, ce sera la mère de la Hague.
10: Son fils l'a confirmé, c'est bien à Auderville, face à cette mère, que Didier Decoing reposera bientôt.
6: Deux mots de sport avec un premier test ce soir pour les handballeurs de la GS Charbourg en stage à Houlgat. Les Mauves vont affronter un nouveau pensionnaire de Pro League, le club élite Val d'Oise. Et puis, vous venez de vivre en direct sur ICI l'arrivée de la cinquième étape du Tour de France Femmes. Victoire de la Néerlandaise, demi Vollering. Le maillot jaune reste sur les épaules de la Suissesse Marlène Rösser. Pauline Ferrand-Prévot, vainqueur au général l'an passé, a décroché malheureusement dans cette étape. On s'intéresse maintenant au temps des heures à venir.
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6: Maxime, ce sera un ciel bien étoilé pour la nuit prochaine.
0: Exactement, avec un léger voile nuageux dans la région d'Alençon ainsi que l'est du département de l'Orne. Et il peut masquer temporairement les étoiles. Demain, déjà bien présent en matinée, le soleil est de plus en plus généreux l'après-midi dans le Calvados. Selon Météo France, quelques nuages discrets dans l'Orne. Pour les températures, comptez entre 20 et 23 degrés pour les maximales dans le Calvados, 24 dans le sud du département et jusqu'à 25 degrés dans l'Orne. Le soleil qui va régner en maître également du matin au soir pour votre journée de vendredi. Une hausse légère des températures de 21 à 24 degrés dans le nord Calvados et de 26 à 27 degrés partout ailleurs pour les maximales. Excellente soirée à vous Philippe Thomas et nous on passe désormais au trafic. On va regarder un petit peu ce qu'il se passe sur les écrans de contrôle. A priori, rien d'alarmant à vous signaler si ce n'est qu'il y a quelques ralentissements très légers en chaussée extérieure sur le périphérique Canet à proximité de la sortie Vallée-Sèche 15, donc soyez vigilants si vous êtes encore dans ce secteur-là et a priori pas d'autres incidents, si ça vient de tomber sur la 84 Bison Futé qui vient de me communiquer un véhicule en panne proche de Saint-Martin-des-Besasses, le véhicule est sur la bande d'arrêt d'urgence en direction de Rennes vers Caen, soyez donc très prudents, sinon vous nous contactez 02 31 44 48 44. Bonne route à tous.
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0: Et dernière heure en votre compagnie avec encore de belles idées pour profiter de votre été. Avant cela, on va faire des bubules avec Laurent Voulzy et Bubble Star.

0: Et vous venez de l'entendre, c'était Bubble Star, Laurent Voulzy.
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0: 18h11, merci de nous rejoindre sur votre radio Ici Normandie. Dans quelques minutes, nous allons assister à un spectacle haut en couleur, un voyage aussi avec Lumière de l'Inde. Et avant de retrouver Shakti qui sera avec nous dans quelques instants, nous partons avec Marine en musique.

0: Marine, c'était Escroc.
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0: Et dans le Calvados, vous allez pouvoir plonger dans un spectacle haut en couleur avec Lumière de l'Inde. Pour évoquer le sujet, nous sommes à Blonville-sur-Mer avec Shakti qui est avec nous. Bonjour Shakti.
3: Bonjour Maxime.
0: Vous êtes danseuse et ce vendredi 7 août à 19h30 précise, vous proposez un voyage entre Orient et Andalousie à la chapelle Notre-Dame de l'Assomption. Alors racontez-nous comment ça va se dérouler.
3: Donc c'est un spectacle, comme vous avez si bien dit, tout en couleurs. Mm-hmm. C'est vraiment une découverte de la culture indienne. Donc il y aura une première partie de musique sacrée. Oui. Vu que c'est dans une chapelle, bah, ça se prête parfaitement, mm-hmm. on va dire. Après, nous irons sur la route du Rajasthan et nous irons sur la route du flamenco qui traverse avec le Kathak, la danse classique indienne. Et voilà, on va voyager dans différentes parties de l'Inde et j'espère que ça va être une belle découverte pour tout le monde.
0: Voilà, vous n'êtes pas seul, il y a 4 danses sur place. Un voyage, c'est le terme que vous avez choisi. Véritable choc des cultures. Comment tout cela se mélange sur place, sur scène ?
3: Ça se mélange très bien parce que l'origine est la même. Donc, le flamenco est originaire de l'Inde par les gitans ont traversé toute l'Asie pour arriver en Andalousie puis après pour partir du côté des pays de l'Est. D'où la similitude avec les danses du Gan aussi. Donc voilà, donc ça va être vraiment culturel.
0: Accompagné en musique.
3: Avec des musiciens en direct. Voilà. Il va y avoir un musicien flamenco pour accompagner notre duo et des musiciens pour la première partie, le groupe Govinda, qui sera là, qui vont chanter et qui vont jouer.
0: Donc avec un guitariste de flamenco, El Espina, et avec en première partie dédiée à la musique, le groupe Govinda. Bon là, ce sera quel type de musique ? On va être aussi
3: ce sera de la traditionnelle indienne. Là, on est vraiment dans les musique de temple.
0: Oui.
3: Donc on va danser, ils vont chanter pour les divinités. Donc c'est pour ça que c'est très bien que ça se fasse dans une chapelle parce que le divin, voilà, c'est tout le monde.
0: Voilà. Bon, je pense que c'est très bien résumé. Merci beaucoup Shakti d'avoir été avec nous aujourd'hui.
3: Merci à vous, je vous souhaite une bonne soirée.
0: Excellente soirée, au revoir. À vivre donc vendredi 7 août, ce spectacle Lumière de l'Inde à 19h30, c'est à la chapelle Notre-Dame de l'Assomption.
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0: Eh ben oui, Kid Creole and the Coconuts avec leur titre Endicott. Et dans moins de 10 minutes, retrouvez le journal du Tour pour tout savoir de ce qu'il s'est passé dans le cadre de cette cinquième étape du Tour de France Femmes. À suivre Dépêche Mode et Benjamin Biolay.
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0: Chantal Benjamin Biolay, 18h30, il est l'heure de retrouver le journal du Tour avec nos équipes.
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2: Bienvenue dans le journal du Tour de France Femmes, tous les soirs sur Ici Journal, où on va se lamenter un peu ce soir parce que nos Françaises, elles ont craqué aujourd'hui.

0: Les trois Françaises s'étaient échappées, Maëva Skiban, Juliette Berthet et Célia Lemuel. Mais derrière, il y avait le peloton et la FDJ qui a mis le train en marche sous l'impulsion de Célia Géry, notre championne tricolore et coéquipière, bien sûr, de Demi Vollering. C'est elle qui a relancé la machine à 22 km. Le peloton a rattrapé les échappées, mais derrière, Pauline Ferrand-Prévot n'a pas pu suivre. Et ensuite, eh bien, ce sont les trois grandes championnes, Demi Vollering, Marlène Rösser, celle qui porte le maillot jaune, et Kasia Nievadoma, vainqueur 2024, qui ont fait le final ensemble et qui ont franchi la ligne d'arrivée au sprint.
1: Avec évidemment une addition très lourde, puisque Cédrine Kerbaol est très loin en général, à plus de 3 minutes 30, 5 minutes pour Pauline Ferrand-Prévot. L'addition est trop lourde, sans doute, disait-elle en franchissant la ligne d'arrivée, pour viser le classement général.
2: Je ne peux même pas dire que je me sentais mal. En fait, je me sentais à mon niveau, donc je pense que les autres sont simplement un ton dessus. Je pense que classement général, c'est quand même... Maintenant, faut pas se voiler la face. J'ai pas eu les écarts encore, mais oui, je pense que c'est irrécupérable. Mais bon, il reste encore quelques jours, donc voilà, je vais normalement tout donner. Aujourd'hui, j'ai vraiment tout donné. Je pouvais pas faire mieux, donc je peux pas être déçue.
1: Une championne qui abdique, Pauline Ferrand-Prévot au micro de France Télévisions. Championne qui abdique devant la toute puissance et le plan parfait d'une équipe en particulier, formation française. Bonsoir, Manon Vautier-Cholet.
3: Bonsoir à tous.
1: Sur place à Belleville-en-Beaujolais également. L'équipe dont je parle, c'est la FDJ Suez de Demi Vollering, celle qui a remporté l'étape. La FDJ Suez, course parfaite, plan parfait.
3: Ouais, la formation française avait clairement un plan et il a fonctionné. Pour résumer, on avait la leader Demi Vollering dans le peloton, entourée d'Evita Music et Célia Géry qui ont fait exploser le groupe. Pendant que, en avant, il y avait l'échappée avec... Tiens, ça n'est pas étonnant. Francis Cacor et Juliette Berthet, évidemment, de la même formation que Vollering est allé rejoindre. Et puis ensuite, ça s'est joué là aux jambes entre trois grandes championnes, hein, Demi Vollering, Marlène Rösser qui reste maillot jaune ce soir et Kasia Nievadoma. Et c'est bien Demi Vollering qui a passé la ligne d'arrivée en tête, tout de suite félicité par son manager Stéphane Delcourt, qui lui m'a confié juste après que bon, il avait eu un petit peu peur, hein, quand même de cette stratégie de ses directeurs sportifs, mais que évidemment ce soir, il les remerciait, qu'il avait eu raison de leur faire confiance.
1: Évidemment, puisque le plan était risqué, mais il a fonctionné. Vous êtes actuellement juste après la ligne d'arrivée pour recueillir les réactions des coureuses pour ici. On imagine que c'était l'euphorie dans cette équipe FDJ Suez.
3: Ouais, ça a été impressionnant. Je suis passée devant le bus avec beaucoup de supporters, d'ailleurs, qui a arboré des maillots de la formation française. On se félicite, mais évidemment, on reste extrêmement concentré parce qu'en face, je le disais, hein, mais il y a de très grandes championnes. Le final, c'est dimanche. Il y a le Mont Ventoux dans deux jours. Donc voilà, rien n'est joué. Oui, Pauline Ferrand-Prévot, malheureusement, a perdu beaucoup de temps, mais il y a de très grandes championnes qui restent au top du classement général. Donc voilà, la FDJ United Suez qui précise aussi ne pas vouloir s'emballer. C'est une étape de gagner, mais on n'a pas encore gagné le Tour de France.
1: Merci, Manon Vautier-Cholet, Demi Vollering, vainqueur du Tour de France 2023, qui remporte donc cette cinquième étape à Belleville en Beaujolais, mais qui ne prend pas le maillot jaune toujours sur les épaules de la Suissesse Marlène Rösser. Rösser, 12 secondes d'avance sur Vollering, 1,17 sur Nievadoma et 2,40 sur l'Allemande Niedermayer, qui est la nouvelle maillot blanc de meilleur jeune. Voilà donc la situation avant la sixième étape demain, de Montbrison dans la Loire jusqu'à l'Ardèche et Tournon-sur-Rhône, à la veille d'une arrivée au Ventoux. Bien malin, encore une fois, celui qui saura pronostiquer la vainqueur, la directrice de course Marion Rousse.
4: Ce qu'on a vraiment voulu dans la conception du parcours, c'est de garder un suspense avec plusieurs scénarios de course envisageables, avec des sprinteuses qui passent peut-être bien les bosses, mais également des baroudeuses qui n'ont pas non plus énormément d'opportunités sur cette édition. Et donc c'est vrai que de placer à chaque fois des difficultés dans les premiers kilomètres de course fait que c'est souvent une échappée de costaud qui part et qui peut bien souvent résister au peloton.
1: Étape 6 à suivre sur ICI Radio, partenaire du Tour de France Femmes. À demain.
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0: C'était Mandela Day, Simple Minds sur votre radio locale ici Normandie. Les coulisses télé avec Johan Rock. Bonsoir Johan.
1: Bonsoir.
0: Dans les coulisses télé, ce mercredi, vous nous parlez de The Best Immigrant, une nouvelle série venue tout droit de Belgique.
1: C'est ce qu'il est convenu d'appeler une série dystopique. L'intrigue se déroule en Flandre, devenue indépendante et dirigée par un parti d'extrême droite. Un beau matin, une loi décide que tous les individus nés en dehors du territoire devront être expulsés. C'est ainsi qu'un jeune couple menacé d'être séparé décide de participer à une émission de télé-réalité, un jeu dans lequel les candidats, entre guillemets, s'affrontent pour gagner le droit de rester.
2: À partir de maintenant, les choses vont changer.
3: Il parle de déportation.
4: On sait bien qui il vise.
5: Jamal Ouraibi, votre titre de séjour n'est plus valable.
6: Une émission. Pendant 6 semaines, nous allons tenter de trouver le meilleur immigrant.
7: Bienvenue dans The Best Immigrant.
1: The Best Immigrant, c'est une mini-série de 5 épisodes. Parmi les sources d'inspiration, on peut relever notamment Squid Game ou Black Mirror. Opportunément programmée par France Télé à moins d'un an des présidentielles, cette fiction aborde la question de l'immigration dans un climat de grande violence. Mais aussi, elle parle de la télévision, cette fameuse télé-réalité au centre des préoccupations du réalisateur Michael Abbé, comme ce dernier me l'a expliqué.
8: Ce que nous on fait, c'est une fiction, mais nous on voulait vraiment parler sur la télé-réalité. La télé-réalité est devenue un endroit où tout peut devenir un concours, trouver l'amour, chanter, danser, cuisiner ou survivre sur une île. Et les créateurs se sont demandé et si l'immigration devrait elle aussi être une compétition télé, ça donnerait quoi et quelles questions ça ramène sur l'humanité. On voulait juste trouver les limites jusqu'où on peut aller.
1: C'est un grand barnum que The Best Immigrant. Tous les épisodes ont été tournés en Belgique, en grande partie dans un studio XXL pour recréer ce décor d'arène d'émissions de télé-réalité. Une série belge certes, mais dont le thème rayonne bien au-delà du plateau pays, comme me l'a confié son réalisateur.
8: La série existe en Belgique parce qu'elle est liée à des questions identitaires, des tensions communautaires qu'on a ici, mais je pense que c'est aussi un sujet universel. Aujourd'hui, je pense que beaucoup de pays se posent les mêmes questions. Comment vivre ensemble? Comment accueillir la diversité? J'espère que ces questions, on peut les poser dans plusieurs pays, que la série va être achetée dans d'autres pays et on verra où elle va être diffusée, mais pour l'instant, c'est qu'en Belgique et en France.
1: The Best Immigrant, l'intégration la réalité de la mini-série est à découvrir cet été sur la plateforme France.tv.
0: C'est bien noté, merci Johan Rock. Les coulisses télé à retrouver sur votre site internet ici.fr. Et pour la suite, c'est en musique avec Rock Amadour de Gérard Blanchard.

0: Oh yeah, Rocamadour avec Gérard Blanchard.
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0: Hey Jason Groner, bonsoir.
3: Bonsoir Maxime.
0: On continue notre balade au Pas de l'Âne, au Haras National du Pin.
4: On peut pas y aller en voiturette pour éviter de marcher?
5: Bah non, le but c'est de marcher avec un âne quand même. Allez, merci.
3: Une balade avec nos cinq compagnons à grandes oreilles continue dans l'Orne, au Haras National du Pin. Des ânes normands, des ânes du Cotentin et Sandra, agent du Haras du Pin et plus particulièrement du centre de valorisation. Explication.
6: Préserver et valoriser les races normandes. Donc il y a quatre races d'équidés normands. Les deux qui sont avec nous aujourd'hui, Anne Normand, Anne du Cotentin. Et chez les chevaux de trait, il y a les Combes Normands et les Percherons. C'est les quatre races emblématiques de la Normandie. Et donc, le but du centre de valorisation, c'est de préserver cette race pour pas qu'elle s'éteigne. Ces deux races-là ont failli s'éteindre à un moment donné par manque d'individus, en fait. Donc le but, c'est de garder, de travailler avec les associations de chaque race pour garder une diversité génétique, déjà. C'est important pour éviter de faire reproduire.
4: Ah oui, des ânes de la même famille.
6: Exactement. Ouais. Nous, on va acheter des ânes et des chevaux que des mâles. Et donc, on les éduque, on les débourre, on appelle ça. Qu'ils apprennent à être montés et attelés. Et après, on les revend à des gens qui veulent un cheval ou un soit de loisir, soit de travail.
3: Alors qu'on est toujours en train de marcher en compagnie de nos ânes depuis presque une heure, je vois une voiturette garée. Peut-être que je pourrais la conduire et rouler au pas de l'âne. Je tente ma chance et demande à Juliane, le spécialiste des ânes du Haras du Pin.
4: Juliane, on peut pas y aller en voiturette pour éviter de marcher?
5: Bah non, le but c'est de marcher avec un âne quand même.
4: Allez, merci. J'ai tenté, hein.
3: Eh bah tant pis. Bon, en même temps, la série s'appelle Jason et ses ânes et non pas Jason et ses voiturettes. Allez, on continue à pied donc. Je vais prendre des nouvelles de Sandrine, responsable accueil visite au Haras du Pin.
7: Autant dire que je n'avais jamais tenu un âne de ma vie, donc c'est plutôt sympathique.
4: Et alors, quelles sont les sensations? C'est agréable quand même.
7: Un peu d'appréhension au départ et puis finalement là, il a l'air de faire sa petite vie, donc n'est-ce pas Nestor?
4: Ah, c'est Nestor lui.
7: Ouais, c'est Nestor. J'essaie de lui donner un peu de confiance parce que tout à l'heure il a eu peur et donc moi aussi.
4: À cause du cheval là.
7: À cause du petit poney, ouais, tout à fait. Donc
4: voilà, c'est l'occasion de parler des activités du Haras du Pin. Qu'est-ce qu'on y trouve?
7: Les gens peuvent venir faire des visites en toute autonomie.
4: Ouais.
7: Ou alors on propose également des visites guidées pour le château, le haras. On propose aussi, concernant les ânes, on fait la balade en âne batté tous les mercredis. Vous pouvez faire une randonnée de 2 heures, donc de 10 heures à midi, et vous faites un peu ce circuit. Donc là, ce que je trouve génial, c'est de pouvoir de vivre l'expérience.
4: Ouais.
7: Voilà.
4: Ce sera mieux pour le raconter maintenant.
7: Exactement, exactement.
4: Bon, tout va bien là, la balade, elle est très agréable, Juliane. On est où là exactement? On est dans une petite forêt.
5: Là, on est dans la forêt domaniale du Haras du Pin. Elle fait à peu près 200 hectares. C'est une forêt qui est accessible aux piétons, aux cyclistes et aux cavaliers. Donc on se balade là-bas dans la forêt et on va tomber sur une des plus des avenues les plus célèbres de notre secteur, c'est l'avenue Louis XIV. L'avenue qui est face au château du Haras du Pin. Donc là, on va apparaître dans cette avenue. Vous allez voir la vue sublime qu'on va avoir direction le château.
3: Parmi les randonneurs du jour, Lionel habite en Lorraine, entre Metz et Nancy. Il a parcouru plus de 500 km pour adopter un âne ici, au Haras du Pin.
8: On repart demain avec lui, c'est-à-dire qu'on va faire la route, on va traverser la France pour rejoindre notre Grand Est.
4: Et vous avez déjà des ânes à la maison? C'est une première?
8: Non, c'est une première, on était plutôt poney jusque-là, et puis en fait on cherchait un compagnon pour le cheval de notre fille, et donc on a opté pour un âne. On a l'ambition aussi d'utiliser Mistral, donc notre âne, pour faire du débardage en forêt aussi, parce qu'on a un petit peu de ce genre d'activité. Et surtout aussi pour le plaisir de conserver, on est très attaché au fait de conserver les races, puisque c'est aussi pour ça qu'on est venu ici, c'est pour pouvoir contribuer à la conservation de la race de l'âne du Cotentin.
4: Pourquoi cet âne-là plutôt qu'un autre? Il y avait une préférence ou pas?
8: Non, simplement parce qu'on a craqué en photo et en vidéo sur lui, voilà.
4: Ah, c'est comme Tinder, mais pour
8: les voilà, exactement. Tout à fait.
4: D'accord.
3: Le Haras National du Pin, le Tinder des ânes normands. Dans le prochain épisode, Chloé, l'une des salariées du Hara, partage ses souvenirs d'enfance avec son âne Bourriquet.
9: En fait, on est à la campagne, donc on a l'impression, une fois qu'on est sur le dos d'un âne, d'être la reine du monde, quoi.
4: La princesse sur son âne.
9: Voilà, c'est ça.
0: La princesse sur son âne, c'est très élégant ça. Tiens, vous pourrez aussi profiter d'une balade avec un âne tout cet été, notamment tous les mercredis, départ à 10h et retour vers midi. Inscription sur ara-national-du-pain.com. Le petit pêcheur, une nouveauté ici Normandie, c'est pour la suite, le petit pêcheur.

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1: Manon Lisa et le petit pêcheur. Dans un peu plus de 5 minutes, le retour de votre journal et nous irons profiter de la musique 100% années 80 avec Laurent Petit-Guillaume ainsi que les essentiels de Décibel avec Émilie Mazoyer. Restez bien connectés.
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0: bien finir la journée. C'était Rio Grande et Eddie Mitchell.
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0: Sur votre radio locale, très bon début de soirée, il est 19h. Le journal présenté par Valentin Bertrand.
2: Le chef cuisinier Jean Humbert, rattrapé par la justice après sa garde à vue, il a dû répondre des accusations de violence conjugale sur plusieurs ex-compagnes. Il vient d'être placé, Emeline Ferry, sous le statut de témoin assisté.
3: Et oui, après plus de 30 heures de garde à vue, la décision vient de tomber. Le chef étoilé a dû répondre d'abord aux enquêteurs depuis lundi matin, puis au juge d'instruction cet après-midi, s'expliquer sur ces accusations si plaignantes au total qui racontent des violences, des humiliations, un contrôle coercitif qu'il exerçait sur elle. On parle même dans certains témoignages de morsures, de bleus, d'enfermement dans une pièce. Les faits sont prescrits pour 4 plaignantes. Donc l'information judiciaire ouverte aujourd'hui par le parquet de Paris ne concerne que 2 victimes. Jean Humbert conteste toujours ces faits. Son avocate parle ce soir d'une décision rassurante puisque son client n'est pas mis en examen, ce qui signifie que les indices contre lui ne sont pas suffisants aux yeux de la justice, mais le statut de témoin assisté ne le met pas non plus complètement hors de cause.
2: Une précision à retrouver sur notre site ici.fr. Après la mort de Jean Pormanov, décédé lors d'un live de 12 jours sur Internet, 2 streamers qui l'accompagnaient et le victimisaient à l'écran sont condamnés aujourd'hui. 2 ans de prison avec sursis et 15 000 euros d'amende pour celui qui se fait appeler Naruto, 6 mois et 5 000 euros pour Safine. Ils sont reconnus coupables de maltraitance, mais pas d'homicide. Sur ce point, l'enquête a été classée sans suite. Les recherches n'auront pas permis de sauver la vacancière de 56 ans en portée par une coulée de boue hier soir en Haute-Savoie. Son corps a été retrouvé aujourd'hui dans la touristique vallée du Fer à Cheval, touchée hier par un violent orage. Des trombes d'eau qui ont fait déborder le Giffre, la rivière dont l'accès reste encore interdit. Près de 400 pompiers toujours mobilisés dans la Drôme. Le feu parti de Bellegarde en Diois est stable depuis 24 heures, mais pas encore fixé. Tous ses flancs ne sont pas sécurisés. Il a parcouru 240 hectares. Autre signe encourageant ce soir, les habitants évacués sont autorisés à rentrer chez eux. Après les grands feux dévastateurs en Gironde notamment, où les flammes ont parcouru 42 000 hectares, Sébastien Lecornu annonce une mission reconstruction et adaptation des experts réunis autour du Premier ministre pour imaginer la forêt de demain et résoudre les blocages locaux. Pas d'enveloppe annoncée pour le moment. Plus d'étudiants vont devenir médecins. Le ministère de la Santé annonce aujourd'hui augmenter de 15% le nombre de places d'internes accessibles aux étudiants en 6e année de médecine. Un bon permis Anne Le Gall par la suppression du numerus clausus en 2019.
4: L'objectif, c'est de former davantage de médecins pour les années à venir. La promotion 2026 d'internes comptera donc cette année 1341 postes supplémentaires. C'est une progression historique, souligne le ministère de la Santé, avec notamment des efforts sur les secteurs médicaux en tension, médecine générale, dermatologie, pédiatrie, gynécologie, cardiologie notamment. Les internes sont de futurs médecins qui, après avoir réussi un concours en 6e année, se spécialisent et exercent à plein temps en ville ou à l'hôpital, où il représente autour de 40% de l'effectif médical. Le gouvernement assure aussi que les postes ouverts permettront de renforcer l'offre de soins dans certaines régions sous-dotées, le centre Val-de-Loire, la Nouvelle-Aquitaine ou les Hauts-de-France notamment.
2: 4 départements français touchés par le nouveau virus bovin transmis par des moucherons. Il provoque des diarrhées, une baisse de production de lait. Identifié dans la famille de l'orthobougnavirus, il est présent dans le Doubs, dans l'Ain, dans les Deux-Savoies. Le ministère de l'Agriculture évoque ce soit un risque faible et selon les chercheurs, il n'est pas transmissible à l'homme. La remontada espérée pour les Français sur le Tour de France femmes n'a pas eu lieu aujourd'hui sur la 5e étape remportée par la néerlandaise Demi Vollering. Il n'y a plus qu'une Française dans le top 10, Cédrine Kerboel en 9e place. Pauline Ferrand-Prévot chute-t-elle à la 17e place au général. Elle le reconnaît, un tel écart est irrécupérable. L'espoir d'un doublé s'est donc considérablement éloigné. Aujourd'hui, quant au maillot jaune, il reste ce soir sur les épaules de la Suissesse Marlène Reusser. C'est la première fois que le soleil se dévoile aussi nettement à l'aide d'un télescope. Des scientifiques sont parvenus à obtenir des images de la surface visible du soleil dans une résolution jamais atteinte jusque-là. Il l'explique, Solène Lehen, dans une revue américaine, la revue Nature.
5: Les images de ce gros plan du soleil sont fascinantes. On aperçoit des boursouflures. Les chercheurs, eux, parlent de structures en forme de bandes et de vortex. Elles vont du doré au marron et elles bougent comme une sorte de magma. Ce sont en fait des éléments magnétiques. On peut parler ici d'un très gros plan, puisque sur ces photos, ces vidéos, on voit seulement quelques dizaines de kilomètres de la photosphère, c'est-à-dire la surface visible du soleil, et on les voit très nettement. Jusqu'ici, on avait seulement des photos floues. Ces images prises depuis le télescope solaire situé en haut d'un volcan sur l'île d'Hawaï vont permettre, disent les astronomes, de mieux comprendre le phénomène de champ magnétique sur cette étoile, notre étoile solaire.
2: Image impressionnante à découvrir sur ici.fr.
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6: Bonsoir à tous, merci d'être là. Embarquement immédiat pour notre voyage quotidien dans le temps. On enclenche la marche arrière. Rendez-vous dans les années 80 jusqu'à 20h. Il y a de la place pour tout le monde. Et ça commence comme ça.

0: Midnight Oil, c'était Beds Are Burning.
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0: Et ça veut dire les lits sont en train de brûler. Rien à voir avec ce qui pourrait se passer sur un matelas en bonne compagnie. Non, rien du tout, on se calme. Ce titre est l'un des plus grands succès internationaux de l'histoire du rock australien. C'est aussi et surtout un manifeste, un appel à rendre justice au peuple aborigène à qui on a enlevé leur terre. Un texte du chanteur du groupe Pete Garrett, qui est d'ailleurs par la suite devenu ministre de l'Environnement et de l'Éducation. Lui aussi était un homme engagé. Il chantait pour divertir et faire réfléchir. Daniel Balavoine, Vivre ou survivre.
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0: C'était Dave Stewart et Candy Dolfer, Lily Was Here, tube en 1989. Dave Stewart, c'est la moitié de Eurythmics, mais on connaît beaucoup moins la saxophoniste Candy Dolfer. Et pourtant, cette prodige est l'une des plus talentueuses de sa génération. À 7 ans, elle jouait dans un groupe de jazz, celui de son père. Adolescente, elle crée son propre groupe et elle sera même invitée à accompagner Madonna lors de sa tournée Who's That Girl en 87. Voilà. Dans un instant, eux, vous les connaissez bien. Cool and the Gang, Celebration.
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0: ici Normandie, c'est des infos pratiques toutes les heures et juste après, retour du son 80.
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3: Dans le Calvados, embarqué pour Alexis de Tocqueville, le voyage en Amérique. Cette lecture musicale retrace le périple du célèbre penseur normand à travers sa correspondance, accompagnée d'œuvres de Dvorak par exemple, Liszt ou encore Schubert. Une soirée où littérature et musique se répondent pour redécouvrir la naissance de la démocratie moderne. Lecture musicale à retrouver jeudi 6 août à 21h à la salle des fêtes d'Oulgat. Info sur rencontredt.fr. L'Orne, laissez-vous transporter dans l'univers du cheval avec Vacances décalées, création originale de la compagnie du Haut-Équestre. Ambiance conviviale d'un camping de bord de mer avec voisins haut en couleur. Couleur d'ailleurs, situation cocasse et moment de complicité. Un spectacle familial qui va vous donner un vent de fraîcheur. C'est à découvrir jusqu'au 20 septembre prochain. Et tout ça au Haras National du Pin. Information sur leur site internet.
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0: Et c'était Pierre Bachelet, bien sûr, avec 20 ans. 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
0: Alors nous ici tous les jours on s'offre une heure de souvenirs en musique avec un petit brin de nostalgie des années 80. Mais Pierre Bachelet, lui, avec cette chanson, exalte celle des années 60. Eh ben oui, chacun ses madeleines. Lui, il aborde ses souvenirs heureux de jeunesse, mai 68, la séparation des Beatles, l'apparition de la télé dans les foyers, et il en fait un tube en 87. Pour la suite, je fouille dans vos souvenirs et j'aperçois une chanteuse qui vous a pas laissé de glace. Faut dire qu'en 86, son premier tube s'intitulait Touch Me. Pas besoin de traduire. Samantha Fox.
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0: C'était Sandra avec Maria Magdalena. Et cette chanson, énorme tube de l'été 85, révèle au monde cette jeune chanteuse allemande Sandra qui, pour l'anecdote, quelques années plus tard, prêtera sa voix au projet ERA. Allez, dans un instant, dès 20h, Émilie Mazoyer et les Essentiels de Décibel. Mais avant cela, toujours dans les années 80, on retrouve Francis Cabrel, Animal, c'est juste après ça. Belle soirée à tous!
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1: Vous écoutez Ici, merci de nous avoir choisis. Il est 20h.
0: Essentiel de Décibel, Émilie Mazoyer et Oshi.
2: Je suis trop contente d'être là.
3: Eh ben, nous aussi, on est tellement ravis de te recevoir ici. C'est une radio voilà, qui te suit depuis le début. Et c'est toujours beau de voir une artiste comme ça grandir, prendre de l'ampleur, prendre son indépendance, de l'assurance aussi. Tu sors là d'une énorme tournée qui a été suivie d'une tournée acoustique. C'est étonnant, toi la rockeuse qui aime tant les guitares électriques, ça t'a plu ta tournée acoustique ?
2: Ah, ça m'a plus que plu, quoi. Genre, j'ai envie de le faire à chaque fois, presque, quoi.
3: Ah
2: ça m'a nourri les gens. Ça m'a fait découvrir aussi mes propres chansons. Enfin, j'ai adoré.
3: Ouais.
2: Il n'y avait pas d'artifice, rien, quoi.
3: Non, c'est ça. Et alors, on a vu passer, évidemment, pour celles et ceux qui n'ont pas eu la chance d'aller applaudir Oshi en concert, parce qu'évidemment, tout ça a été archi complet. On a vu passer des vidéos sur les réseaux sociaux. Donc, tu prenais plaisir aussi à reprendre des chansons rock, justement, qui étaient importantes pour toi dans ton parcours, des chansons anglaises, américaines, que tu adaptais en français aussi.
2: Ouais, c'était un exercice de fou, quoi. On n'a pas arrêté, mais ça m'a, même ça, ça m'a inspiré, parce que ça m'a fait réécouter énormément de titres. En fait, je me suis nourrie, et cet album est né dans ça, hein, d'ailleurs.
3: Ah, intéressant. Un quatrième album donc, qui va arriver. On l'attend de pied ferme, vu que les trois premiers étaient au minimum 10 de platine. Donc autant te dire que voilà, le quatrième, on l'attend avec impatience. Tu nous avais donné tes nouvelles au moment de la réédition de l'album Cœur Parapluie, avec une chanson qui était très triste, qui s'appelait « Tu vas me quitter encore longtemps ». J'ai pas

0: rupture, c'est atroce, mais ça fait des belles chansons.
1: Bah, ça, c'est sûr.
0: Tu vas me quitter encore longtemps. Voilà, c'est la dernière fois qu'on s'est vu, en fait. Alors, depuis, c'est passé plein de choses. Tu as aussi réactualisé ta chanson Mauvais rêve.

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1: Mauvais rêve actualisé. Donc après cette rupture, t'en as parlé même sur tes réseaux sociaux. À toi, c'est vraiment quelque chose qui t'a mise à terre. Et en même temps, tu le dis dans la chanson, être sur scène, ça t'a sauvé, ça t'a sorti de ta peine.
0: Ouais, j'ai vécu plein de trucs. La rupture, ça a été au-delà d'une rupture. Ça a été une rupture avec le mois d'avant aussi. Donc j'ai perdu mon insouciance, j'ai perdu plein de trucs. Et quand on se retrouve un peu avec plus de repères, plus rien, un peu 7 ans où j'étais un peu hors du temps. Donc j'ai dû tout réapprendre à faire et j'ai dû apprendre à vivre en fait. Et du coup, la scène, ça m'a énormément aidée parce que ça m'a permis de faire le pont avec ma nouvelle vie en fait. C'est trop bizarre, ouais. Mais le fait de voir des visages, de reconnaître des visages de mon public, de pouvoir m'exprimer librement en fait, franchement ça a été la meilleure thérapie, en tout cas c'est ce qui m'a permis de continuer là, ouais.
1: Alors ta nouvelle vie, ça ressemble à quoi aujourd'hui, Oshi 2026? Alors je vois que tu es toujours très belle, très lookée. Voilà, non mais on a toujours le rouge à lèvres rouge, parfait. Le petit look rock, il est là. Donc voilà, je me dis pas, tiens, c'est la nouvelle Oshi. Alors explique-nous comment ça va en fait.
0: Ça va, ça va. En fait, justement, dans l'album qui arrive, je raconte un peu tout ce qui s'est passé et comment j'en suis arrivée au ça va, justement. Ouais. C'est-à-dire que ça aurait pu ne pas aller du tout. J'aurais pu pas faire cet album. J'aurais pu partir vivre ailleurs, enfin faire n'importe quoi. J'ai vraiment rien à un moment donné. Et en fait, ce qui m'a vraiment sauvée, c'est la musique. Et donc aujourd'hui, je fais de la musique en fait. Mais comme j'en ai jamais fait, je passe vraiment énormément de temps à réfléchir, à recomposer seul ou avec d'autres personnes aussi, avec mon ami Eddie et Marc. Et en fait, j'ai réappris à mon projet. En fait, j'ai repris en main mon projet.
1: Donc, c'est ça.
0: En quelque sorte, ma vie.
1: Oshi, ouais. C'est à toi. Alors, la chanson avec laquelle tu as décidé de lancer justement ce quatrième album, elle s'appelle Bonjour Docteur. Et c'est une chanson justement dans laquelle tu reviens sur cette rupture. Et puis, accompagnée quand même d'une trahison, etc. C'était une rupture qui était très publique aussi, puisque la relation avec ton ex-compagne était publique. Et j'allais dire, par la force des choses, vous bossiez ensemble.
0: Ouais.
1: Alors ça, il y a plein de gens qui vont pouvoir se reconnaître là-dedans, parce que quand t'es boulanger, t'es marié avec la boulangère. Non, mais c'est vrai, quand t'es maçon, c'est ta femme qui fait la compta. Enfin, je veux dire, il y a plein comme ça de couples qui travaillent ensemble. Toi, c'était vraiment très médiatique. Donc, tu médiatises aussi ton chemin vers la guérison.
0: Ouais, parce que je pense que ça va. Je le fais aussi, pour moi déjà, parce que c'est la première fois, je crois, où je réfléchis pas du tout. Par contre, en studio, j'ai pas réfléchi à comment j'allais raconter tout ça.
1: Bah ouais.
0: J'ai juste pensé aux musiques. Je me suis dit bon, après, voilà, on verra ce qui se passe. Et en fait, vraiment, Bonjour Docteur, c'est le sommaire de l'album. Ça va parler de tous les sujets, tous les couplets que j'aborde. Ça va raconter ça, l'album.
1: C'est un concept album, en fait.
0: Ouais, concept. Mais pour le coup, concept. Mais
1: aller mieux pour les nuls.
0: C'est ça. Non, c'est... Ouais, vraiment. Mais non, parce qu'il faudrait que je le lise aussi, moi, ce livre-là, au cas où. mais je pense que ça m'a aidé en tout cas à tenir le coup. Et si je sors cet album, c'est pour aller vers la guérison. Donc voilà, je serai en thérapie pendant l'album.

0: Et dans le clip, Oshi est sur un brancard.
1: Ouais.
0: T'as mis en scène ce truc, alors c'est fou parce que le brancard sur lequel tu es allongé, sur lequel tu chantes ta chanson, Bonjour Docteur, il est dans plein de lieux différents et assez incongrus parfois. Tu croises des gens, certains sont hilares, d'autres se font du souci. C'est quoi, c'est une représentation de ta vie ces derniers mois?
2: Ouais, j'ai été un peu trimballée à droite à gauche, sur scène, en tournée, avec mes potes. Parfois, ça allait pas. Et je me suis dit, en fait, j'avais l'impression d'être une patiente en permanence, quoi. Ouais. Genre, même les gens me regardaient en mode, est-ce qu'elle va bien ce coup-là et tout. Enfin, il y avait un espèce de.
0: Ouais.
2: De, je sais pas, de roulement de tambour quand j'arrivais. Et en fait, je me suis dit, le brancard, c'est, ça image bien la chanson.
0: Ah oui, complètement. Mais allez voir le clip parce que, ouais, c'est vraiment frappant ce qui se passe dans cette chanson. Bonjour, docteur. Alors, tu le disais, c'est un sommaire du quatrième album. Sauf que là, en fait, le quatrième album, t'es en plein dedans.
2: Je suis en plein dedans, ouais. En vrai, on fait genre ouais et tout, mais en fait, on est en train de le finir, ouais.
0: Waouh! Alors, avec une équipe que tu connais déjà, avec qui tu as déjà travaillé sur les trois premiers.
2: J'ai fait des chansons seules. J'ai aussi fait des chansons en écriture avec Mark Weld, avec qui j'avais fait Amour Censure à l'époque. Ouais. C'est comme mon frère. Et toujours Eddie Pradel à la prod et compo aussi ce coup-là, du coup.
0: Ok. Et là, tu t'es déjà fait un petit planning des mois qui arrivent. Parce que bon, de toute façon, nous, on a la tournée qui démarre le 4 février prochain, 4 février 2027. Donc, comment tu la vois, là, l'année 2026? Si tout va bien, tu voudrais l'album quand? À la rentrée?
2: À la rentrée, ouais. À la rentrée, ça sera à la rentrée. Parce qu'on sait pas si tout va bien, c'est l'objectif que je me suis fixé. Donc, et puis, il est prêt, en fait, finalement. Il faut juste finir le mix, le machin, tout ça, quoi.
0: Ça fignole chez Oshi, vous l'avez compris. Alors, puisque on est sur cette grande tournée, le Bonjour Docteur Tour de Oshi 2027. La psychanalyste en moi ne peut pas ne pas te dire que démarrer ta tournée à l'aréna du pays d'Aix, voilà, c'est rigolo. Alors, c'est pas moi qui l'ai inventé, tu sais qui c'est?
2: Aix, hein, pas EX.
0: Pas EX. Précise, mais c'est Jean-Louis Aubert qui m'a dit ça, parce que Jean-Louis Aubert, il avait remarqué, il avait dit, non, parce que tu vois, moi, j'ai une chanson qui parle des Aix, et je commence à l'aréna du pays d'Aix. Alors, en plus, lui, c'était double délice, parce que c'était le 14 février, le jour de la Saint-Valentin, à Aix. Et là, il a commencé à tirer les fils de la psychanalyse. Et donc, quand j'ai vu que tu commençais à Aix, je me suis dit, je veux que je le dise à Oshi, quoi.
2: C'est trop marrant, mais je le dirai sur scène en arrivant. Franchement, je la garde. C'est une bonne vanne pour le...
0: Merci, Jean-Louis. Jean-Louis Aubert. Mais en vrai, ça m'amène une vraie question. Et si c'est trop indiscret, tu m'envoies bouler. Mais que faire des chansons que vous aviez créées ensemble? Que faire même des chansons qui parlent de cette histoire d'amour? Je pense notamment à celle-ci.
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2: C'est une bonne question.
3: Musique étrange.
2: Mais tu veux dire, t'as déjà la réponse.
0: Que faire de ces chansons-là?
2: Il n'y a plus aucune raison pour moi de les chanter. En fait, je suis tellement, honnêtement, dans mes chansons, je raconte ma vie, en fait, je raconte pas des histoires, et du coup, que je connais pas. Donc, en fait, pour moi, je trouve que celle-là, c'est sûr, plus d'attente avec moi, elle sera plus dans la setlist.
0: Oui, voilà. C'était l'histoire d'un coup de foudre, l'histoire est terminée, donc la chanson, tu la chantes plus.
2: Ouais, c'est ça, et puis c'était surtout des chansons que j'avais fait avec elle, et c'est pas des chansons que j'ai envie de continuer de mettre en avant, enfin, au vu de tout ce qui s'est passé, donc c'est des chansons que je vais enlever de la setlist, tout simplement. Mais après, il n'y en a pas 1000, enfin, ça va.
0: Oui, non, mais je me posais la question.
2: Bien sûr, c'est une bonne question.
0: Et merci, c'est une bonne réponse.
2: Ça va.
0: Très, très bonne réponse. Alors tiens, tu parlais de Amour Censure. Ça, c'est une chanson qui a vraiment été charnière dans ta carrière. J'imagine qu'elle a une place à part aussi dans ton cœur.
2: Ah ouais, je pense que je vais me faire tatouer carrément le petit ange qu'on avait mis sur la pochette et tout, parce que là elle a été diamant, 10 de diamant,
0: il y a
2: deux jours, en fait, les certifications et tout, c'est toujours un truc émouvant, mais là c'est vrai que sur ce titre là j'ai vraiment me revois la faire avec Marc, justement, dans un petit chalet là, enfin c'était n'importe quoi, et c'est fou de voir la vie que les chansons peuvent prendre.
0: T'écris dans des chalets, toi?
2: Un chalet à Cabourg.
0: Ah, et d'accord, c'est bizarre. C'est pas un chalet de la neige, c'est un chalet de la plage.
2: C'est un chalet.
0: D'accord. Et alors, putain, Amour Censure, donc, c'est une chanson qui est diamant. Donc, en gros, ça veut dire qu'elle a pété tous les scores. C'est devenu aussi un hymne. C'est devenu une chanson que beaucoup de gens chantent, même quand t'es pas là, pas forcément à tes concerts. Ils se filment, ils la mettent sur YouTube, etc. Est-ce que t'accueilles ça avec bonheur?
2: Avec énormément de joie, et surtout, je reçois tellement de messages de gens qui me disent que la chanson les a sauvés. En vrai, ils me le disent. Et ça, c'est une responsabilité immense. Et c'est aussi, je me dis, en fait, c'est le but aussi de pourquoi j'ai fait cette musique à la base. Je me suis dit, en fait, si ça peut aider des jeunes qui tombent sur la chanson ou des moins jeunes, même, en fait, qui ont besoin de se sentir écoutés et tout ça, ou entendre quelque chose qui les anime. Voilà, en fait, je me suis dit, ça sert à ça aussi, la musique. Et ça m'a trop, ça m'émeut tout le temps, à chaque fois.
0: C'est intéressant le concept de chanson qui peut sauver quelqu'un. Je pense que c'est vrai du côté des gens qui écoutent de la musique. Enfin, toi, je sais pas, l'adolescence, il y a sûrement une ou deux chansons qui t'ont sorti du... Voilà.
2: Hein, bah,
0: du
2: College Boy d'Indochine, notamment. Ouais, je le dis souvent en interview, mais c'est vrai que c'est une chanson qui m'a... Il y aurait pas eu Amour sans sûr s'il n'y avait pas eu College Boy, par exemple. Ouais.
0: D'accord. Mais je me dis que c'est aussi du côté des artistes. Et souvent... On entend dire les artistes, mais non, mais j'avais besoin de faire cette chanson, j'ai besoin de faire de la musique et tout. On entend ça, mais on n'écoute pas vraiment ce qui se cache derrière. Quand en fait, un artiste dit cette phrase, ça veut dire que si on fait pas de musique, on peut presque plus vivre.
2: Ah ouais, bah de toute façon c'est là, notamment avec l'album qui arrive, en fait, enfin c'était, si je faisais pas cet album, je pense que je serais morte, en fait. Enfin, c'est bizarre de dire ça, mais j'aurais pas tenu le coup. En fait, la musique, c'est vital, c'est sans mauvais jeu de mots, vu que l'album parle quand même de docteur et tout, mais c'est en intraveineuse. Enfin, genre, je me réveille le matin, j'écoute de la musique, ma journée, je la passe en écoutant de la musique, le soir j'en fais, enfin, c'est toute la journée, donc c'est vital.
0: C'était comment le début de l'écriture de ce disque, puisque là, évidemment, t'es en bande, vous êtes au studio, t'es avec ton équipe, etc. Mais j'imagine que les débuts de l'album ont été solitaires. Ça ressemblait à quoi? T'étais sur ta guitare? T'étais comment?
2: J'ai eu une sorte de blanc où j'arrivais plus à écrire. J'étais en tournée en même temps, donc je pense que j'étais nourrie dans tous les sens, mais j'avais pas digéré tout en
0: oui,
2: fait.
0: T'avais peut-être pas l'espace pour te poser,
2: pour réfléchir à tout, et du coup j'ai eu des blancs un peu dans le studio comme ça, où je me disais merde, j'ai plus à écrire, j'arrive plus et tout. Et il y a un titre qui est né, et puis après les autres ont suivi. Et en fait on est parti, on s'est dit ok, si genre faut changer aussi de décor quand c'est comme ça. Et on est parti à Deauville ce coup-là, pas dans un chalet. On a loué une petite maison et on a amené un piano, nos ordinateurs, et on était trois, tous les trois là-bas, et on a fait l'album comme ça. Et en fait, quasi 90% de l'album est né là-bas. Et c'était il y a un an maintenant, mais.
0: Avec toutes ces histoires, en parlant de cœur brisé, de trahison, de rupture, etc., j'avais une question toute bête, mais tu crois encore en l'amour?
2: Bah oui, justement, je crois au vrai amour maintenant.
0: Ouais.
2: C'est ça qui, en fait, je pense que j'ai eu une période où je me disais ah non, c'est impossible et tout, et en fait, on se rend compte que c'était pas sain pendant ce temps. Malheureusement, c'était toxique, et du coup, maintenant, bien sûr, je crois en l'amour.
0: Alors ça.
2: J'ai jamais autant cru, même, je crois. Sincèrement, c'est trop bizarre, mais c'est vrai.
0: Et le quatrième album d'Oshi, la quatrième era de Oshi est lancée avec cette chanson. Bonjour docteur.

0: l'album, la nouvelle Oshi. N'empêche que, comme l'ancienne, elle est bien accrochée au style pop rock.
1: Ouais.
0: Ça, c'est un truc, voilà, ça changera pas chez toi. Malgré la tournée acoustique, t'as pas eu envie d'aller vers d'autres territoires musicaux?
2: Non, mais en fait, la tournée acoustique, déjà, mais j'ai eu envie de la faire parce que j'avais écouté une plug de Nirvana. Donc, en fait, au final, ça m'a encore plus nourri, je pense, en termes de guitare et tout
1: oui,
2: ça.
1: Oui, bien sûr.
2: Et du coup, même l'album qui arrive, il est plus rock même que pop, je pense, hein, sincèrement. Ouais.
0: Ça, c'est une bonne nouvelle pour celles et ceux qui étaient en manque de guitare. Et puis, des chansons à guitare qui chantent, qui font du bien et qu'on peut reprendre tous ensemble en chœur. Il y en a un paquet. Tu as participé à la renaissance d'une de ces chansons avec Nicolas Sirkis d'Indochine et Superbus.

0: parler de camaraderie aussi avec des gens comme Nicolas Sirkis d'Indochine, comme Superbus. Et est-ce que tu peux me dire à quel point c'est important pour toi d'avoir d'autres artistes comme ça dans ton spectre?
1: Bah c'est trop marrant. En fait, je pense que mon projet n'aurait jamais existé s'il n'y avait pas eu Indochine et Superbus. Parce que moi, en fait, j'écoutais Indochine et Superbus quand
0: j'étais ado.
1: Ouais.
0: Oh,
1: c'était les artistes français que j'écoutais. Et après, on est devenus potes avec Jen, donc la chanteuse de Superbus. Et un jour, on est devenus potes depuis des années, mais on n'avait jamais fait de musique ensemble. Et elle m'appelle, elle me dit, tu veux pas qu'on ressorte Lola et tout. J'étais en mode, bah, si grave, c'est mon hymne d'adolescence, quoi. Avec College Boy d'Indochine, justement, trop marrant. Et en fait, elle a appelé Nicolas et ça a donné ça. Et du coup, ouais, ils sont hyper importants dans le paysage musical. Enfin, dans le mien, en tout cas, c'est en intraveineux. J'écoute ça toute la journée. Donc.
0: Et dans ta vie aussi, d'avoir autour de toi des artistes dont tu es proche, avec qui tu peux parler des trucs qu'il n'y a que les artistes qui peuvent comprendre, finalement.
1: Ah oui, bah Jen, ça a été c'était pas Allo Lola, c'était Allo Jen hein, pendant ces derniers mois. Non mais franchement, je l'appelais à pleine nuit, on restait 2 heures au hôtel, c'est vraiment une amie, donc elle a été là pour moi dans plein de moments de jour, notamment le dernier en date, et franchement elle comprend tout, et en plus, mine de rien, ça fait longtemps, super bus.
0: Ouais. Et puis tiens, ils sont en tournée eux aussi, une belle tournée de Superbus, n'hésitez pas à aller les applaudir. Alors Auré, les nouvelles aventures d'Oshi, il y a aussi tes allers-retours incessants en Belgique, et c'est pas pour un trafic de chocolat, c'est parce que tu fais partie de The Voice Belgique, tu fais partie des coachs. C'est quoi cette expérience de ouf d'être juré maintenant?
1: Ben en fait, j'ai l'impression que la rupture et tout ce qui s'est passé de pas beau dans ma vie, en fait, a fait naître du beau. En fait, j'aurais jamais pu faire The Voice avant. Je me serais jamais senti capable déjà en tant que candidate et en plus après en tant que coach encore moins.
0: Ouais.
1: Et c'est vrai que c'est comme si tout s'est libéré et j'ai dit oui à plein de trucs. Alors que je disais pas non, mais on me proposait même pas avant. Ça a libéré plein de choses positives et du coup, c'est une expérience de dingue.
0: Voilà. Alors, t'as des talents, une équipe et tu leur fais chanter.

0: c'était il y a 10 jours, donc une battle, et toi tu leur as fait chanter Nothing Else Matters de Metallica.
1: Et c'était incroyable, en plus ils sont trop forts. Je sais pas, en plus ça a été ma presta, vraiment. Je suis partie loin, j'ai adoré. Et j'ai adoré qu'on me laisse faire ça aussi. Je me suis dit, c'est cool, c'est une émission.
0: C'est très très cool, The Voice en Belgique.
1: Ah ouais, hein. Inscrivez-vous quoi.
0: Ah bah oui, non mais franchement, si vous aimez le rock, là-bas il n'y a aucun problème, pas de barrière. Tu fais Metallica, tout le monde est content. Et transmettre, justement, parce que quand on est coach dans The Voice, alors évidemment, il y a le côté, on se retourne, on choisit pas. Mais on a aussi le côté où on conseille les jeunes artistes. C'est quelque chose qui te plaît?
1: Ben, je crois que c'est même mon moment préféré dans l'émission. En fait, bon, bien sûr, au début, on est retourné, on doit créer notre équipe et tout ça. Ça m'a rappelé Pokémon quand j'étais gosse et tout. Fallait choisir ses Pokémon et tout. Et maintenant, j'ai les Pokémon, c'est cool.
0: Elle a les meilleures cartes.
1: Ouais, c'est ça. Et en fait, là, maintenant, ben, ils sont là et j'ai adoré le moment où on s'est fait écouter des trucs, on s'est rencontrés, et en fait là je fais des allers-retours. Là après l'émission je repars en Belgique pour préparer les directs de mardi, et en fait je me nourris à fond d'eux aussi quoi. C'est genre des gens qui m'apprennent énormément parce que je dois apprendre à apprendre. Oui. Ça c'est fou en fait comme expérience.
0: Ah bah écoute, en plus alors tu me fais une transition géniale pour le titre avec lequel on va se dire au revoir. C'est J'ai appris.
1: Très marrant.
0: J'ai appris, évidemment. J'ai appris. Alors justement, de toute cette expérience-là, derniers mois, même de la dernière année passée, est-ce que on en tire donc un quatrième album, donc ça c'est déjà positif. Est-ce que t'en tires aussi des leçons de vie? Est-ce que tu te dis bah tiens par exemple la prochaine fois que je serai amoureuse je dirai à personne? Est-ce que tu prends comme ça des décisions radicales ou est-ce que tu te laisses un peu d'espace là?
1: Il y a une décision que j'ai prise vraiment radicale, c'est de penser à moi, en fait, de faire attention à ma santé mentale, à ma personne et à ce qu'on en abuse plus. Donc c'est la décision, c'est radical malheureusement, mais c'est en tout cas si je me suis dit maintenant, faut que je me respecte, faut que je fasse attention, faut que j'analyse mieux et que je me fasse plus avoir. Donc faire attention, ouais, et de justement apprendre, continuer d'apprendre, parce que même quand on croit qu'on a appris, parce que c'était sur l'ancien album, bah j'avais pas appris en fait.
0: Et voilà, on n'a jamais fini d'apprendre, les amis. J'ai appris, merci Oshi, bon voyage en Belgique, bon fignolage en studio et on se reparle bientôt pour le quatrième album. Merci.
1: Salut, merci.

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3: Christophe, comment ça va?
4: Oh, salut Émilie.
3: Tu vas bien?
4: Écoute, ça va très bien, merci.
3: C'est un album qui vient d'arriver, qui s'appelle Fête foraine. Mais attention, c'est pas ce que vous croyez. C'est pas la vie est un manège et une barbe à papa géante. Non, c'est la vie, c'est pas la fête foraine.

0: foraine, le nom de la chanson et le nom de l'album. Et avant de te poser la première question, Christophe, je rappelle à celles et ceux qui nous écoutent que tu es auteur, compositeur, interprète. Ça veut dire que et les musiques et les paroles de l'album viennent de toi.
1: Ça veut dire que je me prends la tête.
0: Ça veut dire que tu te prends la tête.
1: Je réfléchis. Voilà. Je réfléchis beaucoup, mais je ne suis pas tout seul. J'écris mes chansons avec un garçon qui s'appelle Paul École depuis une dizaine d'années. Et puis là, pour le coup, pour les musiques, il y a un garçon qui s'appelle Felipe Saldivia, qui lui est mon acolyte depuis une quinzaine d'années, nous travaillons ensemble. Okay. Moi, j'ai pour habitude de vraiment démarrer les choses chez moi, de réfléchir les thèmes, d'avoir peut-être un couplet, un refrain, un début de mélodie. J'aime pas arriver les mains dans les poches dans une maison où on se retrouve, on se fait un séminaire d'écriture en gros une semaine par mois. Donc pendant 3 semaines, je suis à la maison, je réfléchis, je monte un peu mes trucs et quand ça commence à ressembler à des chansons, paf, je les appelle et là on s'isole et on se fait une semaine ensemble. En général, on fonctionne comme ça.
0: Ok, mais bon, ce que je veux dire, et ce qui m'intéressait dans ta démarche, c'est que t'es impliqué autant dans les paroles que dans la musique. Ça veut dire que même si après, il y a d'autres qui viennent mettre leurs pattes, n'empêche que tout ce qui est dit dans ce disque, à un moment, ça vient de ton cœur à toi.
1: À un moment donné, c'est...
0: Ou ton cerveau.
1: C'est le cœur et le cerveau. Je crois qu'il y a les deux, mais c'est vrai que tout me plaît dans ce métier-là. Tu vois, en ce moment, je suis en train de penser à la scène.
0: Oui.
1: Je pense le décor, je pense les fringues de mes musiciens. Je m'implique dans tout parce que tout me plaît et j'ai toujours cette envie de me surprendre et de surprendre les gens qui m'apprécient à nouveau. Et je crois que c'est important en tous les cas.
0: Oui, alors, vous parlez, les amis, de ce nouvel album de Christophe Maé. Si vous ne l'avez pas encore écouté, dites-vous bien que... c'est étrange de dire ça, mais tant pis, je le dis. J'ai l'impression que c'est l'album d'un homme qui a digéré sa crise de la cinquantaine. J'ai halluciné, Christophe, parce que j'ai toujours... je me suis jamais demandé quel âge t'avais. Et en fait, j'ai regardé et t'as eu 50 ans récemment.
1: Ouais, j'ai fêté mes 50 ans au mois d'octobre.
0: Ouais, c'est ça. Et on dit toujours que voilà, dans la vie d'un homme, et peut-être encore plus d'un artiste, c'est un cap à passer. Et toi, en l'occurrence, je trouve que dans cet album, on sent que t'as pas eu peur de te poser certaines questions, d'aborder certains thèmes, même archi-personnels, et que tout ça est digéré. Donc la vie, c'est pas la fête foraine, mais c'est pas non plus l'horreur, quoi.
1: En fait, c'est... Tu sais, j'ai pas réfléchi énormément. En fait, je travaille de manière très instinctive.
0: Ouais.
1: J'avais qu'un désir, c'était de me raconter, de raconter ma vie sans phare. Voilà.
0: Oui.
1: C'est-à-dire que aller à l'essentiel et parler des gens et dire que quand je dis que ma vie c'est pas la fête foraine et c'est pas la misère non plus. Hein.
0: C'est pas la misère.
1: Attention.
0: Ouais,
1: hein.
0: Ouais.
1: Mais c'est vrai que c'est pas, je m'invente pas une vie. J'ai pas peur de dire que je peux être chez moi, je peux m'ennuyer, je peux tourner en rond
0: dans ton salon.
1: Je peux avoir peur. Tu vois, il y a plein de choses qui me préoccupent. J'ai des enfants, donc il y a plein de choses qui me préoccupent. Et la vie, c'est vrai que c'est pas la fête tous les jours.
0: Ouais.
1: Mais en revanche, chaque jour se fête. Ça, je l'avais déjà écrit dans une chanson qui s'appelle Bouquet de roses il y a quelques années. Donc, on peut mettre un genou à terre, mais en sachant que la vie est faite de cycles et qu'on va revoir la lumière et qu'on va... Voilà, en tous les cas, je reste un éternel optimiste, quoi qu'il arrive. Mais c'est vrai que ça fait du bien aussi d'aller à l'essentiel et de pas se voiler la face et de dire qui l'on est. À un moment donné, tu es ce que tu es. Et puis voilà, on t'apprécie pour qui tu es ou pas, mais on va pas se mentir, quoi.
0: Ouais, y a des moments super touchants, en tout cas, comme quand tu fais cet inventaire d'images rassurantes. La chanson s'appelle « Dans ma tête ».

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1: Énormément de choses dans la tête de Christophe Maé, vous l'avez compris. Cette chanson-là, elle est hyper intéressante aussi au niveau de la musique, parce que le premier extrait qu'on a écouté, Fête foraine, qui était très Motown, hein, quelque part, il y a plein de textures musicales différentes sur le disque.
2: Ce qui est important, en tous les cas, c'est que en temps normal, c'est vrai que j'ai l'habitude d'aller parcourir un peu le monde, d'aller à la rencontre au Cap-Vert, à la Nouvelle-Orléans, en Afrique. Quand je finis une tournée, que la lumière s'éteint, je m'éteins un peu avec.
1: Ouais.
2: Donc ça, j'ai la bougeotte et c'est vrai que j'aime bien partir, retrouver l'anonymat et aller écouter un peu de la musique ailleurs, me nourrir de d'autres influences. Là, pour le coup, je fais cet album-là à la maison.
1: Ouais.
2: Et en revanche, j'ai pris énormément de plaisir à le semer, à parsemer de toutes mes influences qui m'animent depuis toujours. Et en plus, ça, c'est un album qui est joué live. Par des virtuoses qui m'accompagnent. Donc c'est un album incarné, très organique, solaire dans la musicalité,
1: oui,
2: qui me permet de raconter un peu ma mélancolie, un peu des moments de nostalgie.

0: Au contraire, j'ai envie de donner de la vie, quoi.
1: Ouais. Ouais, mais c'est un album très généreux, ce Fête foraine, et très personnel aussi. Il y a eu beaucoup, beaucoup de bonnes critiques. Est-ce que attendais avec impatience?
0: Ben écoute, on attend toujours.
1: Ouais.
0: Et ça fait et effectivement qu'il y a une, je sens qu'il y a un engouement et que les retours sont plutôt positifs. Donc ça, ben forcément que je fais ça aussi pour ça, quoi. Tu vois, pour avoir le retour des gens qui m'apprécient et les gens sont bien au rendez-vous, donc ça fait trop plaisir, quoi.
1: Ils sont fidèles, hein, il y a des gens qui te suivent depuis 20 ans maintenant.
0: Cette histoire est folle, tu vois.
1: Oui.
0: Non, mais c'est vrai parce qu'en fait quand on décide de sortir le premier titre 50 ans déjà.
1: Oui.
0: C'était au mois d'octobre et donc on en profite d'ouvrir la tournée. Et au mois de décembre, la tournée était déjà complète.
1: Ouais,
0: ce qui fait qu'on a rajouté des dates pour 2027. Et les gens sont là, quoi. Donc voilà, c'est, ouais, c'est juste le pied, quoi. C'est un kiff.
1: Tu évoquais ta chanson 50 ans déjà.
0: J'ai 50 ans déjà. Tu sais.

0: chanson on danse et on sourit, mais n'empêche, 50 ans, quand on est une chanteuse, on demande aux chanteuses de rester belles, de rester jeunes, de faire attention, etc. Est-ce que c'est la même problématique pour les chanteurs? Est-ce que toi, tu fais attention, tu te dis, merde, j'ai 50 ans, est-ce qu'il faut que maintenant, quand je vais, je sais pas, à la télé ou tourner un clip, je me maquille un peu? Comment t'es par rapport à ça?
1: Et dis-moi, moi, je suis pas une chanteuse.
0: Non, toi, t'es un chanteur. Mais, non, mais je me demande si c'est un sujet pour toi.
1: Écoute, c'est un sujet, tu sais quoi, tu vieillis, avec le temps, on change forcément. Oui.
0: Mais par exemple, Zazie, tout le monde avait râlé parce qu'elle avait laissé ses cheveux blancs.
1: Mais Zazie, elle est belle comme elle est. À un moment donné, tu vas voir Zazie, c'est pour écouter sa musique. Oui. Et après, elle est ce qu'elle est, et puis elle est plutôt belle comme elle est. Elle est hyper naturelle et moi, je pense que non. Moi, sincèrement, j'apporte pas d'importance là-dessus.
0: Ouais.
1: Je suis comme je suis et c'est clair que je fais du sport, j'essaie de m'entretenir et d'être mais déjà avant tout pour moi quoi, j'ai envie de me sentir bien. Maintenant, j'ai pas commencé le botox et tout le bordel. Ça, je vais attendre un petit peu, je vais repousser ça, d'accord?
0: Mais tu vas pas atteindre ta barbe.
1: Non.
0: C'est en noir.
1: Non.
0: Christophe Maé, sur ce nouvel album, on le disait, t'abordes des thèmes qui sont vraiment hyper personnels et à la fois, plus c'est personnel, plus c'est universel et ça va parler à tout le monde. Je pense par exemple à cette phrase terrible, mais qui est vraie, quoi. C'est « on est seul, on meurt seul ».
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0: Seul, avec plein de monde autour, c'est une sensation qui est hyper étrange.
1: C'est ça. Là, je parle vraiment de ça, quoi. Je parle de... C'est un des premiers titres que je commence à écrire. Je sors de la tournée, et ouais. C'est vrai que là, je me retrouve à la maison, et même s'il y a du monde, s'il y a ma femme, mes enfants, tout ça, j'ai ce sens du vide qui est là. Ce sentiment de vide, de solitude qui est là, qui me traverse.
0: C'est un album qui parle aussi beaucoup d'amour. Il y a des chansons d'amour très lumineuses. Et puis, il y en a une qui aborde la peur d'être quittée.

0: une chanson où tu dis que tu veux pas qu'on te dise adieu, mon amour. Qui est cette voix féminine incroyable qui t'accompagne sur la chanson?
1: C'est une demoiselle qui s'appelle Cécile Évraud, une chanteuse de flamenco traditionnelle, qui quand elle chante, elle pleure, quoi.
0: Nous aussi, hein.
1: Mais de toute manière, c'est la force du chant, du chant flamenco. Il y a quelque chose de tellement viscéral. Il y a une âme dans ses voix. Et ça fait quelques années que j'ai envie de solliciter cette demoiselle.

0: celle-là, mais j'avais pas la chanson. Et là, pour le coup, cette chanson est arrivée. Et j'entendais sa voix au moment où je l'ai composée. J'entendais déjà sa voix. Et c'est vrai que je parle de ce couple qui traverse la vie, qui est tout simplement la mienne, puisque ça fait 22 ans que nous marchons main dans la main avec ma femme et puis voilà, avec toujours cette peur de que ça se termine. En tous les cas, j'aime traiter ce sujet-là parce que je déteste les choses qui se terminent. Que ça soit en amour, en amitié, la fin d'une soirée, la fin de l'été, la fin des fêtes de Noël. Et il y a quelque chose comme ça dans l'album qui se tient la main, entre ces chansons se tiennent la main, parce que c'est un sujet assez récurrent qui vient sous une autre forme. En fait, ce que j'essaie de dire par là, c'est que moi je fige ces moments, ces jolis moments, je les fige à travers ces chansons-là, pour en garder un souvenir, parce que en fait ce temps qui passe, c'est quelque chose qui me travaille, quoi, tout simplement. Et le fait de le figer, et sinon c'est revenir aussi à l'instant présent, quoi, de relever ces sujets-là, c'est d'être plus dans l'instant présent et de profiter pleinement, parce que voilà.
1: Ah oui, mais alors à la fois
0: c'est essayer de ralentir le temps, quoi.
1: Ouais, tu profites pleinement, mais en fait quand t'es en train de vivre un truc qui te plaît, t'es déjà en train de te dire merde, ça va se finir.
0: Non, n'exagérons pas. Ça, en soirée, par exemple, quand ça commence quand je commence à y penser, c'est quand il y en a un qui va se lever, qui va dire, ouais, j'y vais parce que faut que je libère la nounou, ou j'ai je sais pas quoi demain matin. Là, le premier qui se lève qui dit ça, c'est le casse-délire de la soirée.
1: C'est vrai.
0: Tu vois, moi, je sais quand je
1: c'est
0: suis en soirée.
1: C'est jamais toi le premier.
0: Moi, je suis le dernier à partir. Je déteste quitter la table. Ah ouais, pour de bon.
1: Et c'est ce qu'il raconte dans Je voudrais que ça continue. Donc, quand on n'aime pas que les choses se terminent. Moi, j'aime.

0: moment, je parie que tu t'es dit, j'aimerais bien que ça continue. C'est le moment où tu es avec Francis Cabrel en train d'enregistrer votre duo. C'est une chanson qui s'appelle La boutique des rêves. Est-ce que tu peux nous raconter ton histoire avec Francis Cabrel ?
1: Écoute, avec grand plaisir. Il me fait cet immense cadeau de pencher une oreille, d'écouter cette chanson-là. Je l'appelle. Cette chanson, on l'enregistre, on la compose. Je l'enregistre. Il manque plus que sa voix, quoi. À un moment donné, je me dis, s'il pouvait poser sa voix. Donc, je l'appelle et je lui dis, écoute, je viens d'écrire une chanson qui parle de ce métier que tu connais mieux que personne. C'est un hommage aux artisans, et là, en l'occurrence, je parle de notre métier, d'aller chercher des mots, des notes, et de créer des émotions, des sentiments comme ça. Et il me dit, j'aime bien le sujet, et donc je lui envoie la chanson, et puis il me dit, écoute, laisse-moi vivre un petit peu avec, et je reviens vers toi.
0: T'avais le track ?
1: Ouais, écoute...
0: Tu vois comment, Cabrel, toi ? C'est un de tes héros, c'est un ami, c'est comment pour toi ?
1: C'est quelqu'un pour qui j'ai énormément de respect. Je l'ai dit à plusieurs reprises, c'est mon idole. C'est la personne que j'ai le plus écoutée. Qui représente mieux l'artisanat dans ce métier ?
0: Tu vois ? Cabrel ?
1: Ouais.
0: Ah bah évidemment, oui.
1: Non mais il y a forcément que je pense aussi à Alain Souchon, Laurent Voulzy, les plus grands quoi, tu vois, dans leur manière de faire. Mais lui, sa musique, le côté blues de sa musique, son œuvre, son répertoire, de prendre le temps comme ça, de livrer une œuvre, un album tous les 7-8 ans, c'est l'élégance.

0: Christophe Mahé avec Francis Cabrel, la boutique des rêves. C'est un des grands moments de ce nouvel album Fête foraine. Christophe, fier.
1: Carrément.
0: Hein?
1: Plus que fier.
0: Il est réussi ce disque.
1: Ouais, je suis très très très heureux. Très content du résultat en tous les cas, parce que je souhaitais vraiment enregistrer cet album-là.
0: Il est né dans la joie, dans la douleur.
1: Franchement, c'était un peu force tranquille. Je ne me suis pas énervé.
0: La Cabrel.
1: Non, on n'y est pas encore là. Lui, il est trop loin, il est trop. Mais en tous les cas, j'avais vraiment envie d'apporter ça et de parler de la vie sans phare, de parler des gens qui donnent du sens à ma vie, c'est-à-dire que la famille, mes proches, mon refuge, tu vois. Parler des gens qui m'apprécient à travers cette chanson-là que je leur dédie. Il y a que de l'amour chez toi.
0: Ah oui, on l'écoutera tout à l'heure. Ouais.
1: Entouré de ces virtuoses qui m'accompagnent, que des musiciens qui arrivent d'ailleurs. C'est une invitation au voyage. Et puis en même temps, voilà, où j'ai recentré vraiment les thèmes où j'avais parlé. Envie d'aller à l'essentiel finalement.
0: Alors, il est très bien fait cet album. On sent que tu as pensé, Christophe, à l'ordre des chansons de Fête foraine. En fait, il y a vraiment un triptyque au milieu du disque, la 4, la 5, la 6. Trois amours différents, mais trois amours hyper importants. Alors, dans ta vie à toi, mais dans la vie de tout le monde, c'est maman, ma femme et le public. Tac, tac, tac, 4, 5, 6. C'est drôle quand même qu'elles se suivent, ces chansons, et qu'elles se...
1: Tu sais quoi, j'avais même pas capté.
0: Ah bah moi, j'ai capté tout de suite. Moi, c'est mon petit côté psychanalyse.
1: Mais que ma mère soit là
0: En prums. Elle était là au début de l'histoire.
1: Ah ben, disons que c'est elle qui écrit cette histoire.
0: Hein, voilà, ma femme et le public. Moi, j'aime bien.
1: Ouais, écoute.
0: Franchement.
1: Mais c'est vrai que c'est un album sur l'amour. C'est un album d'amour. Écoute, de toute manière, je crois que l'amour, on en a tellement besoin. Et c'est tout ce qui nous restera finalement.
0: L'amour, c'est la lune, c'est maman.

0: quel moment ta femme, elle a entendu cette chanson qui parle d'elle?
1: Sur la fin. Sur la fin
0: elle
1: de la.
0: Elle était déjà prête.
1: Ouais,
0: elle n'a pas entendu au début.
1: Et puis, c'est vrai que j'avais vraiment envie de. Bah, tu sais, je me cache souvent derrière elle, quoi. Je la mets dans la lumière. Là, en l'occurrence, je dis qu'elle mérite carrément les applaudissements, tu vois.
0: Parce que.
1: Parce que c'est elle qui me porte et qui me supporte surtout au quotidien. Tu vois, parce que quand on passe à table et qu'elle voit que je suis dans mes pensées parce que je suis en train de réfléchir à mes chansons, et c'est vrai que ça. Tu sais. J'essaie d'en parler avec un peu de légèreté, mais ça me prend 24 heures sur 24, cette histoire. C'est-à-dire que quand je suis pas en tournée, je suis chez moi, mais je pense à ça du matin au soir. J'arrive à vivre, forcément, et normalement, et j'arrive à m'épanouir, tout ça, mais ça me prend beaucoup, beaucoup d'énergie et beaucoup de ça me prend
0: Ça me prend la tête.
1: Et à un moment donné, elle me parle et y a pas de réponse, quoi. Elle me dit, dis-moi, tu vas nous faire ça tout l'hiver? Tu vas tourner en rond comme ça tout l'hiver? Et au moment où elle me dit ça, ben, elle déclenche ce morceau.
0: Ouais.
1: Le lendemain, je vais me retrouver avec une boucle comme ça, très hypnotique, l'intro de cette chanson-là, où je démarre, ma femme est belle, voilà. Et je raconte ce truc-là. Et merci d'être là, merci de me remuer, merci de me bousculer, parce que grâce à ça, en tous les cas, j'arrive à écrire, et puis elle me réveille, quoi.
0: Qu'est-ce qu'elle a dit quand elle a entendu la chanson pour la première fois?
1: C'est sa chanson préférée, je crois.
0: C'est ta meilleure.
1: Ah ouais, tu as jamais fait un chef-d'œuvre pareil. Ça, c'est vraiment, tu vois.
0: Et puis il y a la chanson pour le public que tu évoquais tout à l'heure. Il n'y a que de l'amour chez toi. Les amis, vous qui allez applaudir Christophe Maé en concert, cette chanson, elle est pour vous.
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0: a que de l'amour chez toi. C'est marrant, tu dis tu. C'est toi le public.
1: Ouais.
0: Tu vois une personne.
1: Et pourtant quand je suis sur scène, j'aime pas tutoyer les gens.
0: Ouais.
1: Donc je vous vois en général tout le monde. Mais là, je sais pas, il y a que de l'amour chez toi. Il y a quelque chose. Je les prends un par un, quoi. Tu vois. Et c'est un refrain que j'avais cette idée de depuis quelques années. J'ai envie d'écrire ce truc-là. Et j'avais ce refrain, il y a que de l'amour chez toi, il y a que ça, il y a que ça. Et putain, j'ai tourné en boucle, mais des mois avec ce refrain. J'arrivais pas à déclencher le couplet. Et puis, c'est venu tout doucement et je suis tellement heureux du résultat. Et puis, en plus d'un arrangement très soul, ce côté Motown que j'adore. Il y a quelque chose de très, très sexy dedans.
0: Je pense que ça va bien, bien fonctionner sur scène. Parce que je pense que ça y est, maintenant tout le public la connaît déjà par cœur et ça va vous faire sans doute des beaux moments en concert.
1: Ouais, j'imagine.
0: Ça va être bien. Là,
1: je l'ai vraiment pensé pour la scène,
0: ouais. Cette
1: chanson-là. De toute manière, toutes les chansons. Au moment où j'écris, où j'ai l'album devant moi, je sais à peu près où. Début, milieu du show, fin du concert, je sais à peu près où elles vont être placées dans l'album. J'ai envie de vraiment raconter une histoire, quoi. De démarrer un concert, emmener les gens où je le souhaite, quoi.
0: Les 10 nouvelles chansons de Christophe Maël racontent une histoire, oui, c'est la sienne. Et c'est réjouissant. Fête foraine est disponible. Bonne tournée à toi.
1: Merci infiniment. Merci.
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0: Stéphanie Hackett, Amour charnel, un coup de cœur ici au Serre.
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2: L'écomusée de Marquèze est né en 1969. Un village reconstitué, témoin de la vie à la campagne au 19e siècle, au cœur de la forêt des Landes, avec ses gens, ses métiers et son petit train. Notre guide, David Escarpite, chargé des expositions et de la recherche.
3: Le fameux petit train, bien sûr, qui est fondamental et qui est une pièce du dispositif essentiel. Alors, le petit train, c'est un vrai train. Donc, ce sont des locomotives du début du XXe siècle. Elles étaient à vapeur jusqu'en 2001, puis maintenant, ce sont des locomotives actuellement diesel qui traînent des wagons également du début du XXe siècle qui viennent de l'Hérault. Ce sont des vrais wagons du début du XXe siècle qui sont classés. Et ce petit train, c'est un tronçon de 3 km et quelques de l'ancienne voie ferrée Sabre Mimizan, qui a fermé en 69 et rouvert en 69, puisqu'en fait, je crois qu'elle a fermé à l'été. Et dès le mois de septembre, elle a été rouverte sous la forme d'un chemin de fer associatif qui a été monté, qui continue de fonctionner. Donc ce petit train est censé vous faire passer du monde civil du 21e siècle à un autre monde, par un phénomène de... C'est un des effets recherchés, un phénomène de bulle. Vous arrivez dans un autre... Vous sortez du train, après 3 km de périple très très lent, donc il faut une grosse dizaine de minutes, vous arrivez dans un autre monde. Il y a une immersion qui est faite. On ne peut pas accéder à Marquèze, en théorie, autrement que par le petit train. Donc c'est vraiment un endroit qui est voulu comme étant une bulle à laquelle on accède par une espèce de machine à remonter le temps. C'est l'idée de base qui est le petit train.
2: Quand on en descend du train, dans quel monde se retrouve-t-on ?
3: Eh bien, vous vous retrouvez sur un quartier qui, de par sa physionomie, représente ce qu'était la lande traditionnelle. Alors, on a l'habitude de mettre des dates. Il n'y a pas vraiment de date pour Marquèze, parce qu'il y a le train, c'est 1890. Il y a des évocations d'activités plus anciennes. Vous vous trouvez, en gros, au temps de Félix Arnaudin, si vous voulez, dans une représentation de la société landaise traditionnelle, avec des maisons de type traditionnel, c'est-à-dire local, en bois et en torchis et en brande, avec des gens qui, de par leur vêtements, représentent le mode de vie traditionnel, des savoir-faire traditionnels, des représentations de pratiques comme la vannerie, un berger sur échasse, qui est aussi musicien en général. Puis il y a aussi des choses du 21e siècle, il y a deux restaurants, enfin un restaurant, des buvettes, etc. C'est-à-dire que c'est une sorte d'immersion dans un espace qui évoque le monde de la lande traditionnelle dans ses pratiques.
2: Au cœur du parc régional de Gascogne, Marquèze est labellisé réserve étoilée. À Marquèze, on observe les comètes, vous le saviez. 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
4: On le sait, les histoires de famille sont parfois un peu compliquées. Mais voici quelqu'un qui répare les arbres généalogiques qui ont pris la foudre. Pour une succession, elle peut vous appeler à 14h un mardi pour vous annoncer que vous avez un frère caché qui élève des chèvres dans le Larzac.
5: Alors, je m'appelle Virginie Nguyen Brion, je suis généalogiste successorale.
4: Virginie, voilà un métier bien savant. Ça consiste en quoi exactement ?
5: Alors, ce métier consiste à retrouver donc les héritiers dans le cadre de succession. L'objectif, c'est justement la transmission d'un patrimoine, mais ce qui rend ce métier passionnant, c'est que ça va au-delà, en fait, la transmission du patrimoine. On vient rouvrir une histoire familiale. Ça peut arriver que ça amène à de véritables retrouvailles.
4: Alors, c'est pas commun comme métier. On y arrive comment ?
5: On arrive à ce métier un peu par hasard. Pour ma part, c'était un peu un coup du destin. À la fin de mes études de droit, me dirigeais plutôt vers le notariat. Et j'ai découvert ce métier et j'ai eu la possibilité de rentrer dans un cabinet historique local. Et j'y ai travaillé pendant 16 ans.
4: Et ces gens que vous retrouvez, ils espèrent quoi et ils demandent quoi ?
5: Retrouver ces photos, c'est ça qu'on nous demande. Donc c'est pour ça qu'il y a quand même vraiment une vraie partie généalogie. De s'intéresser aux défunts et voir s'il n'y a pas des photos de famille.
4: Vous devez en avoir des histoires à raconter. Une en particulier ?
5: Pour moi, le cas le plus exceptionnel, c'est toujours ce côté humain. C'est-à-dire quand on vient annoncer à un frère qu'il a une sœur et donc à la sœur qu'elle a un frère. Que le papa, désolé mais c'est souvent le père, n'avait rien dit. C'est-à-dire qu'il avait eu un fils d'une deuxième union. Et il n'avait pas du tout parlé de sa fille d'une première union. Parfois les frères et sœurs ont des destins complètement différents et ça va être compliqué pour eux de bien s'entendre, mais là en l'occurrence ils étaient tellement heureux de se retrouver et je pense qu'ils se voient toujours aujourd'hui et ça a changé leur vie, ça a bouleversé leur vie.
4: Comment fait-on dans des histoires aussi personnelles pour que ça se passe bien?
5: Il faut à la fois être méthodique, parce qu'il faut respecter une certaine méthodologie au départ. Ensuite, je pense qu'il faut être empathique, parce que l'empathie, c'est ça qui va faire l'empathie dans les recherches. Parce qu'on va se mettre un peu à chaque fois à la place du défunt, mais pourquoi il serait parti par là, connaître les comportements sociaux de l'époque, etc. Et puis l'empathie, parce que quand on va retrouver les héritiers, en fait, certains ont besoin d'être écoutés, puis il y a certains qui bloquent, mais parce qu'ils ont juste besoin d'être entendus. Alors moi, c'est ici, à Lille, que j'exerce mon métier avec passion de généalogie successorale et que j'ai la chance de pouvoir exercer cette profession qui est toujours pleine de surprises.
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6: Je suis sûr que vous êtes déjà passé devant le château du Barou, sauf que le château du Barou, sans un homme, il serait aujourd'hui inexistant, détruit, entièrement détruit. C'est André Vaison de Pradennes qui l'a sauvé. Il arrive en Vaucluse au début du 20e. Très vite, il s'enracine, il devient conseiller municipal, conseiller départemental, puis maire de Murs pendant près de 4 mandats. André Vaison de Pradennes, c'est un homme public, engagé, décoré de la Croix de guerre 14-18, chevalier de la Légion d'honneur, mais c'est surtout un sauveur de pierre. 3 châteaux vont marquer son existence. D'abord, celui de Murs, dont il devient propriétaire. Ensuite, il y a le château de Javon sur son plateau forestier. Et puis, il y a donc le Barou. L'histoire la plus spectaculaire, quand il prend possession au début du siècle, le château féodal est dans un état catastrophique. Les guerres, les pillages et l'incendie de 1929 ont tout dévasté. Je vous renvoie d'ailleurs à la chronique consacrée sur l'histoire du château du Barou. Et là, donc, André Vaison de Pradennes va se lancer dans une reconstruction titanesque. À l'époque, pas de subvention, pas de mécénat, tout est assez frais et sur 10 ans. Il fait travailler 10 maçons pendant 10 ans. On va consolider les murs, refaire les toitures, dégager les salles, restaurer les escaliers. Il va redonner une silhouette, une sorte de colonne vertébrale à ce château qui domine les dentelles. Et c'est ce gros travail, notamment la nouvelle toiture en béton, qui va permettre au château du Barou de survivre lorsqu'il y aura un second incendie en 1944 pendant la Seconde Guerre mondiale. Sans ces travaux-là, le château qu'on visite aujourd'hui n'existerait plus. Et puis il y a aussi cette autre facette moins connue. André Vaison de Pradennes était un passionné de préhistoire. Ses travaux aujourd'hui font encore référence. En fait, il a longuement étudié les ateliers préhistoriques autour de Murs grâce aux paysans qui lui rapportaient leurs trouvailles contre quelques pièces. Une grande partie, aujourd'hui, de sa collection a été donnée au musée d'Orsay. Et c'est loin d'être fini. Aujourd'hui, une biographie est actuellement en préparation par son petit-fils Jean-Baptiste Vaison, en collaboration avec un archéologue. Mais la vie d'André, elle, se termine tragiquement. Il meurt accidentellement à Paris, intoxiqué au monoxyde de carbone dans son appartement, avec son épouse et sa fille. Seul son fils survit. Et c'est ce fils qui va prolonger l'esprit du père en protégeant les propriétés familiales. Et aujourd'hui, donc, c'est son petit-fils, Jean-Baptiste, avec Fanny, qui poursuivent cette histoire au Barou, notamment avec la création du premier whisky du Vaucluse, élaboré à l'intérieur même du château.
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1: Tout ce qui a trait au caractère des humaines et des humains, j'adore. Je trouve que la langue occitane se délecte à qualifier les comportements humains. Roumé, je savais que tout le monde connaît Kéomo. C'est un bon exemple. Hein. Tu pourrais faire un sourire plutôt que de roumé. Roumé. Comme ce mot l'indique dans sa construction, ça grogne, ça fait trembler les murs. Quelqu'un qui roume, c'est un râleur d'excellence. T'as voulu faire les courses? On y est. C'est plus le moment des roumas, mon grand. Ce n'est plus le moment de râler, ok? Plutôt que de roumer, on finit vite et on rentre. Roumer, ok? Vous connaissez, bon. Et si je dis marouné, marouna, c'est la même chose. Dans le mot, le R roulé nous montre une personne qui râle aussi, qui bougonne. Il marronne comme un burga au kevonvou, non. Il râle comme un frelon qui vrombit. Roumer, marouner, faites vos courses, mesdames et messieurs. Allez, adieu.
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2: À Cognac, la solidarité ne date pas d'hier. Il y a plus de 100 ans, on distribuait déjà des repas gratuits aux personnes dans le besoin. Une soupe populaire avant l'heure, en quelque sorte, née dans une loge maçonnique et qui va rapidement provoquer une guerre ouverte avec l'Église. Dès le XVIIIe siècle, la franc-maçonnerie s'implante dans la cité cognacaise, notamment autour du négoce du cognac. Alors on y retrouve des noms bien connus dans la ville, hein. Martel, Ency, Otard, des notables, des élus, des négociants qui jouent un rôle majeur dans la vie locale. À la fin du XIXe siècle, dans le contexte de la Troisième République naissante et de ses différentes réformes sociales, eh bien, une idée émerge dans les rangs de la loge cognacaise qui est alors dénommée la Liberté. Il s'agit de créer une œuvre caritative nouvelle, efficace et laïque. Et cette œuvre, eh bien, va prendre le nom des fourneaux économiques. Concrètement, les fourneaux économiques, eh bien, on y distribue gratuitement des soupes, des légumes, de la viande, mais aussi du charbon et du bois de chauffage aux habitants les plus démunis. Et les archives de cette œuvre caritative montrent une solide organisation, hein, et un engagement qui va durer près de 40 ans. Donc on est vraiment là, hein, clairement, face à un ancêtre des Restos du Cœur. Jusqu'alors, la charité, eh bien, c'était surtout l'affaire de l'Église. Et avec les fourneaux économiques, eh bien, la loge maçonnique, elle entre sur un terrain sensible. Et elle va concurrencer directement les œuvres religieuses locales. Très vite, les tensions montent. Des rumeurs circulent, des accusations de mauvaise gestion, voire de sabotage. Écoutez bien, en 1899, un des responsables de l'œuvre raconte même que des personnes payées par le clergé local auraient mis du verpillé, du verpillé dans les aliments pour discréditer les fourneaux économiques et affaiblir la franc-maçonnerie cognacaise par la même occasion. Alors là, la riposte est immédiate. Hein. L'Église crée à son tour ses propres fourneaux économiques tenus par des religieuses. Derrière l'aide aux plus pauvres, eh bien, on se rend compte que ce sont en fait deux visions du monde qui s'affrontent. Hein. La charité religieuse d'un côté et la solidarité républicaine de l'autre. Malgré toutes ces péripéties, les fourneaux économiques des francs-maçons, eh bien, ils vont poursuivre leur action jusqu'en 1940, avant d'être stoppés par l'occupation et le régime de Vichy. Aujourd'hui, si on prend un peu de recul, on se dit surtout que ces fourneaux, eh bien, ils ont été une réponse simple et humaine à la pauvreté du quotidien. Un peu de pain et de chaleur pour ceux qui en avaient besoin.
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1: 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Comment ça va les gens sur Ici Picardie? C'est la Camini Minute, votre chronique de la joie et de la bonne humeur. Écoutez-moi, ça va, sauf que je suis encore un petit peu ému, parce que comme beaucoup de Français, j'ai vu le biopic sur la vie de Philippe Nicolic des To Be Free partir un jour. Sans retour, c'était émouvant. Il paraît que Caris, le rappeur, l'a vu et il a pleuré. C'est pas vrai. Hein. Je précise que c'est pas vrai parce que ben, j'aime mon nez, okay, je veux le garder.
3: Les années 90, nous, on a connu les grandes, grandes manias, les plus belles manias. Michael Jackson mania, Club Dorothée mania, Patrick Bruel mania. Et vous, vous avez quoi? La Chikung mania. Voilà, c'est Chikungunya, c'est nul, nul. Nous, on a connu des manias de ouf, on a connu les boys bands. Et au final, les 2B Free, qu'est-ce qu'ils faisaient? Ils faisaient un peu de la dance et de la techno. Vous connaissez cette musique? La musique avec des textes extraordinaires, dignes de Baudelaire, de Balzac et de Molière. Il y a un Américain, il est arrivé, il a dit... I like to move it, move it. I like to move it, move it. I like to move it, move it. You like to move it. I like to move it, move it. I like to move it, move it. Ça, c'est même pas un refrain, c'est un mantra, les gars. Extraordinaire. Les Allemands, ils ont vu ça, ils ont dit, OK, nous aussi, on va s'y mettre. Eins, Weins, Polizei, drei, vier, Grenadier, fünf, sechs, Sankt-Kirk, Sittenach, Gutenacht. Je suis pas très fort en allemand, j'ai fait ce que j'ai pu. Mais on sentait le niveau du texte. Il y a un mec qui avait écouté ça, il a dit, OK, d'accord, vous voulez jouer ça? Tout ta, tout ta, tout ta ta. Tout ta, tout ta, tout ta ta. Lui, on pensait qu'il avait fini le game. Mais non. Après, les mecs, ils se sont dit, nous, on fait plus de mots, on fait juste des sons. Pi, pa, pa, palopo. Pa, pa, palopo. Pi, pa, pa, palopo. Même les chanteurs, ils comprenaient même plus ce qu'ils disaient. I'm a scatman. Vous allez pas me faire croire que le mec, il comprenait ce qu'il disait. Voilà, c'était ça les années 90. De la créativité, des chansons à texte. Mais bon, toutes les bonnes choses ont une fin. Les années 90, elles sont parties. Un jour, sans retour, effacées. Votre amour, sans se retourner. Excusez-moi, je suis encore ému par le téléfilm sur Philippe Nicolique.
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1: Des circuits courts, je privilégie ça. Je me dis qu'on de la richesse, il y en a partout, mais il y en a chez nous aussi.
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3: Il travaille le chêne ou le frêne pour redonner vie, notamment au jeu des staminets dans son atelier. Il s'appelle Damien, et avant de parler de vos créations, de l'amour du bois, d'ailleurs cet amour, il est rentré comment dans votre vie ?
1: Difficile à dire comment c'est rentré dans ma vie. En tout cas, je suis quelqu'un curieux de nature. Et le travail du bois, je trouve que ça c'est noble en fait. C'est une activité assez noble. Et puis, il y a l'amour du jeu aussi là-dedans. Et finalement, en étant curieux, en s'intéressant aux choses, j'ai vu ces jeux en bois, hein, ces jeux d'estaminets qui existent depuis très très longtemps. Et puis, j'ai eu envie de les faire moi-même. Donc, il y a l'envie de créer, et une fois que c'est créé, il y a aussi l'envie de partager.
3: Bon, il faut le dire, entre l'envie, la réalisation, il y a quand même un pas, Damien. Il faut être sacrément bricoleur pour transformer une pièce brute en un jeu fonctionnel, non ?
1: Clairement, oui. Curieux déjà, oui, bricoleur beaucoup, mais j'aime toucher à tout. Ça fait longtemps que je bricole un peu tout et n'importe quoi. Et puis, on voit un jeu, on le teste, on l'essaye, ça nous plaît. Donc, voilà, la curiosité, ça anime cette flamme de la curiosité. Et du coup, je cherche à comprendre comment il a été conçu. Et je me penche sur la question. Et puis, de fil en aiguille, on fait des essais. Ça marche pas forcément du premier coup, hein. Ça, c'est normal. C'est le jeu aussi. Et puis, au bout du compte, on arrive à créer quelque chose. On teste ce jeu. Finalement, il marche. Ça donne envie d'en créer d'autres, de s'intéresser à ce qui a été créé, ce qui existe déjà. Et puis, par là aussi, on a des idées sur des choses qui n'existaient pas. Alors, on a envie d'apporter sa petite touche, sa petite patte personnelle. Et puis, de fil en aiguille, on produit, on continue. Et puis, je pense qu'il y a une certaine addiction là-dedans. Mais c'est une bonne addiction, en fait.
3: Vous travaillez surtout en circuit court avec du bois local, des produits naturels. Est-ce que c'est essentiel pour vous que le jeu reste un objet sain ?
1: La démarche, elle est complètement... on est vraiment là-dedans. Enfin, je suis là-dedans parce que je suis seul dans cette aventure. Mais le bois, oui, est local aussi bien sur les éléments de jeu que je vais créer aussi. Enfin, les plateaux de jeu, on va dire. Mais aussi les éléments, voilà, comme je disais tout à l'heure, que je vais faire autour à bois. Mais des circuits courts, je privilégie ça. Je me dis qu'on de la richesse, il y en a partout, mais il y en a chez nous aussi. Donc, ça serait dommage d'aller chercher trop loin ce qui existe déjà chez nous. Donc, oui, je reste local. Et puis, en dehors de ça, il y a aussi une volonté de rester sur quelque chose de naturel. Le bois est un élément naturel. En transformant le bois, en le travaillant, on peut faire des choses magnifiques. Moi, je crois beaucoup en ça, mais je crois aussi en tout ce qui va sublimer le bois. Ce que je vais utiliser pour teindre le bois, pour cirer le bois, pour le huiler. Je vais vraiment rester sur des produits naturels parce que pour moi, ça fait sens.
3: Damien Lefèvre, créateur de jeux en bois, a retrouvé sur les réseaux sous le nom Il était un petit atelier. 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
4: Nous l'avions déjà reçue dans Toujours à la page en tant que romancière. La romanaise Magali Milot est de retour dans les librairies, mais cette fois en tant que médecin. Le métier qu'elle a exercé passionnellement jusqu'à un burn-out en blouse blanche. C'est d'ailleurs le titre qu'elle a choisi pour ce témoignage qui paraît chez l'Archipel. Mon burn-out en blouse blanche. Un livre qui commence le jour où Magali échappe de peu à la mort au volant parce que son cœur déclenche au milieu de nulle part une crise de tachycardie. Et ce n'était pas le premier symptôme, il y avait eu des bronchites à répétition, l'eczéma et même l'apparition d'un foyer d'endométriose. Et bien sûr, la course contre le temps pour s'occuper de ses enfants, recevoir ses 40 patients par jour, les ruminations nocturnes, la boule au ventre le jour. Et il y a aussi eu le déni, un refus de voir qu'il était urgent qu'elle arrête. Même cet accident, évité de justesse, n'aura pas su lui mettre les points sur les i. Pourquoi ? Magali Milo.
5: Je ne sais pas exactement, mais c'est vrai que j'avais beaucoup de culpabilité à m'arrêter par rapport aux patients, par rapport à ma famille. Dans nos études, on ne nous apprend pas à prendre soin de nous. On nous apprend à toujours être là, toujours travailler, voilà, faire plus. Et puis, bah, en tant que femme, bah, j'allais dire, on est un peu des rocs, on est, voilà, on est les piliers. Et oui, je me disais, il faut que je tienne, quoi. Il faut tenir.
4: Et vous aviez des reproches qui vous étaient faits dans le cadre familial, effectivement. Comment vous les expliquez ?
5: Ben, je pense que c'est pas compris ce qu'on vit quand on est en burn-out. Et voilà, et peut-être que l'entourage a besoin de savoir que c'est pas quelque chose qu'on ne veut plus faire, c'est juste qu'on peut plus parce qu'on n'a pas assez d'énergie. Donc je pense que c'est pas compris.
4: Pas compris non plus par une partie du corps médical, parce que vous avez quelques consultations qui sont quand même assez violentes.
5: Oui, les médecins ne m'écoutaient pas vraiment. En tout cas, certains que j'ai vus. C'était assez compliqué, ça, pour moi.
4: Qui a été ou quelle a été la première personne ou le premier moment qui vous a autorisé à vous dire, là, je vis quelque chose et c'est légitime de dire stop?
5: Alors, la première personne, ça a été quand même la psychologue qui m'a suivie. Mais au début, c'est pareil, je voulais pas croire à ce qu'elle me disait. Elle m'a vraiment dit, c'est un burn-out, etc. Il va falloir du temps. Mais moi, j'étais encore dans le déni, en me disant, non, mais c'est trop long. Elle me parle d'un an et demi de repos. Moi, j'ai envie de reprendre et je vais reprendre bien plus vite.
4: Écrire ce livre, pour vous, c'était un bilan, c'était un message. Comment est-ce que vous l'avez abordé ?
5: Pour moi, c'est plus un message, en fait. C'est plus pour aider les gens qui sont en burn-out, mais aussi les proches. Après, c'était aussi alerter, parce qu'il y a beaucoup de burn-out en ce moment, dans toutes les professions, mais le milieu médical est quand même bien impacté. Le système médical, actuellement, je vais dire, il est plus performant, parce que chaque médecin a trop de patients, comme je le mets à la fin. La patientèle a augmenté de 1/5 par médecin. C'est très compliqué. Donc, c'est pour ça qu'il y a des médecins qui tombent, j'allais dire, malades de plus en plus. Moi, je dirais, ce qui est essentiel par rapport aux professions médicales, aux médecins, c'est prendre soin de soi pour pouvoir ensuite redonner aux autres. Et puis après, même pour la plupart des personnes, essayer toujours de se ramener un peu à soi et à quels sont mes besoins, quelles sont mes limites, et j'ai le droit de dire non pour certaines choses pour pouvoir me préserver ma santé.
4: Magali Milo a vécu 3 ans de descente aux enfers et a mis 3 ans à se reconstruire grâce au repos, à la méditation, à la danse, à l'écriture. Grâce à un recentrage sur elle-même et une remise en question profonde de son mode de vie. Elle délivre un témoignage touchant et un message indispensable dans « Mon burn-out en blouse blanche » paru chez l'Archipel.
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6: Bonjour Daniel.
7: Bonjour.
6: Alors vous êtes fleuriste, vous êtes installé ici depuis pas très longtemps dans cette boutique, vous étiez un petit peu plus haut avant. Votre spécialité, c'est les fleurs.
7: Voilà, c'est ça, c'est les fleurs, le monde du végétal plus exactement.
6: Alors moi j'ai pas du tout la main verte, j'ai même réussi à tuer un cactus une fois, c'est pour dire. Mais vous allez m'apprendre à faire un bouquet de fleurs. Est-ce que c'est dur à faire un bouquet de fleurs ?
7: Oui, ça peut être difficile. Plus on a de tiges, plus c'est compliqué, oui. On va essayer de vous montrer comment on fait un bouquet. Mais bon, après, on va voir. On va voir si notre animateur préféré est doué en bouquet.
6: Mal barré, mais on essaye, allez, c'est parti. Déjà, qu'est-ce que vous avez choisi ?
7: Alors déjà, j'ai choisi des margots, des herbes un peu séchées, des gerberas, des roses, des craspédias, des asters et puis des aclepsias.
6: Ok, et donc qu'est-ce qu'on va devoir faire maintenant ?
7: Alors là, il y a 17 tiges, à vous de vous lancer.
6: Moi, si ça tenait qu'à moi, je les prends, je les regroupe, je les mets à un élastique et c'est fini.
7: Il faut essayer de les assembler un peu harmonieusement quand même, hein, parce que sinon, ça ne va pas être joli.
6: Ok, donc là, il faut m'aider.
7: On prend une fleur, on en prend une autre, et puis on voit si ça matche bien.
6: Donc là, admettons, je prends du blanc.
7: Ouais.
6: Le blanc, ça va bien avec le rouge, dis pas de bêtises.
7: C'est ça.
6: Tac, tac. Ça, je trouve ça hyper joli, il y a un petit côté jaune.
7: Un craspédia, oui, une petite boule jaune. C'est mignon comme tout, et ça se fait sécher, c'est ça qui est sympa. Un petit peu plus haut, ton craspédia. Peut-être un petit peu d'orange.
6: C'est bien déjà.
7: Voilà, c'est pas mal. Là, on peut mettre... on peut en remettre. Là, on en a un, mais on peut le mettre à l'opposé, par exemple. Nickel. Moi, je trouve que c'est pas mal. Hein. C'est pas mal. Bon, après, je viendrai animer la radio.
6: Quand vous voulez.
7: Ah pas de souci.
6: Ça peut être très bien aussi.
7: Alors après, qu'est-ce qu'on peut mettre ? Peut-être un petit peu de blanc pour adoucir toutes ces petites couleurs.
6: Donc là, ce serait plutôt de l'autre côté, du coup.
7: Mais t'es quand même délicat. je dois dire.
6: Oula, très bien. Si mes collègues entendent ça.
7: Bah si, bah, comme ça, il y aura de la bâche pour demain matin.
6: C'est beau.
7: Et puis là, on va couper.
6: Ah, et c'est là qu'on égalise.
7: C'est là qu'on égalise, alors.
6: Avec le sécateur.
7: Avec le sécateur.
6: Faut que ce soit tous à la même taille.
7: Bah voilà, mais tu coupes tout en même temps.
6: Ah, faut couper tout en même temps.
7: Ah bah ouais, parce que sinon, là, tu vas y passer la nuit, mon pauvre ami. T'as 50 clients qui t'attendent derrière.
6: Donc bon. On l'emballe.
7: Alors, on l'emballe dans du papier.
6: Faites ça avec une simplicité.
7: Bah oui, un petit cornet de frites, hein, en fait. Mais avec des fleurs dedans.
6: Ouais, avec moins de frites, du coup.
7: C'est plus digeste. Et puis donc, on va faire un plaisir d'offrir. Plaisir d'offrir, merci, bon anniversaire, merci pour la petite bouffe.
6: Mes condoléances, mais bon, c'est moins drôle.
7: Ah, ça, c'est moins drôle, par contre. Voilà, eh bien, le bouquet, il est pour toi.
6: Ah bah, c'est gentil.
7: Voilà.
6: Bah, merci beaucoup.
7: Je t'en prie.
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1: Les trois quarts des gens pensent qu'ils ne sont pas photogéniques. Et tu vois dans leurs yeux qu'ils se trouvent beaux. Et ça, je trouve ça fait trop plaisir.
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1: Alors bonjour, je m'appelle Florent Collat, je suis photographe sur Tours. Je fais du portrait, je fais du reportage, je fais de l'animalier, je fais plein de choses. J'ai pas envie encore de m'arrêter sur quelque chose. Mes réseaux sociaux, c'est florian.collat sur Instagram et sur TikTok.
3: Et ces réseaux sociaux ont quand même vraiment du bon. Sur Instagram, un jour, je tombe sur ça.
1: Excusez-moi de vous déranger, je suis photographe, je me balade dans la rue, je fais des portraits d'inconnus. Est-ce que t'as genre deux secondes, je fais un petit portrait vite fait?
3: Florian arrête les gens dans la rue et leur propose gratuitement de capturer leur visage.
1: Quand les personnes se voient et qu'ils découvrent qu'ils sont photogéniques, c'est trop beau. Et même moi, après, en retouche, je prends beaucoup de plaisir à faire des retouches. Un peu comme si je dessinais, j'ai mon petit pinceau en plus. Pendant des années, on m'a, entre guillemets, rendu beau à l'image en me filmant quand j'étais comédien. Et j'aime bien rendre l'appareil, du coup, mettre en avant les gens, mettre en valeur des gens. Et voilà, ça me fait plaisir.
3: Peut-être que vous avez déjà vu notre photographe sur le petit écran.
1: Ouais, j'ai commencé dans la télé, le ciné, j'avais 14 ans. J'ai fait des séries Léo Mattei sur TF1. Récemment, j'ai joué Clovis, roi de France sur France 2, une grande barbe, des grands cheveux, méconnaissable du coup. Mais en fait, le métier de comédien, tu dépends vachement du désir de tout le monde. Du désir d'un directeur de casting, des envies d'un réalisateur, de ci, de ça. Et j'en ai eu un peu marre. Je voulais prendre les choses en main. Et là, en l'occurrence, mon appareil. Regardez-vous.
3: On va passer de la théorie à la pratique. Mise en situation. Florian Alpag, un père.
1: Je vous montre ce que ça donne.
3: Et sa fille.
1: Vous êtes trop beau. Je crois que le papa a vu que la fille était partante. Donc, j'ai dit, bon, allez, pourquoi pas. Et puis, finalement, ça leur fait des souvenirs. Quoi, ça leur fait des belles photos faites par un professionnel gratuitement. Mine de rien, c'est pas tous les jours que ça arrive, j'imagine.
3: Amour, amitié, complicité en tout cas, visible avec une photo. Certaines images d'ailleurs restent dans la tête de notre photographe.
1: Moi j'ai un petit coup de cœur pour les vieux couples, les personnes âgées qui s'aiment. Je trouve ça trop beau de voir cet amour qui continue avec l'âge. Quoi. Moi ça me touche beaucoup. Et c'est des petits détails, c'est une petite main qui passe sur le dos, une petite attention, un truc. Je trouve ça trop mignon quoi. De voir que ça fait 50, 60 ans qu'ils s'aiment et qu'il y a toujours des petites fleurs, petits machins, petits bisous. Moi, ça me fait fondre.
3: TikTok, Insta, son site web ou juste la rue, tout simplement, où vous pouvez croiser Florian Collat, de beaux clichés qu'on aime voir exister.
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1: Victor Hugo est venu à Reims à plusieurs reprises, et notamment lors du sacre de Charles X, le 29 mai 1825. Charles X qui a succédé à son frère, Louis XVIII, quelques mois plus tôt, en octobre 1824. Depuis 10 ans, en fait, les Bourbons ont retrouvé le trône après la chute de Napoléon et l'entrée dans la période dite de la Restauration. Louis XVIII n'avait pas souhaité renouer avec la tradition du sacre. La Révolution restait présente dans les esprits, puis sa santé fragile rendait une longue cérémonie difficile pour lui. Charles X, lui, choisit l'option inverse. Le souverain entend affirmer la légitimité monarchique par un retour aux rites ancestraux. La cathédrale Notre-Dame de Reims accueille la cérémonie et c'est une véritable parade en ville. Un cortège royal avec bannières, soldats, les dignitaires du royaume et les membres de la famille royale qui composent donc cette procession spectaculaire. Parmi les invités figure un jeune écrivain de 23 ans, Victor Hugo. Et il est invité officiellement à cet événement car il ne cache pas son penchant royaliste. Mais je n'ai pas dupe, hein. S'il est convié au sacre royal, c'est pour en écrire tout le bien qu'il en pense. Le roi a demandé si j'étais ici. Je suis effrayé de ce qu'ils attendent de moi, précise-t-il à sa femme Adèle dans une lettre. Il en profite tout de même pour faire un peu de tourisme. Et comme tout écrivain qui se respecte, il observe et prend des notes. Il passe notamment rue de Venise et tombe sur une jeune femme dans une cour de la rue Folpen. C'est une gitane qui danse. Il poursuit sa balade dans le quartier Saint-Remy et s'arrête devant la basilique pour en faire la découverte. Il croise un petit homme d'une trentaine d'années. Il est bossu. C'est en fait le sonneur de cloche de la basilique. Tout cela inspire Victor Hugo pour l'écriture des personnages principaux de son roman Notre-Dame de Paris, publié en 1831. Le bossu sera Quasimodo et la gitane devient bohémienne sous le nom d'Esmeralda. Les héros de Notre-Dame de Paris, imaginés à Reims, c'est l'un des trésors de Champagne-Ardenne.
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2: Wikizef, petit guide à l'usage des étrangers du sud du péage d'Arras en vacances dans notre belle région.
3: Je suis sûr qu'il vous arrive dans la vie de ne pas être en forme et même d'être carrément chafouin, sans raison précise. Et là, ma grand-mère vous aurait dit, je sais pas ce que j'ai, mais je bats qui roue comme nombre. Ça veut dire que je suis tellement de mauvaise humeur que je me disputerai avec mon reflet. J'ai pas toujours tout expliqué non plus, hein, c'est vrai. Hein, et puis c'est pas le jour, je vous préviens, je suis pas d'humeur. Et puis ça m'énerve et je sais pas ce que j'ai, de toute façon tout m'énerve. Ah, il y a jamais rien qui va. Vous voyez, c'est ça. Et pour illustrer mon propos, là vous êtes dans un estaminet, tranquille, en famille, et la serveuse n'est pas des plus aimables. Ça arrive. Et avant de partir, vous entendez le patron lui dire « Tu vas faire fuir les clients en force de faire un nez comme une bottine !» Ne paniquez pas, Wikizef est là pour vous aider. Le sens profond de cette phrase est évident, c'est la forme qui est troublante. Parce qu'une bottine, c'est fait pour aller sur les pieds. Et quelquefois, des précautions olfactives vous empêchent de les approcher de votre nez. Alors, comment est-ce possible ?
2: Traduction.
3: Eh bien, prenons notre serveuse, ce joli estaminet des Flandres, vous voyez, avec des assiettes pendues aux poutres et des fleurs de houblon qui pendoulent. Imaginez à cette serveuse son visage que si elle sourit, elle serait plus jolie. Sourire de mai, rendez-moi ma jeunesse, comme on dit. Ensuite, vous prenez une bottine à bourron, comme au temps où la mode était de mettre des Rangers de GI. Vous pliez la bottine, ça fait quoi ? Des fronces. Bah faites pareil avec votre nez. Voyez, ça fait des fronces, et vous avez un nez comme une bottine. Et on dirait que vous faites la gueule. Enfin, moi je dis ça. Je dis rien. D'ailleurs, j'arrête.
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1: Paris, c'est le trait d'union, disons-le, entre les cultures. C'est le cas entre l'Alsace et l'Île-de-France. La preuve avec la réussite d'un Alsacien qui va créer chez nous la brasserie Beaufinger, devenue un monument de la gastronomie à Paris. Thierry Boeuf vous y invite, c'est Bistrot de Paris.
2: Et le cocktail américain, c'est quoi?
3: C'est un coquelet grillé avec une sauce américaine, tomate, échalote, une pointe de cognac, du vin blanc. C'est un peu relevé.
4: Un décarin!
5: Pâté, jambon, c'est tout en veillette, gruyère, chantal, rosier, jambon de pays.
6: Eh ben, tout ça, ça va aller dans la blanquette.
3: Bon appétit!
7: À Paris, subsistent encore quelques mammouths de la gastronomie, encerclés de toutes parts de chinoiseries et de fast-food endémiques.
8: Sandy, une pointe de sel, un coup de moulin à poivre dans l'aioli, s'il te plaît.
7: Le dernier rempart de la Bastille se nomme Beaufinger. La résistance est rude, soutenue par des tonnes de guirlandes de saucisses de Strasbourg et de plats de choucroute fumante, où jadis, les critiques Go et Millot aimaient s'attabler.
9: Henri Go, Christian Millot, vous allez nous faire les honneurs de cette table, qui est certainement l'une des meilleures de Paris.
10: Elle est surtout réputée pour sa choucroute qui est merveilleuse, je dois dire.
11: Ça s'appelle Beaufinger et la brasserie Beaufinger a été à partir de 1920 le lip des années folles. Il y avait une assistance très brillante qui venait dans cette vieille brasserie alsacienne avec il y a une salle de peinture de Hancy et on voyait Cocteau, Chaplin, Marie-Laure de Noailles. Tout Paris venait chez Beaufinger, qui était célèbre également pour ses huîtres et son banc d'huîtres. C'est le concurrent de Lippe maintenant, vraiment.
7: Beaufinger est la plus vieille brasserie de la capitale. En 1864, Frédéric Beaufinger, originaire de Colmar, quitte son Alsace chérie pour Paris avec dans ses malles toutes les spécialités de l'Est de la France. Mais le coup de génie du jeune Alsacien consiste à servir de la bière fraîche et mousseuse, brassée à l'air et distribuée à l'aide d'une pompe. Autrement dit, les Parisiens découvrent pour la première fois la bière pression. Repas d'affaires, dîner d'anniversaire, virée entre copains, touristes en goguette, couple légitime, amant pressé, pour paraphraser André Malraux, Beaufinger, c'est comme le métro parisien à 18h. Et même un renfort inattendu vient prêter main forte à la brasserie, en la personne de l'intellectuel et philosophe Roland Barthes.
12: Les cafés à Paris, chez lui, c'était plutôt le Flore, c'était le Bonaparte,
13: oui,
12: c'était son quartier de Saint-Germain-des-Prés.
13: Oui, c'est ça. Mais le seul restaurant vraiment d'élection, en quelque sorte, qui ne soit pas lié à des opportunités de géographiques, c'est cette manie, dit-il, pour Beaufinger. Et il a beaucoup aimé Beaufinger dans ces années-là, qui était un restaurant parce qu'il y mangeait du poisson.
12: Alors ça, c'était pas du tout dans son quartier, ça.
13: Non, justement.
12: C'était un expatrié.
13: Ça voulait dire que c'était justement un choix.
7: Envie d'une soupe à l'oignon gratinée, de 6 huîtres creuses de Normandie, de gros escargots de Bourgogne, un œuf mayonnaise, un pâté en croûte, un homard flambé au whisky ou la fameuse choucroute servie depuis 160 ans. Direction la Bastille, qui a fait sa révolution à deux reprises, en 1789, aux commandes les révolutionnaires du Faubourg Saint-Antoine, et en 1864, grâce à un seul homme, Frédéric Beaufinger.
1: Eh bien, je ne sais pas vous, mais toute l'équipe du 7-9, ça nous a ouvert l'appétit avec cette chronique. Les bistrots de Paris, on réécoute sur francebleuparis.fr. Merci à Thierry Boeuf.
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14: Christian Roque, musicien.
15: Les Limousins sont formidables. Stéphane Pigato.
14: Depuis tout petit, je voulais faire de la musique. C'était une passion, j'écoutais la musique, ça me travaillait. J'étais très amoureux de la musique dès le départ, depuis tout petit. À 7 ans, j'ai commencé à prendre des cours de solfège. J'ai commencé par la clarinette dans une fanfare. Et donc, j'ai pris des cours de solfège avec un prof d'accordéon. Et je voulais pas faire d'accordéon, mais bon, j'ai craqué quand même et je suis devenu accordéoniste.
16: Vous intégrez du coup très jeune, hein, finalement, un groupe avec notamment d'autres accordéonistes de renom. On peut citer Jean Ségurel. Comment ça se passe, ça, quand si jeune, à 15 ans, on intègre ce genre de groupe?
14: 12, 13 ans, 14 ans, je jouais comme ça pour les petits papis mamies dans les EHPAD. Et il y a quelqu'un qui m'avait repéré et il s'avère que c'était un musicien de Robert Monédière. Et je suis rentré, donc j'avais 15 ans à peu près. J'ai donc travaillé avec Robert Monédière et Ségurel qui venait aussi jouer avec nous.
16: Et alors, comme à l'époque, il y a un moment, faut partir à l'armée. Donc vous allez faire votre armée.
14: Et à la sortie de l'armée, j'ai refait un an de plus avec l'orchestre d'Alain Kleiner. Et ensuite, je suis rentré dans un orchestre à Toulouse qui s'appelait Sentimental Trompette.
16: C'est un des gros orchestres de l'époque.
14: Oui, tout à fait.
16: Et vous commencez là une carrière nationale.
14: C'est ça. C'est-à-dire qu'au départ, avec cet orchestre, on faisait toutes les grosses soirées de prestige. Et un jour, on a été remarqué par Daniel Guichard qui a enregistré deux albums. Et il nous a proposé de partir en tournée avec lui pour la promotion de ses albums, qui était à l'époque le Gitan, et voilà. Et on a accompagné Annie Cordy, on a accompagné Hervé Villard, Herbert Léonard.
16: À cette époque-là, vous habitez Paris, si on peut le dire, parce que vous tournez beaucoup. Comment arrive ce moment où vous allez intégrer la garde républicaine? Parce que ça aussi, c'est pas commun, de sortir de cette carrière pour intégrer la garde républicaine. En deux mots, comment ça arrive, ça?
14: Comme on dit chez nous, j'étais en pleine bourre, quoi, comme on dit, ça tournait plein pot, quoi. On était souvent en studio, on faisait des télés avec Guy Lux, quand Manuela, mon épouse, attendait notre fils, ben, il a fallu trouver une solution pour vivre un peu et vivre à peu près normalement, quoi. J'ai passé le concours pour la garde républicaine et je suis rentré donc comme trompettiste à la garde républicaine, oui, effectivement, pour l'accueil des chefs d'État et les concerts avec le président, voilà.
16: Et quand vous regardez dans le rétroviseur comme ça sur cette vie qu'on vient de parcourir assez rapidement,
14: oui.
16: C'est quoi votre plus grande fierté dans tout ça?
14: Ma plus grande fierté, c'est d'avoir pu faire passer le goût de la musique à des élèves. J'étais prof de trompette et d'accordéon et j'ai des élèves maintenant, j'en ai un qui est prof à Toulouse. Je suis fier d'avoir donné envie à des enfants de faire de la musique. J'ai 66 ans, j'ai eu la chance de vivre de ma passion et ça, c'est pas rien.
16: Il arrive le moment où on pense s'arrêter peut-être?
14: Moi, mon pays, c'est la Corrèze. Je voulais revenir en Corrèze et travailler en Corrèze. Donc j'ai monté mon orchestre, ce qui a très bien fonctionné pendant 20 ans. Parallèlement, j'ai monté un chœur d'hommes, voilà, hein, qui continue à tourner. Ça s'appelle le chœur de loup de Lubersac, avec lequel on tourne pas mal et on va se voir.
16: Vous qui vouliez rester un petit peu tranquille en Corrèze, avec ce cœur-là, vous faites le tour de France et finalement c'est reparti pour un tour.
14: C'est reparti pour un tour, effectivement.
16: Et pour paraphraser la chanson de Dalida, alors le plus tard possible, là on est d'accord, Christian, vous mourrez sur scène?
14: Sur scène peut-être pas, mais dans la musique, oui. C'est quand même très fatigant faire de la scène. Quand on part en tournée et tout, c'est quand on part sur plusieurs jours ou même des fois plusieurs semaines, c'est quand même dur. Ça, je ferai plus. Voilà, donc, mais je serai toujours dans la musique, c'est sûr.
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4: Nous sommes avec une des dernières et la plus ancienne fabrique de pâtes de fruits en Auvergne. Avec Anthony Vallat, qui est le directeur général. Merci de nous recevoir, Anthony. Nous sommes face à une vieille photo qui montre, je pense, le tout début de cette maison Cruzy, c'est ça?
17: C'est pas le début historique, hein, puisque la maison Cruzy a été fondée en 1880, mais c'est effectivement une photo du site de fabrication ici, sur la zone du Brézé, telle qu'il était en 1956, au moment où la maison Cruzy a déménagé du centre de Clermont pour venir s'installer sur la zone du Brézé.
4: Construction de l'usine Goffredi, avenue Jean-Mermoz, sur le champ d'Angélique. Et on aperçoit des angéliques,
17: oui,
4: sur ce champ.
17: Et l'angélique étant un des produits un petit peu signature des confiseurs et de la confiserie. Et donc c'est un beau clin d'œil de l'histoire que de penser que voilà, notre site de fabrication ici est basé sur un ancien, oui, champ d'angélique. Voilà.
4: L'angélique, ces petits bâtonnets de couleur verte, hein, c'est
17: exactement
4: ça? Je ne dis pas de bêtises.
17: Il y a beaucoup de particuliers qui ont aussi de l'angélique à la maison. Voilà.
4: C'est la tige? C'est la tige.
17: On confie la tige, tout à fait.
4: D'accord, oui. Ok. Et aujourd'hui, vous en faites toujours? Vous avez toujours des producteurs d'angélique qui bossent avec vous?
17: Oui, oui, tout à fait. C'est un agriculteur qui vient nous livrer en tracteur chaque année. C'est au mois d'août, quand la récolte est prête. On se met d'accord avec lui l'année d'avance sur les quantités dont on aura besoin. Et puis il vient nous livrer. On la travaille, on la prépare. Et puis après, on va la faire confire. Donc c'est un produit auquel on tient beaucoup.
4: Il y a toujours une grosse tradition autour de ça. Enfin, en Auvergne, on offrait des pâtes de fruits. C'était un incontournable.
17: Effectivement, la création de la pâte de fruits a été faite en Auvergne. Hein, à la base, la pâte de fruits s'appelait la pâte d'Auvergne. Et c'était vraiment une spécialité, on va dire, régionale. Ce qui a fait que l'Auvergne était une terre de fruits confits, c'est que, on va dire que la noblesse venait, descendait de Paris dans le 16e, 17e siècle et venait dans les cures, à Roya ou autre. Ils découvraient, ils dégustaient les fruits d'Auvergne. Et la méthode de conservation à l'époque, hein, puisqu'on n'avait pas toute la pasteurisation, etc., c'était le fruit, c'était de confire les fruits. Ce qui faisait que, du coup, les confiseurs auvergnats ont prospéré sur la base des gens qui venaient en cure et qui ramenaient leurs fruits à Paris en général. C'est comme ça que la confiserie et le métier de confiseur a démarré en Auvergne.
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3: L'artiste toulousain Robin Arnaud, c'est facile.